0: attend maintenant le résultat des analyses sur les 22 adultes. À ce stade, une seule personne d'une soixantaine d'années a contracté le virus. Elle est hospitalisée dans un état grave et à l'isolement. On sait que c'est un couple de Hollandais du MV Ondius qui a contracté le virus. Lors d'une escale en Argentine, ils sont allés sur une décharge pour tenter d'observer un oiseau rare. Décharge connue pour être infestée de rats. Ils sont tous les deux décédés quelques jours plus tard. L'actualité en métropole, c'est aussi ce que beaucoup considèrent comme un échec d'Emmanuel Macron. Pour la première fois depuis 2021, le taux de chômage en France est repassé au-dessus de la barre des 8%. En 2024, le chef de l'État avait promis le retour au plein emploi. Et puis Nicolas Sarkozy à la justice, il est jugé en appel dans le procès de l'affaire libyenne. Le parquet a requis 7 ans de prison à l'encontre de l'ancien chef de l'État, soit 2 de plus que la peine prononcée en première instance. Et dans les 15 prochains jours, ce sont les avocats de Nicolas Sarkozy qui vont plaider pour démontrer son innocence. L'arrêt de la Cour d'appel sera rendu, lui, en novembre prochain. L'actualité à l'étranger est premier jour de visite de Donald Trump en Chine. Il a été accueilli en grande pompe et rencontrera son homologue chinois demain. Le président américain entend bien évoquer le rôle que la République populaire pourrait jouer dans la résolution du conflit au Moyen-Orient. Football avec un nouveau sacre pour le PSG en Ligue 1, le 14e de l'histoire du club et le 5e consécutif, mais surtout le plus difficile de ces 3 dernières années, selon l'entraîneur parisien Luis Enrique. Ce matin, le PSG s'est imposé 2-0 en match en retard de la 29e journée sur la pelouse de son dauphin, le RC Lens. Victoire qui suffit donc à lui assurer le titre. Plus tôt dans la nuit, Strasbourg a battu Brest 2-1. Et puis sur le territoire, un rendez-vous attendu par l'ensemble des cyclistes. Le prix Roger Larocque, un critérium organisé à Ducos depuis plus de... un critérium qui existe depuis plus de 50 ans et qui attire toujours autant de monde. Des plus jeunes de l'école de cyclisme aux plus expérimentés. Le Grand Prix Roger Larocque aura lieu dimanche de 7h30 à 11h30 à Ducos. Le départ et l'arrivée se font à l'angle des rues Isaac Newton et Descartes. Voilà Pierre pour l'essentiel de l'actualité. On se retrouvera pour développer tout ça à partir de midi, je vous le rappelle.
1: Eh bien, on vous remercie Jean-François Baudin. Le rendez-vous est pris à midi pour votre journal. Alors, petit rappel des titres aussi, nous aurons bien entendu à 11h20 notre édito politique. Mais tout de suite, on va continuer en musique avec Ingrid Andress, More Earth Than Mine. Très très bonne fin de matinée sur les ondes RRB.

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1: Et il est 11h11 sur les ondes d'RRB. Qui sera le candidat au présidentiel pour la gauche, Hollande, Glucksmann? Et pourquoi pas un troisième homme? On voit ça d'ici une dizaine de minutes dans votre édito politique.

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1: Et il est 11h18 sur les ondes de Radio Rythme Bleu et on continue avec le papa de Miley Cyrus, j'ai nommé Billy Ray Cyrus. Et juste après, bien entendu, nous retrouverons Vincent Trémollet de Villers pour notre édito politique. Très bonjour Ferrier, en notre compagnie sur les ondes RRB.

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2: L'édito politique sur Europe 1 avec Le Figaro. Bonjour Vincent Trémollet de Villers.
3: Bonjour Dimitri, bonjour Anissa, bonjour à tous.
4: Bonjour Vincent.
2: Vincent, si l'on regarde à gauche, Jean-Luc Mélenchon est candidat déclaré pour 2027. En revanche, on a du mal à y voir clair en ce qui concerne les autres partis, le Parti Socialiste, les écologistes et Place Publique, le mouvement de Raphaël Glucksmann. Est-ce que vous pouvez nous éclairer?
3: Je vais vous décevoir Dimitri, mais ça va être difficile. Il y a des moments où il faut accepter de ne pas comprendre, il faut avoir l'humilité de l'ignorance. Alors comme il est impossible de vous dire aujourd'hui quand et comment sera débouché le détroit d'Ormuz, comme il est prématuré de prétendre conclure ce matin sur les risques que représente l'antivirus, il est tout à fait périlleux de prétendre expliquer la gauche française à ceux qui n'y comprennent rien. Alors d'abord, les coups tactiques de Boris Vallaud, les stratégies obliques d'Olivier Faure sont tellement minuscules qu'il faudrait un microscope pour bien les voir. Et quand bien même on aurait le matériel, nos auditeurs ne sont pas entomologistes et au fond ne veulent pas tant de détails. Ils s'en fichent. Pour eux, nous allons donc être schématiques. La bataille de la candidature social-démocrate se fait entre François Hollande et Raphaël Glucksmann. Vous entendrez sans doute le nom de Bernard Cazeneuve, mais n'oubliez jamais que Cazeneuve est à la gauche, ce que François Baroin est à la droite, un prétendant qui ne prétend pas, un très bon candidat mais qui ne candidate jamais, un recours auquel finalement on n'a pas recours.
2: Donc ce sera un duel Glucksmann-Hollande, si je vous suis.
3: On peut faire ce vœu, Dimitri, le vœu d'un duel OPS. Il devrait avoir lieu sans primaire, avec l'avantage de la nouveauté pour Glucksmann et celui de l'habileté pour Hollande. Les deux prétendants, dans tous les cas, ont besoin du Parti Socialiste

0: de sa logistique, de son financement et de ce qui reste de sa force militante. Le problème est que François Hollande a laissé aux socialistes d'aujourd'hui, c'est-à-dire les frondeurs d'hier, le souvenir d'une profonde déception quand ce n'est pas celui d'une trahison. Quant à Raphaël Glucksmann, il ne parvient pas pour le moment à créer un élan et la note stratégique de son parti que Politico a révélée hier ne va pas l'aider. Cette note électorale recommande en effet de s'adresser en priorité aux urbains CSP+, aux revenus confortables et à ne pas s'attarder sur les jeunes de 18 à 25 ans, à ne pas tenter de séduire les CSP-, les bas salaires et les quartiers populaires. C'est la gauche nuit debout, mais un verre de spritz à la main dans le jardin d'un rooftop. Alors cette note électorale avec laquelle Raphaël Glucksmann a été obligé de prendre ses distances va un peu plus l'enfermer dans la caricature du candidat bobo, crémeux et apaisant comme un matcha latte, mais incapable de parler aux Français au-delà des centres-villes piétonnisés.
1: Vous entendez donc à gauche, ça n'est pas encore gagné, Vincent.
0: Souvent la droite française est désolante, mais parfois, et c'est le cas aujourd'hui, la gauche française est consolante. On peut même dire qu'elle est désormais la gauche la plus bête du monde. D'abord, elle a renié tous ses principes, le mérite à l'école, la laïcité, la nation, le travail. Ensuite, elle a cédé l'hégémonie doctrinale et électorale à Jean-Luc Mélenchon. Enfin, elle ne propose comme autre candidat qu'un ancien président François Hollande qui n'a pas pu se représenter tant il était impopulaire et un député européen Raphaël Glucksmann qui a déjà l'air perdu alors que la campagne électorale n'a pas commencé. Et il y a pourtant une France qui a voté Macron en 2022, écologiste aux européennes, socialiste aux municipales et qui cherche son candidat. Le premier objectif de cette sociologie, c'est d'éviter un second tour Bardella-Mélenchon. Le second objectif est de ne pas être contraint de voter à droite dès le premier tour pour éviter ce duel. Et il en est un, Dimitri, qui peut remplir ces deux conditions. Ah. C'est Gabriel Attal, ancien socialiste, progressiste assumé. Il va chercher à se faire le réceptacle de cet électorat en déshérence. Il a un parti, il sera bientôt candidat avec un programme et des propositions choc. Gabriel Attal a été à bonne école, 10 ans après le casse d'Emmanuel Macron. Il prépare à son tour le cambriolage des socialistes.
1: L'édito politique sur Europe 1. Merci beaucoup Vincent Trémollet de Villers.
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4: Et il est 11h25 sur les ondes de Radio Rythme Bleu et on continue avec un petit peu de zouk, l'histoire de profiter du soleil. C'est Luc Léandri qui arrive tout de suite avec son titre Vive Negla. Très très bonne fin de matinée sur les ondes RRB.

Et il est 11h36 sur les ondes de Radio Rythme Bleu et on continue avec une inspiration caribéenne, c'est Joël Ursule avec son titre White and Black Blue. Très bonne fin de matinée sur les ondes d'RRB.

0: Et on continue en musique avec Florent Moreau et c'est du local avec son titre Le Bon Côté. Il est 11h43 sur les ondes de Radio Rythme Bleu.
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2: Les sorties de la semaine, La Vénus électrique, Pio Marmaille, Anaïs Dumoutier et Gilles Lelouch. Film d'ouverture du Festival de Cannes 2026. Paris 1928, un galeriste, une voyante et un peintre désespéré par la mort de son épouse. Un trio aux relations complexes. Histoire parallèle, Isabelle Huppert, Virginie Efira, Pierre Ninet, Cannes 2026. En quête d'inspiration pour son nouveau roman, Sylvie espionne ses voisins d'en face jusqu'à ce que la fiction qu'elle avait imaginée soit dépassée par la réalité. L'abandon, les 11 derniers jours de l'engrenage qui a conduit à la mort tragique du professeur d'histoire-géographie Samuel Paty. Les rayons et les ombres, l'histoire vraie de Jean et Corinne Luchère, un père et sa fille pris dans l'engrenage de la collaboration pendant la Seconde Guerre mondiale. Et Vivaldi et moi, Antonio Vivaldi à travers les yeux d'une orpheline de 20 ans formée au violon par l'Ospedale della Pietà à Venise au XVIIIe siècle. L'événement cinéma de la semaine, Yujiro, The Dark Side of Dimensions, animation japonaise, 2 séances et 30 documentaires sur ce changement d'âge. Toujours à l'affiche, Mortal Kombat 2, C'est quoi l'amour, The Criminals, Compostelle, Projet d'un Dernière chance, Jumpers, Marsupilami, Avatar de feu et de cendre et Zootopie 2. Cinéma d'ici et d'ailleurs, La danse des renards, drame belge-français, quinzaine des cinéastes. Camille, un jeune boxeur virtuose, est sauvé in extremis d'un accident mortel. Mais peu à peu, une douleur inexpliquée l'envahit jusqu'à remettre en question ses rêves de grandeur. Attention, dernière séance pour Love on Trial.
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4: C'est aujourd'hui le jeudi de l'Ascension. Les chrétiens commémorent la montée au ciel du Christ 40 jours après sa résurrection. Naïma Moutchou devant la commission des lois du Sénat. La ministre des Outre-mer défend le projet de loi organique visant à ouvrir le corps électoral provincial aux natifs et aux conjoints. Un ajustement mesuré fondé sur des critères objectifs et transparents, explique-t-elle. Les adhérents du Rassemblement manifestent une volonté majoritaire de construire une union la plus large possible du camp indépendantiste pour les provinciales. Vous entendrez son président Alcide Ponga au lendemain du comité directeur du parti. Hausse des prix de 1,1% au mois d'avril, les seuls prix à l'énergie ont bondi de 7,6%. En métropole, les 26 cas contacts français du MV Ondus n'ont pas de symptômes de l'antivirus. Le gouvernement poursuit sa politique de transparence. Donald Trump en Chine, demain avec son homologue, il entend bien parler du rôle que la République populaire pourrait jouer dans la résolution du conflit au Moyen-Orient. Et puis le PSG champion de France 2026 de football, un titre acquis ce matin à une journée de la fin du championnat grâce à une victoire 2-0 sur son Dauphin Lens. Bonjour à tous et bienvenue dans ce journal présenté aujourd'hui à midi puisque nous sommes un jour férié à l'occasion de la fête de l'Ascension. Les catholiques commémorent en effet aujourd'hui la montée au ciel du Christ 40 jours après sa résurrection. Des célébrations étaient organisées dans les paroisses du territoire et à Nouméa, les fidèles sont venus nombreux à la cathédrale Saint-Joseph.
5: Jésus qui monte au ciel, on nous prépare une place pour chacun de nous. Et puis un jour, nous allons le rejoindre. On est fait pour le ciel. Nous ne sommes que des passages.
6: On a fêté Pâques il n'y a pas longtemps. Comme le Père dit, s'il n'y a pas la résurrection, il n'y a pas l'ascension. Donc c'est une grande joie. Jésus monte au ciel pour nous envoyer le défenseur, qui est l'Esprit Saint. Donc après cette fête de l'Ascension, on se prépare pour accueillir l'Esprit Saint.
7: Le Seigneur, il monte au ciel et puis dimanche prochain, à la Pentecôte, il nous envoie l'Esprit Saint. À chacun et à chacune de nous. Nos parents, nos enfants, surtout les enfants, parce qu'ils ont besoin de l'Esprit Saint.
8: La fête de l'Ascension, c'est quand Jésus monte au ciel. Nous, on faisait la neuvaine pour que, au jour d'aujourd'hui, nous, on pense à nos défunts, à tous les âmes du purgatoire, pour qu'ils intercèdent pour eux, qu'ils montent avec lui au ciel, dans sa lumière éternelle.
4: Cette messe de l'Ascension était présidée à la cathédrale ce matin par le vicaire général du diocèse de Nouméa, le père Roch Apikawa. C'est donc lundi, le 18 mai, que le projet de loi organique modifiant le corps électoral pour y intégrer les natifs et les conjoints sera soumis pour avis aux élus du Congrès avant d'être examiné par le Sénat puis l'Assemblée nationale. Hier soir pour nous, la commission des lois du Sénat auditionnait la ministre des Outre-mer sur le texte et ça coince Elisabeth Noir sur l'intégration des conjoints.
9: Il faut dire que le texte sur lequel vont travailler les parlementaires, qui est la proposition de loi déposée par le sénateur Naturel, porte uniquement sur l'intégration des natifs. C'est le gouvernement qui va ajouter un amendement portant intégration des conjoints. Face à la commission des lois du Sénat, hier soir pour nous, la ministre des Outre-mer a d'abord rappelé qu'il y a exactement 2 ans, un 13 mai, les Calédoniens avaient connu des heures de violence et de douleur inouïes. Naïma Moutchou qui a ensuite défendu l'esprit de ce projet de loi.
10: La proposition de loi organique qui vous est soumise poursuit un objectif qui est de permettre l'inscription sur la liste électorale spéciale pour les élections provinciales des personnes nées en Nouvelle-Calédonie et déjà inscrites sur la liste électorale générale. Autrement dit, il s'agit de reconnaître ce qui est une réalité humaine, une réalité sociale et territoriale, celle de femmes et d'hommes nés sur cette terre, qui ont grandi, qui ont travaillé, qui y vivent, qui y demeurent toujours aujourd'hui, mais qui sont exclus du scrutin provincial, qui est pourtant un scrutin structurant pour la vie démocratique calédonienne. Le gouvernement considère que cette évolution répond donc à une exigence de cohérence démocratique et d'équité. Elle constitue un ajustement, permettant d'atténuer l'ampleur des dérogations qui sont particulièrement significatives au principe d'universalité et d'égalité du suffrage, pour reprendre d'ailleurs les propos du Conseil d'État.
9: La ministre des Outre-mer a ensuite précisé les chiffres dont la Commission des lois. 10 569 natifs de Nouvelle-Calédonie pourront voter si le projet de loi est adopté. Elle a ensuite évoqué la situation des conjoints, qui va donc faire l'objet d'un amendement lors de la discussion lundi prochain.
10: La proposition de loi organique étant d'initiative parlementaire, elle ne comporte pas dans sa rédaction initiale de dispositions relatives aux conjoints de citoyens calédoniens. Or, le gouvernement considère qu'il existe également une situation d'incompréhension pour ces conjoints intégrés à la société calédonienne. Là encore, il s'agira d'un aménagement correspondant à ce que le Conseil d'État a pu qualifier de changement de circonstances de droit et de fait induit par l'évolution de la situation démographique. Conformément aux engagements pris par le Premier ministre, le gouvernement déposera donc un amendement afin de permettre leur intégration. Ce sera une intégration à leur demande, intégration donc des conjoints de citoyens calédoniens dans le corps électoral provincial. Là encore, une approche proportionnée, respectueuse des équilibres issus des accords.
9: Et la ministre des Outre-mer se projette au-delà du débat sur le corps électoral. Ce n'est qu'une étape, car le statu quo, dit-elle, n'est pas une perspective soutenable.
10: Il faut que nous parlions en parallèle également d'économie, de la jeunesse, de la santé, de l'éducation, de l'environnement, de l'industrie du nickel, du logement, du pouvoir d'achat, de la place des femmes, de la question des inégalités et bien sûr des perspectives offertes aux générations futures. C'est dans cet esprit que le gouvernement soutient aujourd'hui cette évolution du corps électoral comme une étape de dialogue, une étape de justice, une étape qui ne clôt aucun débat, une étape qui ne préjuge pas des discussions futures, mais une étape nécessaire pour permettre à la démocratie calédonienne de continuer à avancer.
9: 3 membres de la commission des lois seulement sont intervenus dans le débat, un centriste, une écologiste et le socialiste Patrick Kanner. Tous ont émis des réserves sur la modification des règles électorales à 1 mois seulement d'une consultation et tous ont exprimé des doutes sur l'intégration des natifs. Pour le sénateur socialiste du Nord Patrick Kanner, l'amendement concernant le vote des conjoints est un véritable chiffon rouge.
11: Il y a un chiffon rouge, c'est les conjoints. Donc s'il y avait un amendement du gouvernement pour ouvrir le corps électoral aux conjoints, nous nous opposerions. Et j'ai bien le sentiment que ce n'est pas qu'une position des groupes de gauche. Et par rapport aux négociateurs actuels et à venir, n'agitons pas inutilement des éléments de conflictualisation qui ne feraient pas avancer le dossier qui est pour nous essentiel, à savoir la tenue dans de bonnes conditions des élections du 28 juin prochain.
9: Des réserves auxquelles a répondu la ministre des Outre-mer, les conjoints ce sont les mariés et les pacsés, a-t-elle précisé. La question est celle de la durée du mariage.
10: La question est toujours en discussion aujourd'hui. Elle est autour de 5 ans, c'était ce qu'avait écrit au sein même de l'accord, les parties prenantes à Bougival. Pour vous donner des chiffres plus précis, puisqu'évidemment nous avons procédé à des projections, nous avons demandé au Haut Commissariat de pouvoir nous donner des chiffres. C'est entre 1500 et 1800 personnes aujourd'hui concernées. Sur une résidence de 5 ans, ça donne 1500 à 1800 conjoints. Alors non inscrits d'office, hein, je l'ai dit tout à l'heure, ce serait une inscription volontaire, ce qui représente 1% de la liste, puisque la liste est d'un peu plus de 180 000 inscrits, 1% du corps électoral.
9: Voilà, selon les premières projections, les conjoints représenteraient entre 1500 et 1800 personnes. Des propos recueillis par notre correspondant à Paris, Xavier Robert. La prochaine étape maintenant, ce sera la réunion du Congrès lundi en séance publique pour donner son avis sur ce projet de loi organique.
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4: L'actualité politique toujours et le rassemblement dit oui à l'Union. C'est la décision qui a été prise hier soir par le comité directeur élargi du parti. Il choisit donc l'Union avec les loyalistes pour les provinciales du 28 juin, Elisabeth.
9: On se souvient des remous qu'avait suscité un récent communiqué d'Alcide Ponga dans lequel le rassemblement s'interrogeait sur la tête de liste dans la province sud. Le rassemblement qui se livre aujourd'hui à une clarification au lendemain de la réunion de son comité directeur élargi en définissant sa stratégie pour les provinciales du 28 juin. Une volonté majoritaire s'est dégagée de ce comité directeur pour construire une union la plus large possible du camp non-indépendantiste. Une union indispensable pour s'opposer à toute forme d'indépendance et pour répondre aux défis politiques, institutionnels et économiques de notre territoire, déclare ce communiqué, ce que nous a confirmé le président du Rassemblement, Alcide Ponga.
12: Le bureau s'était réuni il y a quelques semaines de cela. J'avais d'ailleurs fait un communiqué qui allait dans ce sens-là. Ce communiqué avait beaucoup fait parler, avait beaucoup fait couler d'encre aussi. Et donc, avec le bureau, on s'est retourné vers une instance du parti, qui est le comité directeur élargi, à qui nous avons exposé les choix et les hypothèses possibles pour les prochaines provinciales. Donc, il y a eu une réunion de quasiment 2 heures. Et à la fin, un vote dans lequel le comité directeur a décidé que le parti devait se donner les moyens de travailler une union avec les amis loyalistes et de façon la plus large possible, hein, les partenaires non indépendantistes, pour les prochaines provinciales.
9: Dans ce communiqué, le rassemblement précise que l'union devra toutefois reposer sur des bases claires, équilibrées et respectueuses des forces en présence, ainsi que des valeurs portées par chacun. Elle devra fédérer le plus largement possible les Calédoniens partisans de la France. En clair, le rassemblement veut faire entendre ses spécificités.
12: Pour le rassemblement, et ça a été un message du comité directeur hier aussi, ça doit être une union qui respecte les forces vives et la représentation de chaque parti. Et également, ce qui nous a peut-être aussi été reproché, mais peut-être à moi de façon personnelle, que le rassemblement puisse s'exprimer le plus souvent et exprimer son identité propre dans cette union.
9: Le rassemblement qui considère que cette démarche d'union doit garantir une représentation juste et fidèle de ses électeurs, à hauteur d'un tiers, conformément au poids politique et électoral que représente le rassemblement au sein du camp non indépendantiste. Et cette union concernerait bien sûr les deux autres provinces, Nord et Île. Le rassemblement qui maintenant va tenir des réunions avec les loyalistes pour affiner la liste, ou en tout cas pour la préparer. Les loyalistes qui, de leur côté, doivent réunir un séminaire politique. Ce sera dimanche.
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4: C'est l'heure de votre rendez-vous SMS sur Radio Rythme Bleu avec la réponse à la question d'hier. 2 ans après le 13 mai, 58% des auditeurs de Radio Rythme Bleu qui se sont exprimés par SMS se disent confiants dans la capacité de la Nouvelle-Calédonie à se redresser. Ils sont 42% à ne pas partager cette confiance. Merci pour votre participation et rendez-vous désormais lundi après le pont de l'Ascension pour une nouvelle question du jour. En attendant, à midi 12, il est temps vraiment de marquer une première pause avant de voir l'actualité et le reste de l'actualité en Calédonie dans un instant.
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4: La suite de l'actualité en Nouvelle-Calédonie et au chapitre économique, les prix à la consommation, ils sont partis à la hausse au mois d'avril selon le dernier indice publié par Lise Léo Fichou.
13: Oui, plus 1,1% le mois dernier après une baisse de 0,5% en mars. Lise explique que c'est en grande partie dû à la forte augmentation des prix de l'énergie, plus 7,6% et notamment des carburants, plus 15,7% pour l'essence, 18,8% pour le gasoil, dans un contexte de tension persistante sur les marchés internationaux. Autre augmentation, celle des produits manufacturés, plus 1,1%, celle des services, plus 0,3%. On signalera tout de même que les prix de l'alimentation se stabilisent en avril et en mai. Et malgré une hausse de l'indice général le mois dernier, sur un an, les prix à la consommation baissent de 0,2%.
4: Les élus du Mont-d'Or réunis hier soir pour un conseil municipal au cours duquel ils ont étudié 17 délibérations. L'une d'entre elles concerne le renforcement de la sécurité publique avec l'acquisition de 10 tasers destinés aux policiers municipaux, mais aussi la suppression et la création de postes au sein de l'administration communale. Écoutez le maire Nina Julier.
14: On va s'engager dans une phase où il va y avoir un ajustement de l'organigramme avec des suppressions de postes parce que, vous le savez, nous avons la volonté de créer 5 nouveaux postes de policiers municipaux. C'est important pour nous parce que la délinquance est en augmentation. Les Mondoriens nous ont élus sur cette priorité numéro 1 de sécurité et de tranquillité publique. Mais nos financements sont contraints, donc si on crée des postes d'un côté, il faut en supprimer de l'autre. Donc je ne doute pas que ça fera des en conseil municipal, mais nous gardons la ligne parce que vraiment la volonté, c'est d'avoir une police municipale qui puisse être mobilisée plus souvent et avec plus de présence sur le terrain.
4: Les élus municipaux ont également désigné un correspondant défense pour la commune du Mont-d'Or dans le cadre du dispositif national qui vise à renforcer les liens entre les collectivités territoriales et les acteurs de la défense et de la sécurité. Et c'est tout naturellement la troisième adjointe au maire du Mont-d'Or en charge de la sécurité, Ivy Poia, qui a été désignée pour tenir ce rôle, explique Nina Julier.
14: La ministre des Armées nous a fait récemment parvenir un courrier pour nous rappeler un dispositif national, celui du correspondant défense. C'est un élu qui est choisi au sein du conseil municipal et qui s'implique davantage dans les questions liées à la défense, à la citoyenneté, à la mise en valeur de toutes les actions qui portent sur ce sujet dans la commune. Et ça nous paraissait être un enjeu très important parce que, comme vous le savez, la commune souhaite vraiment que le RSMA s'installe sur la commune, notamment sur la partie sud. Donc, nommer quelqu'un à ce poste-là, en l'occurrence notre adjointe en charge de la sécurité, c'est une preuve de notre action volontariste en la matière.
4: Et les élus ont également adopté un nouveau règlement intérieur du conseil municipal qui vise à moderniser le fonctionnement institutionnel. Désormais, les conseillers municipaux pourront participer au débat de l'ensemble des commissions et les prises de parole ne seront plus limitées. Et puis toujours dans l'actualité en Nouvelle-Calédonie, le voilier Persévérance ouvre ses portes au grand public. Depuis le début de la semaine, les Calédoniens peuvent en effet visiter ce navire scientifique conçu par l'explorateur Jean-Louis Etienne. Il restera en plus amarré à Nouméa au moins 2 mois, Léana Colombo.
15: Oui, l'occasion pour les 7 membres d'équipage de faire découvrir leur quotidien sur un bateau et son fonctionnement, mais aussi de revenir sur le but de leur mission de 2 mois en Antarctique qu'ils viennent d'achever. Lucas Amecnik est le capitaine du Persévérance.
16: L'idée est de faire connaître nos missions, de faire partager notre passion des expéditions vers les milieux polaires et sensibiliser les gens à la préservation des océans et pourquoi pas leur donner envie de nous rejoindre. On leur présente notre cadre de vie. Il ne faut pas oublier qu'un bateau, c'est un milieu de vie. On est 24 heures sur 24 à bord pour des périodes de 2 mois, 2 mois et demi. On leur fait voir cet aspect-là. On leur présente également les appareils scientifiques. On leur explique comment ça fonctionne. On a un certain nombre d'appareils qui fonctionnent de manière quasiment autonome. Et puis, on leur raconte un petit peu nos aventures. Ça se passe bien, les gens sont intéressés, posent des questions. On est très heureux de partager ça.
15: Hier, de nombreux groupes, tous composés d'une dizaine de personnes, se sont succédés pour visiter ce navire long de 42 mètres.
17: C'est très complet, aussi bien du point de vue de l'équipage que du point de vue des scientifiques, la vie à bord, mais aussi les missions de ces expéditions.
18: J'ai appris un peu le nom des voiles parce que j'avais déjà fait du bateau, mais je m'en souvenais plus.
19: C'est très intéressant de voir comment ils vivent, comment ils s'organisent quand il y a des missions sur de long terme.
20: C'était une visite très intéressante et de découvrir un navire de cette envergure et tout ce qui va avec, donc l'équipage, l'équipement, etc.
21: C'est une
2: première. Moi, pour moi, ça me tenait à cœur de venir visiter ce bateau. Ça me fait rêver de savoir où il a voyagé. Il a fait 3 fois le tour du monde et moi, ça me fait voyager en venant ici. Ça me fait rêver.
15: Et vous pouvez réserver votre visite via le site internet helloasso.com. Les scolaires sont également invités à découvrir le Persévérance, le voilier qui est visible sur le petit quai nord de Nouméa, juste en face de la mairie annexe.
4: À 12h18, une nouvelle pause avant de voir dans un instant l'essentiel de l'actualité en métropole et dans le monde.
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0: dans le résultat des analyses sur les 22 adultes. À ce stade, seule une personne d'une soixantaine d'années a contracté le virus. Elle est, je vous le rappelle, hospitalisée dans un état grave et en isolement. À ce stade, donc, pas de risque épidémique, mais le gouvernement, fort de l'expérience Covid, reste très prudent et se veut transparent. C'est d'ailleurs dans cette optique que la ministre de la Santé, Stéphanie Rist, a accepté d'être auditionnée par les députés de la Commission des Affaires Sociales de l'Assemblée nationale. Arthur Delaborde pour Europe 1.
1: La situation est sous contrôle. Message d'Emmanuel Macron relayé par Stéphanie Rist.
2: Actuellement, il n'y a pas de circulation du virus. Maintenant, la responsabilité du gouvernement, c'est d'anticiper tous les scénarios, même les inimaginables et donc même les pires.
1: Rien de comparable donc pour le moment avec le Covid, pas d'alerte notamment sur les masques.
2: Beaucoup de Français s'inquiètent et sont dans leur pharmacie en train d'acheter des masques. Je le redis, il n'y a aucune raison de porter un masque actuellement concernant ce virus. Il n'y a pas de diffusion dans la population.
1: Le stock stratégique de masques est suffisant pour protéger le pays pendant minimum 3 mois en cas d'épidémie, précise la ministre de la Santé. Pas d'inquiétude non plus sur les places en réanimation, ni sur les équipements dans les hôpitaux ou sur la capacité à réaliser des tests PCR.
2: Nous n'avons pas d'alerte sur toutes les nécessités qu'on a connues dans le Covid.
1: La ligne est claire, rassurer les Français tout en affichant une préparation maximale.
0: On sait que c'est un couple de Hollandais du MV Ondus qui a contracté le virus lors d'une escale en Argentine. Ce couple est allé sur une décharge pour tenter d'observer un oiseau rare, une décharge connue pour être infestée de rats. Les deux personnes sont décédées tous les deux quelques jours plus tard. Et puis excès de prudence ou psychose. En tout cas, les quelques 1000 passagers d'un bateau de croisière ont été confinés pendant une journée dans leur cabine à l'isolement à quai à Bordeaux. 80 personnes sont tombées malades en quelques heures et un passager est décédé d'un arrêt cardiaque. Aucun rapport avec l'antivirus puisque les analystes ont révélé et confirmé qu'il s'agissait d'une épidémie de gastro-entérite à bord. L'actualité en métropole, c'est aussi ce que beaucoup considèrent comme un échec d'Emmanuel Macron. Pour la première fois depuis 2021, le taux de chômage en France est repassé au-dessus de la barre des 8%. En 2024, le chef de l'État avait promis le retour au plein emploi. Et puis Nicolas Sarkozy à la justice. Il est jugé en appel dans le procès de l'affaire libyenne. Le parquet a requis 7 ans de prison à l'encontre de l'ancien chef de l'État, soit 2 de plus que la peine prononcée en première instance. Dans les 15 prochains jours, ce sont les avocats de Nicolas Sarkozy qui vont plaider. Et comme l'explique l'un d'entre eux, maître Christophe Ingrin, ils entendent bien démontrer l'innocence de leur client.
3: Nous démontrerons dans 15 jours, lors de nos plaidoiries, la parfaite innocence de Nicolas Sarkozy. Il n'y a pas d'argent dans sa campagne, il n'y a pas d'argent dans son patrimoine, pas d'argent libyen. Et pour cause, il n'y a pas eu de financement de la campagne électorale de Nicolas Sarkozy par la Libye. Il n'y a pas eu d'enrichissement de Nicolas Sarkozy à cause de la Libye. Nicolas Sarkozy est innocent, son élection n'a pas été biaisée. Et je le redis, Nicolas Sarkozy est innocent et nous le démontrerons dans 15 jours.
0: Les avocats de Nicolas Sarkozy vont donc plaider pendant 15 jours. Quant à l'arrêt de la cour d'appel, il sera rendu en novembre prochain. L'actualité en métropole, c'est aussi l'angoisse des habitants de Castelginest en Haute-Garonne. Un serpent dangereux, un cobra de plus d'un mètre de long a été aperçu aux abords du collège et la mairie prend les choses évidemment très au sérieux, comme l'explique Romy Azoulay.
4: L'alerte a été donnée hier soir par la mairie de Castelginest, une commune d'11 000 habitants au nord de Toulouse. Des riverains ont aperçu le serpent et l'ont pris en photo. Photo qui a permis aux sapeurs-pompiers de Haute-Garonne de confirmer qu'il s'agissait bien d'un cobra venimeux. Par précaution, la mairie a annoncé la fermeture du collège, mais aussi des parcs, des cimetières, des terrains de sport. Les autorités demandent la plus grande prudence aux habitants lors de leurs déplacements. Par exemple, éviter les herbes hautes, y compris pour leurs animaux. Des recherches ont été lancées pour capturer le reptile avec une stratégie qu'explique Grégoire Carnero, le maire de Castelginest.
5: Comme le temps froid revient un petit peu, il se peut qu'il ne migre pas trop le serpent. Mais on facilite les choses par une méthode qui consiste à mettre des plaques de métal en laissant un espace dessous et dès que les rayons de soleil sortent, ça fait de la chaleur et c'est quelque chose qui est très attractif pour ce type de serpent.
4: Pour l'instant, on ne sait pas d'où vient ce reptile ni où il se trouve, mais les pompiers et les agents municipaux poursuivent leurs recherches. Un drone survole la zone où le cobra a été photographié aux abords du collège.
0: L'actualité à l'étranger, avec le premier jour de la visite de Donald Trump en Chine. Il a été accueilli en grande pompe et rencontrera son homologue chinois demain. Le président américain entend bien évoquer le rôle que la République populaire de Chine pourrait jouer dans la résolution du conflit au Moyen-Orient. Caroline Baudry.
6: Nous aurons une longue conversation à propos de l'Iran à Pékin, promet Donald Trump. Cette déclaration pourrait être contre-productive, estime François Godemant, conseiller spécial de l'Institut Montaigne pour l'Asie et les États-Unis.
7: Ça peut donner du prix

0: coup à la question pour la Chine et celle-ci peut très bien exiger plus de contreparties. La première, c'est la levée autant que possible de toutes les restrictions d'exportation technologique, en particulier ce qui concerne les semi-conducteurs, mais il y en a d'autres. Et la deuxième concession, c'est que Trump s'engage en se prenant position contre toute forme d'autodétermination ou d'indépendance taïwanaise.
1: Encore faut-il que la Chine souhaite exercer son influence de premier acheteur de pétrole auprès de l'Iran, alors que Pékin travaille déjà en bilatéral avec Téhéran pour faire passer ses bateaux dans le détroit d'Ormuz, explique Jean-Pierre Cabestan, directeur de recherche émérite au CNRS, spécialiste de la Chine.
2: Elle n'a pas vraiment besoin des États-Unis. Et malheureusement pour les États-Unis, la Chine n'a pas beaucoup intérêt à faire des faveurs à Washington sur cette question.
1: Depuis le début de la guerre, Pékin réclame aux deux parties le retour à la circulation normale dans le détroit sans dénoncer explicitement l'un ou l'autre des blocus imposés par l'Iran et les États-Unis.
3: À midi 25, une dernière pause dans ce journal avant de voir l'actualité sportive et le PSG champion de France 2026, un titre acquis ce matin grâce à une victoire sur Lens en match en retard du championnat.
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7: La fin de votre journal, le sport avec Jean-François Baudin.
3: Et on commence évidemment par ce nouveau sacre du Paris Saint-Germain en Ligue 1, c'est évidemment du football, un titre acquis ce matin, c'est le 14e de l'histoire du club et c'est le 5e consécutif, Léo Fichou.
8: Oui, le PSG a souffert sur la pelouse du RC Lens, mais le PSG s'est imposé. Une victoire 2-0 qui permet, vous le disiez aux Parisiens, d'ajouter un nouveau trophée dans l'armoire du club de la capitale, club le plus titré en Ligue 1 devant Saint-Etienne, champion à 10 reprises et Marseille 9 fois sacré. Le coach du PSG, Luis Enrique, remporte lui son 3e titre en Ligue 1, le plus difficile à obtenir.
9: Lens a bien fait le boulot et ça a été très difficile, le plus difficile des trois qu'on a gagné ici. Ce n'est pas facile jouer ce type de match. Et vraiment, c'était un match de Champions League parce que Lens et nous, on va jouer la prochaine Champions League. Et je pense qu'on a profité de l'ambiance, ça a été compliqué. Je pense qu'il mérite de plus, ils ont créé beaucoup de chances. Mais je pense qu'on a pu voir un match de très haut niveau de football et c'est le plus important.
8: Grâce à cette victoire 2-0 sur Lens, le PSG est donc sacré champion de France. Lens, lui, est assuré de terminer deuxième. Derrière, tout se jouera lors de la dernière journée prévue. Lundi matin, 6h pour nous. Trois clubs sont à la lutte pour la troisième place. Lyon, Lille et Rennes. Marseille et Monaco sont également dans la course aux places européennes. Ce matin, on signalera que Strasbourg est allé battre Brest 2-1. Les deux clubs sont assurés de terminer dans le ventre mou de la Ligue 1.
3: Et puis, c'est demain matin pour nous à 5h que Didier Deschamps dévoilera la liste des 26 joueurs convoqués pour la Coupe du Monde 2026. Coupe du Monde qui se jouera, je vous le rappelle, au Canada, aux États-Unis et au Mexique. Un mot de cyclisme avec un nouveau leader sur le Giro. L'Espagnol Igor Arrieta a remporté la 5e étape devant Eulalio Afonso. C'est lui d'ailleurs qui s'empare du maillot rose puisque le Portugais possède près de 3 minutes d'avance sur le vainqueur du jour. Le premier Français au général, Mathis Rondel, est 12e à 6 minutes 22 du leader. On en vient au sport sur le territoire avec là aussi du cyclisme, Léo, et un rendez-vous attendu par l'ensemble des cyclistes calédoniens, c'est le Grand Prix Roger Larocque.
8: Un critérium organisé depuis plus de 50 ans sur le territoire et qui attire toujours autant de monde, des plus jeunes de l'école de cyclisme aux plus expérimentés. Ils seront en plusieurs dizaines ce week-end à Ducos. Renato Portera est le président du VCC Mondor.
10: Les plus jeunes auront 30 minutes plus 5 tours à faire et l'élite, ils auront 1 heure plus 5 tours. Donc une classique des classiques sur Ducos, zone industrielle du côté de la baie de Coutillot. Parcours bien pour un critérium, un parcours de 2 km, complètement plat, donc ça roule très très vite.
11: Tous les ans,
10: on a une forte participation et c'est un critérium qu'ils apprécient et qu'ils commencent à bien connaître. Puis ils aiment bien tous se tirer un peu la bourre. C'est un peu leur petit championnat du monde. Et celui qui remporte le Prix La Roque, en général, c'est quelqu'un qui en a sous la pédale.
8: Et le Grand Prix cycliste Roger Larocque, c'est donc dimanche de 7h30 à 11h30 à Ducos. Le départ et l'arrivée se font à l'angle des rues Isaac Newton et Descartes. Les inscriptions sont ouvertes jusqu'à minuit ce soir sur inlife.nc.
3: Et puis on va refermer ce journal avec l'inauguration hier de deux nouvelles salles de sport de proximité à Dumbéa, les salles Bambou à Coutio et Mozart à Jacarandas. Un événement qui marque une étape majeure du programme pilote du sport dans mon quartier qui est porté par le CTOS et son président Christophe Dabin.
11: Je crois que c'est important d'abord pour la jeunesse, parce que l'objectif qu'on poursuit aujourd'hui, c'est vraiment d'avoir une activité de proximité par rapport à ce qu'on a connu, de ne pas avoir de transport. Ce que l'on veut, c'est que le sport soit vraiment démocratisé et que le sport soit au plus proche des pratiquants. Si ensuite on arrive à avoir des pépites qui s'en sortent, pourquoi pas? Mais l'objectif véritablement, c'est d'arriver à avoir le plus grand nombre de jeunes qui pratiquent une activité physique et sportive régulière.
3: Voilà, un projet porté par le CTOS en partenariat avec le FSH et avec le soutien de l'État. Ces salles Bambou à Coutio et Mozart à Jacarandas proposent plusieurs activités, notamment de la boxe éducative, de l'haltérophilie ou encore des arts martiaux. 12h30, c'est la fin de ce journal. Je vous souhaite évidemment une belle après-midi sur Radio Rythme Bleu. Elle commence en compagnie de Pierre qui vous accompagne évidemment jusqu'à la fin d'Infomag, c'est-à-dire 13h. Belle après-midi.
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1: Les avis qui vont suivre concernent les décès de Madame Tianounian Madeleine Ike, Madame Malia Coletti Iva, Madame Delatière Liliane, Madame Teaninu Raite Moana Simone, Madame Delpech Jacqueline, Madame

0: Boulet Sakavi, Lona Nemorsan, M. Masseil Sagato, M. Fessar Guy, M. Renegay Tolé Jean-Pierre, Mme Nangenou Paya Pauline, M. Boniface Gilbert, M. Laurent Jean-Louis, M. Alked Yves, Mme Veuve Oroui Regina Ne Boewami, Mme Lacordine Oudjoun Ne Wapala, Mme Train Yvette Ne Martine. C'est avec une profonde douleur que nous vous faisons part du décès de Madame Tianounian Madeleine Ike, survenue le 9 mai dans sa 60e année. L'enterrement se fera à la tribu de Bako chez Monsieur Paul Tianounian. La cérémonie coutumière et la veillée se feront au domicile de sa maman, Madame Veuve Tianounian Marcel, à Népouy. Les dates et heures exactes des veillées et de l'inhumation vous seront communiquées ultérieurement. Nous avons la douleur de vous annoncer le décès de Madame Malia Coletti Iva, survenue le samedi 9 mai. La veillée se tiendra dans un salon du centre funéraire de Nouméa ce jeudi 14 mai jusque 20h et reprendra le vendredi 15 mai à partir de 8h. La cérémonie religieuse sera célébrée à la chapelle du centre funéraire le vendredi 15 mai à 11h15, suivie à 12h de la crémation au centre cinéraire de Nouméa. Nous avons la douleur de vous faire part du décès de Madame Liliane Delatière, survenue le dimanche 10 mai dans sa 93e année. Une veillée se déroulera au centre funéraire du Pont des Français, 188 rue de la Carrière, ce jeudi 14 mai de 16h à 19h, et la cérémonie religieuse sera célébrée ce même jour, le jeudi 14 mai à 17h30, suivie de la crémation, présence d'une corbeille à dons. Nous avons la douleur et la tristesse de vous annoncer le décès de Madame Teaninu Raite Moana Simone, survenue le 11 mai dans sa 82e année. La veillée est en cours au centre funéraire de Nouméa ce jeudi 14 mai jusqu'à 14h30, suivie de la crémation dans la stricte intimité familiale. Nous avons la douleur de vous faire part du décès de Madame Delpech Jacqueline, survenue le mardi 12 mai à l'âge de 84 ans. Une veillée est en cours au centre funéraire de Nouméa ce jeudi 14 mai jusqu'à 20h et la cérémonie religieuse sera célébrée le vendredi 15 mai à 9h15 en la chapelle du centre funéraire de Nouméa, suivie de la crémation dans l'intimité familiale. Nous avons la profonde douleur de vous faire part du décès de Madame Boulsakavi Lona Nemorsan, survenue au Médipôle de Koutchou le 9 mai. Une veillée est en cours au centre funéraire de Nouméa jusque 20h et reprendra le vendredi 15 mai à partir de 7h jusque 12h. La cérémonie religieuse sera célébrée en la chapelle du centre funéraire le vendredi 15 mai à 13h15, suivie de l'inhumation au cimetière de Saint-Louis à 14h30. Nous prions de vous faire part du décès de M. Masseil Sagato, survenu le 7 mai dans sa 81e année. La veillée aura lieu au centre funéraire de Nouméa ce jeudi 14 mai de 13h à 20h et reprendra le vendredi 15 mai à 7h. La cérémonie religieuse sera célébrée à l'église d'Auteuil le vendredi 15 mai à 10h, suivie de l'inhumation à 11h30 au cimetière de Dumbéa. Nous avons la profonde tristesse de vous faire part du décès de M. Fessar Guy, survenu le 12 mai à l'âge de 98 ans. Une veillée aura lieu au centre funéraire de Nouméa ce jeudi 14 mai jusqu'à 20h et un office religieux sera célébré en la chapelle du centre funéraire le vendredi 15 mai à 7h15, suivi de l'inhumation à 8h au cimetière du 5e kilomètre. Nous avons la profonde tristesse de vous faire part du décès de M. Renegay Tolin Jean-Pierre, survenu le lundi 11 mai dans sa 73e année. Une veillée est en cours ce jeudi 14 mai de 9h30 à 20h au salon funéraire de Nouméa et elle reprendra le vendredi 15 mai de 8h à 9h. Une cérémonie religieuse sera célébrée au salon funéraire à 9h, suivie de l'inhumation au cimetière du 5e kilomètre à 10h. Le travail coutumier se tient à Sainte-Marie, au domicile familial. Nous avons la profonde tristesse de vous faire part du décès de Madame Nangenou Paya Pauline, survenue le lundi 11 mai au Médipôle, à l'âge de 81 ans. La veillée est en cours au centre funéraire de Nouméa jusqu'à 20h et le corps sera transféré à Lifou ce vendredi 15 mai par le Béticho. L'enterrement se fera le samedi 16 mai à 10h à la tribu de Mlek. Nous avons la tristesse de vous faire part du décès de Gilbert Boniface, survenu le mercredi 6 mai dans sa 95e année. Les veillées se dérouleront au centre funéraire de Nouméa le lundi 18 mai de 10h à 20h et le mardi 19 mai à partir de 10h. La cérémonie laïque sera célébrée le mardi 19 mai à 13h15 au centre funéraire de Nouméa, suivie de l'inhumation au cimetière du 5e kilomètre. Nous avons la douleur de vous faire part du décès de M. Laurent Jean-Louis, survenu le mardi 12 mai dans sa 82e année, ancien combattant de la marine. Les veillées se dérouleront au centre funéraire de Nouméa ce jeudi 14 mai de 15h à 20h et le vendredi 15 mai à partir de 8h. La cérémonie religieuse sera célébrée le vendredi 15 mai à 14h15 en la chapelle du centre funéraire de Nouméa, suivie de la crémation dans l'intimité familiale. On nous prie de vous faire part du décès de M. Alcaïd Yves, survenu le lundi 11 mai. Une veillée se déroulera au centre funéraire du Pont des Français, 188 rue de la Carrière, le lundi 18 mai de 16h30 à 19h, et la cérémonie religieuse sera célébrée ce même jour à 17h30, suivie de la crémation. C'est avec une profonde tristesse que nous vous annonçons le décès de Madame Veuve Oroui Regina née Boemami, survenue le 12 mai à l'âge de 94 ans. La veillée se déroulera ce jeudi 14 mai à partir de 17h à Newa, jusqu'à la levée du corps suivie de l'inhumation le vendredi 15 mai à 9h. Nous avons la douleur de vous faire part du décès de Madame Lakoredine Oudjoun, née Wapala, survenue dans sa 88e année. La veillée aura lieu ce jeudi de 16h à 20h à la morgue municipale de Nouméa. Le corps sera transféré sur marée par le Betichio le vendredi 15 mai à 7h et les obsèques auront lieu le samedi 16 mai à 9h à la tribu de Chengeite Marée. Nous avons la douleur de vous faire part du décès de Madame Train Yvette Née Martine, survenue le mercredi 13 mai à l'âge de 94 ans. Une veillée se déroulera au centre funéraire de Nouméa le mercredi 20 mai à partir de 8h et la cérémonie religieuse sera célébrée ce même jour, mercredi 20 mai à 13h15, en la chapelle du centre funéraire de Nouméa, suivie de l'inhumation au cimetière du 5e kilomètre. C'était vos avis de décès.
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0: Et il est 13h, le rappel des titres avec Jean-François Baudin.
5: C'est aujourd'hui le jeudi de l'Ascension, fête chrétienne qui commémore la montée au ciel du Christ 40 jours après sa résurrection. Une fête célébrée dans toutes les paroisses de Nouvelle-Calédonie. La loi organique visant à ouvrir le corps électoral provincial aux natifs et aux conjoints sera examinée en séance publique lundi prochain à l'Assemblée nationale, le jour où le Congrès rendra quelques heures plus tôt un avis sur le texte. La ministre des Outre-mer était auditionnée par la nuit dernière pour nous par la commission des lois du Sénat. Naïma Moutchou a défendu le texte, estimant qu'il s'agissait d'un ajustement mesuré fondé sur des critères objectifs et transparents. Actualité politique toujours, le Rassemblement réunissait hier son comité directeur et dans un communiqué, le parti présidé par Alcide Ponga, que vous avez entendu dans le journal, indique que les échanges ont fait ressortir une volonté majoritaire de construire une union le plus large possible du camp non-indépendantiste pour les provinciales. Le Rassemblement affirme que cette union devra toutefois reposer sur des bases claires, équilibrées et respectueuses des forces en présence ainsi que des valeurs portées par chacun. Les prix à la consommation ont augmenté au mois d'avril, hausse de 1,1% selon l'ISEE. Elle est tirée par la hausse record des prix de l'énergie de 7,6%. En métropole, aucun des 26 cas des contacts des passagers du MV Ondus ne présente de symptômes de la maladie. C'est la bonne nouvelle annoncée par le gouvernement. Les tests pratiqués sur les 4 enfants considérés comme cas contact se sont révélés négatifs et on attend le résultat des analyses sur les 25 autres adultes. À ce stade, une seule personne d'une soixantaine d'années a été contractée le virus. Elle est hospitalisée dans un état grave et à l'isolement. Nicolas Sarkozy et la justice, il est jugé en appel dans le procès de l'affaire libyenne. Le parquet a requis 7 ans de prison à l'encontre de l'ancien chef de l'État, soit 2 de plus que la peine prononcée en première instance. Dans les 15 prochains jours, ce sont les avocats de Nicolas Sarkozy qui vont plaider pour démontrer son innocence. L'arrêt de la cour d'appel sera rendu en novembre prochain. Et puis du football, avec un nouveau sacre pour le PSG en Ligue 1, le 14e de l'histoire du club et le 5e consécutif. C'est aussi le plus difficile des 3 dernières années, selon l'entraîneur parisien Luis Enrique. Ce matin, le PSG s'est imposé 2-0 en match en retard de la 29e journée du championnat sur la pelouse de son dauphin, le RC Lens. On signalera que plus tôt dans la nuit, toujours en match en retard, Strasbourg a battu Brest 2-1. Voilà, c'est la fin d'Infomag. Merci Pierre de nous avoir accompagnés depuis 11h et bel après-midi à tous. On se retrouvera évidemment demain à la même heure.
0: Eh bien, on vous remercie également Jean-François Baudin pour toutes ces informations. Nous, on continue bien entendu en musique et c'est l'après-midi Mélodie qui va commencer. Je vous laisse vous installer, vous préparer un petit café, un petit thé, bref, ce qui vous plaira, vous installer confortablement parce que là, nous sommes partis pour une heure de douceur. Hey!

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1: Et on continue ce jeudi de l'Ascension avec Paul et Tomorrow Never Dies. Le titre veut dire « Demain ne meurt jamais ». Et pour un jour comme aujourd'hui, ça tombe plutôt bien. L'Ascension, c'est quand même l'idée de prendre un petit peu de hauteur, de regarder un petit peu plus loin que les soucis du moment, sans partir non plus dans les grands discours. On peut garder ça simplement. Tant qu'il y a un demain, il y a une porte ouverte quelque part. Allez, on laisse monter ça tranquillement. Voici Tomorrow Never Dies.

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1: Et on continue notre après-midi mélodie avec Johnny Hallyday et son titre « Retiens la nuit ». C'est une chanson qui dit une chose très simple, hein. Quand un moment il est beau, hein, on aimerait parfois que le temps il ralentisse un petit peu. Et retiens la nuit, c'est presque une petite prière d'amoureux finalement, hein. Garder encore quelques heures, encore un petit peu de présence avant que le jour ne revienne, remettre tout le monde dans le réel. Allez, on continue tout en douceur, voici « Retiens la nuit ».

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1: Et l'après-midi continue avec Agnès Obel et son titre Familiar. C'est un morceau, vous allez l'entendre, qui est assez fascinant parce qu'il joue justement sur cette idée du familier, hein, quelque chose que l'on connaît, dont on a l'habitude, mais parfois qui nous échappe un petit peu. Vous allez l'entendre, les voix se répondent, presque comme de part d'une même personne finalement, hein, celle que l'on montre et celle que l'on garde un petit peu plus au fond. On laisse ce mystère venir doucement, voici Familiar.

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1: Et il est 13h51 et on va doucement refermer cet après-midi, Mélodie. Merci d'avoir partagé ce moment avec moi sur les ondes d'RRB en ce jeudi de l'Ascension, entre douceur, hauteur et quelques chansons pour laisser la journée respirer tranquillement. D'ici quelques instants, bien entendu, je vais laisser ma place à Jennifer avec sa voix chaleureuse, sa délicatesse et cette belle présence à l'antenne pour vous accompagner dans la suite de l'après-midi. Prenez soin de vous, bien entendu, prenez soin de vos proches. C'était Pierrot pour vous servir. Et n'oubliez pas, ce n'est pas la destination qui compte, mais la musique que l'on écoute sur le chemin.

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0: Tous, c'est Jennifer. 14h, on écoute ce silence, c'est celui d'un jeudi férié, mais qui commence à prendre de la vitesse sur RRB. Je prends le contrôle de vos enceintes jusqu'à 17h aujourd'hui. Mon objectif, c'est que vous ne puissiez plus baisser le son, que vous soyez sur la plage, sur la route ou au milieu d'un barbecue, on branche RRB à fond. Aujourd'hui, on ne subit pas l'après-midi, on la pilote. Directement, on décollera avec Marion dans quelques instants. Avec le hit numéro 1 Pacifique. Juste après, je vous raconte le secret d'un morceau mythique, bien sûr, dans votre rubrique anecdote musicale. À 15h, c'est Pierre qui débarque pour ses nets. Et à 15h30, le rendez-vous survie du week-end avec Kalinda. Par ici, les sorties. Si vous n'avez pas de plan, elle va vous en trouver un vrai. 16h15, on balancera le totem, bien évidemment. On l'attend avec impatience, ce deuxième round. Ça se passera au 25-46-46. Et en fin d'après-midi, 16h30, notre journal d'Europe 1 en direct sur nos ondes. On finira avec l'actu et bien sûr Vincent Hervouette. On arrête de parler, on envoie les watts. C'est votre après-midi sur RRB. On quitte la terre ferme, pas besoin de passeport. On survole le lagon pour aller prendre la température du grand océan. C'est l'heure du hit numéro 1 Pacifique. On veut de la vibration, hein. On veut du soleil. Comme aujourd'hui d'ailleurs. Et surtout de l'énergie brute. Belle écoute, les amis.
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1: Allez, magnifique, il est 14h05 sur Radio Rythme Bleu. Si vous venez de nous rejoindre, bienvenue dans votre rubrique anecdote musicale. On s'arrête sur une légende, un titre que vous avez chanté sûrement 1000 fois les amis, mais dont vous ne connaissez pas la face cachée. Je vous raconte l'envers du décor tout de suite. Préparez-vous à monter le volume parce que ce qui arrive va faire vibrer les murs en ce jour férié. On remonte en 1989. Imaginez un artiste qui quitte son groupe en plein succès pour se lancer seul avec pour seul bagage, une voix de tête absolument incroyable et une envie de faire bouger les lignes. Cet homme, c'est Jimmy Somerville. Mais avant de vous envoyer ce shot d'énergie pure, il faut que je vous raconte pourquoi ce morceau est bien plus qu'un simple tube de discothèque. C'est un héritage, un passage de témoin entre deux légendes. À l'origine, ce titre appartient à une icône absolue des années 70, Sylvester. C'était l'hymne de la liberté, du disco flamboyant. Et quand Sylvester disparaît à la fin des années 80, Jimmy Somerville refuse que sa musique tombe dans l'oubli. Il décide alors de reprendre You Make Me Feel, mais à sa sauce, le défi, garder l'âme du disco tout en injectant la puissance des synthés de l'époque. En studio, Jimmy ne se contente pas de chanter, il hurle sa joie de vivre et son respect pour ceux qui l'ont inspiré. Le résultat est un raz-de-marée. Cette version va devenir le symbole d'une génération qui veut danser malgré les épreuves. C'est frais, c'est puissant et ça n'a pas pris une ride en plus de 30 ans. Allez, on pousse les curseurs, on libère l'espace. Voici la voix unique de Jimmy Somerville. C'est You Make Me Feel sur Radio Rythme Bleu.

À 14h22 sur Radio Rythme Bleu, le soleil brille, le mercure grimpe, on est sur un vrai jeudi de carte postale. Mais je sais qu'il n'y a pas que des serviettes de plage et des barbecues aujourd'hui. Je veux envoyer une énorme dose de force et d'énergie à tous ceux et à toutes celles qui sont au travail en ce moment, que vous soyez derrière un comptoir, un chantier, dans les services d'urgence ou en train d'assurer une permanence. Toute l'équipe des RRB est là avec vous en studio. On ne vous lâche pas d'une semelle. Considérez ces 3 heures comme votre carburant pour tenir bon jusqu'à ce soir. Merci infiniment de nous choisir pour rythmer vos efforts aujourd'hui et pour vous donner ce petit moment d'évasion dont vous avez besoin. On va s'offrir ce morceau qui met tout le monde d'accord en ce moment. Wedger, Matakavu, à suivre Oasis sur RRB, Neville Brothers, The Doors. Laissez-vous porter par ces mélodies, chantez-les si le cœur vous en dit et rappelez-vous que vous assurez. On continue notre après-midi ensemble sur Radio Rythme Bleu.

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Il est 14h45 sur votre radio préférée. Merci de votre fidélité. À suivre, Lucy Pearl, Don't Mess With My Man, et Jack et Carla, La Recette. Ça parle d'amour cet après-midi. Et on en est fiers sur Radio Rythme Bleu. N'oubliez pas votre rendez-vous. Ça sera à partir de 15h avec Sénette. Pierre nous parle du robot à 5 doigts. On va découvrir ensemble, hein, je vous le garantis. En tout cas, passez une très très belle après-midi sur nos ondes. Et bonne écoute sur RRB.

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3: Il est 15h sur notre caillou, c'est le moment où la journée bascule un petit peu. Hein. Soit vous subissez la fin de l'après-midi, soit vous décidez de la piloter. Alors le conseil, c'est de monter le son, redresser le siège et laisser l'énergie d'RRB faire le reste. Que vous soyez au volant ou bien en train de clôturer vos dossiers pour ceux qui travaillent ou déjà au frais sous le faré, bienvenue dans votre cocktail d'adrénaline de l'après-midi. Je vous ai préparé une heure qui va vous remettre les idées en place. Pierre, dans un instant, nous connecte au futur avec Senet. Les éclats de rire, bien sûr, avec Allons Enfants, les petits génies qu'on adore hein, chaque jour. Et à 15h50, l'info insolite. Et on n'oubliera pas, à 15h30, Par ici les sorties avec Kelinda Boakou. On est ensemble, on est bien, on envoie la gomme dès maintenant sur Radio Rythme Bleu. Ça se passe avec Senet et Pierre. Bah oui, on l'écoute tout de suite.
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5: Aujourd'hui dans CNET, on va revenir sur un sujet que l'on avait déjà abordé le 22 mars dernier, la robotique. À l'époque, on avait vu une chose assez simple, les robots sont déjà très efficaces dans l'industrie. Dans un environnement bien réglé, ils savent répéter une tâche avec une précision impressionnante. Mais dès que l'on sort du cadre, dès qu'on les met dans un foyer vivant et imprévisible, là, tout devient beaucoup plus compliqué. En clair, aujourd'hui encore, on est souvent dans une logique de un robot, une tâche. Un robot pour aspirer, un robot pour tondre, un robot pour souder, mais le robot polyvalent, celui qui comprend vraiment le monde autour de lui et qui peut passer d'un geste à un autre comme nous le faisons naturellement, celui-là reste encore difficile à fabriquer. Et justement, une entreprise française veut attaquer le problème par un endroit très précis, la main. Cette entreprise s'appelle Genesis AI et son annonce date du 6 mai, autant dire que c'est très récent. Elle a présenté un modèle d'intelligence artificielle pour robots baptisé Gen 26.5, accompagné d'une main robotique inspirée de la main humaine. Et il faut bien comprendre pourquoi c'est si compliqué.
6: Pierrot, ils arrivent à reproduire un cerveau et tu nous dis que c'est dur de faire une main.
5: Alors déjà la petite voix, on est sur une pâle imitation d'un cerveau. Et autre chose, une main humaine, ce n'est pas juste 5 doigts au bout d'un bras. C'est un outil d'une finesse incroyable. Tourner légèrement le poignet, ajuster la pression des doigts, corriger un mouvement en une fraction de seconde, pour nous c'est banal. Mais pour une machine, c'est un cauchemar. Et c'est pour ça que Genesis AI se complique la vie. Parce que si l'on veut qu'un robot devienne vraiment utile au-delà d'une seule tâche répétitive, il doit pouvoir manipuler le monde réel. Et le monde réel, ce n'est jamais vraiment parfaitement rangé, et c'est un endroit plein d'imprévus.
6: Ah là là, l'entropie.
5: Genesis AI a montré sa main robotique dans des gestes très concrets, comme couper des tomates, casser des œufs, résoudre un Rubik's Cube, jouer du piano ou encore manipuler des câbles. L'entreprise vise notamment des secteurs comme l'automobile, l'électronique, la pharmacie et la logistique. Mais le plus intéressant, finalement, c'est la méthode. Pour apprendre ces gestes au robot, Genesis AI utilise notamment des gants équipés de capteurs. Des humains portent ces gants, réalisent les mouvements, et ces données servent ensuite à entraîner la machine. En clair, on ne dit plus seulement au robot « fais ceci, puis cela », on lui montre comment un humain s'y prend. Et ça change beaucoup de choses, parce qu'un geste manuel, ce n'est pas seulement un mouvement, c'est une forme d'intelligence du corps. Savoir quand appuyer, relâcher, ralentir, reprendre, sentir qu'un objet glisse, c'est tout ce savoir-faire invisible que l'on utilise tous les jours sans même y penser. Alors, qu'est-ce que cette main pourrait apporter au robot ?
6: Attends, je l'ai. Une main !
5: Et on remercie la petite voix de sa perspicacité et de son humour. Mais cette main pourrait d'abord apporter de la polyvalence. Un robot avec une main plus proche de la nôtre pourrait un jour passer d'une tâche à une autre avec moins de contraintes. Dans l'industrie, il pourrait aider sur des gestes précis, répétitifs ou pénibles. Dans la logistique, il pourrait manipuler des objets de formes différentes. Dans un laboratoire, il pourrait travailler avec du matériel fragile. Et plus tard, peut-être, dans notre quotidien, il pourrait aider les personnes âgées, préparer certaines tâches domestiques ou assister sur des gestes simples mais fatigants. Bon, retournons les pieds sur terre, attention tout de même, on n'est pas encore au robot majordome qui débarque demain matin pour faire le café, plier le linge et retrouver la télécommande coincée dans le canapé. Les démonstrations restent entraînées et certaines manipulations délicates ont encore des taux de réussite variables. Mais la direction est très claire. La prochaine étape, ce sera de passer du robot spécialisé au robot capable d'apprendre plusieurs gestes dans plusieurs environnements. Autrement dit, sortir du « un robot, une tâche » pour aller vers des machines capables de s'adapter un peu mieux au réel. Et c'est peut-être ça finalement la vraie bascule. Car après l'IA qui parle, après l'IA qui écrit, après l'IA qui dessine, Genesis AI travaille sur une autre frontière, l'IA qui touche. C'est une IA qui ne reste plus seulement dans l'écran, mais qui commence à entrer dans la matière. Et finalement,

0: un nouvel appel. Bonjour.
1: Bonjour, comment allez-vous?
0: Mais écoutez, ça va très bien. Qui est à l'appareil?
1: C'est Serge.
0: Serge, bonjour Serge. Je vous écoute.
1: Ouais. Je voudrais vous demander, est-ce que c'est proche de chez nous, le pays?
0: Est-ce que le pays où est le totem est proche de chez nous?
1: Oui.
0: Je vous dis non.
1: Ah.
0: Nous ne sommes pas proches de ce totem.
1: L'Australie à Harbour Bridge.
0: Ah non.
1: Bon, c'est pas grave, bon week-end quand même.
0: Merci Serge.
1: Merci, bonjour.
0: Bon week-end.
1: Au revoir.
0: Et ça continue avec vos appels au 25 46 46. Bonjour.
2: Oui, bonjour.
0: Bonjour, qui était l'appareil?
2: C'est Domi.
0: Alors, j'ai pas entendu, pardon.
2: Domi.
0: Donny?
2: Domi.
0: Très bien.
2: Domi. C'est pas grave.
0: Domi, je vous écoute.
2: Voilà. Alors, j'ai écouté un petit peu ce qui a été dit jusqu'à présent. Je voudrais savoir si... Vous dites qu'il n'y a qu'un exemplaire. Hein?
0: Oui, il n'y a qu'un exemplaire.
2: Ouais. Je voudrais savoir si le totem est en mer.
0: Est-ce que le totem est en mer? Je vous dis non, Domi.
2: Eh ben voilà.
0: Mais on avance. Oh, mais non, me dites pas ça. Grâce à vous, on avance. On avance,
2: oui, oui.
0: Domi.
2: D'accord. Ok, merci.
0: Au revoir, merci, Domi. À bientôt.
2: Au revoir.

0: le dernier appel pour ce totem. Bonjour.
1: Bonjour.
0: Bonjour.
1: C'est Vanessa à l'appareil.
0: Coucou Vanessa, vous allez bien?
1: Ça va, ça va.
0: Vous nous appelez de quel côté?
1: On doit poser une question, c'est ça d'abord. Et si c'est oui, je peux donner une réponse, c'est ça?
0: C'est ça, et très exactement, Vanessa. Je vous en prie.
1: Est-ce que ça se trouve aux États-Unis?
0: Je vous dis non, Vanessa, pas aux États-Unis.
1: Bon. Merci bien.
0: Mais c'est moi qui vous remercie. À bientôt.
1: Au revoir.
0: Au revoir. Et merci à toutes et à tous de nous avoir appelés cet après-midi. Je vous souhaite un très, très, très, une très belle fin d'après-midi sur les ondes de Radio Rythme Bleu. Il est 16h23, votre prochain rendez-vous, ça sera avec l'information, le journal d'Europe 1 en direct dans cette émission. Et en attendant, écoutez, on va écouter un petit peu de musique et de la très bonne musique.
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0: sur Europe 1, 7h30.
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0: L'horreur à Tourcoing où un babysitter est mis en examen pour viols et agressions sexuelles sur une vingtaine d'enfants âgés de 2 mois à 5 ans. L'homme était déjà connu de la justice pour des faits similaires. Aucun des 22 cas contacts français ne présente de symptômes de l'antivirus. Bonne nouvelle, tous sont à l'isolement à l'hôpital. Mais comment se passe leur prise en charge? On va vous raconter. Et puis vous entendrez les réactions émues des premiers spectateurs de L'Abandon, le film événement en hommage à Samuel Paty. Le journal de 7h30 sur Europe 1. Théo Grévin, bonjour Théo.
3: Bonjour Dimitri, bonjour à tous. C'est une affaire qui glace le sang. Une nouvelle affaire de pédocriminalité à Tourcoing, dans le Nord, où un babysitter vient donc d'être mis en examen pour violence sexuelle sur plusieurs enfants qu'il gardait. 18 victimes précisément, âgées de 2 mois à 5 ans. Bonjour Christophe Bordet.
4: Bonjour à tous.
3: Le pire et le plus révoltant dans cette affaire, Christophe, c'est que cet homme était déjà connu de la justice.
4: Oui, effectivement, âgé de 37 ans, il exerce dans la métropole lilloise via un site de petites annonces alors qu'il affiche déjà un lourd passé. Condamné en 2020 à Nice pour une agression sexuelle sur mineur à 5 ans de prison, il lui est également interdit d'exercer toute activité en contact avec des enfants. Mais en 2023, il est libéré, prend la direction du nord de la France et parvient à reprendre son activité au nez et à la barbe de la justice. Au total, la police judiciaire indique que l'individu a gardé 58 enfants en 2 ans. Parmi eux, 3 auraient été victimes de viol, 15 autres d'agressions sur son ordinateur. Des images d'atteinte sexuelle à un animal, vous avez bien entendu, ont également été découvertes par les enquêteurs. Des gens en détention provisoire pour non-respect de son suivi socio-judiciaire. Il risque désormais la réclusion criminelle à perpétuité.
3: Explication Christophe Bordet en direct pour Europe 1. Les affaires de violence sexuelle sur des enfants qui se multiplient. Dans l'Oise, on apprend qu'une enquête est ouverte contre X après la découverte d'un bébé alcoolisé. Après une journée en micro-crèche, les faits remontent à mi-mars. Les médecins avaient détecté un taux d'alcool de 2,14 grammes.
0: Aucun des 22 cas contacts identifiés en France n'a pour l'heure un quelconque symptôme de l'antivirus.
3: Oui, nouvelle rassurante communiquée par le gouvernement. Les résultats de leurs tests seront connus aujourd'hui. Des cas contacts qui resteront malgré tout à l'isolement en milieu hospitalier pendant au moins 14 jours. Ils sont placés dans ce qu'on pourrait qualifier de bunker sanitaire, Laura Legault.
5: Le même protocole est appliqué aux 22 cas contacts et aux 5 passagers rapatriés du bateau. Ils sont tous isolés dans des chambres à pression négative. Concrètement, la pression y est plus faible, ce qui empêche l'air contaminé de s'échapper. Il est capté par un système d'extraction et de filtration. Les fenêtres sont scellées. Tout est fait pour empêcher le virus de circuler dans le reste de l'hôpital. Les cas contacts sont régulièrement testés pour s'assurer qu'aucun ne développe la maladie. Les visites ne sont pas autorisées. Seul le personnel soignant peut accéder aux chambres en suivant un protocole précis, comme l'explique le docteur Agnès Ricaribon, urgentiste et porte-parole du syndicat SAMU Urgence de France.
6: Il y a des sas d'entrée pour qu'ils puissent s'équiper, des surblouses avec des masques, ce qu'on appelle les masques FFP2, et des gants, et des sas de sortie pour qu'ils puissent enlever l'ensemble du matériel de protection, les mettre dans des poubelles spécifiques.
5: Le matériel est ensuite désinfecté à l'eau de Javel ou incinéré.
3: Laura Legault est notée que la passagère française du MV Ondus, contaminée, elle, à l'antivirus, se trouve toujours à l'hôpital Bichat en réanimation. C'est dans ce contexte que les autorités n'ont pris aucun risque à Bordeaux. Près de 1700 passagers confinés hier dans un paquebot de croisière. Aucun lien avec l'antivirus, mais 80 personnes victimes d'une gastro-entérite depuis lundi. Les personnes non symptomatiques sont autorisées depuis hier soir à quitter le navire.
0: C'est l'image de ces dernières heures. Donald Trump et Xi Jinping au bas des marches du monumental Palais et du peuple à Pékin.
3: Au lieu du pouvoir au cœur de la capitale chinoise où Donald Trump se trouve en visite officielle, les deux chefs d'État ont passé en revue une garde militaire avant de fouler le tapis rouge. Nos deux pays devraient être partenaires et non rivaux, dit le président chinois.
0: Et puis en France, la bataille perdue d'Emmanuel Macron sur le plein emploi.
3: Malgré ses promesses d'y parvenir, selon l'INSEE, le taux de chômage dépasse à nouveau la barre des 8% au premier trimestre 2026, du jamais vu depuis 2021. C'est donc l'un des grands objectifs du chef de l'État qui tombe à l'eau, Alexandre Chauveau.
7: Contrairement à François Hollande, Emmanuel Macron avait lui réussi à inverser la courbe du chômage jusqu'en 2024.
8: On n'avait jamais, à un tel rythme, baissé notre chômage. On est passé de 9,6% à 7,4%.
2: Pour la première fois depuis 40 ans, si nous continuons cet effort, on peut aller vers le plein emploi.
7: Un objectif de plein emploi devenu aujourd'hui inatteignable, la faute à une croissance trop faible et aux crises internationales, selon le ministre du Travail, Jean-Pierre Farandou. Mais l'argument est perçu par les oppositions comme un prétexte. Le maire de Cannes, David Lisnard, y voit plutôt la conséquence d'un excès de charges et de fiscalité sur les entreprises. Quand la députée RN Julie Lechanteux estime qu'Emmanuel Macron s'apprête à laisser une France paupérisée et précarisée, même le Bloc central ne cache pas son malaise. Un député Renaissance regrette ainsi l'effet dévastateur de la dissolution qui aura conduit, selon lui, à 3 ans d'immobilisme. Politiquement, ce qui était l'un des totems d'Emmanuel Macron, à savoir la baisse du taux de chômage, pourrait désormais prendre la forme d'une demi-réussite, voire d'un échec du chef de l'État. Et ce, même si le nombre de personnes inscrites à France Travail reste bien inférieur à son niveau de 2017.
3: Alexandre Chauveau du service politique d'Europe 1.
0: Il est en salle, il a même été projeté hier soir au Festival de Cannes, le film Choc en hommage à Samuel Paty.
8: Aujourd'hui, on va faire une étude de cas. Liberté d'expression, liberté de la presse. Ça vous dit quelque chose ?
3: L'abandon, fiction qui revient sur les 11 derniers jours du professeur d'histoire-géographie assassiné par un terroriste islamiste en 2020. Le film raconte la détresse vécue par Samuel Paty, abandonné par certains collègues et par une partie des institutions. Pour Europe 1, Antoine Bienvaux a recueilli les premières réactions de spectateurs dans un cinéma parisien.
9: Dès les premières minutes du film, une immense émotion submerge les spectateurs, car tous le savent, l'histoire qu'ils s'apprêtent à regarder va se conclure par un drame. Les yeux rivés sur l'écran, ils découvrent, parfois au bord des larmes, cette reconstitution éprouvante des derniers jours de vie de Samuel Paty. Une séance difficile mais nécessaire pour cette spectatrice.
10: J'ai appris beaucoup de choses et entre autres sur la personnalité extraordinairement juste de ce professeur. Ce qui lui est arrivé, c'est abominable.
9: Émotion aussi pour Monique qui ressort avec un regard nouveau sur le déroulé des faits.
11: Je trouve qu'il démontre l'innocence absolue de Samuel Paty parce que je pensais qu'il avait quand même transgressé certaines lois et c'est en ce sens qu'il est intéressant.
9: Une réalité dure mais qui fait toute la justesse du film. Selon elle.
11: Ce film vaut justement par la précision des faits, par le courage du réalisateur aussi. Ça n'est pas une fiction, c'est un documentaire émouvant.
9: Un film choc salué avec émotion par tous les spectateurs présents hier soir.
3: Un reportage Europe 1, Antoine Bienvaux.
0: Et puis 26 hommes pour une troisième étoile. Didier Deschamps va dévoiler ce soir sa liste des joueurs sélectionnés pour le Mondial de football.
3: Oui, 20h ce soir, étape toujours cruciale à un mois de cette compétition. Le sélectionneur devrait miser sur la stabilité. Peu de suspense. Des Bleus que l'on espère voir en finale, finale marquée par un show XXL à la mi-temps. Présente pour ce show de la mi-temps en finale de la Coupe du Monde. C'est une première. Shakira sera aussi de la partie. Et si les Bleus veulent en profiter sur place et non pas à la télé, il faudra s'imposer dès leur premier match le 16 juin face au Sénégal.
0: Ouais, c'est énorme. Façon Super Bowl finalement, cette finale de Coupe du Monde.
3: Ça risque d'être très sympa.
0: Merci beaucoup Théo Grévin.

Il est 16h40 sur les ondes de Radio Rythme Bleu. Si vous êtes dans la voiture, on repart en musique avant de retrouver Vincent Hervouet, bien entendu. Et quelle musique ! Santana, Black Magic Woman, c'est pour vous, sur les ondes d'RRB.

Vous êtes dans le Tout Info, il est 16h45. Dans un instant, le regard international de Vincent Hervouette de ce jeudi 14 mai. Trump au pays du dragon, quel sens géopolitique? Il décrypte ça sur Europe 1.

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0: Bonjour Vincent Herouette.
1: Bonjour Dimitri, bonjour à tous.
0: Vincent, Donald Trump est en route pour Pékin. La guerre en Iran a retardé d'un mois et demi sa visite. Elle seule semble pouvoir y mettre fin.
1: Oui, les visites officielles, vous savez, ça sert de récréation au chef d'État. Et à Pékin, pendant 48 heures, Donald Trump fera des salam alek sur le tapis rouge, d'interminables banquets en dimanche, un peu de tourisme en première classe. Il signera des contrats qui sont souvent des contrats en chocolat. Et pendant tout ce temps, et c'est ça qui est bon, on ne lui parlera pas des problèmes qui s'accumulent à la maison. Concrètement, les visites ne règlent pas grand-chose, mais l'absence de visite dérègle tout. Joe Biden, président, n'a pas mis les pieds à Pékin et la rivalité sino-américaine s'est exaspérée. Les arsenaux ont tourné H24. Rappelez-vous les crises de nerfs successives sur Taïwan et puis aussi l'affaire du ballon espion.
0: Alors Donald Trump revient 9 ans après son premier voyage officiel. Hein.
1: La dernière fois, les Chinois avaient mis les petits plats dans les grands et la cuisine chinoise en a beaucoup. C'était grandiose, il était flatté. Pékin voulait s'afficher et Pékin voulait l'apprivoiser. Les deux couples, Donald-Xi, Melania et Peng Liyuan, étaient tous sourires dans la cité interdite. On était entre soi, entre maîtres du monde. Les deux sujets de préoccupation alors, c'était la Corée du Nord et le déficit commercial américain déjà. Objectivement, ils se sont aggravés. Mais il y en a de nouveau, pire, et il faut d'urgence sauver le statu quo.
0: C'est-à-dire
1: la relation avec les États-Unis, c'est la priorité de la politique étrangère chinoise et la stabilité, la condition sine qua non pour prendre l'ascendant. Alors c'est assez facile à comprendre. Ce n'est pas le marché intérieur, ou du moins ce n'est plus le marché intérieur, mais les exportations qui tirent la croissance chinoise. Donald Trump et Xi Jinping ont conclu une trêve commerciale il y a 6 mois. Il y a encore une hausse des droits de douane à définir, mais Washington a cessé d'interdire l'exportation de technologies sensibles, celles qui concernent l'intelligence artificielle, les super puces, les H200, j'y connais rien, mais on m'a beaucoup parlé des H200, et puis la biotechnologie. Le compromis a horrifié une partie du Sénat, de la Silicon Valley, les conseillers les plus batailleurs de Donald Trump, mais en échange, Pékin a levé ses restrictions sur la vente des terres rares et tout s'est à peu près apaisé. Ensuite, Trump a ramené le Venezuela dans l'orbite de Washington et la Chine a perdu un allié. Avec la chute du régime iranien, elle en aurait perdu un autre. Sauf que le petit accrochage, la mini-guerre d'Irak, la rapide excursion dont parle Donald Trump a tourné en bérésina. Il ne sait plus comment sortir de ce piège. Hier, en conférence de presse, il a dit, à 5 minutes d'intervalle à peine, qu'il aurait une bonne discussion sur l'Iran avec Xi. Et puis que c'était un sujet tellement secondaire qu'il n'en parlerait peut-être même pas. C'est assez révélateur. Pékin peut amener les Iraniens au compromis et c'est tellement important qu'il ne faut surtout pas le dire.
0: Mais quel serait l'intérêt de la Chine à aider Washington, Vincent ?
1: Les deux T, troquer Taïwan contre Téhéran. Mmh. Que Washington arrête ses ventes d'armes à Taipei. Et puis, Xi n'est pas dans une situation si facile. La consommation intérieure reste faible, la crise de la dette immobilière ne se résorbe pas et l'horizon se couvre. Hier, le patron d'Aramco, le géant pétrolier saoudien, a annoncé un choc énergétique comme le monde n'en a jamais connu. Et cela même si un accord soudain permettait la reprise du trafic maritime dans le détroit d'Ormuz. De son côté, l'un des responsables de l'ONU a prédit hier une crise humanitaire absolument majeure d'ici quelques semaines. Les maîtres du monde sont au pied du mur et le reste du monde est dans la salle d'attente, dans l'angoisse.
0: Signature Europe 1, ainsi va le monde, Vincent Herouette. Merci Vincent.

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4: Et à 17h, le flash, c'est avec vous, Léana Colombo.
5: Bonjour à tous. Naïma Moutchou, auditionnée la nuit dernière pour nous par la commission des lois du Sénat. La ministre des Outre-mer a défendu la loi organique visant à ouvrir le corps électoral provincial aux natifs et aux conjoints. Texte qui sera examiné en séance publique lundi prochain à l'Assemblée nationale. Quelques heures plus tôt, le Congrès rendra lui aussi un avis sur le texte. Naïma Moutchou estime qu'il s'agissait d'un ajustement mesuré, fondé sur des critères objectifs et transparents. Le rassemblement réunissait hier son comité directeur. Dans un communiqué, le parti présidé par Alcide Ponga indique qu'une majorité des échanges a mis en avant la volonté de construire l'union la plus large possible du camp non indépendantiste en vue des élections provinciales. Une union jugée indispensable pour faire face aux enjeux politiques, institutionnels et économiques du territoire, mais aussi pour s'opposer à toute forme d'indépendance. Le rassemblement précise toutefois que cette union devra s'appuyer sur des bases claires, équilibrées et respectueuses des différentes forces et des valeurs défendues par chacun. Aujourd'hui, nous célébrons l'Ascension, fête chrétienne qui commémore la montée au ciel du Christ 40 jours après sa résurrection. Une fête célébrée dans toutes les paroisses de Nouvelle-Calédonie. Reportage à 17h45 de notre journal. Les prix à la consommation augmentent au mois d'avril. Une hausse de 1,1% selon l'ISEE. Augmentation tirée par la hausse record des prix de l'énergie, plus 7,6%, mais aussi des produits manufacturés, plus 1,1%, et des services, plus 0,3%. À l'inverse, les prix de l'alimentation se stabilisent. Sur un an, les prix baissent toutefois de 0,2%. L'actualité en métropole avec la crise de l'antivirus. Les 22 cas contacts identifiés en France sont désormais tous hospitalisés, comme l'exigeait le gouvernement. Les résultats des tests sont rassurants. Ils ne présentent aucun symptôme, selon Matignon. Quant à la passagère du navire de croisière, seule française à ce jour avoir été contaminée, elle est toujours hospitalisée dans un état préoccupant. Ses 4 compagnons de voyage sont négatifs et se portent bien. À l'étranger, la Chine et les États-Unis devraient être des partenaires et pas des rivaux. Voilà ce que déclare aujourd'hui le président chinois Xi Jinping, qui déroule actuellement le tapis rouge à Donald Trump. Le président américain qualifie pour sa part sa rencontre avec son homologue chinois d'honneur, comme il en a peu connu. La Chine et les États-Unis qui aborderont évidemment la question de la guerre au Moyen-Orient, alors que la France compte prendre une initiative aux Nations Unies afin de proposer un cadre à son projet de réouverture sécurisée du détroit d'Ormuz dans une mission totalement neutre et pacifique. C'est ce que dit Emmanuel Macron. Le sport du football avec le nouveau sacre du Paris Saint-Germain en Ligue 1, le 14e de l'histoire du club, le 5e consécutif et surtout le plus difficile des 3 dernières années selon l'entraîneur parisien Luis Enrique. Ce matin, le PSG s'est imposé 2-0 en match en retard de la 29e journée sur la pelouse de son dauphin, le RC Lens. Plus tôt dans la nuit, Strasbourg a battu Brest 2-1. Et puis l'annonce de la liste des 26 bleus qui iront à la Coupe du Monde 2026 annoncé demain matin pour nous à 5h. A priori, pas de surprise à l'horizon pour la dernière liste annoncée par Didier Deschamps. Seule interrogation notable à la...

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1: Il est 17h45.
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1: Et Info Soir, c'est avec vous, Léana Colombo.
3: Les prix à la consommation repartent à la hausse ce mois-ci, plus 1,1% après moins 0,5% en mars, sous l'impulsion des prix de l'énergie, des produits manufacturés et des services. Le rassemblement réunissait hier son comité directeur. Le parti, présidé par Alcide Ponga, annonce une volonté de construire l'union la plus large possible du camp non-indépendantiste en vue des élections provinciales. Naïma Moutchou, auditionnée la nuit dernière pour nous par la commission des lois du Sénat, la ministre des Outre-mer a défendu la loi organique visant à ouvrir le corps électoral provincial aux natifs et aux conjoints. La crise de l'antivirus en métropole, les 22 cas contacts identifiés en France sont désormais tous hospitalisés, mais aucun ne présente de symptômes. Nouvelle rassurante selon Matignon. Le sport avec du football, nous reviendrons sur le sacre du Paris Saint-Germain et c'est demain que Didier Deschamps dévoilera la liste des joueurs convoqués à la prochaine Coupe du Monde. Bonsoir à tous et bienvenue dans ce journal. Vous l'avez sûrement remarqué, les prix à la consommation ont augmenté en avril selon le dernier indice publié par l'ISEE, plus 1,1%, alors qu'en mars, ces mêmes prix avaient baissé de 0,5%, Jean-François Baudin.
4: L'ISEE explique que cette nouvelle hausse est due en grande partie à la forte augmentation des prix de l'énergie qui ont progressé de plus 7,6% le mois dernier, notamment évidemment les carburants. 15,7% d'augmentation pour l'essence et 18,8% pour le gazole dans un contexte de tension persistante sur les marchés internationaux. Mais ce n'est pas tout. L'ISEE souligne aussi d'autres augmentations, celles des produits manufacturés, plus 1,1% et des services, plus 0,3%. On signalera tout de même que les prix de l'alimentation, eux, se sont stabilisés au mois d'avril. Et malgré une hausse de l'indice général le mois dernier, sur un an, les prix à la consommation ont baissé de 0,2%.
3: Le rassemblement dit oui à l'union. C'est la décision prise hier soir par le comité directeur élargi du parti. Il choisit l'union avec les loyalistes pour les élections provinciales du 28 juin, Elisabeth Noir.
5: On se souvient des remous qu'avait suscité un récent communiqué d'Alcide Ponga dans lequel le rassemblement s'interrogeait sur la tête de liste dans la province sud. Le rassemblement se livre aujourd'hui à une clarification au lendemain de la réunion de son comité directeur élargi qui a défini sa stratégie pour les élections provinciales. Selon son communiqué, une volonté majoritaire s'est dégagée pour construire une union la plus large possible du camp non-indépendantiste, une union indispensable pour s'opposer à toute forme d'indépendance et pour répondre aux défis politiques, institutionnels et économiques du territoire. Une décision que nous a confirmée le président du Rassemblement, Alcide Ponga.
6: Le bureau s'était réuni il y a quelques semaines de cela. J'avais d'ailleurs fait un communiqué qui allait dans ce sens-là. Ce communiqué avait beaucoup fait parler, avait beaucoup fait couler d'encre aussi. Et donc, avec le bureau, on s'est retourné vers une instance du parti, qui est le comité directeur élargi, à qui nous avons exposé les choix et les hypothèses possibles pour les prochaines provinciales. Donc, il y a eu une réunion de quasiment 2 heures. Et à la fin, un vote dans lequel le comité directeur a décidé que le parti devait se donner les moyens de travailler une union avec les amis loyalistes et de façon la plus large possible, hein, les partenaires non indépendantistes, pour les prochaines provinciales.
5: Dans ce communiqué, le rassemblement précise aussi que l'union devra toutefois reposer sur des bases claires, équilibrées et respectueuses des forces en présence, ainsi que des valeurs portées par chacun. Elle devra fédérer le plus largement possible les Calédoniens partisans de la France. En clair, le rassemblement veut faire entendre ses spécificités.
6: Pour le rassemblement, et ça a été un message du comité directeur hier aussi, ça doit être une union qui respecte les forces vives et la représentation de chaque parti. Et également, ce qui nous a peut-être aussi été reproché, mais peut-être à moi de façon personnelle, que le rassemblement puisse s'exprimer le plus souvent et exprimer son identité propre dans cette union. Donc ça fait partie des choses sur lesquelles je me suis engagé aussi hier au comité directeur, que certes, union il y a, mais le rassemblement doit percevoir sa spécificité. rester à l'intérieur de cette union.
5: Et dans cet esprit, le Rassemblement considère que cette démarche d'union doit garantir une représentation juste et fidèle de ses électeurs à hauteur d'un tiers, conformément au poids politique et électoral qu'ils représentent au sein du camp non indépendantiste. Des réunions doivent avoir lieu dans les prochaines heures avec les loyalistes pour affiner cette union. Les loyalistes qui réunissent quant à eux un séminaire ce dimanche à Païta.
3: Et c'est lundi le 18 mai que le projet de loi organique modifiant le corps électoral pour y intégrer les natifs et les conjoints sera soumis pour avis aux élus du Congrès avant d'être examiné par le Sénat puis l'Assemblée nationale. Hier soir pour nous, la commission des lois du Sénat auditionnait la ministre des Outre-mer sur le texte et ça coince sur l'intégration des conjoints.
5: Des conjoints qui, selon les premières estimations, seraient entre 1500 et 1800. Il faut dire que le texte sur lequel vont travailler les parlementaires est la proposition de loi déposée par le sénateur naturel et elle porte uniquement sur l'intégration des natifs. Le sénateur calédonien ne mentionne pas les conjoints. Il pense même qu'il est impossible de les intégrer dans le corps électoral provincial. Conformément aux engagements du Premier ministre, c'est donc le gouvernement qui va ajouter un amendement pour permettre l'intégration des conjoints. C'est ce que la ministre des Outre-mer a précisé face à la commission des lois du Sénat.
7: La proposition de loi organique étant d'initiative parlementaire, elle ne comporte pas dans sa rédaction initiale de dispositions relatives aux conjoints de citoyens calédoniens. Or, le gouvernement considère qu'il existe également une situation d'incompréhension pour ces conjoints intégrés à la société calédonienne. Là encore, il s'agira d'un aménagement correspondant à ce que le Conseil d'État a pu qualifier de changement de circonstances de droit et de fait induit par l'évolution de la situation démographique. Conformément aux engagements pris par le Premier ministre, le gouvernement déposera donc un amendement afin de permettre leur intégration. Ce sera une intégration à leur demande, intégration donc des conjoints de citoyens calédoniens dans le corps électoral provincial. Là encore, une approche proportionnée, respectueuse des équilibres issus des accords.
5: Trois sénateurs seulement sont intervenus dans le débat, un centriste, une écologiste et le socialiste Patrick Kanner. Tous ont émis des réserves sur la modification des règles électorales à un mois seulement d'une consultation. Et ils ont exprimé des doutes sur l'intégration des conjoints. Pour le sénateur socialiste du Nord, Patrick Kanner, l'amendement concernant l'inscription des conjoints est même un véritable chiffon rouge.
8: Il y a un chiffon rouge, c'est les conjoints. Donc s'il y avait un amendement du gouvernement pour ouvrir le corps électoral aux conjoints, nous nous opposerions. Et j'ai bien le sentiment que ce n'est pas qu'une position des groupes de gauche. Et par rapport aux négociateurs actuels et à venir, n'agitons pas inutilement des éléments de conflictualisation qui ne feraient pas avancer le dossier qui est pour nous essentiel, à savoir la tenue dans de bonnes conditions des élections du 28 juin prochain.
5: Des réserves auxquelles a répondu la ministre des Outre-mer, les conjoints ce sont les mariés et les pacsés, et la question est celle de la durée de mariage.
7: La question est toujours en discussion aujourd'hui. Elle est autour de 5 ans, c'était ce qu'avait écrit au sein même de l'accord, les parties prenantes à Bougival. Pour vous donner des chiffres plus précis, puisqu'évidemment nous avons procédé à des projections, nous avons demandé au Haut Commissariat de pouvoir nous donner des chiffres, c'est entre 1500 et 1800 personnes aujourd'hui concernées. Sur une résidence de 5 ans, ça donne 1500 à 1800 conjoints. Alors non inscrits d'office, hein, je l'ai dit tout à l'heure, ce serait une inscription volontaire, ce qui représente 1% de la liste, puisque la liste est d'un peu plus de 180 000 inscrits, 1% du corps électoral.
5: Les conjoints seraient donc entre 1500 et 1800, soit 1% de la liste électorale. De leur côté, les natifs représentent, on le sait, quelque 10 569 personnes. La proposition de loi qui ne concerne donc que les natifs va être soumise pour avis lundi après-midi aux élus du Congrès. Dans la foulée, la commission des lois du Sénat examinera le texte avec l'amendement du gouvernement sur les conjoints. Ce sera lundi matin à Paris. Lundi après-midi, le texte sera examiné en séance publique par le Sénat et dès le mercredi 20 mai, il devrait être examiné en séance publique par l'Assemblée nationale.
3: Le PALICA est quant à lui favorable à l'inscription des natifs, mais il réserve sa position sur l'inscription des conjoints.
5: Le PALICA avait réuni un congrès extraordinaire les 8 et 9 mai à Vaud, mais depuis, il est resté très discret en dehors de la publication d'un long communiqué publié il y a 2 jours, dans lequel il rappelle que pour lui, la question du corps électoral doit être traitée dans le cadre d'un accord politique global. Il se déclare cependant favorable à ce que la proposition d'ouverture, notamment aux natifs, soit soumise au débat, mais il n'évoque pas le cas des conjoints. Et pour cause, souligne Judicael Selefen, l'un des porte-parole du PALICA, le texte qui sera transmis au Congrès et qui a été proposé par Georges Naturel ne comprend pas les conjoints. Quant à l'inscription des natifs, il s'agit, dit-il, d'une régularisation.
9: Il s'agit là de régulariser une situation où nous avons des citoyens calédoniens qui se sont prononcés pour les consultations, mais par leur inscription automatique sur cette liste de consultations, ne sont pas inscrits sur la liste provinciale. Or, pour ces échéances provinciales-là, il convient de régulariser ces situations où on a demandé à des citoyens de se prononcer sur l'avenir et aujourd'hui, ils ne pourraient pas se prononcer sur l'organisation institutionnelle interne de la Nouvelle-Calédonie. Et c'était pour nous une irrégularité et une incohérence politique. Donc, il faut faire cette ajustement. Justement, cette régularisation concernant les natifs. Ça, c'est ce qu'on va examiner sous le projet de loi au Congrès dans le courant de la semaine prochaine. Dans le texte qui est proposé, ne figurent pas les conjoints. Donc, les élus de la Nouvelle-Calédonie seront amenés à examiner un texte où ne figurent pas les conjoints. Donc, les conjoints seront certainement introduits par la suite. Mais nous, sur le principe, le Congrès a dit il reviendra aux assemblées parlementaires en France de prendre la décision de le faire.
5: Je dis qu'elle Saléphane qui confirme par ailleurs que le Palika ira aux élections provinciales sous la bannière unie.
9: Lors du dernier congrès que le Palika a tenu à Boreil en fin d'année dernière, on a décidé de s'engager dans les municipales et dans le cadre des provinciales sous la bannière unie en appréciant les spécificités locales dans les îles et notamment dans le sud. Donc pour l'heure, le Palika s'engagera dans les provinciales sous la bannière unie comme il l'a énoncé lors de son congrès. Aucune union avec la mouvance indépendantiste pour le moment.
5: Je dis qu'elle Saléphane, l'un des porte-parole du Palika, au micro de Kalinda Boicou.
3: C'est Philippe Dunoyer qui sera demain midi votre invité, Elisabeth Noir, dans le magazine Transparence. Il sera interrogé sur le nouveau mouvement politique et qu'il vient de lancer et qui est intitulé « Nous ». Quel est le positionnement de ce mouvement? Quels sont ses adhérents? Quelle est sa position sur l'ouverture du corps électoral et plus largement sur l'actualité politique calédonienne? Philippe Dunoyer est invité de Transparence. C'est à suivre demain à partir de midi, juste après notre édition de la mi-journée. Autre rendez-vous d'antenne, l'UNC propose une nouvelle formation en ethnomédecine et en ethnobotanique. Nous en parlerons demain à 7h30 avec deux invités du matin. Il s'agit d'Edouard Nawiya, professeur des universités en chimie et responsable pédagogique de la formation, et de François Chassagne, docteur en chimie et chargé de recherche à l'IRD. Ils nous parleront de cette nouvelle formation pour laquelle les candidatures sont ouvertes jusqu'au 21 mai. C'est aujourd'hui un jour férié pour la fête de l'Ascension. Les catholiques commémorent aujourd'hui la montée au ciel du Christ 40 jours après sa résurrection. Des célébrations étaient organisées dans les paroisses du territoire. À Nouméa, les fidèles étaient nombreux en la cathédrale de Nouméa.
10: Jésus qui monte au ciel, on nous prépare une place pour chacun de nous. Et puis un jour, nous allons le rejoindre. On est fait pour le ciel. Nous ne sommes que des passages.
11: On a fêté Pâques il n'y a pas longtemps. Comme le Père dit, s'il n'y a pas la résurrection, il n'y a pas l'ascension. Donc c'est une grande joie. Jésus monte au ciel pour nous envoyer le défenseur, qui est l'Esprit Saint. Donc après cette fête de l'ascension, on se prépare pour accueillir l'Esprit Saint.
12: Le Seigneur, il monte au ciel. Et puis dimanche prochain, à la Pentecôte, il nous envoie l'Esprit Saint. À chacun et à chacune de nous. Nos parents, nos enfants, surtout les enfants, parce qu'ils ont besoin de l'Esprit Saint.
13: La fête de l'Ascension, c'est quand Jésus monte au ciel. Nous, on faisait la neuvaine pour que, au jour d'aujourd'hui, nous, on pense à nos défunts, à tous les âmes du purgatoire, pour qu'ils intercèdent pour eux, qu'ils montent avec lui au ciel, dans sa lumière éternelle.
3: La messe de l'Ascension a été présidée par le vicaire général, le père Roch Apikawa, à la cathédrale Saint-Joseph de Nouméa. Il est 17h59, première pause, avant de voir l'actualité en métropole et dans le monde. À tout de suite.
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14: Info soir, Léana Colombo.
3: L'antivirus, toujours au cœur des préoccupations en métropole. Les 22 cas contacts identifiés en France sont désormais tous hospitalisés, comme l'exigeait le gouvernement. Les résultats des tests sont rassurants. Ils ne présentent aucun symptôme, selon Matignon. De quoi rassurer les Français et le gouvernement qui continue de communiquer quotidiennement sur le sujet. On apprend que la passagère française contaminée du MV Ondus se trouve toujours à l'hôpital Bichat en réanimation, tout comme cette autre personne infectée à travers le monde. Aucun traitement ni vaccin ne s'offre à eux. Mais alors, comment sont-ils pris en charge? Élément de réponse avec Yasmina Katou pour Europe 1.
14: Eh bien, il s'agit surtout de soulager les symptômes qui ressemblent au départ à ceux d'une grippe, donc du paracétamol pour la fièvre et les courbatures, du repos. Des corticoïdes peuvent être administrés pour diminuer l'inflammation provoquée par le virus dans le corps. Si les fonctions cardiaques sont atteintes, des médicaments pour assurer le bon fonctionnement du cœur et une bonne pression artérielle sont délivrés. Et si l'état du patient se dégrade et que les poumons sont gravement atteints, une assistance respiratoire est nécessaire. Plusieurs options sont possibles, décrit le professeur Bruno Mégarban, chef du service de réanimation à l'hôpital Lariboisière à Paris.
15: Dans les formes mineures, une simple oxygénothérapie par un petit masque est suffisant. Lorsque la forme est un peu plus grave, il faut procéder à une intubation. Et dans une forme encore plus grave, on va procéder à la mise en place de ce que l'on appelle une ECMO veineuse ou un poumon artificiel.
14: Cette machine extrait le sang du système veineux à l'extérieur du corps pour l'oxygéner et éliminer le gaz carbonique. Puis le sang est réinjecté dans le corps. La guérison intervient enfin quand le système immunitaire parvient à éliminer le virus de lui-même.
3: Et l'une des craintes des scientifiques, c'est que la souche de l'antivirus détectée à bord du navire foyer de la maladie est mutée pour devenir beaucoup plus transmissible. Hypothèse écartée à ce stade par l'Agence sanitaire de l'Union européenne après des investigations préliminaires basées sur le séquençage du génome complet. Et c'est dans ce contexte que les autorités n'ont voulu prendre aucun risque à Bordeaux où près de 1700 passagers ont été confinés hier à bord d'un paquebot de croisière. Au final, il n'y a aucun lien avec l'antivirus, mais 80 personnes victimes d'une gastro-entérite depuis lundi. Précision à Bordeaux du correspondant d'Europe 1, Stéphane Place.
16: Sans grande surprise, les analyses réalisées viennent confirmer qu'il s'agit bien d'un épisode de gastro-entérite d'origine virale, un norovirus avec une transmission qui s'effectue d'individu à individu ou par l'environnement, dans ce paquebot faisant escale en Gironde et qui transporte un peu plus de 1700 personnes en tout, équipage compris. Les autorités soulignent qu'à ce stade, d'ailleurs, aucun cas grave n'a été signalé. La préfecture de la Gironde indique dans son communiqué commun avec l'Agence régionale de santé que les consignes d'isolement des malades sont maintenues, assorties d'un renforcement des gestes barrières, sans oublier les règles d'hygiène à bord de l'imposant navire à quai, nettoyage renforcé des surfaces, et puis l'équipe médicale du bateau de croisière prend bien sûr en charge les passagers souffrants, mais, et c'est le point important, les autorités lèvent l'interdiction de débarquement pour les croisiéristes non symptomatiques. On leur rappelle juste qu'il faut régulièrement se laver les mains. Bordeaux, Stéphane Place, Europe 1.
3: Et notez qu'un homme de 92 ans avait perdu la vie à bord de ce même bateau en début de semaine, victime, lui, d'un arrêt cardiaque, selon les autorités. Les chiffres du chômage en métropole repartent à la hausse et pas qu'un peu. Le taux de chômage a dépassé hier le seuil symbolique des 8% au premier trimestre. 8,1% exactement, son plus haut niveau sur les 5 dernières années. Alors que l'emploi était l'un des marqueurs positifs du bilan d'Emmanuel Macron, il est en train de s'effacer. Alexandre Chauveau pour Europe 1.
17: Contrairement à François Hollande, Emmanuel Macron avait lui réussi à inverser la courbe du chômage jusqu'en 2024.
18: On n'avait jamais, à un tel rythme, baissé notre chômage. On est passé de 9,6% à 7,4%. Pour la première fois depuis 40 ans, si nous continuons cet effort, on peut aller vers le plein emploi.
17: Un objectif de plein emploi devenu aujourd'hui inatteignable, la faute à une croissance trop faible et aux crises internationales, selon le ministre du Travail, Jean-Pierre Farandou. Mais l'argument est perçu par les oppositions comme un prétexte. Le maire de Cannes, David Lisnard, y voit plutôt la conséquence d'un excès de charges et de fiscalité sur les entreprises. Quand la députée RN Julie Le Chanteux estime qu'Emmanuel Macron s'apprête à laisser une France paupérisée et précarisée, même le Bloc central ne cache pas son malaise. Un député Renaissance regrette ainsi l'effet dévastateur de la dissolution qui aura conduit, selon lui, à 3 ans d'immobilisme. Politiquement, ce qui était l'un des totems d'Emmanuel Macron, à savoir la baisse du taux de chômage, pourrait désormais prendre la forme d'une demi-réussite, voire d'un échec du chef de l'État. Et ce, même si le nombre de personnes inscrites à France Travail reste bien inférieur à son niveau de 2017.
3: Alexandre Chauveau du service politique d'Europe. Un mot d'actualité judiciaire, elles étaient attendues, les réquisitions au procès en appel de l'affaire libyenne. 7 ans de prison et 300 000 euros d'amende, c'est la peine requise à l'encontre de Nicolas Sarkozy. Les mêmes réquisitions qu'en première instance, mais rien n'est joué. La cour d'appel doit rendre son arrêt le 30 novembre. Le procès, lui, s'achèvera dans 2 semaines après les plaidoiries des avocats de l'ancien président de la République. À l'étranger, la Chine et les États-Unis devraient être des partenaires et pas des rivaux. Voilà ce que déclare aujourd'hui le président chinois Xi Jinping, qui déroule actuellement le tapis rouge à Donald Trump. Le président américain qualifie pour sa part sa rencontre avec son homologue chinois d'honneur comme il en a peu connu. Des entretiens à huis clos, mais avant que les portes du palais du peuple ne se referment sur les deux dirigeants, Xi Jinping a exprimé ses ambitions communes avec les États-Unis quant à l'avenir.
19: Je me réjouis à l'idée d'échanger avec vous sur les grands enjeux qui concernent nos deux pays et le monde entier, afin que 2026 soit une année historique et marquante, qui s'appuie sur le passé et ouvre de nouvelles perspectives pour nos relations.
3: La Chine et les États-Unis qui aborderont évidemment la question de la guerre au Moyen-Orient, alors que la France compte prendre une initiative aux Nations Unies afin de proposer un cadre à son projet de réouverture sécurisée du détroit d'Ormuz dans une mission totalement neutre et pacifique, a dit Emmanuel Macron. Il est 18h passé de 6 minutes, seconde pause, avant de voir tout le sport.
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3: C'est un événement festif qui rassemble la 9e édition du Festival international burlesque Nouméa qui se déroulera demain et samedi au Centre culturel du Mont d'Or. Un rendez-vous artistique proposé par Karine Richer-Raguin. Comme à son habitude, le festival accueille 3 artistes internationaux et la troupe burlesque de Nouméa avec comme maître de cérémonie Laura NC. Les précisions de Karine Richer-Raguin.
22: J'ai choisi des invités que j'ai rencontrés justement à Las Vegas parce qu'on a eu cette chance avec la troupe d'aller 2 fois performer à Las Vegas pour le Burlesque Hall of Fame. Donc l'un d'eux s'appelle Chris O. C'est un Néo-Zélandais qui habite en Suisse et qui a fait partie de Incroyable Talent France, qui a été d'ailleurs sélectionné, qui n'a pas gagné, mais qui a fait plusieurs étapes, et qui arrive, il est entre le burlesque et le drag, il danse sur pointe, il a des costumes incroyables, il est magnifique, et il a gagné plusieurs prix. La deuxième, c'est Inga, elle arrive de Seattle, et l'année où on était effectivement encore à Las Vegas, c'est elle qui a gagné la couronne, qui a eu le premier prix. Elle a un solo hors du commun, puisque ce sont des solos, et c'est pour ça que je l'ai choisi, que je l'ai fait venir. Et le troisième, qui nous arrive de Brisbane, Trigger Happy. Lui, il est venu il y a 2 ans et il a tellement fait le buzz, il a tellement plu au public, il nous a tellement fait rire que j'ai dit je ne peux pas ne pas l'avoir. Il a un physique complètement atypique pour ceux qui ont eu l'occasion de le voir. Et Trigger Happy, bah, il va vous rendre happy, quoi. Il va vous rendre heureux.
3: Victime de son succès, la représentation de demain soir affiche déjà complet. Par contre, il reste quelques places pour celle de samedi à 19h au Centre culturel du Mont d'Or. Les réservations se font sur le site internet ticket.nc. On passe au sport, à la une de l'actualité sportive du football, avec le nouveau sacre du Paris Saint-Germain en Ligue 1, le 14e de l'histoire du club et le 5e consécutif, Jean-François Baudin.
1: Le PSG a souffert sur la pelouse du RC Lens, mais il a fini par s'imposer, victoire 2-0, qui permet aux Parisiens d'ajouter un nouveau trophée dans l'armoire déjà bien remplie du club de la capitale. Le PSG est le club le plus titré en Ligue 1, avec 14 titres, devant Saint-Etienne, champion à 10 reprises, et Marseille 9 fois sacré. Le coach du PSG, Luis Enrique, remporte lui son 3e titre en Ligue 1, mais c'est, dit-il, le plus difficile à obtenir.
4: Lens a bien fait le boulot et ça a été très difficile, le plus difficile des trois qu'on a gagné ici. Ce n'est pas facile jouer ce type de match. Vraiment, c'était un match de Champions League parce que Lens et nous, on va jouer la prochaine Champions League. Et je pense qu'on a profité de l'ambiance, ça a été compliqué. Je pense qu'ils méritent de plus, ils ont créé beaucoup de chances. Mais je pense qu'on a pu voir un match de très haut niveau de football et c'est le plus important.
1: Grâce à cette victoire sur Lens, le PSG est donc sacré champion de France. Lens, de son côté, est assuré de terminer 2e. Et derrière, tout se jouera lors de la dernière journée qui aura lieu ce week-end. 3 clubs sont à la lutte pour la 3e place, Lille, Lyon et Rennes. Marseille et Monaco sont également dans la course aux places européennes. On retiendra aussi que ce matin, toujours dans un match en retard, Strasbourg est allé battre Brest 2-1. Les deux clubs sont assurés de terminer dans le ventre mou de la Ligue 1, c'est-à-dire qu'ils ne seront ni qualifiés pour les places européennes et ils ne risquent pas non plus de redescendre en Ligue 2.
3: Et puis c'est demain matin pour nous, à 5h, que Didier Deschamps dévoilera la liste de 26 joueurs convoqués pour la Coupe du Monde 2026. Elle aura lieu, je vous le rappelle, au Canada, aux États-Unis et au Mexique. Le premier match pour l'équipe de France sera le 16 juin contre le Sénégal. Le sport sur le territoire avec du cyclisme et un rendez-vous attendu par l'ensemble des cyclistes calédoniens. Je parle du Grand Prix Roger Larocque.
1: Oui, un critérium organisé depuis plus de 50 ans maintenant et qui attire toujours autant de coureurs, des plus jeunes de l'école de cyclisme aux plus expérimentés. Écoutez, Renato Porteras, c'est le président du VCC Mondor.
6: Les plus jeunes auront 30 minutes plus 5 tours à faire et l'élite, ils auront 1 heure plus 5 tours. Donc une classique des classiques. Sur Ducos, zone industrielle du côté de la baie de Coutillot. Parcours bien pour un critérium, un parcours de 2 km, complètement plat, donc ça roule très très vite. Tous les ans, on a une forte participation et c'est un critérium qu'ils apprécient et qu'ils commencent à bien connaître. Puis ils aiment bien tous se tirer un peu la bourre, c'est un peu leur petit championnat du monde. Et celui qui remporte le prix Larocque, en général, c'est quelqu'un qui en a sous la pédale.
1: Le Grand Prix cycliste Roger Larocque, c'est donc dimanche de 7h30 à 11h30. C'est à Ducos depuis plusieurs années. Le départ et l'arrivée se font à l'angle des rues Isaac Newton et Descartes et les inscriptions sont ouvertes jusqu'à minuit sur inlive.nc.
3: Et Jean-François, le monde du sport calédonien en deuil après la disparition lundi de Thierry Navarro. Il s'est éteint à l'âge de 64 ans des suites d'une longue maladie.
1: Ses obsèques ont eu lieu hier en présence de très nombreuses personnes venues lui rendre hommage. Professeur d'éducation physique, Thierry Navarro a ensuite repris l'affaire familiale pour devenir gérant de Brico Center, devenu les Briconautes. Mais le sport a toujours fait partie de sa vie, nous a dit son frère aîné Patrick Navarro. Thierry avait découvert le tennis à l'âge de 7 ans au tennis club du Mont-Coffin.
23: C'est le leitmotiv qui a conduit, gérer tous ses choix, à part sa vie professionnelle, je dirais, de quincailler, on va dire. C'est le sport qui dominait avant tout.
1: La famille Navarro est intimement liée à l'histoire de l'Olympique. Hein, aujourd'hui, est-ce que lui aussi s'est engagé? Est-ce qu'il a participé à la vie, au développement du club?
23: Oui. Bah déjà, il n'a pas eu le choix quand on est parti du Mont-Coffin pour aller à l'Olympique en tennis. Et puis, bien plus tard, il a participé à l'évolution du squash puisqu'il il a passé son brevet d'état de squash. Donc, c'était le premier brevet d'état en Nouvelle-Calédonie. Il nous a donné un sacré coup de main à la fois en tant que joueur et moniteur.
1: Patrick Navarro qui parle de son frère dont il était très proche.
23: On était très proches, hein. On est les deux seuls garçons de la famille, donc on était extrêmement proches, un peu d'écart avec lui, un peu plus âgé, mais ça ne comptait pas, hein, dans nos rapports.
1: J'imagine que vous avez reçu de nombreux messages d'amitié parce que c'était une personnalité qui était connue, reconnue et très appréciée.
23: Oui, les messages continuent, hein. Je pense que j'en aurai encore pour quelques jours et ça fait beaucoup de bien de recevoir ces messages parce que on comprend en fait l'étendue de l'aura qu'il avait auprès des gens. Et ça fait extrêmement plaisir, et notamment à ses filles, à qui je pense beaucoup.
1: et à toute la famille Navarro et à tous les proches de Thierry Navarro. Radio Rythme Bleu présente ses plus sincères condoléances.
3: Merci Jean-François Baudin. On passe tout de suite à la météo.
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3: La météo, c'est avec vous Ismaël.
7: Et on ouvre ce bulletin avec aucune vigilance particulière. Cette nuit, sur la côte ouest, le ciel est peu nuageux mais parfois voilé. Ailleurs, nuages et périodes étoilées alternent. Quelques averses émaillent l'extrême sud, puis la côte est, sous un ciel parfois chargé. Le vent de sud-est reste établi autour de 15 nœuds, voire 15 à 20 nœuds sur la pointe nord et au Loyauté. Sur la côte ouest, en revanche, il faiblit rapidement avec des brises de nuit qui s'installent localement. On termine avec les températures qui remontent légèrement et affichent de 15 à 23 degrés.
3: Merci beaucoup Ismaël, c'est la fin de cette édition. Merci à tous de l'avoir suivi. On se retrouve à 19h pour le rappel des titres. Tout de suite, c'est le journal d'Europe 1 suivi à 18h30 de l'interview d'Europe 1. Laurence Ferrari reçoit Sylvain Maillard, député Ensemble pour la République de Paris et membre de la commission défense de l'Assemblée nationale. Je vous souhaite à tous une très bonne soirée sur Radio Rythme Bleu.
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9: Fanny Marceau, bonjour Fanny.
24: Bonjour Dimitri, bonjour à tous. Qui est le patient zéro? Où a-t-il contracté l'antivirus? L'Organisation mondiale de la santé poursuit ses investigations. Elle confirme que 8 cas sont associés au virus des Andes, dont un en France. La patiente française est dans le coma à l'hôpital Bichat à Paris. Aucun traitement n'existe à proprement parler pour la soigner. Alors Yasmina Katou, de quelle prise en charge bénéficient les malades?
14: Eh bien, il s'agit surtout de soulager les symptômes qui ressemblent au départ à ceux d'une grippe, donc du paracétamol pour la fièvre et les courbatures, du repos. Des corticoïdes peuvent être administrés pour diminuer l'inflammation provoquée par le virus dans le corps. Si les fonctions cardiaques sont atteintes, des médicaments pour assurer le bon fonctionnement du cœur et une bonne pression artérielle sont délivrés. Et si l'état du patient se dégrade et que les poumons sont gravement atteints, une assistance respiratoire est nécessaire. Plusieurs options sont possibles, décrit le professeur Bruno Mégarban, chef du service de réanimation à l'hôpital Lariboisière à Paris.
15: Dans les formes mineures, une simple oxygénothérapie par un petit masque est suffisant. Lorsque la forme est un peu plus grave, il faut procéder à une intubation. Et dans une forme encore plus grave, on va procéder à la mise en place de ce que l'on appelle une ECMO-véno-veineuse ou un poumon artificiel.
14: Cette machine extrait le sang du système veineux à l'extérieur du corps pour l'oxygéner et éliminer le gaz carbonique. Puis le sang est réinjecté dans le corps. La guérison intervient enfin quand le système immunitaire parvient à éliminer le virus de lui-même.
24: Yasmina Katou, notez que les 4 autres ex-croisiéristes sont également isolés à l'hôpital Bichat. 22 cas contacts n'ayant pas séjourné sur le navire Ondius ont été identifiés et sont également confinés en milieu hospitalier. 4 d'entre eux, des enfants, ont été testés négatifs. Les autres résultats doivent être révélés aujourd'hui.
9: La situation semble donc sous contrôle, mais le gouvernement reste en alerte.
24: Et Sébastien Lecornu a présidé hier soir une nouvelle réunion interministérielle. La ministre de la Santé a également réuni plusieurs partenaires européens pour partager les données disponibles et, selon ses mots, porter une voix de précaution. Auditionnée également par la Commission des affaires sociales à l'Assemblée nationale, Stéphanie Rist a tenté de rassurer pour éviter toute panique, Arthur Delaborde.
25: La situation est sous contrôle. Message d'Emmanuel Macron relayé par Stéphanie Rist.
26: Actuellement, il n'y a pas de circulation du virus. Maintenant, la responsabilité du gouvernement, c'est d'anticiper tous les scénarios, même les inimaginables, et donc même les pires.
25: Rien de comparable donc pour le moment avec le Covid, pas d'alerte notamment sur les masques.
26: Beaucoup de Français s'inquiètent et sont dans leur pharmacie en train d'acheter des masques. Je le redis, il n'y a aucune raison de porter un masque actuellement concernant ce virus. Il n'y a pas de diffusion dans la population.
25: Le stock stratégique de masques est suffisant pour protéger le pays pendant minimum 3 mois en cas d'épidémie, précise la ministre de la Santé. Pas d'inquiétude non plus sur les places en réanimation ni sur les équipements dans les hôpitaux.
26: Nous n'avons pas d'alerte sur toutes les nécessités qu'on a connues dans le Covid.
25: La ligne est claire, rassurer les Français tout en affichant une préparation maximale.
24: Arthur Delaborde.
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9: L'actualité judiciaire, 7 années de prison, 300 000 euros d'amende requis hier contre Nicolas Sarkozy au procès en appel des soupçons de financement libyen de sa campagne de 2007.
24: Oui, la même peine que celle qui avait été requise en première instance contre l'ancien président de la République. Le parquet général le présente comme l'unique bénéficiaire et l'instigateur d'une association de malfaiteurs malfaiteur qui aurait permis son élection. Mais son avocat, maître Christophe Ingrat, entend bien prouver son innocence. Écoutez.
0: Nous démontrerons dans 15 jours, lors de nos plaidoiries, la parfaite innocence de Nicolas Sarkozy. Il n'y a pas d'argent dans sa campagne, il n'y a pas d'argent dans son patrimoine, pas d'argent libyen, et pour cause, il n'y a pas eu de financement de la campagne électorale de Nicolas Sarkozy par la Libye, il n'y a pas eu d'enrichissement de Nicolas Sarkozy à cause de la Libye. Nicolas Sarkozy est innocent, son élection n'a pas été biaisée. Et je le redis, Nicolas Sarkozy est innocent. Et nous le démontrerons dans 15 jours.
24: Maître Christophe Ingrat, avocat de Nicolas Sarkozy, la Cour d'appel doit rendre sa décision le 30 novembre.
9: Un pédocriminel de 37 ans mis en examen et placé en détention provisoire hier à Lille.
24: Sa profession, babysitter. Il était pourtant déjà fiché pour des faits d'agression sexuelle. En 2 ans, 18 des petits qu'il gardait, âgés de 2 mois à 5 ans, sont susceptibles d'avoir été ses victimes.
9: Et puis la visite de Donald Trump en Chine entre déclaration d'amour et mise en garde.
24: Nous allons avoir ensemble un avenir fabuleux. Voilà ce que déclare cette nuit le président américain, tout en prévenant son homologue chinois d'un risque de conflit si la question de Taïwan était mal gérée. Au cœur de leur discussion également ce matin, la guerre au Moyen-Orient et le blocage du détroit d'Ormuz qui perturbe l'approvisionnement mondial en pétrole.
9: Emmanuel Macron espère toujours libérer le détroit d'Ormuz, mais il va d'ailleurs saisir les Nations Unies.
24: Oui, pour donner un cadre à la mission neutre et pacifique qu'il veut mener dans le Golfe, une priorité pour le chef de l'État, alors que les prix à la pompe impactent l'économie mondiale. En France, la consommation de carburant a baissé de 30% sur les 10 premiers jours du mois de mai. Conséquence, moins 300 millions d'euros de recettes fiscales pour le gouvernement et des Français qui limitent leurs déplacements et repensent même leurs projets de vacances. Reportage du correspondant d'Europe 1 à Lyon, Jean-Luc Boujon.
10: Le séjour à Nice de Sana était prévu depuis plusieurs semaines, mais cette jeune mère de famille a tranché. Cela coûte vraiment trop cher de voyager loin en ce moment.
11: Je vis tout seul, donc je ne peux pas me permettre de faire profiter mes enfants du soleil, du beau temps, de la mer. Ça coûte trop cher, donc on réduit les frais. Même expliquer à mes enfants qu'on ne peut pas aller voir les amis, la famille, ils ne comprennent pas pourquoi. Donc on les occupe comme on peut. On va au parc à côté, on va au lac à côté, on essaye de réduire, on va faire du vélo.
10: Idem pour Philippe, le sud va là aussi devoir attendre un peu.
12: Pas de petit pont de l'Ascension. On voulait se faire un petit week-end vers la mer, dans le sud. Mais bon, quand on compte le prix du carburant, le péage en plus, mis tout à bout, ça fait un budget. Hein. Je préfère rester par ici, entre l'Isère et le Rhône.
10: Léane, elle, est étudiante à Lyon, mais originaire de Salon de Provence. Elle aussi doit limiter ses retours le week-end.
13: De base, c'est vrai que j'essaie de rentrer peut-être une fois toutes les semaines ou toutes les 2 semaines. Là, je vais redescendre une fois par mois.
10: Donc voilà. La prochaine fois, c'est quand?
13: Peut-être dans 3 semaines, un mois. Du coup, je reste seule à Lyon.
10: Une inquiétude qui commence à concerner aussi les mois de juillet et d'août.
16: Là, même les vacances, ça va être chaud et tout. L'essence, il monte, il descend. On sait même plus quoi faire, on réserve pas.
10: Preuve que les Français imaginent de plus en plus que la crise des carburants va s'installer dans la durée.

0: l'ensemble de cette liste lors des deux derniers matchs du mois de mars. Maignan, Mécano, Saliba, les frères Hernandez, Doué, Barcola, Mbappé, l'équipe, il n'y a pas de problème, il n'y a pas de remaniement à faire par rapport à ce qu'elle est capable de produire. Didier Deschamps est un conservateur aussi de ce côté-là. Et je ne crois pas à l'arrivée d'un joueur qui n'aurait pas connu encore l'équipe nationale. Ça avait été le cas pour Raymond Domenech qui avait amené Chimbonda, Franck Grimery aussi. Pour moi, sur cette liste, hein, je ne vois pas la surprise d'un joueur qui découvrirait l'équipe nationale au travers de cette Coupe du Monde.
1: Alain Giresse au micro Europe 1 de Mathis Lang. Pas encore d'équipe, mais déjà une polémique. Kylian Mbappé a pris position dans une interview à Vanity Fair contre le Rassemblement National. Peut-il, après ses propos, rester capitaine de l'équipe de France? C'est la question du jour sur le site et l'appli Europe 1. Vous pouvez y répondre dès maintenant. On vous attend.
2: Merci beaucoup Fanny Marceau. C'était votre journal.
3: Et Sylvain Maillard fera sa grande interview face à Laurence Ferrari à 18h30. Pour l'heure, Georges Ezra et Céline Dion, pas un duo, mais deux chansons à la suite. Et c'est pas mal du tout. Budapest. Et ensuite, nous irons danser dans la rue, dans les rues de Paris. On va y arriver. 18h24, c'est Radio Rythme Bleu.

0: Il est 18h30, c'est Sylvain Maillard qui fait sa grande interview au micro de Laurence Ferrari.
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2: Et notre invité ce matin dans la grande interview Cernouz et Europe 1, c'est Sylvain Maillard. Bonjour à vous.
3: Bonjour Laurence Ferrari.
2: Député Ensemble pour la République. Un mot de la gestion de la crise antivirus. Ça y est, c'est sous contrôle. Les 22 patients cas contact sont négatifs. On peut dire que la crise est passée, c'est derrière nous?
3: On l'espère. En tout cas, il y a eu une vraie communication de la ministre Stéphanie Rist en permanence de nous dire ce qui se passe. Nous-mêmes, parlementaires, elle est venue plusieurs fois et aux questions au gouvernement et en audition nous dire exactement quelle était la situation. Et donc, je crois que c'est apaisant. Mm-hmm. On a uniquement des gens contaminés qui étaient sur le bateau. C'est la réalité. Et tous les autres cas contact à l'heure actuelle n'ont pas développé la maladie. Donc, on suit ça avec une grande attention, mais en tout cas, je trouve que c'est bien géré au niveau français.
2: Maillard, il s'agit de montrer que, évidemment, on ne répète pas les erreurs du passé, notamment de cette pandémie de Covid qui a traumatisé tous les Français. Aujourd'hui, on est sûr que les stocks de masques sont suffisants, que nous avons absolument tout l'arsenal pour faire face à une éventuelle nouvelle épidémie.
3: Oui, le gouvernement nous a dit que nous avions un peu plus de 3 mois de stock de masques et que nous avions la capacité de production entre 3 milliards et 5 milliards par an, où tout était organisé. Et donc, j'ai trouvé une ministre rassurante, en tout cas devant les parlementaires, évidemment, un contrôle important. On a la chance aussi de l'antivirus est une souche connue. Mm-hmm. Et donc, nous avons du recul, ce qui n'était pas le cas du COVID, de la COVID-19.
2: C'est aussi
3: très différent. Et puis, nous avons appris collectivement à nous organiser. Donc, je trouve plutôt bien géré à l'heure actuelle. Il faut faire attention,
2: prudence,
3: c'est pas tout à fait terminé, mais bien géré.
2: Sylvain Maillard, vous présidez, je crois, la commission France-Chine à l'Assemblée nationale. Oui. Donald Trump est actuellement en Chine. Les entretiens viennent se terminer avec le président chinois. Il a été question, bien sûr, des relations commerciales, des droits de douane, du conflit au Moyen-Orient et de Taïwan. Le président Xi a prévenu du risque d'un conflit Chine-États-Unis si la question de Taïwan est mal gérée. Ça veut dire quoi? C'est-à-dire qu'il y a une espèce de marchandage entre les grandes de ce monde. Tu me laisses régler l'Iran et je te laisse gérer Taïwan. C'est ça qui se passe en ce moment.
3: Alors, je ne sais pas si les termes sont ceux-là, ce sont les deux plus grandes puissances mondiales à l'heure actuelle et pour les décennies qui viennent. Et donc, je trouve ça important que ces deux chefs d'État se parlent avec des caractères très différents, le président Xi et le président Trump. Mais il faut qu'ils se parlent. Il y a une rivalité très forte entre ces deux pays qui nous impacte fortement, nous, en Europe. Et donc, c'est bien qu'ils puissent discuter. En réalité, ces discussions, elles vont continuer toute l'année. Je crois qu'ils ont prévu 4 rencontres tout au long de l'année. Il faut trouver des moyens d'apaisement, évidemment, douaniers. Des apaisements en Iran, vous avez raison, parce que la Chine est beaucoup plus dépendante du détroit d'Ormuz que le reste du monde, que de la France d'ailleurs, et donc elle veut absolument un apaisement dans le détroit d'Ormuz. Et puis évidemment la question de Taïwan, qui est, vous savez bien que la Chine veut la réunification avec Taïwan, il se donne du temps pour le faire, et que pour eux, du point de vue chinois, le principal obstacle, c'est les États-Unis.
2: D'accord. Est-ce que cela veut dire aussi que, et ce qui est frappant, c'est que la France, l'Union européenne, ne pèse plus du tout dans les discussions entre ces empires, que ce soit russes, chinois ou américains?
3: Je crois pas. Moi, j'ai accompagné le président de la République en décembre. On a eu une visite d'État à la rencontre du président Xi. Des discussions très fortes sur l'Europe, sur la relation entre la Chine et l'Europe qui est très importante.
2: Mais c'est notre premier partenaire commercial?
3: Disons-nous, pas encore, mais disons-le très clairement, les deux grandes puissances mondiales économiques, c'est la Chine et les États-Unis, et c'est maintenant et c'est pour les décennies qui viennent. Elles ont l'une et l'autre des grosses difficultés. La démographie est catastrophique en Chine, hein, on en parle très peu, mais c'est un pays qui n'a plus d'enfants, et donc c'est une démographie, et donc une vraie faiblesse à moyen terme, et eux construisent, comme les Américains, une prospérité, ils ont besoin de parler, mais l'Europe, elle fait partie de la discussion, et la France, est au cœur. Oui, là, c'est une discussion de bloc à bloc américain-chinoise.
2: La France tente de peser aussi dans le conflit au Moyen-Orient, on l'évoquait, Emmanuel Macron veut prendre une initiative la semaine prochaine aux Nations Unies pour permettre la réouverture sécurisée du détroit d'Ormuz. Il veut une mission militaire avec 20 pays partenaires, une fois que le conflit sera arrêté. C'est une façon d'entrer dans le conflit ou pas, pour vous, Sylvain Maillard?
3: C'est surtout une façon de débloquer très rapidement le détroit d'Ormuz. Le détroit d'Ormuz est en train d'asphyxier une partie du monde. D'ailleurs, en fait, nous sommes assez peu dépendants en Europe des flux du détroit d'Ormuz et des flux pétroliers gaziers.
2: Et pourtant, les prix du pétrole augmentent et des carburants aussi. Hein.
3: Le prix, il est mondial. Et donc, évidemment, on est impacté. Mais ceux qui sont extrêmement impactés, c'est, on a dit, la Chine et l'Asie du Sud-Est. Et donc, il faut trouver un équilibre. Il faut absolument réouvrir ce détroit d'Ormuz le plus rapidement possible. On voit bien qu'on rentre, sinon, dans une crise mondiale très longue, crise économique mondiale longue, qui aura un impact. On en reparlera sûrement au niveau français. Mais nous, notre difficulté en France, ce sont les prix. Ce ne sont pas les quantités. C'est important de le dire.
2: Pour l'instant,
3: par contre, dans
2: pour
3: une partie du monde, ce sont les quantités.
2: Bien sûr, mais pour l'instant, ce n'est pas encore la pénurie. Toujours est-il que le monde entier épuise dans ses réserves de pétrole et qu'elle diminue. Hein.
3: On n'a que 10% de nos approvisionnements en France qui viennent par le détroit d'Ormuz. Donc 90% viennent d'ailleurs par les oléoducs, par les États-Unis ou d'autres sources d'approvisionnement. Non, il faut le dire parce que, évidemment, on dépend d'un prix, mais nous n'avons pas de difficultés à moyen terme d'approvisionnement.
2: Est-ce que le gouvernement français, Sylvain Maillard, prépare vraiment justement notre population à un choc énergétique à long terme? Parce que la crise, elle est amenée à durer, même s'il y a une réouverture dans les prochains mois du détroit d'Ormuz, il va falloir des mois avant que l'économie mondiale se remette à flot.
3: Transformer la contrainte en opportunité. C'est pas de moi, c'est de Bergson. Je trouve que c'est une phrase qui va bien en disant on a un choc pétrolier, vous savez quoi, un choc gazier, on en a eu.
2: On est d'accord.
3: Okay. Bien sûr.
2: C'est pas ce que disait le ministre de l'économie.
3: Quand on a des prix du pétrole, du baril qui sont à 120, sont montés à un moment jusqu'à 126 dollars et qu'on dit que potentiellement ça peut monter plus haut, évidemment nous sommes dans un choc pétrolier, un choc énergétique. Mais il faut que nous dépendions moins des énergies fossiles. Pour dépendre moins des énergies fossiles, il faut basculer nos usages vers l'électricité. On a la chance d'avoir du nucléaire, on a la chance d'avoir de l'électricité pas chère en France. Il faut absolument qu'on profite de cette opportunité qui est une vraie contrainte, cette opportunité pour migrer. Je crois que ça, c'est le passage moyen terme.
2: Mais est-ce que vous avez des nouvelles des aides d'une nouvelle ampleur, d'une nouvelle échelle qui devait être annoncée cette semaine justement par Sébastien Lecornu? Est-ce qu'on doit lancer un avis de recherche, Sylvain Maillard?
3: Écoutez, moi je suis pas porte-parole du gouvernement, il prendra la parole probablement rapidement. Maud Bréjon,
2: la
3: porte-parole nous a dit que les annonces seraient faites incessamment sous peu, donc on les attend, tout en sachant
2: c'est
3: qu'on est déjà...
2: Ou pas
3: non, je crois que les termes sont très clairs. Nous n'avons pas les moyens financiers d'arroser comme nous l'avons fait très largement il y a deux ans dans le choc précédent énergétique. On a dit que nous ciblions sur les grands rouleurs, sur ceux qui ont absolument besoin d'aide, les pêcheurs, les agriculteurs. Et nous souhaitons à l'Assemblée nationale et au groupe Renaissance que l'argent ne soit pas gaspillé. Donc faire très attention, l'argent
2: mais
3: public est rare.
2: Aider
3: donc
2: faisons attention. Qui faut-il aider en plus des grands rouleurs que vous venez de signifier et de certaines professions très ciblées?
3: En fait,
2: il faut élargir l'assiette à quoi? 10 millions de personnes?
3: Le choc énergétique va, parce qu'il dure, il va s'implémenter dans beaucoup d'autres secteurs. C'est-à-dire que quand vous faites par exemple, du plastique, le plastique, il dépend des produits pétroliers, donc évidemment, on va avoir une répercussion économique. Ce qu'il faut, c'est qu'on puisse anticiper ça. Quels sont les secteurs qui vont être le plus touchés et qu'on puisse anticiper ceux qui vont être le plus touchés pour les accompagner. On ne pourra pas accompagner tout le monde. Je crois que c'est le travail qui est fait par le gouvernement d'identifier les secteurs maintenant et dans les semaines qui viennent.
2: Mais vous, qu'est-ce que vous demandez, vous, les députés Renaissance? On aide plus de Français, plus de secteurs?
3: Nous, on demande que chaque euro dépensé soit bien pensé. Parce que nous devons tenir...
2: C'est une évidence, Monsieur Maillard.
3: C'est une question très concrète. C'est tellement facile de venir à votre micro.
2: Qui doit-on
3: que
2: aider?
3: Que ce sont les oppositions en disant « arrosons tout le monde ». Non, je pense qu'il faut faire...
2: Tout le monde.
3: Toutes les oppositions disent ça. Le Rassemblement National et les filles disent « il faut absolument ouvrir le... ». Moi, je dis non.
2: Baisse des taxes, eux, ils demandent.
3: Moi, je pense qu'il faut...
2: Au plafonnement des prix.
3: On aide les grands rouleurs et on les aide aussi à pouvoir basculer le plus rapidement possible vers l'électrique. Je crois que c'est ça qu'il faut...
2: Leur dites encore d'aller acheter une voiture électrique alors qu'ils savent pas, ils peuvent pas faire le plein et mettre 10 euros dans leur voiture?
3: Il y a deux usages. D'abord ceux qui sont dans les grandes difficultés dont vous parlez. Il y a déjà le chèque carburant qui est déjà immédiatement accessible. Donc là, il faut qu'on puisse les accompagner. Et puis qu'on puisse les accompagner à moyen terme. 50 euros, tout à fait. Et qu'on puisse les accompagner sur le moyen terme pour qu'ils puissent changer de véhicule. Je crois que c'est aussi important de donner la perspective court terme. C'est le chèque carburant.
2: 50 euros sur 3 mois, c'est ça?
3: Vous
2: faites le plein de temps.
3: Bien sûr, okay. C'est ce qui
2: correspond. Vous êtes dans la réalité, Monsieur Maillard.
3: Je suis d'accord avec vous. Tout dépend évidemment de ce que vous roulez. Le français classique en région roule 30 à 50 euros, 50 kilomètres par jour. Il faut que nous, on puissions l'accompagner. Le grand rouleur qui a besoin absolument de sa voiture, celui-là, il doit avoir un accompagnement spécifique, comme le pêcheur, comme l'agriculteur, un accompagnement spécifique. Et le gouvernement y répond. Si on doit aller plus loin, on doit aller plus loin. Mais attention, on n'a pas l'argent. On n'a plus l'argent que nous avions avant. Et nous avons besoin de tenir nos comptes publics. Non, mais on peut pas nous reprocher de dépenser trop d'argent et en même temps, quand on dit on n'a plus l'argent et qu'il faut faire attention, de dire bah non, finalement, il faut le dépenser.
2: On sait quand même de combien la dette s'est accrue sous les deux quinquennats d'Emmanuel Macron.
3: Ben, nous avons énormément aidé la dernière crise. Nos amis européens n'ont pas fait la même chose. Nous avons énormément aidé en 2023 le choc précédent énergétique. Nous avons tiré la conséquence qu'il fallait probablement moins aidés et mieux ciblés. C'est ce que nous faisons et nous l'appliquons.
2: Bruno Retailleau veut aussi, il sait que les Français font attention à tout, à la consommation de carburant, mais aussi d'électricité. Il veut mettre le paquet sur le nucléaire pour réduire justement la facture d'électricité de l'équivalent de 2 mois. Il veut sortir du piège, dit-il, de l'idéologie écologiste et supprimer les subventions publiques aux énergies renouvelables. Est-ce que c'est une des pistes pour vous ?
3: Bah écoutez, en fait, au mieux, EDF peut sortir, d'ailleurs nous l'avons voté, ses prochains réacteurs nucléaires, au mieux entre 2036 et 2038. Oui. Donc en attendant, la seule façon de trouver de l'énergie supplémentaire, ce sont les énergies marémotrices, énergie solaire, énergie éolien. Nous n'avons pas d'autres possibilités. Donc nous nous disons, faut développer les deux, faut développer évidemment le nucléaire, aussi développer la vitesse de... Vous savez, dans le nucléaire, nous faut changer les barres d'uranium, il faut ce qu'on appelle carénage, il faut que nous soyons plus rapides là-dessus, parce qu'on a beaucoup trop de... Nous mettons encore beaucoup plus de temps à changer et donc à mettre à l'arrêt nos réacteurs nucléaires à l'heure actuelle que par exemple les États-Unis. Donc il faut qu'il y ait de l'amélioration là-dessus. Mais nous avons besoin à court terme d'énergie supplémentaire. L'énergie supplémentaire ne peut pas venir du nucléaire.
2: Donc c'est le renouvelable.
3: Le renouvelable, les énergies facilement développables à l'heure actuelle et donc jusqu'en 2036-2038, je vois pas d'autre solution que on construit pas un réacteur nucléaire, ça prend du temps. EDF nous livrera les premiers entre 2036 et 2038.
2: Un tout petit mot du chômage qui a dépassé hier la barre des 8% de la population active. C'est du jamais vu depuis 2021. Encore une grande promesse d'Emmanuel Macron qui s'effondre en fin de quinquennat.
3: Nous avons créé depuis 2017 2,6 millions emplois supplémentaires. D'accord. Donc ça, c'est un vrai succès.
2: On peut se satisfaire de 8% de la population.
3: Vous savez, quand vous avez une croissance à tonne, on est à 0% de croissance. On attend, on a une prévision à 0,9. Enfin, le dernier trimestre, c'est 0. Forcément, c'est un impact sur le chômage, malheureusement. Et bah, il faut accompagner ceux qui sont au chômage. Mais enfin, ça résiste plutôt bien par rapport à, je vois, nos partenaires européens.
2: Sylvain Maillard, peut-on rire de tout ? Ce dimanche, lors de sa chronique sur Radio Nova, un humoriste, Pierre-Emmanuel Barré, a ironisé sur une supposée mort de Gabriel Attal d'un cancer du pancréas. Il a aussi évoqué la mort de Sophia Aram sous les roues d'une voiture. Est-ce que l'on peut rire de tout, ainsi sur les antennes ?
3: C'est scandaleux. Ce que fait Radio Nova est scandaleux. Vous l'avez dit, s'attaquer en permanence à Sophia Aram en souhaitant sa mort, mort brutale, qu'on lui roule dessus. On a eu aussi, vous l'avez dit, sur Gabriel Attal, lui souhaiter un cancer, cancer du pancréas. Et je suis d'autant plus choqué que dans son livre, Gabriel Attal révèle qu'il a perdu son père jeune d'un cancer du pancréas. Donc, on voit bien que
2: c'était voulu, cette mauvaise, très mauvaise, lamentable blague.
3: Comme par hasard. Comme par hasard, au moment où il publie son livre. Et donc, je trouve ça strictement scandaleux. Et moi, je le dis, Radio Nova a décidé, pour se faire de la publicité, parce qu'ils font un combat, et Mathieu Pigas, son propriétaire, le dit très clairement, un combat d'accompagner la France insoumise, en tout cas des idées d'extrême gauche, très clairement, et en disant, on va partir sur l'humour, parce qu'au fond, l'humour, on peut tout dire. Finalement, c'est quoi le modèle ? C'est Dieudonné. On fait la même chose, c'est-à-dire qu'avec l'humour, on ne sera pas attaqué par les tribunaux. Parce que, regardez, c'est de l'humour, on peut tout dire. Moi, je trouve ça scandaleux.
2: Qu'est-ce que vous demandez alors ?
3: Et donc, je le dis, en tant qu'élu parisien, nous avons avec Radio Nova, en tout cas, ce sera soumis au vote la semaine prochaine, un partenariat sur les Nuits Blanches. Vous savez, c'est un moment à Paris, un moment très convivial. L'ensemble des Parisiens font la fête la nuit avec un moment culturel très, très agréable et très attendu. Radio Nova serait le partenaire des Nuits Blanches. C'est-à-dire que sur toutes les affiches de Paris, nous aurions le logo de Radio Nova à côté de la ville de Paris.
2: Donc vous demandez quoi au maire de Paris?
3: Donc je dis à Emmanuel Grégoire, le nouveau maire de Paris, je lui demande solennellement de retirer ce partenariat. Je le pousse. Il nous a dit que sa porte était ouverte aux oppositions et qu'il nous écouterait. Je lui demande solennellement ce matin d'interdire ce partenariat avec Radio Nova pour ces Nuits Blanches.
2: L'appel est lancé sur nos antennes CNews et Europe 1. Sylvain Maillard, vous évoquez Gabriel Attal. Il a été adopté, le Conseil national de Renaissance a adopté à 91% une motion appelant Gabriel Attal à être candidat. Doit-il se déclarer? Est-il votre candidat pour 2027?
3: D'abord, c'est à lui de décider. En tout cas, c'est le candidat putatif de Renaissance.
2: 91% plus que ça, oui.
3: Oui, il faut. En tout cas, c'est une procédure dans notre parti. Dire que c'est si nous devons avoir un candidat, c'est Gabriel Attal qui sera notre candidat. Bon, c'est à lui qui gérer ses annonces.
2: Et vous le souhaitez?
3: Mais moi, je dis, il faut que Renaissance porte une voix et porte ses idées. C'est le pour nous. Nous sommes le parti du président de la République. C'est l'élection la plus importante, l'élection présidentielle, et c'est une élection où il va falloir porter un des projets. Et donc moi je dis, il nous faut porter des projets, il faut que notre parti Renaissance porte des projets. Donc allons-y, portons nos projets. Par contre, je le dis aussi, j'ai eu l'occasion déjà de le dire avant, il nous faut absolument un seul candidat à la fin décembre,
2: c'est
3: en janvier.
2: Le bloc central.
3: Le bloc central doit avoir un seul candidat.
2: Donc ce sera ou Édouard Philippe ou Gabriel Attal ou Bruno Retailleau
3: ou en tout cas, je veux absolument que ce soit un seul candidat. Mais je crois que c'est important que Renaissance porte un message. On a plein de choses à dire sur le travail, par exemple, comme on l'a dit pour le premier même. On a d'autres choses, évidemment, plein d'autres projets à porter. Il faut qu'il y ait une discussion devant les Français. Les Français nous ont reproché en 2022 de pas avoir de discussion projet contre projet. Il faut que nous portions des projets. C'est le moment de le porter.
2: Donc une primaire, ce serait le meilleur moyen de départager les nombreux candidats.
3: Moi, à côté de Maud Bréjon, j'avais dit, elle avait lancé un appel avec 70 parlementaires, a lancé un appel en disant qu'il fallait en tout cas un seul candidat. Est-ce que c'est une primaire? Est-ce que c'est départagé par les sondages, par en tout cas, il faut. Ce qui est certain, c'est qu'à la fin, il nous faut un seul candidat, mais il nous faut porter des projets. Parce que c'est ça que doivent trancher les Français. On a beaucoup de questions très fortes à porter. Peut-être on reviendra sur la retraite, sur la place de la France à l'avenir, oui. sur le régalien, sur le sociétal. Il y a des choses très différentes qui nous séparent de l'extrême gauche, de l'extrême droite. Il faut que nous puissions les porter. Il faut que les Français puissent trancher.
2: Et le parti Renaissance est le parti le plus important, ne serait-ce qu'en matière financière, aujourd'hui sur le bloc central, par rapport à Horizon ou d'autres partis.
3: Bien sûr, c'est le parti qui a 90 députés. Le plus important, c'est le parti du président de la République. Il est impensable que nous ne soyons pas au cœur de cette campagne présidentielle.
2: Le président de la République, il faudra se défaire du bilan d'Emmanuel Macron. Il y aura un droit d'inventaire par lequel il faudra passer.
3: Il faudra bien sûr que nous mettions en avant, nous, tout ce que nous avons réussi. Il y a beaucoup de choses qu'on a réussi. Vous savez, c'est le bashing en permanence de dire tout ce qu'a fait le président de la République, c'est pas bien. Moi, sur l'emploi, on en a parlé tout à l'heure, moi je suis très fier sur l'apprentissage, sur la place de la France. Moi, je suis commissaire à la Défense. On double le budget des armées. Nous avons réorganisé totalement nos armées. Il y a beaucoup de choses sur lesquelles la France a vraiment avancé. Puis il y en a d'autres où nous ne sommes pas assez loin. Il y a des choses qu'on a ratées. Eh ben, il faut aussi qu'on puisse.
2: Vous avez raté la réforme de retraite.
3: Oui,
2: à
3: je pense que sur le régalien, nous avons fait des choses qui ont peut-être, on n'a pas réussi à être suffisamment efficaces. Il faudra qu'on remette le métier sur l'ouvrage. Quand je vois quand on a doublé le nombre de juges, en tout cas, on a doublé le nombre, le budget de la justice. Moi, j'en suis assez fier.
2: Il n'y a pas de malheureusement.
3: Mais est-ce qu'on est encore
2: n'a pas doublé. Hein.
3: Est-ce qu'on est encore
2: on
3: au
2: en
3: niveau,
2: est loin.
3: Oui, vous savez, il faut 12 ans pour former un juge, ça prend du temps. C'est comme les médecins. On a besoin de médecins
2: comme
3: un peu partout.
2: Comme les places de prison.
3: Comme les places de prison, c'est vrai.
2: Ouais,
3: on a besoin de temps long en politique.
2: Dernier mot, Sylvain Maillard, malgré tout ce que vous nous dites, Gérald Darmanin, qui est dans votre camp, se dit absolument certain à l'heure actuelle que nous aurons un duel RN et les filles en 2027. Qu'est-ce que vous lui dites?
3: Eh ben, on va tout faire, nous, pour faire en sorte que le prochain président de la République vienne du bloc central. Donc, il va falloir apporter des idées claires, un projet clair, rapidement, mais aussi fermement. Moi, je ne crois pas que ce soit inéluctable, mais
2: ce sont les pôles les mieux organisés aujourd'hui.
3: Avec attention ce que dit Gérald Darmanin.
2: Oui, parce que c'est un fin politique.
3: Oui, et puis il a une sensibilité, et puis on voit bien tous que quand vous regardez les sondages, évidemment, l'extrême gauche et l'extrême droite sont très fortes. mais il n'y a pas de choses inéluctables et nous devons porter un projet fort. En fait, ce que les Français veulent, c'est la radicalité, mais je crois dans la radicalité, elle n'est pas obligatoirement extrême, elle doit juste être claire, et d'avoir un projet clair en disant voilà comment nous dépensons l'argent, voilà ce que nous voulons pour nos armées, voilà ce que nous voulons pour l'économie, et que ce soit clair et qu'il tranche.
2: Est-ce que vous mettez un signe égal entre le Rassemblement National et la France Insoumise aujourd'hui?
3: Non, mais je combats les deux.
2: D'accord.
3: Je combats les deux.
2: Lequel est le plus dangereux à vos yeux?
3: Les deux sont extrêmement dangereux.
2: Ah bon.
3: Les deux ont décidé, pour vivre, en fait, d'avoir des boucs émissaires. Les boucs émissaires sont différents. Pour LFI, le bouc émissaire, c'est le riche, c'est le juif. Pour le Rassemblement National, c'est l'étranger. Voilà, moi, je combats ces deux extrêmes. Je pense que la France est un grand pays, que nous sommes tous ensemble, et c'est ensemble que nous devons réussir. Mais moi, je combats les deux. Je mets pas des signes égaux. Ils ont des histoires différentes, mm-hmm. mais ils sont dangereux pour la France, l'un et l'autre.
2: Sylvain Maillard était notre invité. Merci beaucoup, député Ensemble pour la
3: Merci à vous. Bonne journée.
2: Bonne journée à vous.
0: La Belgique, le Royaume-Uni et l'Italie font la une de la presse internationale. C'est l'heure de retrouver les rendez-vous, le rendez-vous avec les correspondants d'Europe 1. Il est 18h50.
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5: Les correspondants d'Europe 1, c'est votre revue de presse internationale qui nous emmène en Italie. Pour commencer, bonjour Antonino Gallofaro.
6: Bonjour.
5: Vous êtes à Rome pour Europe 1. Comme chez nous en France, un mot à la une de la presse italienne.
6: L'antivirus et ce soupir de soulagement ici en Italie. Les tests sur les cas suspects sont négatifs, titre La Repubblica. Un touriste anglais, une touriste argentine et un Italien, tous en quarantaine, n'auraient donc pas contracté le virus. L'Italie a tout de même décidé hier d'augmenter le niveau d'alerte. Il s'agit seulement d'une précaution. Ce n'est pas vrai que l'Italie n'est pas prête, a répondu hier le ministre de la Santé à l'opposition. Mais le risque ici est très bas. Il ne s'agit pas du Covid, que les citoyens restent tranquilles, a-t-il encore assuré. C'est ce que rapporte le Pure Player en ligne Open. Pas d'alarmisme ici donc dans la presse, bien au contraire. Il Corriere della Sera par exemple dans un édito explique que oui, l'antivirus représente une menace différente du coronavirus, mais la pandémie de 2020 malgré nous a préparé au pire.
5: Nous sommes maintenant en Belgique, Michael Denut, correspondant d'Europe 1 à Bruxelles, les gros titres des journaux belges.
7: Eh bien, les journaux belges titrent beaucoup sur la réforme du chômage. Le Soir rappelle que les allocations de non-emploi sont limitées désormais à 2 ans maximum. Cette réforme de la droite au pouvoir, note 7 sur 7, veut mettre fin à un chômage quasi illimité, instauré jadis par la gauche. Mais, souligne l'Écho, les centres publics d'aide sociale craignent l'asphyxie, car désormais, les allocataires seront pris en charge par les CPAS des villes et communes, en grande majorité pour les villes gérées, et oui, par la gauche. Selon les estimations de l'avenir, des dizaines de milliers de personnes pourraient ainsi perdre leurs droits aux allocations d'ici 2027. Dans l'Écho encore, les économistes défendent une réforme censée accélérer le retour à l'emploi. Mais sur le terrain, les syndicats dénoncent, eux, un transfert de charges du fédéral vers le local, avec des villes qui risquent désormais d'être débordées.
5: Nous partons enfin au Royaume-Uni. Sarah Menaï, vous êtes à Londres pour Europe 1. De quoi parle la presse britannique ?
8: De la tempête qui secoue Downing Street et de Keir Starmer qui fait tout pour sauver sa place. Pour le bien du pays, partez dès aujourd'hui, titre le Daily Express. Après la défaite historique des travaillistes aux élections locales, selon la BBC, 80 des 403 députés travaillistes voudraient faire voter contre le Premier ministre britannique une motion de censure. Le Daily Star caricature Keir Starmer au milieu d'un Westminster déserté. Starmer qui s'accroche pour le tabloïd travailliste The Mirror. Starmer qui s'enfonce en revanche pour le Daily Mail, dont l'éditorialiste évoque un chaos. Plus mesuré, le Times consacre sa une à l'impasse politique dans laquelle se trouve le Premier ministre et à la fronde au sein même de son cabinet. 2 noms sont avancés pour lui succéder, dont celui de son ministre de la Santé, West Streeting, qui pousserait en coulisses pour obtenir le soutien de ses pairs.
5: Sarah Menaï à Londres pour Europe 1.

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3: Et à 19h, le rappel des titres, c'est avec Léana Colombo.
4: Bonsoir à tous. Les prix à la consommation augmentent au mois d'avril. Une hausse de 1,1% selon l'ISEE. Augmentation tirée par la hausse record des prix de l'énergie, plus 7,6%, mais aussi des produits manufacturés, plus 1,1%, et des services de plus 0,3%. À l'inverse, les prix de l'alimentation se stabilisent. Sur un an, les prix baissent toutefois de 0,2%. Le rassemblement réunissait hier son comité directeur. Dans un communiqué, le parti présidé par Alcide Ponga indique qu'une majorité des échanges a mis en avant la volonté de construire l'union la plus large possible du camp non-indépendantiste en vue des élections provinciales. Une union jugée indispensable pour faire face aux enjeux politiques, institutionnels et économiques du territoire, mais aussi pour s'opposer à toute forme d'indépendance. Le rassemblement précise toutefois que cette union devra s'appuyer sur des bases claires, équilibrées et respectueuses des différentes forces et des valeurs défendues par chacun. Naïma Moutchou, auditionnée la nuit dernière pour nous par la commission des lois du Sénat, la ministre des Outre-mer a défendu la loi organique visant à ouvrir le corps électoral provincial aux natifs et aux conjoints. Texte qui sera examiné en séance publique lundi prochain au Sénat. Quelques heures plus tôt, le Congrès rendra lui aussi un avis sur le texte. Naïma Moutchou estime qu'il s'agissait d'un ajustement mesuré, fondé sur des critères objectifs et transparents. Aujourd'hui, nous célébrons l'Ascension, fête chrétienne qui commémore la montée au ciel du Christ 40 jours après sa résurrection. Une fête célébrée dans toutes les paroisses de Nouvelle-Calédonie. L'actualité en métropole et la crise de l'antivirus. Les 22 cas contacts identifiés en France sont désormais tous hospitalisés, comme l'exigeait le gouvernement. Les résultats des tests sont rassurants. Ils ne présentent aucun symptôme, selon Matignon. Quant à la passagère du navire de croisière, seule française à ce jour à avoir été contaminée, elle est toujours hospitalisée dans un état préoccupant. Ses 4 compagnons de voyage sont négatifs et se portent bien. À l'étranger, la Chine et les États-Unis devraient être des partenaires et pas des rivaux. C'est ce que déclare aujourd'hui le président chinois Xi Jinping, qui déroule actuellement le tapis rouge à Donald Trump. Le président américain qualifie pour sa part sa rencontre avec son homologue chinois d'honneur comme il en a peu connu. Le sport, du football, avec le nouveau sacre du Paris Saint-Germain en Ligue 1, le 14e de l'histoire du club, le 5e consécutif et surtout le plus difficile des 3 dernières années, selon l'entraîneur parisien Luis Enrique. Ce matin, le PSG s'est imposé 2-0 en match en retard de la 29e journée de Ligue 1 sur la pelouse de son dauphin, le RC Lens. Plus tôt dans la nuit, Strasbourg a battu Brest 2-1. Et puis l'annonce de la liste des 26 bleus qui iront à la Coupe du Monde 2026 annoncée demain matin pour nous, à 5h. A priori, pas de surprise à l'horizon pour la dernière liste annoncée par Didier Deschamps. Seule interrogation notable à l'approche du verdict, l'identité du 3e portier pour accompagner Mike Maignan et Brice Samba. La compétition aura lieu, je vous le rappelle, au Canada, aux États-Unis et au Mexique. Le premier match pour l'équipe de France, ce sera le 16 juin contre le Sénégal. Il est 19h passées de 3 minutes. C'est la fin de ce flash et je vous souhaite à tous une très bonne soirée sur Radio Rythme Bleu.
3: Merci beaucoup Léana Colombo que l'on vient d'entendre dans le rappel des titres.
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3: Et bonsoir tout le monde, merci d'avoir choisi Radio Rythme Bleu, même un jour férié, ça nous fait extrêmement plaisir. Et le programme ne change pas beaucoup, hein. Enfin il ne change pas du tout même. À partir de 19h40, vous aurez vos messages et dédicaces au 31 46 et le 25 46 46 par téléphone. Juste avant, on fera le point sur le hit international, c'est demain, le hit pacifique d'RRB, un numéro 1 qui change, ça fait plaisir. Depuis 3 semaines, on avait un groupe salomonien. On verra bien qui est au sommet de ce hit RRB du Pacifique. Voilà, c'est mieux qu'on s'est dit de manière saccadée. Qu'est-ce qui se passe ensuite? Enfin, avant, c'est Mouna et l'histoire du soir. Et puis, votre radioservice ce soir, uniquement la lecture de vos avis de décès. Vous le savez, on commence cette émission traditionnellement avec la météo. Il est 19h04.
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3: Et on ouvre ce bulletin avec aucune vigilance particulière cette nuit. Sur la côte ouest, le ciel est peu nuageux mais parfois voilé. Ailleurs, nuages et périodes étoilées alternent. Quelques averses émaillent l'extrême sud puis la côte est sous un ciel parfois chargé. Le vent de sud-est reste établi autour de 15 nœuds, voire 15 à 20 nœuds sur la pointe nord et au Loyauté. Sur la côte ouest, il faiblit rapidement avec des brises de nuit qui s'installent localement. Les températures remontent légèrement et affichent de 15 à 23 degrés. Demain matin, dans un ciel parfois voilé, des paquets nuageux remonteront dans le flux d'Alizé et viendront déposer des averses isolées, principalement sur le nord-est et Belep. Le vent s'orientera quant à lui d'est-sud-est et se renforcera entre 15 et 20 nœuds en général. Et sur le nord-ouest, il sera plus faible avec 5 à 10 nœuds pour les températures. Et bien écoutez, le mercure restera stable avec 24 à 28 degrés. Voilà pour la météo. On se retrouve dans quelques minutes avec vos avis de décès. En attendant, direction le Pacifique avec Wantox et Stanley T. Là où Pelé, bonne soirée, bon week-end. On va le dire quand même si très certainement une petite part d'entre vous travaillera demain. Mais c'est le week-end un petit peu, le maître mot depuis aujourd'hui. Bonne soirée.

0: Et c'était One Talk, c'est Stanley T, là où Pelé à l'instant, 19h09, l'heure pour vous de retrouver la lecture de vos avis de décès.
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0: Les avis qui vont suivre concernent les décès de Madame Tiaounian Madeleine Ike, Madame Iva Malia Coletti, Madame Delpech Jacqueline, Madame Boulessa Kavilona Némorsen, Monsieur Massey Sangato, Monsieur Fessar Guy, Monsieur Huenegay Tola Jean-Pierre, Madame Nangenou Paya Pauline, Monsieur Boniface Gilbert, Monsieur Laurent Jean-Louis, Monsieur Alked Yves, Madame Veuve Orowi Regina Neboewami, Madame Lacoredine Ujuna Newapala, Madame Train Yvette Né Martine, Madame Louis Malia Né Sianga, Monsieur Yewiye Naloan Jacques, Madame Tonkamboué Caroline et Monsieur Tini Lolesio. On nous prie de vous faire part du décès de Madame Tiaounian Madeleine Ike, survenue le 9 mai dans sa 60e année. L'enterrement se fera à la tribu de Bako, chez Monsieur Paul Tiaounian. La cérémonie coutumière et la veillée se feront au domicile de sa maman, Madame Veuve Tiaounian Marcel Anépuy, et les dates et heures exactes des veillées et de l'inhumation vous seront communiquées ultérieurement. On nous prie de vous faire part du décès de Madame Malia Coletti Iva, survenue le 9 mai. La veillée est en cours dans un salon du centre funéraire de Nouméa jusqu'à 20h. Veillée qui reprendra demain, vendredi, à partir de 8h. La cérémonie religieuse sera célébrée à la chapelle du centre funéraire demain à 11h15, pardon, suivie de la crémation au centre cinéraire de Nouméa à midi. On nous prie de vous faire part du décès de Madame Delpech Jacqueline, survenue le 12 mai à l'âge de 84 ans. Une veillée est en cours au centre funéraire de Nouméa jusqu'à 20h. La cérémonie religieuse sera célébrée demain vendredi à 9h15, en la chapelle du centre funéraire de Nouméa, suivie de la crémation dans la plus stricte intimité familiale. On nous prie de vous faire part du décès de Madame Boulessa Kavilona Némorsen, survenue au Médipol de Koutio le 9 mai. La veillée est en cours au centre funéraire de Nouméa jusqu'à 20h. Elle reprendra demain, vendredi 15, de 7h à midi. La cérémonie religieuse sera célébrée en la chapelle du centre funéraire demain vendredi à 13h15, suivie de l'inhumation au cimetière de Saint-Louis à 14h30. Le travail coutumier est en cours au domicile de son fils, Monsieur Cis Christian, à Koutio. On nous prie de vous faire part du décès de Monsieur Massey Sangato, survenu le 7 mai dans sa 81e année. La veillée est en cours au centre funéraire de Nouméa jusqu'à 20h. Elle reprendra demain vendredi à 7h. La cérémonie religieuse sera célébrée à l'église d'Auteuil demain à 10h, suivie de l'inhumation à 11h30 au cimetière de Dimbéa. On nous prie de vous faire part du décès de Monsieur Fessar Guy, survenu le 12 mai à l'âge de 98 ans. Une veillée est en cours au centre funéraire de Nouméa jusqu'à 20h. Un office religieux sera célébré en la chapelle du centre funéraire demain vendredi à 7h15, suivi de l'inhumation à 8h au cimetière du 5e kilomètre. On nous prie de vous faire part du décès de Monsieur Huenegay Tola Jean-Pierre, survenu le 11 mai dans sa 73e année. La veillée est en cours jusqu'à 20h au centre funéraire de Nouméa. Elle reprendra demain, vendredi 15 mai, de 8h à 9h. Une cérémonie religieuse sera célébrée au salon funéraire à 9h, suivie de l'inhumation au cimetière du 5e kilomètre à 10h. Le travail coutumier se tient à Sainte-Marie au domicile familial. On nous prie de vous faire part du décès de Madame Nangenou Paya Pauline, survenue le 11 mai au Médipol à l'âge de 81 ans. La veillée est en cours au centre funéraire de Nouméa jusqu'à 20h. Le corps sera transféré à Lifou demain, vendredi, par le Bétitcho, et l'enterrement se fera samedi 16 à 10h à la tribu de Mélec. On nous prie de vous faire part du décès de Monsieur Gilbert Boniface, survenu le 6 mai dans sa 95e année. Les veillées se dérouleront au centre funéraire de Nouméa lundi 18 mai de 10h à 20h et mardi 19 à partir de 10h. La cérémonie laïque sera célébrée mardi à 13h15 au centre funéraire de Nouméa, suivie de l'inhumation au cimetière du 5e kilomètre. On nous prie de vous faire part du décès de Monsieur Laurent Jean-Louis, survenu le 12 mai dans sa 82e année. La veillée est en cours au centre funéraire de Nouméa jusqu'à 20h. Elle reprendra demain vendredi à partir de 8h. La cérémonie religieuse sera célébrée à 14h15 demain en la chapelle du centre funéraire de Nouméa, suivie de la crémation dans la plus stricte intimité familiale. On nous prie de vous faire part du décès de M. Alked Yves, survenu le 11 mai. Une veillée se déroulera au centre funéraire du Pont des Français, lundi 18 mai, de 16h30 à 19h. La cérémonie religieuse sera célébrée ce même jour à 17h30 et sera suivie de la crémation. On nous prie de vous faire part du décès de Madame Veuve Orowi Regina, née Boéwami, survenue le 12 mai à l'âge de 94 ans. La veillée a commencé à 17h aujourd'hui à Newa et elle se poursuit jusqu'à la levée du corps. Elle sera suivie de l'inhumation prévue demain, vendredi 15 mai, à 9h. On nous prie de vous faire part du décès de Madame Lakoredine Ujuna Newapala, survenue dans sa 88e année. La veillée est en cours jusqu'à 20h à la morgue municipale de Nouméa. Le corps sera transféré sur marée par le Beticho demain, vendredi 15 mai à 7h. Et les obsèques auront lieu samedi 16 à 9h à la tribu de Tsengeite à Marée. On nous prie de vous faire part du décès de Madame Trin Yvette, née Martine, survenue le 13 mai à l'âge de 94 ans. Une veillée se déroulera au centre funéraire de Nouméa, mercredi 20 mai à partir de 8h. La cérémonie religieuse sera célébrée ce même jour, à 13h15, en la chapelle du centre funéraire de Nouméa, suivie de l'inhumation au cimetière du 5e kilomètre. On nous prie de vous faire part du décès de Madame Louis Malia Nessianga, survenue le 13 mai dans sa 85e année. La veillée aura lieu au centre funéraire de Nouméa demain vendredi, de 14h à 20h, et reprendra samedi 16 à 7h. La cérémonie religieuse sera célébrée en la chapelle du centre funéraire de Nouméa, samedi, à 9h15, suivie de l'inhumation à 10h au cimetière du 5e kilomètre. On nous prie de vous faire part du décès de Monsieur Yewiye Naloan Jacques, survenu le 13 mai à l'âge de 58 ans à Dimbéa. Le travail coutumier se poursuivra jusqu'au dimanche 17 mai au domicile de M. Etoroi à Rivière-Salée, au 4e secteur. La veillée se déroulera au centre funéraire de Nouméa, jeudi 21 mai de 8h à 20h. Le corps sera transféré par le Beticho le vendredi 22 mai vers Marais. On nous prie de vous faire part du décès de Madame Tankamboué Caroline, survenue le 13 mai dans sa 56e année. Les coutumes se feront à la morgue municipale de Nouméa et la veillée aura lieu toujours à la morgue municipale de Nouméa lundi 18 mai de 11h à 20h et reprendra mardi 19 de 7h à la levée du corps. La cérémonie religieuse sera célébrée à la chapelle du centre funéraire de Nouméa mardi 19 à 14h15, suivie de la crémation au crématorium de Nouméa à 15h. On nous prie de vous faire part du décès de Monsieur Tini Lolesio, survenu ce 13 mai à Dimbéa. Les obsèques auront lieu mardi 19 mai de 12h à 20h dans un salon funéraire du centre de Nouméa. Et la veillée reprendra mercredi 20 mai de 8h à 10h au salon funéraire, suivi de la cérémonie religieuse. L'inhumation aura lieu à 11h au cimetière du 5e kilomètre. Et voici qui met un terme à vos avis de décès. Il est 19h17.
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0: Il est 19h18, Wallen, l'Olivier, et juste après, l'histoire du soir avec Mouna. Ça risque de rappeler pas mal de souvenirs. Wallen, l'Olivier, évidemment, pas l'histoire du soir de Mouna. Allez, c'est parti, on vous laisse en très bonne compagnie. Un petit peu de douceur, ça n'a jamais fait de mal à personne, encore moins à l'écoute de Radio Rythme Bleu. Bonne soirée.

0: Attention, Nounou, il y a un monstre dans ta machine à laver qui va dévorer tout ton linge,
1: expliquait sérieusement Charlie.
0: Oh, arrête de dire des âneries,
1: répondait Nounou en mettant la machine à laver en marche. L'après-midi, avec ses copains, Charlie hurlait.
0: Attention, mes amis, il y a des monstres dans tous les coins. Ils sont cachés, mais ils vont sortir de partout pour vous attraper et vous emmener loin d'ici.
1: Si au début, ses paroles avaient fait peur à ses petits camarades, maintenant, plus personne ne faisait attention à ce qu'il racontait.
0: Oh, arrête de dire des sottises. Tout nous fatigue,
1: disaient ses amis.
0: Si tu continues, on ne jouera plus avec toi.
1: Mais cela n'empêchait pas Charlie de voir des monstres partout. Dès qu'il rentrait chez lui, Charlie prétendait voir des monstres dans la cuisine, des monstres dans l'entrée, des monstres dans le salon. Il disait même qu'il y en avait d'autres assis sur les marches de l'escalier. Quant au grenier et à la cave, ils en étaient remplis. Charlie énervait fortement sa grande sœur en lui disant que des monstres allaient venir couper les cheveux de ses poupées.
0: Arrête de dire des idioties, disait sa sœur. Tu m'ennuies avec tes histoires, laisse-moi tranquille.
1: Le soir, au moment d'aller au bain, Charlie était persuadé qu'un monstre était caché dans la baignoire et un autre dans la cuvette des WC.
2: Oh, ça commence à drôlement me fatiguer cette histoire de monstre, dit papa en allumant la télévision. Il va falloir que ça s'arrête, sinon le méchant monstre en colère, ce sera moi.
1: Ne t'inquiète pas, dit maman en souriant. Ça lui passera. Ce soir-là, quand elle rentra dans la chambre de Charlie pour lui faire un bisou du soir, sa maman lui dit « Charlie, tu n'as pas remarqué le monstre qui s'est glissé sous ta couverture ? Fais attention, on ne sait jamais.
0: Oh » Charlie fit un bond jusqu'au plafond en hurlant de peur.
1: « Calme-toi, » dit sa maman en riant. « Le seul monstre qui était sous la couverture, c'était toi, grand bêta. Tu vois, c'est pas drôle de faire peur aux autres. »
0: J'ai compris,
1: dit Charlie.
0: Je vais oublier mes monstres pour toujours.
1: Sa maman l'embrassa en lui souhaitant une bonne nuit. Et il ne fut plus jamais question de monstres. Bonne nuit, les enfants.

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0: Et il est 19h30, on retrouve maintenant le numéro 1 du hit Pacifique, c'est Tofana Meke.
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1: Il est 19h34 et ce numéro 1, c'est Tofana Meke. Ça y est, c'est le moment. 31-46 pour vos SMS et 25-46-46 par téléphone pour vos messages, dédicaces et musique à la demande. Voilà, ça fait déjà quand même un bon gros programme à savourer jusqu'à 21h, vous le savez. Allez, on entame les hostilités, mais pas du tout, les festivités, c'est mieux, avec Adèle, Don't You Remember, un titre tout doux, voilà, pour vous accueillir et vous souhaiter la bienvenue sur l'antenne et la fréquence de Radio Rythme Bleu, c'est le 98 si vous nous écoutez à Coney et Pointe-Boute. Bonne soirée et bon courage si vous êtes au travail.

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Et il est tout juste 20h. Nous, on continue hein, jusqu'à 21h avec vos SMS et vos messages, enfin, par SMS, messages, dédicaces et musique à la demande. On va y arriver au 31 46 et par téléphone 25 46 46. Il faut prendre votre place et faire vivre cette émission. Il y en a qui ont compris, puisque nous a été demandé Sheena Easton, on espère bien prononcer, For Your Eyes Only. Eh ben oui, le film James Bond avec Carole Bouquet. Souvenez-vous-en. Et d'ailleurs, l'auditrice qui nous a appelé disait qu'elle n'avait pas trouvé ce rôle particulièrement emballant. Hein. Voilà, elle ne l'a pas trouvé très, très sympathique. Elle disait qu'on ne parlait pas beaucoup. Bon, pour l'époque, c'était... voilà, écoutez, c'était le James Bond de l'époque. Je pense qu'on se souvient tous hein, de Carole Bouquet dans ce film mémorable. Et on écoute la chanson portée par Sheena Easton, For Your Eyes Only, pour vos yeux seulement. Et bien, en l'occurrence ici, puisqu'on fait de la radio, pour vos oreilles. Eh ben oui, CQFD. Bonne soirée tout le monde, il est 20h01.

Il est 20h, passé 18 minutes, c'était Kim Carnes, Bette Davis Eyes. Et nous, on nous a demandé une icône de la chanson Madonna, This Used to Be My Playground, pour toi, mon bel amour, ma déchirure. Voilà le message qui était accolé à cette demande. Et ben, on va l'écouter, Madonna, avec beaucoup de plaisir. Évidemment, Madonna qu'on aime beaucoup, hein, elle s'écoute à n'importe quelle heure du jour ou de la nuit et à n'importe quelle décennie, hein. Intemporel, on a dit. Allez, Madonna, pour votre plus grand plaisir, This Used to Be My Playground. C'est Radio Rythme Bleu, il est 20h19, bonne soirée, bon week-end.

Il est 20h passé 32 minutes. Christiane nous a appelé et nous a demandé la chanson de la petite sirène, donc partir là-bas. Et elle nous a aussi dit que sa petite fille, donc elle dédicace cette chanson à sa petite fille Mia, qui avait aussi regardé Vaiana. Et ben écoutez Christiane, on vous propose un super compromis ce soir. Cerise Calixte, qui est donc la voix française de Vaiana, qui chante partir là-bas, puisqu'elle incarne aussi la voix française de l'actrice qui joue dans le remake donc de La Petite Sirène. Voilà, et bah écoutez, rien ne se perd, rien ne se crée, tout se transforme. Recycler, il n'y a que ça de vrai, hein, même chez Disney. Allez, on l'écoute. Cerise Calixte, partir là-bas pour le remake de La Petite Sirène. Passez une excellente soirée et merci d'avoir choisi Radio Rythme Bleu. Il est 20h33.

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Et on retrouve à 20h44 une chanson qui nous a été demandée, On the Borderline of Love, qu'on va prendre beaucoup de plaisir à écouter maintenant. Et puis, il nous restera une petite chanson à passer. On verra en fonction du temps, évidemment, qui nous est imparti, puisqu'on est ensemble jusqu'à 21h. Un petit quart d'heure, mais on aura le temps, normalement, de tout passer. Allez, c'est parti, on l'écoute, On the Borderline of Love. Bonne soirée, bon week-end et prenez bien soin de vous. Et puis, merci surtout d'avoir choisi Radio Rythme Bleu ce soir.

Ça y est, les 20h, passé de 53 minutes. Ça y est, c'est déjà l'heure de se dire au revoir. On se donne rendez-vous demain à partir de 17h. On est ensemble jusqu'à 19h. Donc, c'est la dernière soirée de vos messages et dédicaces qui reviennent, bien évidemment, lundi. Je vous laisse avec, vous l'avez reconnu, le Roi Lion, l'histoire de la vie, décidément. Disney, ce soir, fait la part belle à cette émission. Et on terminera avec Sam Smith, Stay With Me. Puisque c'est Europe 1 qui prendra la suite, donc restez bien à l'écoute de Radio Rythme Bleu. Voilà pour la suite. Merci d'avoir été présent et d'avoir fait vivre cette émission et d'avoir pris pleinement votre place. Bonne soirée, il est 20h54 et prudence si vous êtes sur la route. C'était Ismaël pour Radio Rythme Bleu. Et blue.

0: midi et c'est l'heure des infos. Merci si vous nous rejoignez. Bon appétit, Pierre Vesque est avec nous.
1: Bonjour à tous. À midi, heure chinoise, les présidents américains et chinois ont terminé leur entrevue. Elle a duré plus de deux heures. La Maison-Blanche qualifie cette rencontre de bonne. Plusieurs sujets évoqués. Le détroit d'Ormuz. Les deux dirigeants sont en phase. Ce passage maritime doit rester ouvert. Autre sujet traité, le commerce. Xi Jinping promet aux chefs d'entreprise américains présents que la porte de son pays continuera de s'ouvrir toujours plus grand. Les autres conflits internationaux également débattus, la guerre en Ukraine et surtout Taïwan, source d'opposition. À ce sujet, le président Xi prévient Donald Trump que son pays et les États-Unis pourraient entrer en conflit si Washington gérait mal la question. Réaction du ministre des Affaires étrangères taïwanais, les autorités de Pékin sont actuellement l'unique risque pour la paix et la stabilité régionale. À l'international toujours, dirigeants libanais et israéliens ont rendez-vous à Washington aujourd'hui pour des négociations. À quelques jours de la fin du cessez-le-feu, une trêve plus que fragile. Le ministère libanais de la Santé déplore une série de frappes israéliennes qui a fait 22 morts. L'armée de l'État hébreu annonce une nouvelle vague de frappes contre le Hezbollah et Tsahal appelle les habitants d'une dizaine de villages du sud du Liban à évacuer. L'armée israélienne affirme également qu'une attaque de drones provenant du Hezbollah a blessé plusieurs civils dans le nord d'Israël. Dans l'actualité également, l'antivirus, la totalité des cas contacts présents en France testés négatifs. Information du ministère de la Santé. 22 cas contacts n'ayant pas séjourné sur le navire Ondus ont donc été identifiés. Et même s'ils sont négatifs et ne présentent aucun symptôme, ils sont tous confinés en milieu hospitalier. 7 ans d'emprisonnement et 300 000 euros d'amende avec 5 ans d'inéligibilité requis contre l'ancien président de la République. Nicolas Sarkozy, dans son procès en appel du financement libyen, à la sortie de l'audience, maître Christophe Ingras, l'avocat de l'ancien chef d'État, déclare « Nous démontrerons lors de notre plaidoirie la parfaite innocence de Nicolas Sarkozy. Nicolas Sarkozy est innocent, son élection n'a pas été biaisée. » 10 ans après la mort de 66 personnes, dont 15 Français dans le crash d'Egypte Air en Méditerranée, le parquet de Paris requiert un non-lieu. L'enquête n'a pas permis de caractériser d'autres fautes que celles des membres d'équipage, tous décédés. Le parquet estime que l'accident résulte d'un incendie déclenché par la rencontre d'une fuite d'oxygène provenant du boîtier de rangement du masque à oxygène du pilote et d'une source de chaleur inconnue dans le cockpit. À Lille, un homme de 37 ans déjà condamné pour des faits d'agression sexuelle a été mis en examen pour des viols et agressions sexuelles sur 18 jeunes enfants qu'il gardait. Il était leur babysitter. Les faits présumés se seraient déroulés entre 2023 et 2025. Les 26 joueurs qui disputeront la Coupe du Monde de football cet été seront connus ce soir à 20h. Didier Deschamps, sélectionneur de l'équipe de France de football, communiquera sa dernière liste avant de se retirer de la sélection française qu'il dirige depuis juillet 2012. La Coupe du Monde de football se jouera du 11 juin au 19 juillet aux États-Unis, au Canada et au Mexique.
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1: Il est 12h passé de 4 minutes, vous êtes toujours sur Europe 1. Sur Europe 1
2: et oui, vous retrouvez on est bien sur Europe 1.
3: On est toujours sur Europe 1. La radio bleue, voilà, c'est nous.
1: Et
3: voilà.
1: Vous retrouvez Christophe Bordet.
3: Vous êtes bien aimable, merci beaucoup.
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3: Pas s'empêcher, c'est son obsession depuis ce matin à DJ Fab, Fabrice Lacroix, c'est vrai, réalise cette émission.
2: Une petite pensée pour Christine.
3: Bah oui, oui, pour Christine Kelly qui est à Rome, on a compris maintenant. Oh là là. C'est vrai qu'elle nous manque, faut le dire.
6: Mais vous êtes aussi sympathique.
3: Non, mardi.
7: Mardi. D'accord. Alors, c'est vous qui...
3: Un long week-end, okay. Ça s'appelle. Oui, absolument.
7: Elle a bien raison d'en profiter.
3: Elle a pris 4 jours. Ouais. On l'embrasse si elle nous écoute, bien entendu. Oui. Nous sommes ensemble sur Europe 1 avec Sabrina Metjeber, Véronique Jacquier et au téléphone Gilbert Collard que l'on retrouve évidemment. Gilbert. Vous pouvez nous appeler, je le rappelle.
7: Au 01 voilà. 80 20 39 21, le numéro est non surtaxé.
3: Gilbert Collard, bonjour.
8: Oui, bonjour, vous allez bien tous?
7: Oui, écoutez, bonjour Gilbert.
3: Bonjour.
8: Bonjour.
3: Nous sommes
8: Sabrina,
3: en pleine
8: ça
3: forme.
7: Ça va et vous Gilbert?
8: Oui, oui, je me suis inquiété pour vous avec cette histoire de, de violation de domicile.
7: Ah oui, c'était terrifiant.
3: Ah oui, c'était terrifiant, le fameux du match. Ouais, ouais. Bon, on va pas revenir là-dessus, mais je sens qu'il y a une forme d'intimité entre vous. En tout cas, c'est intéressant. parce
8: non,
3: que mon cher Gilbert...
8: Non, mais tout de suite, voilà.
3: Mon cher Gilbert, vous pourriez saluer Véronique Jacquier aussi.
7: Je suis jalouse, Gilbert.
8: Elle n'a pas subi une violation de domicile.
3: Pas encore.
7: Non, pas encore. Oui, bon, enfin, bon, si
3: vous voulez... On va éviter. Bon, merci d'être avec nous, Gilbert Collard. Il y a eu dernièrement, j'ai envie de dire, Robert Badinter, oui. Joséphine Baker et bien avant Pierre Brossolette, Léon Gambetta et tant d'illustres Français qui évidemment sont entrés au Panthéon. Et d'ailleurs, à chaque fois qu'il y a ces cérémonies, les dernières évidemment, sous le président actuel, le président Macron, on sent qu'il y a une espèce de plaisir à faire ce genre de cérémonie, à célébrer ces cérémonies, enfin, célébrer ces cérémonies, ça va pas ensemble, mais à réaliser, à être présent, à faire des grands discours. Voilà, on sent que le président Macron adore ça. Voilà. Et donc là, aujourd'hui, il y a Michaëlle Paty, qui est la sœur de Samuel Paty. Je rappelle donc que le film sur Samuel Paty, qui a été assassiné par un islamiste, je le rappelle, je crois que c'était en 2020, si mes souvenirs sont bons, est sorti donc au cinéma, qu'il a été projeté donc à Cannes. C'est un très très beau document. Et moi, j'ai envie de vous dire, mon cher Gilbert Collard, est-ce que la sœur de Samuel Paty, Michaëlle Paty, elle a raison quand elle dit ce matin chez nos confrères de Radio Luxembourg qu'elle souhaite que son frère puisse entrer à son tour au Panthéon? Quel est votre avis à vous?
8: Moi, je suis tout à fait favorable à l'entrée de Samuel Paty au Panthéon, parce que il est la victime symbolique par excellence de toutes les barbaries et les violences que notre époque synthétise. Il est l'homme tombé au champ d'honneur de l'enseignement, au champ d'honneur du combat contre l'intolérance, et de ce fait, il mériterait, comme représentant unique de ce sacrifice pour tous les autres, d'être présent au Panthéon. Il y en a tellement qui y sont qu'on pourrait déménager, que lui, je crois qu'il a le droit d'y entrer, parce qu'il est vraiment le résistant moderne de la culture, de l'enseignement et de la lutte contre l'intolérance. Et sa présence au Panthéon dirait vraiment que on est parti en guerre symbolique et physique et juridique contre cette barbarie de l'islamisme radical qui a tué ce professeur.
3: Gilbert Collard, on écoute Michaëlle Paty, on continue la discussion.
9: Alors, ça rejoint un peu le fonctionnement des hommages qui sont arrivés un petit peu à obsolescence, parce qu'elles ont une vertu symbolique, mais en termes de pratique sur le terrain, sont un petit peu minimisées. Mais je vous avoue que si la décision donc, de Monsieur le Président serait en ce sens, je reconnaîtrais que ça serait tout de même une avancée, puisque c'est un vœu.
10: Vous lui demandez ce matin à Emmanuel Macron?
9: Si Monsieur Macron veut bien se positionner sur ce sujet avant cet été, je pense que ça serait un geste important pour nos enseignants qui, eux, veulent vraiment que mon frère rentre au Panthéon.
3: Bon, il n'y a pas encore de réponse de l'Élysée, de la présidence de la République sur ce sujet. Je trouve quand même qu'il y a une forme d'unanimité pour le moment. Donc ça, c'est plutôt une bonne nouvelle. En tout cas, j'ai pas entendu de gens du côté de la France insoumise dire que c'est pas possible pour je ne sais quelle raison, etc. Je vois par exemple l'historien Henri Rousseau qui estime que cet acte politique fort ferait entrer au Panthéon une part de la société française dans sa diversité et sa pluralité. Véronique Jacquier, Sabrina Medjeber, bonne idée, Samuel Paty au Panthéon, Véronique?
11: Oui, bonne idée, parce que, comme cela a déjà été dit, il a été assassiné pour avoir enseigné la liberté de l'esprit français. Ce serait un hommage rendu à tous les enseignants qui tiennent debout face aux intimidations perpétuelles dans les établissements scolaires. Et puis, ce serait quand même un signe fort de la part d'Emmanuel Macron pour montrer que le combat face à l'islamisme, il le mène véritablement. C'est-à-dire, Samuel Paty, une icône de ce combat contre l'islamisme. Il faut bien que ça s'incarne d'une façon ou d'une autre. Donc, la République doit rendre hommage à Samuel Paty, la France également. Et donc, il y a évidemment une sacralité en le faisant rentrer au Panthéon, dont doit s'honorer notre pays. Oui, ça me paraît normal.
3: Sabrina Medjeber.
12: Je suis entièrement d'accord avec Véronique. Je m'étonne d'ailleurs même que finalement ça n'ait même pas été à l'initiative du président de la République depuis fort longtemps.
3: Vous avez raison.
12: Puisque postérieurement à l'assassinat, à la décapitation de Samuel Paty, je me souviens qu'il avait dit « ils ne passeront pas, ils ne passeront pas, ils ne passeront
3: vous
12: pas ».
3: Vous limitez bien,
11: on a la raison, ça passe de plus en plus.
12: Voilà, deux ans plus tard, le 13 octobre 2020, eh bien, Dominique Bernard, 2022, pardon, c'est ça.
3: 22, oui.
12: Dominique Bernard a été assassiné, exactement par la même voie, au nom de la même idéologie. Donc, no pasarán. Mmh. Et bien, n'empêche qu'il passe. Il passe parce que, également, Emmanuel Macron mène une politique migratoire qui fait voyager ces islamistes et qui font arriver ces islamistes sur notre sol. Le frère Anzorov, d'ailleurs, lui-même, avait dit qu'ils auraient dû être expulsés parce que leur code culturel ne convenait pas aux mœurs et à l'identité française telle qu'elle est. Donc, en effet, je rejoins absolument ce qu'a dit Véronique, Samuel Paty est un martyr de la France. Il est un martyr de la France. C'est pas simplement une symbolique de la République. Samuel Paty a enseigné la liberté d'expression, gagnée de haute lutte par des siècles et des siècles de combats. Donc, en effet, il doit être panthéonisé et il aurait dû même l'être plus tôt.
3: Et comme le dit Gilbert Collard, ce qui s'est passé avec Samuel Paty en dit long sur la situation du pays aujourd'hui et cette possibilité ou impossibilité de pouvoir enseigner la laïcité en France. Parce que c'est quand même ça le sujet de fond. Je retiens une chose, Gilbert Collard, je vous redonne la parole. Je retiens une chose dans ce qu'a dit Sabrina Medjeber il y a quelques instants. Ça aurait dû venir directement, sans qu'on lui demande.
12: Bien sûr.
3: Ça aurait dû venir du Bien président sûr. De la République. Pourquoi le président de la République n'a pas pris cette décision d'ores et déjà?
12: Oui, évidemment.
8: Mais, vas-y Sabrina, vas-y.
12: Non, mais parce que Emmanuel Macron est tétanisé. Il est tétanisé quant à l'islamisme. Il est tétanisé réellement. Il est toujours un peu dubitatif, un peu. Il fait preuve un peu d'hébétude, quoi. C'est-à-dire.
3: Mais c'est votre sentiment, Gilbert Collard. C'est votre sentiment aussi, c'est, par rapport à ce que dit Sabrina.
8: Oui, tout à fait, mais il n'y a aucun courage chez le président de la République. Il est tout le temps dans le sens du music-hall, il n'est pas dans le sens de l'histoire. C'est ça qui est absolument dramatique. Bien sûr que, d'abord, on voit que la famille de Samuel Paty a été abandonnée. On voit que Samuel Paty a été abandonné. C'est du reste le titre du film magnifique, L'Abandon. L'abandon, quand vous pensez que ce malheureux était tellement menacé que pour se protéger, impossiblement, il avait un marteau dans son sac, quoi. C'est effroyable de penser à ça. Ça montre à quel point il se savait en danger. On n'a rien fait, quoi. C'est le pays de l'abandon. Je veux dire que tous ces enseignants, et beaucoup ne le disent pas, n'osent pas le dire, sont des orphelins de l'ordre d'État, quoi. Ils sont abandonnés complètement. Et Samuel Paty, il métaphorise dans sa mort, dans son sacrifice, tout ce que les enseignants de France aujourd'hui, quelles que soient leurs opinions politiques du reste, ressentent et souffrent. Parce que après Samuel Paty, on l'oublie, mais il y a eu d'autres victimes du terrorisme islamiste, qu'on n'ose pas dénoncer. On fait des périphrases, on a peur des mots. C'est une lâcheté complète, quoi.
3: Gilbert Collard, vous restez avec nous. On va poursuivre, évidemment, sur ce sujet. Faut-il que Samuel Paty entre au Panthéon? C'est la question que l'on se pose avec un numéro de téléphone, Géraldine.
7: 01 80 20 39 21. Vous avez la parole de 11h30 à 13h avec Christophe Bordet aujourd'hui.
3: Dans un instant, Audrey est avec nous depuis Lyon pour nous donner justement son sentiment. A tout de suite sur Europe 1.
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7: Il est 12h15, vous êtes bien sur Europe 1 et vous restez bien avec nous. La suite de Christophe Bordet et vous, c'est dans moins d'une minute avec cette question. Faut-il faire entrer Samuel Paty au Panthéon? Vous nous répondez, vous réagissez, chers auditeurs. Témoignez aussi, hein, 01 80 20 39 21. Vous avez la parole avec Christophe Bordet sur Europe 1.
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7: La suite à 12h17 sur Europe 1. Avec vous en studio, la journaliste Véronique Jacquier, l'essayiste et sociologue Sabrina Medjever. Et nous parlons de la panthéonisation de Samuel Paty. Avec notre invité Gilbert Collard, ancien avocat et ancien député. Et vous, chers auditeurs, au 01 80 20 39 21, Christophe.
3: Eh bien, justement, Audrey, qui a 31 ans, qui habite Lyon. Encore un auditeur, une auditrice lyonnaise.
7: Ils sont nombreux, hein, de nous écouter.
3: Tout Lyon nous écoute. Bah, c'est merveilleux. Écoute tout Lyon écoute Europe 1.
7: Bon,
3: si vous habitez Bordeaux, Toulouse, Lille, Carcassonne, Roubaix,
7: Perpignan,
3: appelez-nous.
7: Grenade. Ils nous écoutent de partout.
3: Appelez Europe 1 et
7: 01
3: participez
7: 80 20 39 21.
3: À l'émission. Allez, on pose cette question ce matin. Faut-il que Samuel Paty entre au Panthéon? C'est le souhait de sa sœur Michaëlle Paty. Elle l'a dit ce matin sur une radio amie. Alors Audrey, bonjour.
22: Bonjour à tous et je suis très heureuse que vous ayez beaucoup de femmes aujourd'hui
3: depuis
22: autour
3: Lyon.
22: De vous.
3: Bon, oui. Merci beaucoup en tout cas d'être avec nous, ma chère Audrey. Alors vous, votre sentiment, est-ce qu'effectivement
22: c'est un grand homme
3: et donc il faut qu'il rentre au Panthéon?
22: C'est un héros, c'est un martyr, mais c'est un héros également puisque au-delà de la peur, il a voulu continuer pour la transmission, pour l'héritage, pour tout ce que nous sommes et finalement pour la civilisation. Le truc, c'est que j'ai un sentiment, moi, partagé parce que c'est-à-dire qu'effectivement, il y a eu Dominique Bernard après. Et on se dit, voilà, on va panthéoniser ce qu'il mérite, bien évidemment. Mais quelle est la suite? On voit que Emmanuel Macron ne change pas parce qu'il faut réfléchir à tous les canaux. On voit bien que c'était des personnes issues de l'immigration, en tout cas afghanes, si je ne m'abuse, qui ont d'autres codes culturels, islamistes. Il n'y a rien qui a changé pour stopper ce genre d'individus qui menacent notre société, qui menacent notre culture et qui terrorisent, comme le disait très justement Sabrina Medjever, notre président. Donc si notre président n'est pas capable de nous défendre, pour moi c'est juste une star en fait, c'est comme un comédien, c'est une star, il aime les feux, il aime les
3: C'est un peu ce que disait
22: chanter.
3: Gilbert Collard juste avant la publicité tout à l'heure.
22: Mais son devoir, c'est de nous défendre, c'est bien pour ça que c'est aussi le chef des armées, sauf qu'il ne le fait pas. Donc on le panthéonise, mais ensuite on fait quoi? On regarde tristement l'avenir de la France?
3: Ouais.
22: Non, on veut que ce soit un héros et qu'on en prenne et qu'on en tire les conséquences.
3: Audrey, vous avez des enfants ou pas?
22: Oui, j'ai une fille.
3: Est-ce que vous craignez que demain, je ne sais pas l'âge qu'elle a, parce que vous êtes assez jeune, donc j'imagine qu'elle est encore petite.
22: 2 ans.
3: Elle a 2 ans. Bon, donc elle a le temps de voir venir, si je puis me permettre.
22: Je vous le dis, ça commence. En fait, moi, dans la rue à Lyon, j'habite un quartier populaire.
3: Ouais.
22: Ils sont en roue libre sur le trafic de drogue et c'est toujours des personnes issues de l'immigration qui ne parlent pas français. Ouais. Et vous avez beau vous promener avec votre poussette, avec ma fille de 2 ans, on se fait insulter. Et
3: vous vous faites insulter dans la rue.
22: Mais, Mais bien sûr, parce qu'on passe trop près des Uber Sheets. On appelle ça des Uber Sheets. Ils sont dans sur leur scooter. Et surtout, je ne suis pas voilée. Donc, je ne montre pas que j'appartiens. D'ailleurs, je suis même catholique. Et je remercie Véronique Jacquet parce que grâce à elle, ma foi a été ravivée. Donc, merci pour tout
11: merci
22: ce qu'elle
11: fait.
3: Grâce à son émission sur Europe 1 le dimanche après-midi.
11: Tout à fait. Enquête d'esprit à 13h.
3: Enquête d'esprit à 13h. Bon. Bah, écoutez, merci pour votre témoignage, Audrey. C'est vrai qu'on est toujours un petit peu stupéfait quand on entend ce que vous pouvez vivre.
22: C'est notre quotidien.
3: Dans les quartiers de nos grandes villes. C'est absolument invraisemblable. Hein. Et après, vous avez quand même. Non, mais parce qu'on nous dit il n'y a aucun territoire perdu dans la République. C'est ce que nous a dit encore cette semaine le patron de la police, je crois, ou de la gendarmerie dans le Figaro. Je ne sais plus si c'est la police ou la gendarmerie, je ne l'ai plus en tête. Mais en fait, quand on entend ça, on se dit ben, pardon, mais si, un peu quand même, parce qu'il se passe des choses qui ne devraient pas se dérouler.
12: Enfin, ça fait.
3: Pardon, a priori.
12: Ça fait 30 ans que nous avons des écrivains qui, justement, témoignent de cette réalité.
3: C'est vrai.
12: Ça avait commencé par Georges Bensoussan,
3: à l'école,
12: pas à d'ailleurs.
3: Hein. Moi, je vais vous dire, je n'arrive pas à m'y faire.
12: Mais personne n'arrive à s'y faire.
3: C'est aussi
12: écoutez
3: simple
12: le témoignage d'Audrey.
3: Voilà.
12: Elle vous explique qu'elle se fait insulter.
3: On ne peut pas accepter ce genre de choses.
12: Parce qu'elle passe à côté des Uber Sheets et qu'elle n'est pas voilée. Alors, en plus, la pauvre, j'imagine que même la démonstration de sa foi doit certainement poser un problème pour ces gens-là.
3: Pour rester,
12: c'est le sujet. Hein.
3: Pour rester quand même sur l'école et puis tout ce qu'on est en train de dire autour aussi de Samuel Paty. Véronique Jacquet, vous me racontiez une histoire tout à l'heure, complètement dingue, sur la difficulté quand même d'enseigner la laïcité dans certains établissements avec une population où il y a énormément de nationalités.
11: Alors, ce n'est pas d'enseigner la laïcité, c'est d'enseigner tout simplement la philosophie en classe de terminale. Je connais un professeur de philosophie qui enseigne dans un lycée d'un quartier défavorisé de Lille, où il y a 80% d'enfants issus de l'immigration, dont la seule boussole est le prophète Mahomet. Et quand elle enseigne la notion du bonheur...
3: C'est-à-dire que les jeunes disent, ce qui est important, c'est ce que dit le prophète, pas l'histoire en elle-même et pas ce que dit la loi.
11: Elle a en face d'elle une classe qui est complètement apathique parce que l'enseignement ne les intéresse pas.
3: Oui.
11: L'enseignement tout court de la philosophie ne les intéresse pas parce que ils sont dans un autre monde. Ils sont dans une forme d'endoctrinement religieux et donc seul ce que dit le prophète les intéresse. Et donc, quand vous essayez de disserter sur le bonheur, vous n'avez que des personnes qui sont fermées. Et alors, en plus, le pompon, si j'ose dire, c'est que sur une classe de 20, parce qu'ils ne sont pas forcément très nombreux, donc on pourrait penser que c'est une chance, vous en avez 12 qui dorment. Ils dorment. Ils dorment pendant le cours de philosophie.
3: Ils dorment.
11: Et la personne que je connais a une joie d'enseigner, qui commence à s'émousser, mais enfin, parce qu'elle a vraiment le feu sacré. Et vous savez pourquoi ils dorment? Ils dorment parce que il faut qu'ils soient présents en classe, sinon on va acter une forme de déscolarisation parce que ils sont absents et ils ne suivent plus les cours. Bon, là se pose la question d'amener 100% d'une tranche d'âge au baccalauréat, quand vous savez finalement que la moitié des élèves n'ont absolument rien à faire en classe de terminale, parce que fondamentalement, que ce soit la religion ou pas, ça ne les intéresse pas.

0: Gilbert Collard.
1: On a oublié que dans je ne sais plus quelle ville de France, Grenoble ou Lyon, une école a dû déménager parce qu'il y avait un commerce de shit à côté.
0: C'est vrai.
1: L'abandon est absolu, quoi, je veux dire. On est orphelin d'autorité, orphelin de pouvoir.
0: Bon, Gilbert Collard, donc, quand on regarde les choses froidement, on voit bien quand même que derrière tout ça, il y a un gros problème avec cette immigration incontrôlée, ou en tout cas, c'est le sentiment que l'on en a en France. Et par exemple, quand on part du côté de J, c'est en Haute-Saône, 1000 habitants, un beau village français avec très très belle église. Je suis allé regarder les photos de ce village tout à l'heure sur Internet, c'est magnifique. Village tranquille, qui vient de vivre l'horreur absolue, il s'appelait Mohamed Zen Adamé, il avait 26 ans, et le 6 mai dernier, il a été sauvagement poignardé, décapité par son colocataire tchadien, comme lui. On ne sait pas vraiment ce qui s'est passé. En la mémoire de la victime, une marche blanche a été organisée hier. Mohamed travaillait au sein d'une entreprise de peinture, c'est son patron, Benjamin Guyot, qui a organisé cette marche blanche hier. Il parle de Momo comme étant un jeune homme bon, gentil, agréable et sans histoire. Il s'est très vite fait à l'entreprise, il s'est adapté. Mohamed a quitté le Tchad à l'âge de 16 ans, il a vécu dans une famille d'accueil, il a passé son CAP et il voulait retourner dans son pays un jour ou l'autre. Les habitants, vous savez ce qu'ils disent, Gilbert Collard sur place, ils disent maintenant ça arrive même chez nous. Ça arrive même chez nous. Voilà, ce genre de drame arrive même chez nous. Donc il y a une inquiétude parce que même nos campagnes aujourd'hui ne sont plus épargnées. Elles sont éclaboussées par ces faits divers atroces.
2: Il y a deux sujets.
1: Mais nos campagnes deviennent des points de réceptacle, si je puis dire, de toute une immigration qu'on ne sait plus où loger, qu'on ne sait plus où installer. Les petits villages aussi sont malheureusement touchés par le problème, par la question, avec l'installation de populations qui ne sont pas passées, malheureusement, on ne peut que le déplorer et incriminer les autorités, par une phase nécessaire d'intégration et d'adaptation. Donc ça crée forcément un conflit de rapprochement, un conflit d'existence, parce que les modes de vie ne sont pas les mêmes, et on n'a pas donné à ces gens-là le temps de connaître l'adaptation au mode de vie.
0: C'est
1: donc aussi le pouvoir qui est responsable.
0: De toute façon, Gilbert Collard, c'est très simple. Aujourd'hui, les gens de ce village, par exemple, ils ont quand même l'impression de changer de monde. Voilà, et qu'ils n'ont pas forcément envie de changer de monde. Voilà, c'est tout, ils n'ont pas envie de changer de monde. Ils ont envie de garder leur culture, leur tradition, leurs habitudes.
2: Et leur sécurité.
0: Leur sécurité, donc bien évidemment. Et ils ne comprennent pas, évidemment, ce qui se passe. Et en même temps, si on écoute les gouvernements qui se sont succédés depuis des décennies, on a besoin d'immigration pour s'en sortir. Parce qu'aujourd'hui, on ne fait plus assez d'enfants, il faut payer les retraites, etc. etc. Qu'est-ce que vous répondez à ça, vous, tiens, par exemple ?
1: Qui, moi ?
0: Oui, vous, Gilbert.
1: Oui. Moi, je réponds à ça que c'est une blague. On a un taux de chômage colossal qui est lié à la pratique du chômage. On a absolument pas besoin d'une immigration qui ne travaille pas et qui la plupart du temps, du reste, est une immigration qui vit du système social.
2: Mais bien sûr.
1: Toutes les études le démontrent. Donc ça, c'est c'est un argument archaïco-marxiste qui ne tient pas en face de la réalité. Malheureusement, toutes ces populations vivent et elles viennent, et ça fait partie du reste de l'argument qui est vendu par les passeurs. L'argument attractif du soutien social, de l'aide sociale. Vous avez sur Internet des sites où tout cela est expliqué parfaitement. Venez en France, vous aurez ceci, vous aurez cela, vous allez bénéficier de ceci ou de cela. Donc, qu'on arrête de nous raconter des arguments qui datent du temps où Marx n'avait pas encore la barbe.
0: Allez, on va continuer d'évoquer cette immigration galopante en France dans un instant, après ce qui s'est passé notamment à J en Haute-Saône, ce village qui est sous le choc, bien entendu, après qu'un jeune homme se soit fait décapiter par son colocataire tchadien. Évidemment, c'est une histoire atroce, on est tous d'accord là-dessus, et on n'a pas du tout envie de vivre ça. Enfin, ça paraît tellement dingue qu'on a du mal à y croire, et pourtant, c'est la réalité, c'est le quotidien aujourd'hui dans ce pays. On va continuer d'en parler dans un instant, à tout de suite sur Europe 1.

0: 01 80 20 39 21, le numéro du standard d'Europe 1 est non surtaxé. 12h29, vous écoutez Christophe Bardet et vous, c'est sur Europe 1.
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8: Midi 31 sur Europe 1, Pierre Vesque pour les dernières infos.
9: La totalité des cas contacts à l'antivirus présents en France ont été testés négatifs sans exception, annonce de la ministre de la Santé Stéphanie Rist. Par mesure de précaution, les 22 cas contacts sont hospitalisés. Ils sont placés en isolement pour une durée minimum de 14 jours. 5 passagers français du Hondus sont eux hospitalisés à l'hôpital Bichat à Paris. 4 d'entre eux se portent bien et sont négatifs. Mais une femme a développé le virus et se trouve en réanimation dans un état grave. Donald Trump en visite en Chine, reçu en grande pompe par les autorités chinoises. Un dîner en l'honneur du président américain est organisé en ce moment à Pékin. Nous sommes deux grands peuples, déclare le président Xi, tout en précisant que le peuple chinois a 5000 ans d'histoire, les États-Unis 250. Le chef d'État chinois souhaite une relation saine, durable et stable avec les États-Unis d'Amérique. Il a levé son verre à la fin de son discours à l'avenir commun entre ces deux pays. C'est au tour de Donald Trump de s'exprimer. Il remercie la Chine de cet accueil qu'il qualifie de magnifique. La plus grande relation de l'histoire, déclare-t-il. Plus tôt dans la journée, ces deux dirigeants se sont entretenus pendant plus de 2 heures. Plusieurs sujets brûlants évoqués comme celui de Taïwan. Xi Jinping a été clair avec son homologue. Chinois et américain pourraient entrer en conflit si Washington gérait mal cette question. Le conflit au Moyen-Orient également mis sur la table. Le détroit d'Ormuz au centre des discussions entre le blocage iranien et le blocus américain. Les deux dirigeants sont d'accord, ce bras de mer doit rester ouvert. Et l'on apprend qu'un navire a été arraisonné par des individus pour le moment non identifiés au large des Émirats Arabes Unis, près du détroit, et se dirige en ce moment vers les eaux iraniennes. En France, dans le procès en appel du financement libyen de Nicolas Sarkozy, le parquet général requiert 7 ans de prison, 300 000 euros d'amende. En cas de condamnation, l'ancien président de la République pourra se pourvoir en cassation. Attaque à l'arme blanche dans un collège du centre-ville de Toulouse. La famille d'un collégien scolarisé en 3e s'est introduite hier dans l'établissement. Une femme et ses deux filles âgées de 14 et 17 ans munies de couteaux, d'une feuille de boucher et d'une bombe lacrymogène s'en sont prises à deux élèves et à une surveillante. Les assaillantes sont placées en garde à vue. Un différent collégien pourrait être à l'origine des faits. Il est midi 33 et vous retrouvez Christophe Bordet.
10: Et merci beaucoup et on vous retrouve vous à 14h je crois.
9: C'est bien
10: parce
9: ça.
10: Que d'ici là, il y aura Clélie Mathias qui sera avec nous pour le journal à 13h, bien sûr.
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0: Merci de nous rejoindre. Vous êtes bien sur Europe 1, 12h33. Vous écoutez Christophe Bordet et vous. Le choc et la stupeur après la marche blanche en hommage à Momo, décapité par son locataire. On continue d'en parler avec la journaliste Véronique Jacquier, l'essayiste et sociologue Sabrina Medjeber, votre invité, Maître Gilbert Collard. Et nos auditeurs, bien sûr, ils ont la parole entre 11h30 et 13h. Vous nous appelez, réagissez au 01 80 20 39 21.
10: L'ami Jonathan. Jonathan, il habite dans le Var, il a 46 ans. Il est avec nous au téléphone. Mon cher Jonathan, bonjour.
11: Bonjour.
10: Vous vouliez réagir après la mort absolument tragique de celui qui était surnommé effectivement Momo, Mohamed Zen Adamé, je rappelle son nom, 26 ans, qui a donc été décapité par son colocataire tchadien, alors que c'était un garçon visiblement travailleur.
11: Là, ils ont pas vu, là. On les a pas entendus. Personne n'en a parlé. Voilà, moi j'ai appris cette affaire ce matin.
10: Et alors bien, que ça s'est passé, voilà.
11: Tout à fait, voilà. Donc, je remarque que, encore une fois, ben, en fait, il n'y a pas de racisme en France, ou alors c'est des épiphénomènes, et que c'est pas ça le problème.
10: Vous êtes dans le Var, dans un petit village, vous ?
11: Non, je suis au bord de la mer, moi. Je suis Saint-Raphaël.
0: Saint-Raphaël,
10: formidable. Vous êtes chez Véronique Jacquier.
0: Vous
10: vous
0: rendez compte ? Vous nous invitez, Saint-Raphaël.
10: Ouais. Vous n'êtes pas dans le jardinage, par hasard ?
11: Absolument pas.
0: Ah, est-ce dommage. Qu'il fait beau chez vous ?
11: Il y a du vent là. Ça fait 3 jours, il y a du vent.
10: Il y a du vent.
11: La mer a un peu baissé de température, c'est pénible.
10: Si vous connaissez en tout cas un bon jardinier, je sais que Véronique Jacquier a quelques problèmes.
12: Je cherche plutôt un
10: avec
12: bricoleur.
10: Ses plantes. Ah, elle veut un bricoleur. Vous bricolez ou pas ?
11: Alors, vous lui donnez mon numéro. J'ai tous les corps de métier à mon arc. Je lui présente n'importe qui, il n'y a pas de souci. Quoi qu'elle cherche, j'ai ce qu'il faut.
10: Bon, très bien. Je crois qu'elle est célibataire aussi, jardinier. Donc voilà. Bon, merci en tout cas, Jonathan, de nous avoir appelé.
11: Juste faire une petite réflexion.
10: Allez-y.
11: Sur moi j'ai une petite idée pour la pantanéisation de Samuel Paty.
10: Ah oui,
11: on
10: allez-y.
11: Vire Badinter et on le met on le remplace par Paty.
10: Oh ben là non.
0: On peut pas exhumer.
10: On peut pas exhumer, puis bon, voilà, Badinter n'a pas fait que des mauvaises choses.
11: C'est quand même le représentant, pour moi, le symbole du laxisme judiciaire en France.
10: Ah, ça, c'est une... voilà. Bon, c'est un débat. Voilà.
11: Donc,
10: C'est un débat.
11: C'est une idée comme ça.
10: Non, mais c'est un débat qui est intéressant parce que j'ai envie de dire, sous Mitterrand, alors ceux qui n'aimaient pas Mitterrand disaient Mitterrand, donc je dirais, sous Mitterrand, voilà. Tu es mon regard, effectivement, le laxisme a été à beaucoup de niveaux, donc on en paye encore les pots cassés.
0: Oui,
10: alors quand
0: sûr.
10: On dit ça, on est mal vu, puisqu'on vient de fêter le 10 mai 80 quand même, il y a quelques heures maintenant, quelques jours. Mais pourtant, c'est une réalité. Aujourd'hui, par exemple, sur l'emploi, c'est catastrophique, n'est-ce pas mon cher Gilbert Collard ?
12: Sur la retraite.
10: Mitterrand disait sur la retraite, on ne va pas engager un débat là-dessus, on n'a pas le temps, mais enfin quand même. Il disait, oh, mais mes successeurs, ils verront bien ce qui se passera.
0: Sur l'immigration également. Hein.
10: Voilà, bon. Mon cher Gilbert Collard, on vous remercie d'avoir été avec nous. C'est vrai que vous avez eu peut-être peu la parole par rapport à nos auditeurs.
13: Ça me repose. Mais je voulais vous dire une chose,
10: allez-y.
13: C'est qu'on peut virer quelqu'un du Panthéon. Hein. Mirabeau a connu ça. Hein.
10: Ah, mais on pensait que non.
13: Oui, bien sûr.
10: C'est intéressant.
13: Bien sûr que oui, Mirabeau et d'autres ont été expulsés du Panthéon. Bon, ça ne veut pas dire que je souhaite qu'on expulse Badinter,
10: voilà.
13: Qu'on me comprenne bien. Mais c'est possible, hein. C'est tout à fait possible, et il y a plusieurs exemples dans l'histoire.
10: Bon, eh bien écoutez, c'est une précision qu'il fallait apporter, et je sais qu'il n'y a qu'un homme de savoir comme vous qui pouvait le faire, parce que nous, on est un peu bêtes.
0: Il y a Gilbert pour nous rappeler.
10: C'est terrible. Bon, on vous embrasse, mon cher Gilbert, en tout cas.
13: Merci.
10: À très bientôt, en tout cas.
13: Et bonne fête de l'Ascension.
10: Eh bien, nous allons en parler, figurez-vous, de suite. Voilà, parce que effectivement, Véronique Jacquier attendait son heure. Véronique Jacquier, vous êtes notamment journaliste au magazine France Catholique. On vous retrouve dans l'émission Enquête d'Esprit le dimanche de 13h à 14h sur Europe 1. C'est
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10: également
12: l'émission
10: sur
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10: Et Les Belles Figures de l'Histoire.
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10: C'est le long week-end de l'Ascension. Quel est le symbole de ce jeudi pour les chrétiens ? En France, beaucoup connaissent l'Ascension en tant que jour férié. Mais que représente cette fête pour les chrétiens, justement, Véronique ? Alors,
12: cette fête, vous avez remarqué qu'elle arrive, qu'elle tombe un jeudi. Pourquoi un jeudi ? Parce que c'est 40 jours après Pâques, donc c'est pas une date qui est fixe. Hein, l'an prochain, ça pourra être le 18 mai ou le 2 mai. 40 jours après Pâques, parce que le chiffre 40 dans la Bible représente toujours une forme de complétude. Donc, le Christ est resté, après sa résurrection, 40 jours avec ses apôtres pour les préparer à la suite, et la suite, c'est le témoignage, c'est d'annoncer sa résurrection, c'est de, de,

0: d'en faire des petits soldats du christianisme pour porter à sa suite la bonne nouvelle. Mmh. Et ce qu'il y a d'intéressant,
1: c'est
0: qu'il y a...
1: Donc ça, le dimanche de Pâques, la résurrection.
0: Oui, tout à fait. La résurrection, c'est le dimanche de Pâques. L'ascension, c'est donc aujourd'hui le fait que le Christ s'élève au ciel, il monte au ciel. Alors vous allez me dire, mais c'est quoi ce truc de science-fiction? Il monte avec quel corps? Il monte comment? Pourquoi il monte? Il déserte la terre? Qu'est-ce qui se passe? Alors là, je sens qu'on va peut-être perdre des auditeurs.
1: Non, pas trop. Soyez simple,
0: on va éviter. Non, ou alors ils vont être deux fois plus attentifs.
1: Allez-y.
0: Il monte avec ce qu'on appelle son corps glorieux, puisqu'il est ressuscité. C'est-à-dire qu'il a plus tout à fait le même corps que vous et moi, Christophe. Mmh. Il peut passer à travers les murs, mais il mange. Voyez, c'est comme si c'était une forme de corps fantôme. En fait, c'est un corps qui est celui que nous retrouverons nous après notre mort, puisque je vous rappelle quand même, et c'est là où c'est compliqué pour les chrétiens, chrétiens ou pas chrétiens d'ailleurs, que on parle de la résurrection de la chair dans la foi chrétienne. Donc, nous sommes tous amenés à ressusciter avec notre corps glorieux. Donc, quand le Christ monte au ciel, il dit « Je monte vers mon Père, je vais retrouver mon Père, puisqu'il est le Fils de Dieu. » Et il dit « Je vais vous préparer une place. » Mais ses derniers mots, avant de monter au ciel, et ça a quelque chose de très émouvant, c'est qu'il dit « Proclamez l'évangile à toute la création. Vous êtes mes témoins, je m'en vais, mais je vais vous préparer une place. Et vous, votre boulot, c'est de proclamer ce que nous avons vécu ensemble et d'annoncer cette bonne nouvelle que vous devez vivre de l'évangile. » Alors, en fait, juste un petit mot encore, les apôtres, ils ont été terrifiés quand ils ont vu Jésus monter au ciel. Ils ont dit « Mais qu'est-ce qui nous fait? Qu'est-ce qui se passe? Qu'est-ce qu'on doit comprendre ?» Ils n'ont pas tous reçu le message de la façon. Mais le Christ dit « Je ne vais pas vous laisser seul. Dans 10 jours, je vais vous envoyer l'Esprit-Saint. » Et c'est l'Esprit-Saint qui va faire de vous des soldats du christianisme. Il leur envoie l'Esprit-Saint, c'est-à-dire cette force d'amour qui fait qu'ils vont être capables de proclamer l'évangile jusqu'aux confins de la terre, puisque les apôtres qui ont assisté à l'ascension, et c'est là qu'il se passe quelque chose de très intéressant, vont être capables effectivement de proclamer l'évangile, le fait que le Christ est ressuscité et qu'il annonce cette bonne parole, jusqu'à en mourir. Tous vont mourir, sauf Saint Jean. Sauf Saint Jean, celui qui écrit l'évangile, lui, il a vécu très très vieux à Éphèse. Tous les autres vont mourir dans des conditions atroces, que ce soit Saint Pierre, Saint Jacques, etc., etc., etc. Donc voilà, il faut vous imaginer que ceux qui ont été témoins de cette scène de l'ascension du Christ, qui s'élève pour rejoindre son Père, l'ont tous payé de leur vie. Et donc c'est là où il faut s'interroger sur mais comment doit-on recevoir ce message, puisque des hommes ont été capables d'en mourir pour annoncer cette bonne nouvelle. C'est évidemment tout ce qui fait la force du christianisme.
1: En tout cas, moi je ressens cette force d'amour qui vient de vous.
0: Oui.
1: Et ça, c'est important quand même.
2: C'est fabuleux. C'est passionnant.
1: Mais oui, c'est passionnant. Le jeudi de l'Ascension, qui est resté donc férié en France, depuis l'accord concordataire passé entre Napoléon Bonaparte et le pape Pie XII. Voilà, faut le rappeler quand même, c'était en 1801. Dans d'autres pays catholiques comme l'Espagne, l'Italie, les évêques ont décidé dans les années 70 de célébrer l'Ascension un dimanche afin de ne pas ajouter de jours chômés. Mais en Autriche, en Allemagne, en Suisse, comme en France, eh bien le jeudi de l'Ascension demeure donc non travaillé.
0: Alors, vous savez que normalement, c'est férié justement pour que tous les chrétiens aillent à la messe, ou pour que justement on se réjouisse de ce temps.
1: C'est malheureux parce que je suis sûr d'une chose, c'est qu'à l'école, ça, si on n'est pas dans une école catholique, on ne s'est pas enseigné.
2: Ils connaissent pas la Shoah.
1: Si on ne va pas au catéchisme à l'école catholique,
0: c'est même pas que c'est pas enseigné, c'est qu'on se fait fort de ne surtout pas enseigner. C'est-à-dire que voilà, on forme des ignares de ce qui fait quand même la colonne vertébrale de notre pays.
1: Alors, puisque vous parlez d'ignares, dans un instant. Non, je rigole. Il était ignare avant que je lui donne sa chance. Mais là, je vais lui donner sa chance. Et on va s'apercevoir que, attendez, il s'y connaît. Monsieur Omar va venir à l'antenne, il va venir nous parler de la Coupe du Monde de foot. Ah. Et je peux vous dire qu'il s'y connaît en Coupe du Monde de foot.
0: Et moi, vous voyez, sur le sujet, je suis complètement ignare. Heureusement, j'ai un fils qui est passionné, donc j'ai l'air un peu moins bête.
1: Il me disait dans l'oreillette à l'instant, monsieur Omar, qu'il avait appris plein de choses grâce à vous sur l'Ascension.
2: Ouais.
1: Et maintenant, ça va être un échange de bons procédés.
2: Absolument.
1: Voilà. Et c'est tout de suite sur Europe 1.
2: On parle de la Coupe du Monde 2026 dans un instant sur Europe 1. Et vous, au 01 80 20 39 21, la suite de Christophe Bardet et vous. 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
1: Oh, bien entendu, Alexandre Omar est avec nous, bonjour.
7: Bonjour Christophe, bonjour à tous.
1: Il a quitté son bocal.
7: Exactement.
1: Pour nous rejoindre. Eh oui, c'est bien.
2: Alexandre, qui est programmateur de...
1: Programmateur de l'émission, mais grand spécialiste de
2: aussi.
1: Foot. Alors
2: oui.
1: Je lui ai dit, écoute, c'est ta chance. Voilà, c'est maintenant ou jamais, donc on va voir ce que ça donne.
0: On le note, la pression,
1: Christophe. On lui donne une note à la fin. Ouais, on lui donne une note à la fin. On ne vous met pas la pression, en plus c'est bien. Hein, c'est pas mal. Bon, d'abord, rappelez-nous, donc, la Coupe du Monde, c'est mi-juin.
7: Exactement, du 11 juin au 19 juillet.
1: Aux États-Unis, pas que.
7: Voilà, Mexique, Canada, États-Unis, sur ces trois pays-là.
1: Ces trois pays-là, bon. Avant de parler de la... Des noms qui vont sortir du chapeau ce soir. Je suis pas sûr qu'il y ait énormément d'ailleurs de surprises. On verra bien. Mais les prix, parce que moi, quand j'ai jeté un œil sur les prix pour participer, enfin assister dans les gradins à cette Coupe du Monde de football, je me suis dit qui va pouvoir
2: plus que Céline Dion.
1: beaucoup plus. Qui va pouvoir se payer ce genre de place?
7: C'est ça, Christophe. Les prix des places, effectivement, un gros sujet pour de nombreux supporters. Et alors, en effet, selon ABC News, la FIFA continue de faire gonfler ses prix pour la finale de la Coupe du Monde. Alors, si l'on prend par exemple... Alors voilà, les places concernant la catégorie 1, les prix ont fait x3, Christophe.
1: Ah oui.
7: Initialement, ils étaient autour des 9000 euros. Et aujourd'hui, elles sont passées quasiment à 28 000 euros.
1: 28 000 euros.
7: Alors, pour que les gens visualisent bien.
1: Pour une place.
7: Pour une place. 28 000 euros.
1: Coupe du monde de
2: foot. Aux États-Unis, au Mexique, au Canada. Plus l'avion.
7: Alors, pour que les gens. Voilà, exactement. C'est le prix des transports, etc. Le prix sur place, la logistique, la nourriture. Il faut bien se nourrir sur place.
1: C'est vrai.
7: Ça devient exorbitant.
1: C'est cher aux États-Unis.
2: C'est excessif.
7: Alors, pour que les gens visualisent bien quand même la catégorie 1, pour ceux qui ne sont jamais allés dans un stade, en gros, ce sont les meilleures places. C'est là où on voit le mieux le terrain. Après, il y a d'autres prix. Il y a 7 380 $, grosso modo, pour la catégorie 2.
1: C'est pas donné.
7: Voilà. Catégorie 3, on est vers 5 780 €.
1: C'est pas donné.
7: Et alors, il y a une catégorie un peu plus accessible, $60, c'est la catégorie 3. Ah, mais ça...
1: Ça, c'est bien, ça.
7: Oui, mais alors, les conditions, c'est réservé aux fidèles via les fédérations nationales. Donc, en fait, il y a très peu de chances de les avoir.
2: Oh, voilà. C'est de la cooptation.
0: Les VIP.
7: Exactement.
1: Ah oui, d'accord, c'est de la cooptation. Bon, on n'est pas prêt d'y arriver. Moi, je connais personne, en plus. Alors,
7: Et vous avez mis de côté, vous, Christophe, non? Vous avez
1: N'exagérez pas non plus. Je vous rappelle quand même que les impôts nous écoutent. Donc si on pouvait se taire, ça serait pas mal. Hein, c'est gentil, mais voilà. Bah, dites donc, non, mais c'est quand même.
0: Mais il faut être un sacré passionné quand même.
2: Le foot est un sport populaire quand même. Heureusement.
0: Ouais, non, mais exactement.
1: Non, mais moi,
0: on va
1: continuer. Mais quand vous parlez de ça avec des journalistes qui sont aux États-Unis, et j'ai eu l'occasion de le faire il n'y a pas très longtemps, qu'est-ce qu'ils vous disent? Ils vous disent d'abord que les Américains s'en foutent de cette Coupe du Monde de foot.
0: Oui.
1: Tout simplement.
0: Mais
1: tout simplement parce que le football, comme nous, on le joue, ça ne les intéresse pas.
0: Bien sûr.
1: Ils jouent à la baballe dans la rue.
0: Les Mexicains, un peu moins quand même.
1: Oui,
0: les Mexicains, c'est autre chose.
1: Puis après, il y a le foot américain qui n'a absolument rien à voir.
7: Exactement, le soccer qui est exactement.
1: C'est pas leur culture. Donc,

0: Déjà, eux, ils
1: s'en fichent. Pas dans leur ADN aux États-Unis, exactement.
0: Eux, ils s'en fichent. Alors, on me dit, ah, le monde entier va venir voir ces matchs. on va attendre et voir, parce que pour l'instant,
2: euros, non,
0: les informations que moi je peux avoir ou qu'on me donne, c'est que les réservations, c'est pas terrible. Hein, donc, on va se calmer un peu. Et puis, alors, il suffirait qu'il y ait un petit antivirus qui se développe.
2: Non.
0: Alors là, ça serait quand même merveilleux. Là, ça serait la totale.
3: Le pompon.
0: Pardon, hein, mais bon, ça serait la totale. Bon, qu'est-ce qu'on peut dire d'autre sur.
1: Eh bien, c'est que ce soir, il y a la liste dévoilée par Didier Deschamps, Christophe.
0: Mais oui, alors ça va donner quoi, à votre avis?
1: Eh bien, alors écoutez, la France, hein, on le sait, c'est une des grandes favorites de cette compétition,
0: oui,
1: du 11 juin au 19 juillet, on le rappelle. Donc pour essayer de soulever la plus belle des coupes, Christophe,
0: oui,
1: comme en 98, en 2018,
0: oui,
1: et ben Didier Deschamps devrait rester sur un groupe plutôt classique. Il n'y aura pas vraiment de surprise.
0: D'accord.
1: Deschamps, on le connaît, c'est un pragmatique. Il fait confiance à son groupe depuis le début. Il les a préparés, il sait avec qui il veut y aller. Dans sa tête, tout est prêt.
0: Bon,
1: donc on retrouvera en défense des piliers, hein, ceux qu'on a l'habitude de voir alignés régulièrement comme titulaires.
0: Ouais.
1: Je pense par exemple à Dayot Upamecano, Jules Koundé ou encore Lucas Hernandez. Au milieu de terrain classique, le Parisien Warren Zaïre-Emery qui cartonne, hein, en ce moment en Ligue des Champions. Il donne le tournis à la planète football. C'est incroyable ce qu'il fait comme performance.
0: Oui.
1: Il est très très jeune et donc lui, peu de doute, hein, il sera sur le continent américain, ça c'est sûr. À ses côtés, on retrouvera aussi, je pense, Adrien Rabiot, ça pas de doute, Aurélien Tchouaméni.
0: Mmh.
1: Et puis l'attaque, Christophe.
0: Mbappé.
1: Elle est stratosphérique. Kylian Mbappé. Mmh. Ousmane Dembélé, notre ballon d'or.
0: Dembélé.
1: Mikael Olise. Désiré Doué. Ryan Cherki. Bradley Barcola. Marcus Thuram. On a juste, à mes yeux, hein, et à, je pense aux yeux de tout le monde, la plus belle armada offensive pour cette Coupe du Monde.
0: Ce qui est merveilleux dans ce que vous nous dites, Mbappé va donc jouer au foot au lieu de faire de la politique.
1: Ça, c'est bien. Il va revenir à l'essentiel, si j'ose dire.
0: Moi, je trouve que c'est pas mal. Parce que son avis sur la présidentielle, franchement, on s'en fiche.
2: Ouais.
0: Voilà, je le dis franchement, et qu'il s'occupe de ses affaires, de son ballon rond et puis de ses millions. Et puis le reste. Hein,
2: qui nous ramène la coupe. Voilà.
0: Qui nous ramène la coupe, et puis après, on en reparlera. Hein,
1: c'est ça.
0: Voilà. Bon. Non, parce qu'en Espagne, c'est pas terrible, là, je crois.
1: Real de Madrid, c'est aussi compliqué. Mais là, c'est la Coupe du Monde. Il va absolument vouloir soulever ce trophée. Il y a 2022 qui reste en travers de la gorge de Kylian Mbappé et de tout le groupe. Et je pense que cette année, la revanche, moi, je le sens bien. Franchement, il va vouloir briller.
0: On va jouer contre qui? Premier
1: alors,
0: match,
1: justement,
0: on sait déjà.
1: Donc nous, on est dans le groupe I. Donc, on affrontera en premier le Sénégal le 16 juin.
0: Ouais.
1: Ensuite, l'Irak le 22 juin.
0: Ils sont bons, les Sénégalais, je crois.
1: Et dernier match de poule le 26 juin face à la Norvège et Erling Haaland, leur attaquant phare.
0: D'accord.
1: Voilà.
0: Et ça va être dur face au Sénégal, par exemple?
1: Le Sénégal, oui, parce qu'ils sont très physiques, ils ont développé un beau football, ils sont maintenant techniques, ils ont des beaux joueurs, Pape Gueye, je pense notamment au milieu de terrain, un joueur un peu box-to-box qui va relier la défense avec l'attaque, il va casser des lignes, il arrive à faire des passes qu'on appelle les passes laser, les passes très rapides entre le milieu de terrain et l'attaque.
0: Ouais.
1: Et donc ça peut être très très, très dangereux.
0: Si on fait une passe laser, par exemple, à Sabrina Medjeber, quel est son sentiment? Quel est son sentiment? Non, mais puisqu'on parle de foot, quel est son sentiment sur notre ami Mbappé qui met son grain de sel sur la politique française?
2: Mon sentiment, c'est qu'il est donc.
0: Il vote en France, probablement, même s'il n'est pas chez nous en ce moment.
2: Mon sentiment, c'est qu'il doit s'en tenir à son devoir de réserve en tant que capitaine de l'équipe de France. Et que donc il n'a pas à s'exprimer sur la politique en règle générale. Mais puisqu'on parle de sa déclaration dans Vanity Fair, parce qu'il y a eu un article qui a été publié où il parle
0: du Rassemblement National,
2: que c'est une menace existentielle, qu'il sait ce que c'est, visiblement. Je ne sais pas comment, puisqu'il est multimillionnaire, il n'habite même pas en France. Enfin, il est complètement déconnecté.
0: Je crois qu'il ne paye même pas ses impôts
2: déconnecté
0: en France.
2: Faudrait
0: vérifier, mais je crois que c'est ça.
2: Déconnecté de la sinistralité que vivent les Français au quotidien. Moi, j'ai envie de lui dire simplement qu'il devrait réviser ses classiques, ou en tout cas observer de plus près la politique française, puisque le parti aujourd'hui qui semble, en tout cas qui est véritablement même, le parti le plus dangereux en France, c'est bien la France insoumise.
0: Mmh.
2: Le danger pour la cohésion nationale se trouve bel et bien à l'extrême-gauche de l'extrême-gauche. La France insoumise, c'est un parti islamiste, c'est un parti qui a fait résurger l'antisémitisme, c'est un parti qui se dote d'une milice privée qui s'appelle la Jeune Garde.
0: Il n'a pas dit « je soutiens LFI hein, ».
2: Non, mais
0: non
2: il,
0: plus,
2: il n'a pas mis, il n'a pas parlé de la réalité du danger de la France insoumise et comme d'habitude, pour répondre au magistère moral, au conformisme idéologique de la gauche, il faut toujours taper sur le Rassemblement National et exclure le véritable danger que constitue la France insoumise dans ce pays. Hein.
0: Véronique Jacquier, un petit mot sur cet aspect-là.
4: Oui, pas mieux que ce que dit Sabrina, je suis entièrement d'accord. De toute façon, il n'est pas au fait de ce que vivent les Français le Rassemblement National c'est pas ce parti-là qui menace la cohésion de notre pays et la liberté d'expression aussi hein, parce qu'il a sous-entendu qu'on ne pourrait plus s'exprimer librement. Je crois que pour l'instant c'est pas un sujet en France.
0: Bon, eh bien écoutez, on pourrait peut-être donner une note à Alexandre Omar. Alors,
2: 10 sur 20 10 sur 20. Ouais, 20 sur 20.
0: Ah, c'est 10 sur 20.
2: Le maximum, parce qu'il a réussi même à m'intéresser au football.
4: Exactement.
2: Je vous assure,
1: j'ai tout retenu.
3: C'est bien des compliments.
5: Ouais. Et en région, on est tous 20 sur 20.
4: J'ai tout retenu. Je salue son enthousiasme.
0: Je signale à la direction de la rédaction d'Europe 1, Christophe Carré notamment, que nous avons trouvé un nouveau journaliste sportif.
2: Ah oui, vraiment, parce que...
0: qu'il va venir comme ça grossir les rangs du service sport. Et ça, c'est formidable. Merci.
3: Merci à tous pour votre confiance. Merci à tous.
0: Merci d'avoir été avec nous sur Europe 1. Alors, je ne sais pas si je peux déjà donner la parole à la présentatrice du journal de 13h, puisqu'on ne me tient au courant de rien. C'est-à-dire que j'ai une oreillette, on ne me dit rien.
5: Mais vous avez un conducteur, monsieur Bordet.
2: Vous avez des oreilles.
5: Vous avez un conducteur, vous avez des oreilles.
0: Écoutez, oui, bon, de toute façon, on va quand même écouter la chanson officielle de cette Coupe du Monde. Vous l'avez, là.
5: Ah, bah oui, puisqu'elle est sortie aujourd'hui officiellement. Par Shakira.
2: Ça veut vraiment dire en donnant envie de regarder les
0: matchs. On y va.
5: Et vous vous souvenez que c'était elle qui avait fait déjà l'hymne de la Coupe du Monde 2010. Et c'était la première fois qu'un hymne de la Coupe du Monde était devenu un tube international.
0: Ouais. Elle n'avait pas copié un autre groupe.
5: Si, elle avait copié en fait la musique de la police camerounaise. C'était ça l'original. Il y avait eu un procès, elle avait perdu, mais bon, bref. En tous les cas, c'est devenu un succès, cette chanson de Coupe du Monde.
0: Il y a d'autres chanteurs, d'autres groupes, non, aussi là.
5: Ah oui, et puis pour cette Coupe du Monde, il va y avoir, outre Shakira, il y aura Madonna sur la scène.
0: Oui.
5: Il y aura également Shakira, ainsi que le groupe BTS, vous savez, qui seront les têtes d'affiche jusqu'à la mi-temps de la finale.
2: BTS, ouais.
5: Voilà, ça sera durant la mi-temps. Ils vont faire un petit peu à la façon Super Bowl, vous savez, un super spectacle. Et le tout sera supervisé par Chris Martin, le leader du groupe britannique Coldplay.
0: Je suis épaté de voir comment Sabrina Medjeber bouge son cœur. C'est hallucinant. Quoi.
2: J'aime beaucoup danser.
0: Ah, vous aimez beaucoup danser? Bon, on va vous emmener danser alors, dans ces conditions.
2: À 28 000 euros, c'est assuré.
0: Voilà. Merci beaucoup d'avoir été en tout cas avec nous sur Europe 1. Alors attendez, le magasin ne ferme pas la porte, hein. Bien au contraire, le rideau reste largement levé et largement ouvert parce que il y a les infos qui arrivent avec Clélie Mathias. Bonjour ma chère Clélie.
6: Bonjour.
0: Comment ça va?
6: Bonjour à tous, ça va très bien. Europe 1 Info. C'est dans quelques instants. On va pas danser, je suis navrée. Non, on va parler, même si c'est une sorte de tango qui ont dansé Xi Jinping et Donald Trump en ce moment à Pékin. On va parler de ce tango-là. On va décrypter un peu les dessous de cette relation, de ce qui se passe à Pékin, ce qui nous concerne tous, hein, évidemment, les Européens.
0: Avec Hormuz, mais le monde déblocage entier. Ou pas, etc. Ouais. Merci,
6: voilà.
0: À
6: tout de suite. Merci Christophe.
0: À bientôt.
6: À très bientôt. Ouais. Demain, c'est Elliot Deval, de 11h30 à 13h pour Elliot Deval et vous, il est 12h57 sur Europe 1.
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6: Bonjour à tous, merci d'écouter Europe 1 Info. On est ensemble jusqu'à 15h, 2h d'infos, de débats et d'entretiens politiques. On commence bien sûr par le grand journal de la mi-journée. À la une en ce jeudi 14 mai, tous négatifs. C'est une bonne nouvelle, aucun des cas contacts à la personne positive à l'antivirus présent en France ne l'a. Mais ces 26 restent toutefois en isolement hospitalier sous étroite surveillance. L'antivirus réveille les traumatismes du Covid-19. Pourtant, ces virus sont bien différents, nous dira Brigitte Millot dans sa chronique santé prévue dans un quart d'heure. Donald Trump qualifie ses discussions avec Xi Jinping d'extrêmement positives et productives. De quoi ont-ils parlé? Sur quoi sont-ils tombés d'accord? On fera le point dans ce journal. Kylian Mbappé prend position contre le RN. Peut-il rester capitaine de l'équipe de France? C'est la question Europe 1 du jour. Vous pouvez donner votre avis sur le site et l'appli Europe 1. Pour l'instant, c'est le non qui l'emporte. Dans la région de Toulouse, à Castelginest, on est toujours à la recherche active d'un cobra venimeux d'un mètre en liberté, ce qui a entraîné la fermeture de parcs, cimetières, terrains de sport. Reportage à suivre. La tendance météo avec vous, Géraldine Hamon. Bonjour.
17: Bonjour, Clélie.
6: Le temps est agité.
17: Eh oui, de la pluie, des averses sur les trois quarts du pays, avec d'importantes précipitations au sud-ouest notamment. Seul le littoral méditerranéen profitera de belles éclaircies. Les températures sont basses pour la saison, où il fera 11 à 16 degrés du nord au sud, 20 degrés en bord de Méditerranée, jusqu'à 23 tout de même près de la Côte d'Azur et en Corse. Météo complète sur Europe 1 à la fin du journal.
6: Europe 1. Avez-vous pris la route pour ce long week-end de l'Ascension? Conséquence de la hausse des prix du carburant, la consommation a baissé de 30% sur les 10 premiers jours du mois de mai, qui comprenaient les ponts du 1er et du 8 mai. Autant de recettes fiscales en moins pour l'État, environ 300 millions d'euros. Mais voilà, les Français font attention à leurs finances et ils renoncent pour certains aux virées de ce mois de mai, comme ils ont pu le dire dans la région lyonnaise, au micro du correspondant européen Jean-Luc Boujon.
18: Le séjour à Nice de Sana était prévu depuis plusieurs semaines, mais cette jeune mère de famille a tranché. Cela coûte vraiment trop cher de voyager loin en ce moment.
19: Je vis tout seul, donc je ne peux pas me permettre de faire profiter mes enfants du soleil, du beau temps, de la mer. Ça coûte trop cher, donc on réduit les frais. Même expliquer à mes enfants qu'on ne peut pas aller voir les amis, la famille, ils ne comprennent pas pourquoi. Donc on les occupe comme on peut. On va au parc à côté, on va au lac à côté, on essaye de réduire, on va faire du vélo.
18: Idem pour Philippe, le sud va là aussi devoir attendre un peu.
20: Pas de petit pont de l'Ascension. On voulait se faire un petit week-end vers la mer, dans le sud. Mais bon, quand on compte le prix du carburant, le péage en plus, mis tout à bout, ça fait un budget. Hein. Je préfère rester par ici, entre l'Isère et le Rhône.
18: Léane, elle, est étudiante à Lyon, mais originaire de Salon de Provence. Elle aussi doit limiter ses retours le week-end.
21: De base, c'est vrai que j'essaie de rentrer peut-être une fois toutes les semaines ou toutes les deux semaines. Là, je vais redescendre une fois par mois.
18: Donc voilà. La prochaine fois, c'est quand?
21: Peut-être dans trois semaines, un mois. Du coup, je reste seule à Lyon.
18: Une inquiétude qui commence à concerner aussi les mois de juillet et d'août.
22: Là, même les vacances, ça va être chaud et tout. L'essence, il monte, il descend. On sait même plus quoi faire, on réserve pas.
18: Preuve que les Français imaginent de plus en plus que la crise des carburants va s'installer dans la durée. Lyon, Jean-Luc Boujon, Europe 1.
6: On en vient à ce nom qui sonne positivement au sujet de l'antivirus. Bonjour Yasmine Akatou.
23: Bonjour Clélie, bonjour à tous.
6: Les derniers résultats des PCR des 26 cas contacts ont été révélés ce matin. Ils sont tous négatif, sans exception, c'est ce qu'a précisé la ministre de la Santé.
23: Oui, les 26 cas contacts, même négatifs, resteront à l'isolement à l'hôpital jusqu'à nouvel ordre. C'est donc ce qu'a précisé Stéphanie Rist, et ce à cause du temps d'incubation de la maladie. Une personne qui a eu un contact avec un malade peut développer le hantavirus jusqu'à 42 jours après l'exposition. Grâce à ces tests négatifs, les scientifiques affirment que les cas contacts n'ont pas pu contaminer leur entourage pendant les premiers jours d'auto-isolement à domicile. La ministre précise qu'ils seront toutefois médicalement suivis par mesure de précaution encore plusieurs jours et testés trois fois par semaine. Mais désormais, les autorités sanitaires ne communiqueront plus sur les résultats, sauf si un cas positif est à déclarer. Ils sont donc 26 au total. Les 22 personnes qui ont croisé dans deux avions différents la malade néerlandaise décédée depuis et les 4 autres cas contacts qui ont participé à la croisière. Une ex-croisiériste française testée positive est toujours dans un état grave en réanimation.
6: Merci Yasmine Akatou pour ces informations plutôt rassurantes.
17: Et l'actualité internationale à 13h04 sur Europe 1, Donald Trump reçu par Xi Jinping à Pékin avec les honneurs.
6: Une cérémonie d'accueil militaire grandiose sur la place Tiananmen. C'est la première visite d'un président américain sur le sol chinois depuis 2017. Les deux présidents se sont entretenus pendant près de 2h15. Bonjour Charles Bouchain.
1: Bonjour Clélie, bonjour à tous.
6: Les discussions ont tourné autour des grandes questions internationales et régionales.
1: Oui, d'abord la situation au Moyen-Orient pour Donald Trump et Xi Jinping. Le détroit d'Ormuz doit rester ouvert. C'est ce qu'indique la Maison-Blanche qui parle d'une bonne rencontre. L'un des enjeux de ce sommet, c'est aussi un réchauffement des relations commerciales entre les deux pays. Sur ce point, Donald Trump, venu en compagnie de nombreux chefs d'entreprise, prédit à Xi Jinping un avenir fabuleux entre les États-Unis et la Chine.
3: C'est un honneur d'être parmi vous, c'est un honneur d'être votre ami, et les relations entre la Chine et les États-Unis vont être meilleures que jamais.
1: Une volonté de coopérer également affirmée par le président chinois Xi Jinping.
4: Nous devrions être des partenaires, pas des rivaux. Nous devrions nous entraider pour réussir et prospérer ensemble, traçant ainsi une nouvelle voie, celle de la bonne entente entre grandes puissances.
1: Si elle n'apparaît pas dans le compte-rendu de la réunion, l'épineuse question de Taïwan aurait tout de même été abordée selon la télévision chinoise. Xi Jinping met en garde son homologue américain. La Chine et les États-Unis pourraient entrer en conflit si Washington gérait mal la situation, prévient le président chinois.
6: Merci beaucoup Charles Bouchain. Et puis on a appris ce matin qu'un navire avait été arraisonné par des individus encore non identifiés au large des Émirats Arabes Unis près du détroit d'Ormuz. Il se dirige actuellement vers les eaux territoriales iraniennes. Ce n'est pas la première fois depuis le début de la guerre que les bateaux sont attaqués dans ou à proximité même du détroit d'Ormuz.
17: 13h06 sur Europe 1, Clélie Mathias vous informe avec la suite du journal et cette nouvelle affaire de pédocriminalité.
6: Un babysitter mis en examen pour viol et violence sexuelle dans la métropole lilloise. Il est accusé d'avoir agressé sexuellement au moins 18 enfants âgés de 2 mois à 5 ans. Bonjour Laura Legault.
5: Bonjour Clélie, bonjour à tous.
6: L'homme âgé de 37 ans était pourtant déjà connu de la justice.
5: Oui, en 2020, il est condamné à 5 ans de prison pour agression sexuelle sur un petit garçon à Nice. 3 ans plus tard, l'homme sort de prison et déménage dans le nord de la France où il reprend malgré tout ses activités de babysitter jusqu'en décembre dernier lorsque la mère d'un garçon de 2 ans et demi porte plainte pour viol commis sur son fils alors qu'il était gardé par l'homme en question. L'enquête révèle alors ce chiffre effrayant. 18 enfants âgés de 2 mois à 5 ans auraient été agressés sexuellement par le babysitter entre mars 2023 et décembre 2025. Parmi eux, 3 auraient subi des viols. Sur cette période, au moins 44 familles de la métropole lilloise ont eu recours à ses services. L'homme entrait en contact avec elle par l'intermédiaire d'une plateforme de mise en relation entre particuliers. Déjà condamné pour agression sexuelle sur mineur, le suspect était inscrit au FIJAIS, le fichier judiciaire national automatisé des auteurs d'infractions sexuelles, et il avait interdiction d'exercer une activité en contact avec des mineurs. Mais la plateforme ne l'employait pas directement. Elle n'avait donc aucune obligation légale de vérifier son casier judiciaire, indique le parquet de Lille. L'enquête se poursuit pour identifier de potentielles victimes. L'homme encourt la réclusion criminelle à perpétuité.
6: Merci beaucoup Laura Legault.
17: C'est un film événement qui est sorti hier au cinéma.
6: L'Abandon, une œuvre qui retrace douloureusement les 11 derniers jours avant l'assassinat de Samuel Paty en 2020. L'engrenage qui a conduit à son horrible assassinat. Le film raconte la détresse vécue par le professeur, abandonné par certains de ses collègues, lâché par une partie des institutions académiques et policières. Antoine Bienveau a assisté à la première séance à Paris. Reportage.
24: Dès les premières minutes du film, une immense émotion submerge les spectateurs, car tous le savent, l'histoire qu'ils s'apprêtent à regarder va se conclure par un drame. Les yeux rivés sur l'écran, ils découvrent, parfois au bord des larmes, cette reconstitution éprouvante des derniers jours de vie de Samuel Paty. Une séance difficile mais nécessaire pour cette spectatrice.
25: J'ai appris beaucoup de choses et entre autres sur la personnalité extraordinairement juste de ce professeur. Ce qui lui est arrivé, c'est abominable.
24: Émotion aussi pour Monique qui ressort avec un regard nouveau sur le déroulé des faits.
26: Je trouve qu'il démontre l'innocence absolue de Samuel Paty parce que je pensais qu'il avait quand même transgressé certaines lois et c'est en ce sens qu'il est intéressant.
24: Une réalité dure mais qui fait toute la justesse du film, selon elle.
26: Ce film vaut justement par la précision des faits, par le courage du réalisateur aussi. Ça n'est pas une fiction, c'est un documentaire émouvant.
24: Un film choc salué avec émotion par tous les spectateurs présents hier soir.
6: Et la sœur de Samuel Paty, qui a été conseillère sur ce film, renouvelle sa demande de panthéonisation de l'enseignant. Michael Paty estime que ce serait une avancée si le président de la République, Emmanuel Macron, donc prenait position sur le sujet
0: avant l'été.
2: Alerte au cobra près de Toulouse.
0: Il est toujours introuvable. Depuis mardi, un cobra venimeux est en liberté à Castelginest, près de Toulouse. Personne ne sait où le reptile se trouve. Les pompiers spécialisés sont toujours en ce moment mobilisés. Bonjour Charles Lullier.
7: Bonjour Clélie, bonjour à tous.
0: Les habitants de cette commune ne sont pas sereins et on les comprend, hein.
7: Oui, dans cette commune de 10 000 habitants, les parcs, les terrains de sport, le cimetière, tout a été fermé par précaution. Ce cobra, depuis mardi, a été aperçu deux fois. Conséquence ici, les rues sont quasiment désertes. Seuls les pompiers sont en train, en ce moment, de ratisser les habitations, notamment les jardins des particuliers, sans succès pour l'instant. Ils viennent de passer chez Maryse, qui reste cloîtrée chez elle.
8: Quand même, si on se trouve face au cobra, je ne sais pas comment on va réagir. On fait attention au petit chien, parce qu'on a un petit chien, Laurent, il va faire qu'une bouchée de lui, je pense. On regarde quand même sous les feuillages, bon, on regarde, on met les pieds, si on peut dire quoi. Comme on voit de nouveau les pompiers, tout ça, qui ratissent, il doit être dans le secteur, je suppose. Donc, on va éviter quand même de laisser les fenêtres ouvertes, les portes ouvertes, on ne sait jamais. Tant qu'ils ne l'auront pas trouvé, non, je ne sors pas, non.
7: Plus de sorties, plus de promenades et une psychose qui s'installe, elle n'est pas forcément injustifiée car ces dernières heures, l'Agence régionale de santé a envoyé un message à tous les médecins de l'agglomération toulousaine en leur donnant la marche à suivre en cas de patient mordu par le cobra.
0: Merci beaucoup Charles Lullier, c'est très angoissant quand même. Bon courage, bon courage, on espère qu'ils vont le trouver vite ce cobra.
2: 13h10 sur Europe 1, le football, grande annonce attendue ce soir.
0: Didier Deschamps va dévoiler sa liste des 25 joueurs retenus pour la Coupe du Monde de football qui se déroulera aux États-Unis. Le sélectionneur sera l'invité du JT de 20h sur TF1 ce soir. Les Bleus qui se retrouveront déjà fin mai à Clairefontaine avec un programme chargé, Cyril de la Morinerie.
3: Oui, les joueurs français retenus pour la Coupe du Monde ont rendez-vous à Clairefontaine à la fin du mois de mai. Les internationaux du PSG qui disputent la finale de la Ligue des Champions arriveront début juin au château. Pendant quelques jours, dans leur magnifique centre d'entraînement situé dans les Yvelines, les Bleus vont débuter leur préparation au programme des soins, du travail physique en salle, footing, VTT en forêt et quelques entraînements, ainsi que des moments de convivialité, confirme Alain Giresse, consultant football d'Europe 1.
9: La préparation, c'est très très important. Remettre les joueurs dans un état physique opportun, continuer à développer l'aspect collectif d'une équipe et après pouvoir, dans la durée, pérenniser cette qualité athlétique pour tenir sur le mois de compétition.
3: Les Bleus disputeront deux matchs amicaux, le premier à Nantes face à la Côte d'Ivoire le 4 juin, le deuxième à Lille face à l'Irlande du Nord le 8 juin, puis ce sera l'heure du grand départ pour les États-Unis. L'équipe de France prendra ses quartiers dans son camp de base situé à Boston. Premier match des Bleus en Coupe du Monde le mardi 16 juin face au Sénégal.
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0: La visite de la nécropole Saint-Pierre à Rome, c'est une plongée dans l'histoire de la chrétienté que vous propose le reporter Europe 1 Frédéric Michel. 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Sa sépulture a été découverte au début des années 1940 sous la basilique. Extrait de ce podcast d'Au cœur de l'Histoire.
10: Descendons donc les étapes de l'histoire. Nous descendons dans l'histoire, mais aussi dans l'espace, car en descendant de cet escalier, on va aux racines, aux fondations de l'ancienne basilique et de la basilique actuelle. L'ancienne basilique a été construite vers 319 après Jésus-Christ. Cette basilique a fait office de couvercle sur l'histoire. Sous son sol, la nécropole romaine que nous allons maintenant visiter a été conservée intacte, inaccessible, inviolée.
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0: C'est férié, mais il y a bourse. Bonjour Didier Hamon.
27: Bonjour Clélie.
0: Et la bourse de Paris qui remonte même un peu.
27: Oui, c'est léger. Hein. Ça remonte légèrement, effectivement. Plus 0,6, plus 0,7%, 8065 points. C'est surtout très calme. Après la récente séquence de baisse, ça remonte quand même avec des marchés qui restent attentifs aux déclarations en provenance de Pékin à l'occasion du déplacement de Donald Trump donc en Chine, alors que le pétrole reste cher. On est toujours autour des 106 dollars le baril de Brent, toujours à l'écoute de la situation dans le Golfe Persic, bien sûr. Le secteur automobile remonte quand même un petit peu. On a Stellantis, plus 3%. On a Valeo, plus 2,5%. Renault, plus 1,5% à 28,60 €. C'est pas très convaincant, hein, tout ça. On a une petite hausse à Milan, plus 0,6%. À Bruxelles, plus 0,3%. Le CAC 40 gagne quand même 0,7% actuellement. 8065 points.
0: Merci Didier. 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
0: La météo de Géraldine Amon avec des températures basses pour la saison. Nous sommes le week-end de l'Ascension, on se croirait au week-end de la Toussaint.
11: Exactement, et on a ressorti les pulls et les doudounes hein, avec 10 degrés à Boulogne-sur-Mer cet après-midi, 12 à Lille et Annecy, 13 à Caen, Strasbourg et Paris, 14 à Brest, 15 à Rennes et Bordeaux, 16 à Biarritz et Lyon, 19 à Marseille. Il fera tout de même 20 degrés à Montpellier, 21 à Perpignan, 23 à Nice, jusqu'à 24 degrés à Bastia. Alors côté ciel, eh bien, c'est pas top du tout puisque les averses vont se multiplier et s'intensifier sur un quart nord-est notamment. Ces averses vont prendre un caractère orageux pouvant s'accompagner de grisilles. En Corse, quelques ondées sont à craindre par moment cet après-midi. Les cumuls de pluie seront importantes, particulièrement sur l'est des Pyrénées, les Alpes et le Pays Basque, avec un renforcement cette nuit où il tombera entre 30 et 50 mm d'eau. La neige est aussi présente sur les Vosges, le Jura, les Alpes, le Massif central et les Pyrénées. Seul le golfe du Lion restera au sec, mais venté partout ailleurs. À cela s'ajoute un vent d'ouest qui reste sensible sur le pays, oui, avec des rafales atteignant les 70 km heure en bord de mer. La tramontane souffle en rafale jusqu'à 80 km/h. En Corse, le vent souffle jusqu'à 100 km/h aux extrémités de l'île. Alors le programme pour la suite. Demain, le temps sera perturbé et frais avec des maximales toujours aussi fraîches pour la saison. 12 à 16 degrés demain après-midi. 17 à 20 degrés près de la Méditerranée. Et pour samedi, ce sera nuageux dans l'ensemble, pluvieux, un peu plus calme à l'est avec le retour des éclaircies. Ne me regardez pas comme ça.
0: On est
11: Non, mais je suis pour rien.
0: Qu'est-ce que vous dites? Vous avez mis, on le voit, Brigitte, vous avez mis un pull à col roulé, on est d'accord, il fait froid. Merci quand même, Géraldine.
11: Avec plaisir.
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11: 13h16, vous l'avez entendu, elle est là, le docteur Brigitte
0: avec
11: Millot.
0: Avec son pull.
11: Voilà, la réflexe santé du jour.
0: Bonjour docteur Millot, avec votre
11: Bonjour
0: pull.
11: Bonjour tout le monde.
0: Un Français sur deux se dit inquiet face à l'antivirus. Nous sommes d'ailleurs très nombreux à acheter des masques en ce moment. Et vous nous parlez aujourd'hui des principales différences entre le SARS-CoV-2, responsable du Covid, on n'a pas oublié justement, et l'antivirus des Andes.
13: Oui, et c'est tout à fait normal. Toutes ces images de personnes masquées, de scaphandres, de transferts en ambulance ravivent les mauvais souvenirs du Covid. Aussi, faisons un point sur les principales différences. Ce qui fait qu'une épidémie se développe et devient une pandémie, c'est essentiellement la manière dont le virus se transmet. Avec le SARS-CoV-2, la transmission se fait par l'air, les gouttelettes aéroportées, les postillons, quoi. Mais aussi par les surfaces contaminées, dans une transmission très facile d'humain à humain. L'antivirus des Andes, lui, est effectivement capable de transmission interhumaine, mais cela reste extrêmement rare et nécessite un contact étroit et prolongé avec une personne contaminée. Autre différence, le temps d'incubation. Pour le SARS-CoV-2, une incubation courte de quelques jours, mais 2 à 3 semaines en moyenne, parfois jusqu'à 6 semaines, donc 42 jours, pour l'antivirus. Autre différence encore sur les symptômes et leur durée. Avec le Covid, on peut être asymptomatique, c'est-à-dire n'avoir aucun symptôme, et être tout de même contagieux. Et quand on a des signes, ils peuvent être très variés et durent généralement de quelques jours à 2 semaines. Même si certains, comme pour les Covid longs, peuvent être vraiment très longs. Avec l'antivirus, les symptômes évoluent en 2 temps. Des symptômes, fièvre, fatigue, maux de tête, troubles digestifs, puis survient une détresse respiratoire aiguë, nécessitant souvent une réanimation. Donc on le voit vraiment 2 temps. Enfin, la létalité. Le SARS-CoV-2 est beaucoup plus contagieux, mais sa létalité est bien inférieure à celle de l'antivirus. On estime une moyenne de 1% en fonction, évidemment, de l'âge. Et là, avec l'antivirus, on est à 38% de létalité. C'est énorme. Mais on peut dire que le Covid a marqué le monde par sa diffusion massive, ses conséquences sur nos modes de vie, et il reste toujours présent dans nos mémoires et continue de raviver la vigilance, la crainte, l'angoisse face à toute nouvelle épidémie.
0: Merci beaucoup Brigitte Millot. Évidemment qu'on le comprend, que ça nous rappelle ses souvenirs et qu'on se rue sur les masques, forcément. C'est humain. Merci, on se retrouve demain évidemment à 1h15 comme d'habitude. À présent dans Europe 1 Info, place au débat. Kylian Mbappé qui tacle le Rassemblement National, un capitaine de l'équipe de France Devrait-il dire ça, Thomas Bonnet ?
14: Je ne suis pas certain qu'il devrait dire ça. Je crois qu'il aurait pu s'abstenir, le capitaine de l'équipe de France.
0: Eh bien, on va en parler dans un instant sur Europe 1.
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29: La suite à 13h20 sur Europe 1 avec vous, Clélie Mathias. C'est votre chroniqueur, le journaliste politique à CNews, Thomas Bonnet.
0: Bonjour Thomas.
14: Bonjour Clélie, bonjour à tous.
0: On va parler d'une certaine gifle, on va parler de Kylian Mbappé. Juste avant, on parle des carburants. Vous vous souvenez ? On ne nous avait pas annoncé des nouvelles aides, oui. Un changement d'échelle.
14: Mais si, tiens.
0: Si, hein, oui. C'est fou ça, c'est il y a quelques semaines.
14: Début
0: hein.
14: De semaine, maintenant on nous parle de la semaine prochaine. Peut-être que la semaine prochaine, on nous dira le mois prochain.
0: Eh ben,
14: pour
0: écoutez,
14: cette fameuse aide.
0: Oui, c'est ça, ouais, on est bien d'accord. Pour aider les Français, vous savez, qui ont bien du mal, puisque la crise pétrolière, elle se poursuit.
14: Une crise chasse l'autre.
0: Écoutez Sylvain Maillard, député Ensemble pour la République de Paris, membre de la commission défense de l'Assemblée nationale, qui a affirmé que le Premier ministre parlera dans quelques jours. Il était au micro de Laurence Ferrari ce matin sur CNews et Europe 1.
30: Il prendra la parole probablement rapidement. Maude Bréjon,
31: la
30: porte-parole, nous a dit que les annonces seraient faites incessamment sous peu, donc on les attend, tout en sachant
31: c'est
30: qu'on est déjà...
31: Ou pas
30: non, je crois que les termes sont très clairs. Nous n'avons pas les moyens financiers d'arroser comme nous l'avons fait très largement il y a deux ans dans le choc précédent énergétique. On a dit que nous ciblions sur les grands rouleurs, sur ceux qui ont absolument besoin d'aide, les pêcheurs, les agriculteurs. Et nous souhaitons à l'Assemblée nationale et au groupe Renaissance que l'argent ne soit pas gaspillé.
0: Il y a un certain malaise ou pas avec ces aides, Thomas Bonnet ?
14: Visiblement. En tout cas, on nous promet à chaque fois une prise de parole pour annoncer ces fameuses aides et puis elle est sans cesse repoussée. Donc, voilà, on ne va quand même pas accabler le gouvernement totalement. C'est-à-dire qu'ils n'ont pas non plus choisi de devoir gérer cette autre crise de l'antivirus. Maintenant qu'on est un peu plus rassuré, qu'on voit que les choses semblent se calmer, on va être en droit de redemander des comptes sur ces fameuses aides ciblées. Surtout que la situation ne s'est pas du tout améliorée à la pompe pour les Français, au contraire, et qu'il va être plus qu'urgent d'aider ceux qui ont besoin de leur voiture et de faire le plein pour aller travailler.
0: Et vous avez vu que la consommation de carburant avait baissé de 30% sur les 10 premiers jours du mois de mai. Alors, ça veut dire que les Français font des économies qui roulent bien, mais c'est des recettes en moins pour l'État, environ 300 millions d'euros en moins. Or, ça aurait été utile.
14: Oui, ça aurait. Bah, surtout qu'ils avaient dit qu'il y avait eu un excédent de 270 millions sur le premier mois qui avait permis justement de financer en partie ces aides. Désormais, on voit qu'on va devoir aller puiser dans des réserves que nous n'avons pas, par définition, parce que nous sommes endettés à hauteur de 3400 milliards. Donc, bon courage à Sébastien Lecornu pour trouver cet argent. Alors, j'entends dire qu'il va y avoir des gels de crédit dans certains ministères, mais ça se fait toujours au détriment de certaines politiques publiques, donc ce ne sera pas indolore. En revanche, il y a des économies à faire, ça c'est certain. Parmi toutes les dépenses de l'État, il y a sans doute des économies réalisables à très court terme.
0: Autre sujet polémique du moment en ce moment, et c'est la question Europe 1 du jour. Vous avez vu Kylian Mbappé dans un long papier, une interview fleuve au magazine Vanity Fair, avait parlé du Rassemblement National. C'est pas la première fois d'ailleurs qu'il le fait. Il réitère son opposition au parti Marine Le Pen. Il revendique sa condition de citoyen qui combat l'idée selon laquelle un footballeur devrait se contenter de jouer et de se taire. Moi, ça me touche, dit-il. Je sais ce que ça signifie si le RN arrive au pouvoir en 2027 et quelles conséquences cela peut avoir pour mon pays lorsque des gens comme eux arrivent aux commandes. Alors, Vous pouvez voter d'ailleurs, donner votre avis aussi, amis auditeurs d'Europe 1. C'est la question Europe 1 du jour. Est-ce qu'il devrait dire ça alors qu'il est capitaine de l'équipe de France? Qu'en pensez-vous, Thomas Bonnet?
14: Écoutez, moi je pense que Kylian Mbappé a parfaitement le droit de penser qu'il ne veut pas, enfin, en tout cas de dire qu'il n'aime pas le Rassemblement National, ne pas vouloir voter pour eux. J'ai aucun problème avec ça. C'est un citoyen, en effet, il a le droit à la parole. Mais j'ai quand même trois remarques. D'abord, sur la formulation. Quand il parle du RN, il ne les qualifie pas nommément, il dit « ces gens-là ». Je trouve que dans la manière de les désigner, déjà, il y a quelque chose qui me déplaît un peu. Ensuite, il parle

0: En plus, évidemment qu'on est obligé, puisqu'il nous emmène sur le terrain politique, de pointer le décalage qui peut exister entre sa propre existence, son quotidien, et celui que vivent les Français. Pourquoi les Français votent pour le RN ou pour d'autres partis? Sans doute pour des raisons qui échappent aujourd'hui à Kylian Mbappé. Donc je pense qu'il n'aurait dû s'abstenir, surtout quand il est le représentant, le capitaine de l'équipe de France. On ne doit pas diviser les Français. Vous savez, il y a
1: un certain droit de réserve, en fait.
0: Un droit de réserve, surtout qu'il est... forcément, on se dit que toute l'équipe de France s'est emmenée avec lui dans cette démarche. Il y a peut-être des joueurs de l'équipe de France qui ne partagent pas son avis. Donc ça, en plus, complique les choses. Vous savez, il y a peu de motifs d'unité nationale aujourd'hui dans notre pays, malheureusement. Il se trouve que le football, l'équipe de France, c'est encore un des rares moments où on se retrouve un peu tous ensemble autour des mêmes couleurs, qu'on supporte une même équipe. Si maintenant, même cette équipe-là est sujette justement à des moments de distinction selon les opinions politiques, on va vraiment vers des lendemains assez problématiques. Et ça nous rappelle en plus les épisodes qu'on a vus, notamment avec 2010, la grève du bus. On a déjà vu ça en équipe de France. On n'a pas envie de se replonger là-dedans.
1: Non, certainement pas. Écoutez, Robert Ménard, le maire de Béziers, qui a réagi à cette polémique, c'était ce matin sur France Info.
2: J'ai passé ma vie à défendre la liberté d'expression à la tête de Reporters sans frontières. Je vais pas lui reprocher de dire ce qu'il dit. Je trouve que Marine Le Pen, elle est plutôt rigolote dans la réponse. C'est vrai que sportivement parlant, il ferait mieux de faire un petit peu attention. Mais bien sûr qu'il dit ce qu'il veut, il peut avoir les préférences qu'il veut. Ça m'empêche pas de dire qu'il dit une grosse connerie. Le Rassemblement National, il menace rien du tout demain les libertés. Je pense que Monsieur Mbappé devrait s'intéresser à l'autre bout de l'échiquier, à la France insoumise, où ils disent où un maire de Seine-Saint-Denis, vous voyez à qui je fais allusion avec
1: celui
2: qu'il y aurait peut-être une insurrection au lendemain des élections.
1: Alors voilà, Robert Ménard, avec son langage habituel, bien sûr, son franc-parler. Thomas Bonnet, le RN a répliqué, avec pas mal d'humour d'ailleurs, aussi bien pour Marine Le Pen que pour Jordan Bardella.
0: Une punchline bien sentie de la part de Jordan Bardella sur la forme, sur ce qu'il dit. Il dit en clair, moi j'ai... Je vois que les conséquences du départ de Kylian Mbappé du Paris Saint-Germain, c'est que le Paris Saint-Germain a remporté la Ligue des Champions et va peut-être l'emporter une deuxième fois. La réponse est sans doute bien sentie. Après, j'ai quelques réserves sur la pertinence d'un potentiel candidat à l'élection présidentielle d'aller sur ce terrain-là, un peu de la passe d'armes numérique, du tweet clash, comme on disait auparavant avec Kylian Mbappé, mais passons.
1: Parce qu'il est populaire, évidemment, parce qu'il entraîne toute une jeunesse avec lui aussi.
0: Et puis c'était une volonté, visiblement, de répondre très vite, parce qu'à peine les propos avaient-ils été publiés, que déjà Jordan Bardella était en train de répondre. Ensuite, ce que l'on doit dire aussi, c'est que, je vous disais, peut-être que beaucoup de joueurs de l'équipe de France partagent les mêmes opinions que Kylian Mbappé, on ne sait pas par définition, mais ce que je constate quand même, c'est que lorsque vous vous écartez de cette doxa-là, quand vous êtes joueur de foot, ça peut devenir très compliqué. On en a déjà parlé, mais le précédent du troisième gardien de l'équipe de France, Lucas Chevalier, qui avait liké une publication sur Instagram, une publication de Julien Aubert, donc membre des Républicains, dans laquelle il disait qu'entre le RN et LFI, il préférait plutôt le RN. Lucas Chevalier avait liké cette publication. Par erreur ou pas, d'ailleurs, on n'en sait rien. Et bien, juste pour ce like, il a dû s'expliquer publiquement, présenter limite ses excuses. Donc vous voyez que, en fait, il y a une opinion qui est acceptable dans le monde du football, les autres ne le sont pas. C'est ça qui pose problème, parce que si à la limite il y avait un débat politique dans le foot, bon, on pourrait l'entendre, même si je ne suis pas certain que ce soit très opportun d'aller sur ce terrain-là, justement avec les footballeurs, que les footballeurs jouent au foot et que les politiques fassent de la politique, ça pourrait aussi être une solution.
1: Chacun dans son camp, justement. Thomas Bonnet, on reste ensemble dans un instant. On parlera de cette fameuse gifle, vous vous souvenez, qu'avait reçue Emmanuel Macron en sortant d'un avion. Et puis, bien sûr, cette rencontre au sommet, Xi Jinping, Donald Trump, les deux meilleurs ennemis. A tout de suite sur Europe 1.
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3: 13h30 sur Europe 1, toute l'actualité avec vous, Clélie Mathias.
4: Les 22 cas contacts et les 4 anciens passagers du Hondius ont été testés négatifs, annonce aujourd'hui de la ministre de la Santé. Ces 26 personnes, toutes confinées en milieu hospitalier, ne présentent aucun symptôme. Elles seront de nouveau testées. La Française contaminée, elle, se trouve toujours en réanimation. Donald Trump dit inviter Xi Jinping à la Maison-Blanche en septembre, après une rencontre qualifiée de bonne. Des discussions extrêmement positives et constructives. Les deux présidents ont exprimé leur convergence de vues sur le fait que le détroit d'Ormuz devait rester ouvert, sans évoquer le sujet de Taïwan dans le compte-rendu des entretiens. L'économie et les droits de douane sont également au cœur de ce sommet Chine-États-Unis. 10 ans après la mort de 66 personnes, dont 15 Français, dans le crash d'Égyptair en Méditerranée, le parquet de Paris requiert un non-lieu. Selon une source proche du dossier, l'incendie de l'avion serait lié à une fuite d'oxygène et à une source de chaleur inconnue dans le cockpit. Une faute des membres d'équipage, donc tous décédés. Le bébé de 21 mois retrouvé alcoolisé après une journée dans une crèche de l'Oise est un cas isolé, assure aujourd'hui le groupe People and Baby dont fait partie la crèche. Le 17 mars, cet enfant avait été pris en charge par l'hôpital de Gonesse avec plus de 2 grammes d'alcool dans le sang. Une enquête contre X a été ouverte. Les parents de cette petite fille ont quant à eux déposé plainte. Les 26 joueurs qui disputeront la Coupe du Monde de football cet été seront connus ce soir à 20h. Didier Deschamps, sélectionneur de l'équipe de France de football, communiquera sa dernière liste avant de se retirer de la sélection française qu'il dirige depuis juillet 2012. La Coupe du Monde de foot, pour rappel, se jouera du 11 juin au 19 juillet aux États-Unis, au Canada et au Mexique.
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3: 13h32 sur Europe 1, la suite d'Europe 1 Info avec vous, Clélie Mathias. Votre chroniqueur, le journaliste politique à CNews, Thomas Bonnet, nous a rejoint en studio, la journaliste et chroniqueuse sur CNews, Xenia Fedorova.
4: Bonjour Xenia Fedorova, soyez la bienvenue.
6: Merci.
4: Thomas Bonnet, juste, je voulais revenir quand même sur cette gifle. On en parle beaucoup à l'occasion de la sortie d'un livre de Florian Tardif, qui est journaliste à Paris Match, qui publie Un couple presque parfait aux éditions Albin Michel. Et il est revenu sur cet épisode, c'était il y a un an, le couple présidentiel s'apprêtait à descendre d'un avion et les caméras avaient filmé un geste de la main de Brigitte Macron sur le visage de son mari, Emmanuel Macron. Alors, le journaliste Florian Tardif avance un scénario. D'après ses informations, le président de la République aurait entretenu pendant plusieurs mois une relation platonique avec l'actrice iranienne Golshifteh Farahani. Et cette situation aurait entraîné des tensions au sein du couple, ce qui a conduit à cette scène privée qui est devenue, on le sait, publique. C'est anecdotique pour vous ou pas, Thomas Bonnet ?
7: Anecdotique, je pense que chacun se fera son avis. Je crois que ça intéresse un peu les gens quand même. Enfin, il faut être honnête, à chaque fois, la vie privée de nos présidents intéresse les Français. Ce qui n'était pas anecdotique, et ça c'est sûr, c'est l'image de cette altercation, gifle entre Brigitte Macron et Emmanuel Macron, puisque c'était devenu un fait public, politique, et qui était devenu même un argument parfois dans la bouche de certains des interlocuteurs d'Emmanuel Macron. Donc effectivement, ça a
4: Donald pu Trump jeter un... y avait
7: Donald
4: fait
7: Trump,
4: référence.
7: Évidemment, tout le monde s'était posé la question de ce qui avait pu se passer. Donc on a maintenant une explication qui est celle de Florian Tardif. Je n'ai pas les moyens de vérifier que ce qu'il avance est vrai. Je constate en tout cas les différents démentis de la part de Brigitte Macron. La question que je me pose, c'est quel rapport l'Élysée entretient avec ce récit. Est-ce que l'Élysée aussi, de manière formelle, va démentir complètement ce qui est rapporté dans ce livre ou au contraire va laisser filer? Je ne sais pas. En tout cas, c'est une explication possible à ce geste qui, pour le coup, était un geste qui était devenu politique et qui appelait sans doute une clarification. D'ailleurs, le président de la République avait donné au départ une version qui n'est visiblement pas la même que celle qu'avance Florian Tardif.
4: Non, effectivement. Xenia Fedorova, on va évidemment parler de ce grand sommet Chine-États-Unis, les superpuissances face à face, écoutez Xi Jinping, le président chinois, qui a pris la parole tout à l'heure en louant sa relation avec le président Donald Trump.
8: Nous devrions être des partenaires, pas des rivaux. Nous devrions nous entraider pour réussir et prospérer ensemble, traçant ainsi une nouvelle voie, celle de la bonne entente entre grandes puissances.
4: Alors, un entretien qui a été qualifié de productif, de bon par la Maison Blanche, et visiblement une cérémonie qui a apparemment beaucoup plu à Donald Trump aussi. Il faut dire que le faste était à l'ordre du jour. Ils ont exprimé, alors ils ont parlé de plusieurs sujets. On va essayer de diviser, d'être un peu clair. Ils ont commencé déjà à parler de l'Iran en disant tous les deux que le détroit d'Ormuz devait rester ouvert. bien sûr. La Maison-Blanche a assuré que Xi Jinping avait exprimé l'opposition de la Chine à une militarisation du détroit d'Ormuz et à l'instauration d'un péage. Pour l'instant, l'idée d'une médiation de la Chine dans ce conflit entre l'Iran et les États-Unis n'a, semble-t-il, pas été abordée, en revanche.
6: Je pense que si ça n'a pas été encore abordé, ça sera abordé, c'est sûr. Je pense que Donald Trump lui-même a dit que sur la table de négociation, il y a des questions aussi autour d'Iran. Pourquoi ? Parce que la Chine joue un rôle important pour l'Iran. C'est la première importeur de pétrole, une partenaire stratégique d'Iran depuis très longtemps et un pays à qui l'Iran demande de venir pour l'après, pour se positionner après le conflit. En fait, c'est très important parce que ça montre que la Chine joue un rôle. Je pense que Donald Trump a besoin de la Chine aujourd'hui s'il veut avoir un accord avec l'Iran, parce que l'Iran est incapable d'écouter les Chinois. Ils ont besoin de Chinois. Et Donald Trump a besoin de Xi Jinping aussi aujourd'hui, pour, pas seulement autour de ces conflits en Iran, mais aussi parce que la Chine possède les terres rares qui sont nécessaires pour le complexe militaire-industriel américain.
4: Mais est-ce que ce serait avantageux pour la Chine d'avoir ce rôle de médiateur, plutôt que de rester pour l'instant un peu au-dessus de la mêlée, j'allais dire ?
6: Je pense que c'est important pour la Chine, parce que ça change l'image de la Chine. L'image de la Chine dans le monde occidental est assez négative, comme on sait. Ça reste toujours un adversaire pour les États-Unis, économiquement parlant. Et donc, un rôle plus important comme médiateur, c'est quelque chose, je pense, que la Chine cherche plutôt, surtout dans les yeux de pays du Sud global.
4: Thomas Bonnet ?
7: Moi, ce qui m'a marqué aussi, dans les rencontres, c'est que pour une des premières fois, alors c'est peut-être déjà arrivé, mais moi, c'est une des premières fois où je constate vraiment que celui qui a le leadership entre les deux présidents, c'est plutôt Xi Jinping. Et c'est peut-être la première fois que ça apparaît de manière aussi éclatante.
4: Qu'est-ce qui vous fait dire ça ?
7: Déjà parce que, on vient de le dire, la Chine a un rôle prépondérant dans la résolution possible d'un conflit dans lequel les États-Unis sont un peu englués en ce moment. Et donc, par ce fait-là, bien déjà, il y a une position presque de domination de la Chine sur les États-Unis. Pas une domination totale sur l'ensemble des sujets, mais en tout cas, là, de la manière, sur le plan diplomatique. Donc, ça m'a beaucoup marqué. Et d'ailleurs, on le voit même dans la façon avec laquelle Donald Trump a abordé cet échange. On l'a vu même dans sa position, dans sa posture, dans la manière avec laquelle il a envisagé son rapport presque, j'allais dire, physique avec Xi Jinping. Il y avait quelque chose vraiment de l'ordre. On parle d'égal à égal, nous sommes les deux superpuissances du moment et c'est nous qui allons parler pour essayer de régler les problèmes du monde. Après, en effet, sur le communiqué, je constate comme vous que pour l'instant, la Chine n'est pas présentée comme un médiateur. Néanmoins, la dernière phrase du communiqué de la Maison-Blanche, il est dit que la Chine et les États-Unis s'entendent sur le fait que l'Iran ne doit pas avoir l'arme atomique, ce qui est peut-être anecdotique, ou en tout cas évident, mais qui ne l'est pas évidemment en termes diplomatiques.
4: Alors, il n'y a pas mention de Taïwan aussi dans le compte-rendu de l'entretien, mais quelques heures auparavant, Xi Jinping avait mis en garde Donald Trump contre le risque d'un conflit, carrément, hein, entre la Chine et les États-Unis, si les Américains, qui sont, on le rappelle, le principal soutien de l'île qui est revendiqué par Pékin, et notamment en termes d'armes, et donc si les Américains traitaient mal le dossier, comme il est écrit, selon les affaires étrangères chinoises. Là, Xenia Fedorova, c'est assez clair, c'est chacun sa zone d'influence et surtout n'entrez pas dans la nôtre, c'est ce que dit Pékin.
6: Oui, je pense que pour Donald Trump aussi, c'est que c'est un modèle qu'il comprend très bien. Regardez, il a très bien monté qui sont les zones d'influence pour les États-Unis avec Venezuela, par exemple. Je pense que ils sont en train de partager ces zones d'influence, les mondes, si on peut dire ça, parce que ça, c'est dans l'idée de Donald Trump. Même s'il dit pas officiellement qu'il parle d'Iran, je pense que ce sujet sera abordé en tous les cas. Et la Chine peut jouer un rôle de médiateur aussi derrière, pas officiellement. Parce qu'il y a beaucoup de chaînes diplomatiques qui sont pas rendues publiques. Il y a beaucoup d'échanges. Ça continue entre la Chine et Iran, entre la Russie et Iran, entre la Chine et la Russie, etc. Donc je pense que c'est tout à fait possible qu'on n'apprenne pas la rôle, mais ça sera clair que la Chine va jouer cette rôle. Après, pour l'image de la Chine, comme j'ai dit, dans les yeux des pays des BRICS, la Chine joue un rôle plus important.
4: Global,
6: sur global, comme on a, oui, contrepoids aux États-Unis.
4: Alors, deux nouvelles qui viennent de tomber, comme on dit. Déjà, à propos de Taïwan, je vous posais la question. Donald Trump s'exprimera davantage sur Taïwan dans les prochains jours. C'est ce qu'on vient d'apprendre. Et puis quand même, et cela a son importance, j'imagine, puisque au sujet du détroit d'Ormuz, Téhéran laisse passer des navires chinois depuis hier. Thomas Bonnet.
7: Oui, ça montre que les choses évoluent, évidemment. Mais c'est intéressant aussi parce que, vous savez, il y avait le document de la stratégie nationale américaine qui avait été publié à la fin de l'année dernière. Bon, en fait, dans ce document, tout ramenait à la Chine, en fait. Tout, quasiment, tous les sujets. Et en effet, il était question des zones d'influence, des hémisphères d'influence. Et le Venezuela, comme l'a dit Xenia, était un très bon exemple, justement, du fait que les États-Unis ne veulent pas que la Chine vienne dans leur zone d'influence. Et ça aura un impact forcément au moment de se pencher sur le cas de Taïwan, parce que ce qui s'est passé au Venezuela, c'est à peu près ce qui pourrait se passer dans les grandes lignes à Taïwan demain. Donc, quand Donald Trump va s'exprimer, on verra quelle sera sa position. Normalement, il y a une forme d'ambiguïté stratégique, c'est un peu le terme qui est employé de la part des États-Unis vis-à-vis de Taïwan. Est-ce qu'il va la clarifier dans un sens ou dans un autre ? On sera curieux de le savoir, mais les mots qu'il a à l'égard de Xi Jinping sont plutôt... positif pour l'instant, donc ça nous dit peut-être quelque chose.
4: Et puis on va voir ce qui se passe au niveau des livraisons d'armes, surtout ça, si elles continuent ou pas. Au niveau des relations commerciales, il y avait eu un énorme froid au moment des droits de douane, cette guerre des droits de douane, on s'en souvient. Depuis, il y a eu un accord, ça va un peu mieux. Mais en gros, si je résume la situation, les États-Unis et la Chine ont besoin de l'un et l'autre. En gros, les États-Unis dépendent des terres rares et des aimants chinois, vous nous l'avez rappelé, Xenia Fedorova, et la Chine, elle, dépend des États-Unis pour tout ce qui est technologie et logiciel de pointe, même si elle essaye de rattraper son retard. Mais là, ce devrait être un statu quo au niveau des relations commerciales.
6: Je pense que la Chine a besoin des marchés aussi, marchés américains, pour continuer les croissances de leur économie. Ils ont besoin des marchés européens, ils ont besoin des marchés américains. Je pense que la Chine ne cherche pas une confrontation avec les États-Unis. Thomas Bonnet, vous avez dit tout à fait vrai. Il y a un objectif pour les États-Unis. Ils voient la Chine comme adversaire commercial, économique. Mais je pense que la Chine essaie toujours d'éviter. Sauf qu'aujourd'hui, ils sont plus naïfs. Ils comprennent très bien ils peuvent pas vraiment faire toute confiance à Donald Trump, qui sa position peut changer. Donc, je pense que pendant ces trois jours, je pense, de ces visites, ils vont essayer de trouver un moyen de coopérer sur certains sujets importants pour tous les deux pays. Et après, tout ce qu'il s'agit de nucléaire, moi, je suis sûre que, parce que vous avez mentionné nucléaire, je suis sûre que la Chine ne va pas arrêter d'élargir le stock nucléaire. Et c'est une course des armements nucléaires qui va continuer. On va voir ça parmi la Chine, les États-Unis, la Russie et peut-être autres acteurs.
4: Et au milieu, il y a nous, les Européens. Et alors là, face à ces deux géants entre Chinois et États-Unis, on a l'impression d'être totalement dépassé ou oublié, Thomas Bonnet.
7: Oui, j'allais dire, c'est un peu comme sur tous les sujets. Mais en effet, là, on ne boxe pas dans la même catégorie. Indéniablement, on a affaire aux deux superpuissances mondiales. Alors, l'Europe, quand même, de fait, est rattachée à la position américaine. Notre alliance de l'OTAN nous allie aux États-Unis. Donc, on sera tributaire des décisions demain des États-Unis sur le dossier chinois. Après, nous aussi, on devrait, justement, Xenia parlait de naïveté, on devrait nous aussi sortir de cette naïveté. Malheureusement, j'ai l'impression que parfois, on y est encore bien plongé et qu'on observe ça avec des yeux des années 80, alors qu'on n'a pas vu que le monde avait évolué et qu'il avait évolué un peu sans nous. Donc, j'espère qu'on va se réveiller tôt ou tard. Pour l'instant, ça n'en prend pas vraiment le chemin. Ne serait-ce que sur les échanges commerciaux dont vous parliez, sur le pétrole. Vous voyez, par exemple, la Chine, dans les discussions et dans les accords, visiblement, sur lesquels ils ont échangé, il y a la possibilité pour la Chine d'aller acheter du pétrole aux États-Unis. Bon, on voit qu'il y a quelque chose de stratégique en Chine où ils se disent, bon, on va diversifier nos sources, on va pas faire tout passer par le détroit d'Ormuz, j'aimerais que nous, en Europe, si tant est qu'on puisse parler au nom des Européens, ce dont je doute, on puisse aussi peut-être faire preuve de planification stratégique de temps en temps.
4: Xenia Fedorova?
6: Oui, certainement. Je pense que pour la question de souveraineté, c'est une question très importante pour la France, pour l'Europe. La diversification de sources énergétiques, comme avec les blocages du Trois d'Ormuz, on a vu et on voit toujours que ça pas seulement change le niveau de prix des pétroles, mais en fait ça perturbe toutes les chaînes d'approvisionnement, pas seulement énergétiques, mais aussi alimentaires. Et je pense que cette souveraineté, c'est hyper importante. La vraie question, est-ce que l'Europe peut trouver cette souveraineté, même on s'est unis, et je pense que c'est un vrai challenge de unir certains pays qui sont adversaires eux-mêmes. Par exemple, si on regarde l'Allemagne, je ne pense pas qu'il veut vraiment que la France réussisse économiquement. Donc ça, c'est une question. Et la deuxième question, où est-ce qu'ils vont prendre ces sources énergétiques? Parce qu'aujourd'hui, l'Europe achète des États-Unis. Mais les États-Unis ne peuvent pas provisionner suffisamment, et surtout quand il y a blocage du Trois d'Hormuz et les pays du Golfe n'arrivent pas à fournir ce qu'il faut, ils sont obligés de regarder vers la Russie.
4: Alors, justement, la Russie, venons-y. Nous espérons que la question de la fin de la guerre menée par la Russie contre l'Ukraine sera également abordée à cette occasion, alors que le président des États-Unis se trouve en Chine. C'est Volodymyr Zelensky qui parle et qui demande à ce qu'on n'oublie pas non plus cette autre guerre qui se mène entre l'Ukraine et la Russie. Est-ce que la Chine aurait intérêt à s'en mêler? On a parlé de l'Iran et pour l'Ukraine.
6: Non, mais je pense que la Chine a très clairement précisé qu'elle prend la position plutôt neutre dans ces conflits.
4: Elle est plutôt proche de la Russie.
6: En restant un partenaire stratégique de la Russie. Et je ne vois pas comment la Chine change sa position aujourd'hui pour mettre encore plus la pression sur la Russie. Surtout parce que les sanctions et la pression, ça ne change pas grand-chose aujourd'hui. On voit ça avec 20 000 des sanctions contre la Russie. Et quand même, ça n'a pas arrêté la Russie dans ses conflits ukrainiens ni dans sa croissance économique. Donc je pense que la Chine va continuer à prendre cette position plutôt neutre, va appeler pour la paix, mais je ne vois pas vraiment ce que Vladimir Zelensky veut, mettre la pression sur la Russie. Ni je ne vois pas que la Chine et les États-Unis vont mettre ces sujets en priorité sur la question de leurs négociations.
4: C'est bien d'ailleurs le problème de Volodymyr Zelensky.
7: En tout cas, pour l'instant, des restitutions qu'on a, des échanges qui ont eu lieu, c'est vrai qu'on n'a pas l'impression que ce sujet-là figurait en haut de la liste. Alors, ils ont dit qu'ils en avaient parlé, comme s'il fallait cocher un peu la case, mais il y a beaucoup de sujets, à mon avis, qui arrivent en priorité avant ce dossier-là entre les États-Unis et la Chine.
6: Il ne faut pas oublier que Zelensky a accusé la Chine à plusieurs reprises d'être un lien en Russie, donc attendre que la Chine va maintenant écouter Zelensky faire comme il veut, je ne pense pas que ça va arriver.
4: En raison du blocage du détroit d'Hormuz, le monde puise dans ses réserves de pétrole à une vitesse record, avertissement de l'Agence internationale de l'énergie. On en parle dans un instant sur Europe 1.
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3: Il est 13h48, très bon après-midi sur Europe 1. Vous écoutez Clélie Mathias, et c'est deux chroniqueurs, la journaliste et chroniqueuse sur CNews, Xenia Fedorova, et le journaliste politique à CNews aussi, Thomas Bonnet.
4: On va évidemment continuer de parler de ce qui se passe en Iran, du blocage du détroit d'Hormuz, qui a des conséquences sur le quotidien des Français. Écoutez, Emmanuel Macron qui a proposé une nouvelle fois cette initiative pour rouvrir le détroit d'Hormuz. Il prenait la parole il y a 2 jours au Kenya.
17: On doit obtenir la réouverture sans condition, sans péage d'Hormuz. En démantelant tous les blocus, et vraiment en ayant ce dialogue d'exigence à l'égard de l'Iran. Et nous avons proposé, nous allons prendre une initiative aux Nations Unies, avec quelques autres pays, pour proposer le cadre en ce sens, totalement neutre, pacifique, déconflicté, comme on dit, avec l'Iran. Et nous proposons une mission ad hoc. On est 50 pays qu'on a réunis avec les Britanniques pour permettre de faire ce travail.
4: Alors, l'Australie s'est dit prête ce matin à se joindre à cette mission. Donc, de plus en plus de pays rejoignent l'initiative. Est-ce que cette mission déjà prend forme maintenant? Est-ce qu'elle a quand même de bonnes chances d'aboutir? Thomas Bonnet.
7: Cette mission prend forme indéniablement d'un point de vue diplomatique. En tout cas, il y a cette fameuse coalition autour de la France et du Royaume-Uni, mais elle est tributaire des discussions entre les États-Unis, l'Iran, éventuellement la Chine. Mais
4: donc, enfin, en gros, il manque une étape clé. Ouais.
7: Ah bah, en fait, nous, on va être là pour... Si c'est débloqué, on va peut-être permettre d'avoir une sorte de mission d'encadrement, de sécurisation. Mais d'abord, il faut qu'il soit débloqué. Et ça, ça ne dépend pas de nous. On a bien compris que de ce point de vue-là, on n'a pas voix au chapitre et que c'est l'Iran... les États-Unis qui vont devoir s'entendre tôt ou tard pour débloquer le Strait d'Ormuz. Nous, on arrivera dans un second temps, ce qui pourra être très utile.
4: C'est ce que j'allais dire. C'est plutôt positif aussi. Plutôt... Si la France prend, avec les Royaumes-Unis, bien sûr, mais prend en charge cette mission, ça veut dire qu'il y a un rôle, qu'il y a une importance pour, j'allais dire, l'Europe, puisque s'il y a le Royaume-Uni.
7: C'est un rôle, mais c'est quand même un second rôle.
4: Mais on n'a pas déclenché les hostilités.
7: Non, bien sûr. Mais en tout cas, c'est pas nous qui allons prendre l'initiative de débloquer diplomatiquement le Strait d'Ormuz. La France, le Royaume-Uni, les pays européens arriveront dans un second temps pour sécuriser ce qui est déjà bien, ce qui est peut-être à la hauteur de ce qu'on est capable aujourd'hui d'assurer.
4: Il y a quelque chose, une ambiguïté, on va dire, qui est difficile à comprendre. Emmanuel Macron a de nouveau insisté en disant que c'était une mission neutre, pacifique. Mais comment on sécurise de manière neutre et pacifique ?
7: En tout cas, moi j'ai le souvenir que quand on avait déployé des bateaux... à proximité du détroit d'Ormuz, l'Iran ne voyait pas ça comme une posture défensive. C'est-à-dire que la posture défensive, c'est vous qui le dites, mais le bateau, il est équipé d'armes qui ne sont pas défensives, elles sont des armes. Et donc après, c'est le récit que vous en faites qui peut changer la perception, mais en Iran, ça n'avait pas du tout été perçu comme une approche défensive à l'époque. Donc je ne vois pas bien comment on va leur expliquer de la même manière.
4: Xenia Fedorova, quelle vue vous avez-vous sur cette mission ?
6: Mais je pense que c'est un peu la tentative d'Emmanuel Macron de jouer un rôle aujourd'hui dans ces conflits, un rôle positif. Mais
4: et il n'est pas seul, hein, il y a Keir Starmer avec lui. Là.
6: Oui. Aussi, oui, je suis d'accord avec vous. Lui aussi, il veut jouer un rôle. Aujourd'hui, la France a plus de capacités de jouer un rôle parce que par rapport à Royaume-Uni, je pense militairement parlant, c'est la France qui pourrait jouer un rôle. Mais
4: ce sont deux puissances dotées de l'arme nucléaire, quand même.
6: Ah, nucléaire, oui, mais personne ne va utiliser les armes nucléaires pour débloquer le détroit d'Ormuz.
4: Mais ça confère une certaine puissance. Rien qu'aussi par le droit de vote à l'ONU ou le droit de veto à l'ONU.
6: Oui, mais militairement, je pense que la France a beaucoup plus de capacités avec le porte-avions et les Royaumes-Unis n'ont rien, en fait, aujourd'hui. Mais c'est plutôt une posture symbolique. Jouer un rôle, être présente. Moi, je suis d'accord que ça ne sera pas vu par l'Iran comme une mission neutre, pacifique. Et c'est une possibilité d'une escalade aussi. Parce que si quelque chose ne va pas dans le bon sens, la France sera impliquée directement.
4: Ça veut dire que, alors, projetons-nous, si un accord de paix est conclu et que cette mission se mette en place, ça veut dire qu'il y a une sorte d'épée de Damoclès, finalement, sur ce détroit ou cas où il y ait une... quelque chose qui est pris de manière trop offensive, soit trop défensive.
6: À un moment, à mon avis, l'accord est conclu. Il y a des conditions d'explication et je pense pas que la France sera mentionnée ou l'Europe sera mentionnée dans cet accord. Et cet accord va normalement inclure aussi la façon comment le détroit d'Ormuz est utilisé, qui va faire quoi. Donc je pense pas que, on verra, mais je pense pas que la France peut s'imposer de jouer vraiment un rôle dans ce déblocage. Mais la présence symbolique, oui, c'est ça ce qu'on voit aujourd'hui. Je pense que c'est symbolique.
4: Vous considérez qu'il y aura un avant et un après sur ce détroit d'Ormuz, que la navigation ne sera jamais comme elle l'était avant cette guerre ?
6: Non, mais je pense que c'est tout à fait possible de reprendre la navigation comme avant. Sauf que je pense que cette fois, l'Iran va essayer de charger pour les passages. Parce qu'l'Iran a besoin d'argent.
4: Une sorte de péage.
6: Oui, mais parce que l'Iran a besoin d'argent pour reconstruire les dommages qui étaient faits par Israël et les États-Unis. Et c'est une façon pour eux, ils sont calculés, c'est une façon pour eux de récupérer cet argent.
4: Le prix de la guerre, en fait.
6: Oui, exactement. Le prix des attaques des États-Unis et Israël sur l'Iran. Je pense que c'est ça ce qu'ils veulent aujourd'hui. Après, on a entendu aussi Donald Trump qui veut avoir la possibilité de gagner d'argent avec ces détroits d'Ormuz. Mais je ne pense pas que ça va arriver.
4: Thomas Bonnet.
7: Non, ben, j'ai pas grand chose à ajouter, si ce n'est qu'en effet, la France joue un rôle de second plan, c'est ce qu'on disait. Donc après, effectivement, la question que ça va poser, c'est quel sera le contenu de cet accord? Parce qu'on imagine, enfin, en fait, on espère que tôt ou tard, il y aura un accord entre les États-Unis et l'Iran. Et c'est vrai que quand on se projette dans ce moment-là où il y aura une

0: plan énergétique et économique.
1: Le monde est confronté à la plus grave crise énergétique de son histoire. Et ce qui se passe actuellement montre que, malheureusement, nous avions raison. Les marchés du pétrole et du gaz traversent de grandes difficultés. En plus du pétrole et du gaz, les engrais, qui sont très importants pour les pays en développement, les produits pétrochimiques, le soufre, tout est interrompu. Donc notre monde fait face à un défi majeur sur le plan énergétique et économique.
0: Il nous annonce un choc d'approvisionnement sans précédent et toutes les conséquences, il a commencé à les détailler, que ce soit sur les engrais ou alors même toutes les filières, les industries qui dépendent du pétrole. Surtout, ça vient de l'Agence internationale de l'énergie, donc il n'y a pas de raison qu'il soit particulièrement plus catastrophiste que d'autres. Mais cela, effectivement, incite plutôt à l'inquiétude, c'est le moins qu'on puisse dire.
2: Ah oui, c'est l'inquiétude, je pense qu'il se monte.
0: Je cherchais un mot plus fort, mais je ne l'ai pas trouvé.
2: Ah oui, on ne va pas utiliser le mot panique, mais en un moment, je pense que c'est ça ce qui va arriver si le détroit d'Hormuz n'est pas débloqué. Les réserves de pétrole, déjà, elles sont assez limitées en Europe. Je pense que ça va taper fort sur l'Afrique, les pays asiatiques aussi, mais l'Europe aussi. Et ce qu'il a dit sur les engrais, les crises alimentaires, c'est ça ce qui va arriver finalement si
0: donc,
2: ça continue.
0: Donc, crise humanitaire après.
2: Je pense que oui, surtout en Afrique, mais je pense qu'aussi on va avoir les problèmes en Europe. Je pense que c'est le moment de débloquer le détroit d'Hormuz, de trouver une possibilité d'en sortir, parce que sinon, si cette guerre continue, si les États-Unis continuent, je pense qu'Iran va continuer à résister. Encore quelques mois, et ça va devenir assez catastrophique, à mon avis.
0: L'Iran n'a pas l'arme nucléaire, il cherche à l'avoir, mais il ne l'a pas. Mais en revanche, là, ils ont une autre arme de dissuasion massive, également Thomas Bonnet, avec ce détroit.
3: Oui, et ce qui est étonnant, c'est que visiblement, personne n'avait anticipé ça. En tout cas, quand les États-Unis ont lancé leur offensive en Iran, ils ne se sont pas dit peut-être qu'on va avoir un problème avec le détroit d'Hormuz. Alors, ce n'est pas les États-Unis directement qui sont les plus concernés, même si ça a un impact sur leur économie. Mais nous, Européens, en effet, on va être très rapidement, et on l'est déjà, concerné. Ce qui pose la question de l'anticipation, on n'anticipe pas vraiment les événements, alors on ne pouvait pas forcément anticiper cette offensive. En revanche, on pouvait peut-être préparer une forme de souveraineté en France énergétique. Je vous disais tout à l'heure, par exemple, la Chine qui va aller acheter du pétrole aux États-Unis. Bon, bah, nous, on aurait peut-être pu imaginer diversifier aussi nos ressources, imaginer aussi peut-être un plan un peu sur la durée, parce qu'on voit que là, à la lumière de ce qui se passe, on électrifie notre économie. C'est la formule de Sébastien Lecornu. C'est sans doute très bien. Je pense qu'il aurait fallu peut-être l'anticiper, prévoir sur le temps long. On a l'impression d'être toujours un peu en réaction et dans l'urgence. Et quand on voit en plus ce qui s'est passé, par exemple, sur le nucléaire en France...
0: C'est ce que j'allais dire, on a perdu du temps à un moment.
3: Honnêtement, le général de Gaulle nous avait donné, clé en main avec Pompidou, un parc nucléaire qui n'avait plus qu'à entretenir et à développer. Il s'est trouvé sur son chemin un certain Emmanuel Macron qui a décidé de fermer des centrales. Et donc
0: François
3: Hollande avant, bien sûr. Et donc maintenant, on change d'avis, mais on a perdu beaucoup de temps et on a perdu beaucoup d'argent aussi. J'espère qu'on pourra s'en relever, mais on va être plus fragile au moment d'affronter cette crise énergétique.
0: C'est une fédéraux.
2: Oui, mais il ne faut pas aussi oublier non plus que c'est l'Europe qui a décidé de se priver de ressources énergétiques de la Russie.
0: Et après, en raison de la guerre en Ukraine.
2: Pour la position des morales. Et pas les positions pragmatiques. En fait, la Russie a continué de fournir. Et aujourd'hui, encore même, la France continue d'acheter les gaz liquéfiés russes. Mais pour vraiment sortir de ces crises énergétiques, l'Europe, je pense que plusieurs dirigeants européens ont commencé de le dire, comme les premiers ministres belges, qu'il faut reprendre les dialogues avec la Russie. Parce que diversifier les sources, c'est exactement ça. On ne peut pas mettre tout dans le même basket.
0: Merci beaucoup Xenia Fedorova et Thomas Bonnet d'avoir participé à ce débat. Dans un instant, la suite d'Europe 1 Info avec les grands entretiens politiques. Je recevrai Adrien Clouet, député LFI, et Arnaud Péricard, porte-parole du parti Horizon. A tout de suite. 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Le Flash, c'est avec Pierre Vesque. Bonjour Pierre.
4: Bonjour Clélie.

0: Bonjour à tous. C'est un honneur d'être ici. L'hommage de Donald Trump à la Chine. En visite d'État, le président américain est reçu en grande pompe. Prise de parole des deux dirigeants avant un dîner organisé en l'honneur du locataire de la Maison Blanche. La réception se tient en ce moment à Pékin. Le président chinois a également pris la parole. Il vante l'excellente relation bilatérale entre les deux pays qui est saine, durable et stable. Xi Jinping a levé son verre à la fin de son discours à l'avenir commun entre les deux plus grandes puissances du monde. Un peu plus tôt, une réunion de 2 heures s'est tenue entre délégations américaines et chinoises. Donald Trump la qualifie d'extrêmement positive et productive. Plusieurs sujets évoqués. Le détroit d'Ormuz, les deux dirigeants sont en phase. Ce passage maritime doit rester ouvert. Autre sujet traité, le commerce. Xi Jinping promet aux chefs d'entreprise américains présents en Chine que la porte de son pays continuera de s'ouvrir toujours plus grand. Les autres conflits internationaux également débattus. La guerre en Ukraine et surtout Taïwan. Source d'opposition à ce sujet, le président chinois prévient son homologue américain que son pays et les États-Unis pourraient entrer en conflit si Washington gérait mal la question. Réaction du ministre des Affaires étrangères taïwanais. Les autorités de Pékin sont actuellement l'unique risque pour la paix et la stabilité régionale. Donald Trump invite son homologue chinois à la Maison Blanche en septembre prochain. Autre sujet traité par les Américains, le conflit entre Israël et le Liban. Les dirigeants des deux pays ont rendez-vous à Washington aujourd'hui pour des négociations à quelques jours de la fin du cessez-le-feu. Une trêve plus que fragile. Le ministère libanais de la Santé déplore une série de frappes israéliennes qui a fait 22 morts. L'armée de l'État hébreu annonce une nouvelle vague de frappes contre le Hezbollah. Tsahal appelle les habitants d'une dizaine de villages du sud du Liban à évacuer. L'armée israélienne affirme qu'une attaque de drones provenant du Hezbollah a blessé plusieurs civils dans le nord d'Israël. Dans l'actualité également, l'antivirus, la totalité des cas contacts présents en France testés négatifs. Information du ministère de la Santé, 22 cas contacts n'ayant pas séjourné sur le navire Ondus ont donc été identifiés et même s'ils sont négatifs et ne présentent aucun symptôme, ils sont tous confinés en milieu hospitalier. À Lille, un homme de 37 ans, déjà condamné pour des faits d'agression sexuelle, a été mis en examen pour des viols et agressions sexuelles sur 18 jeunes enfants qu'il gardait. Il était leur babysitter. Les faits présumés se seraient déroulés entre 2023 et 2025. Selon l'INSEE, le chômage en France atteint son plus haut niveau. En 5 ans, il a augmenté de 0,2 points au premier trimestre 2026 et de 0,7 points sur un an, atteignant 8,1%. À un mois de la Coupe du Monde de football, pour la dernière fois, Didier Deschamps communiquera sa sélection. Ce soir à 20h, lui qui quittera ses fonctions de sélectionneur de l'équipe de France de football à l'issue du tournoi. La Coupe du Monde se disputera du 11 juin au 19 juillet aux États-Unis, au Canada et au Mexique.
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0: Il est 14h03, vous êtes bien sur Europe 1 et vous retrouvez Clélie Mathias.
2: Merci Pierre, on se retrouve dans une demi-heure. À tout à l'heure.
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2: Et c'est la suite d'Europe 1 Info avec les grands entretiens politiques. Dans un instant, je recevrai Arnaud Péricard, porte-parole du Parti Horizon, maire de Saint-Germain-en-Laye. Mais tout d'abord, c'est Adrien Clouet, député de la France Insoumise de Haute-Garonne et vice-président du groupe LFI à l'Assemblée nationale. Bonjour Adrien Clouet.
4: Bonjour.
2: Soyez le bienvenu.
4: Merci.
2: Nous allons parler de la crise de l'antivirus. On a appris une bonne nouvelle puisque tous les cas contacts sont négatifs. Ils restent à l'isolement, ils sont surveillés, ils seront testés régulièrement. Mais je ne voulais pas tellement vous parler de la gestion sanitaire de la crise, mais de la gestion politique, évidemment. Écoutez Stéphanie Rist, la ministre de la Santé, qui a réaffirmé l'engagement du gouvernement. Elle était hier auditionnée à l'Assemblée.
5: Actuellement, tous les malades, éventuellement cas contact, sont hospitalisés. Actuellement, il n'y a pas de circulation du virus. Je pense qu'il faut commencer comme ça. Maintenant, la responsabilité du gouvernement, c'est d'anticiper tous les scénarios, même les inimaginables, et donc même les pires. Donc, dès le début que nous avons eu cette alerte, j'ai demandé aux équipes, et notamment aux services, de faire un point sur, évidemment, les stocks stratégiques, donc les stocks de masques, les appareils de poumons respiratoires, aussi sur les médicaments de premier recours, Doliprane, paracétamol, cortisone, bref, tous les traitements qu'on peut utiliser en réanimation.
2: Le gouvernement fait preuve de beaucoup de transparence, beaucoup de précautions aussi. Il communique régulièrement. Est-ce que pour l'instant, Adrien Clouet, la situation vous semble gérée et maîtrisée d'un point de vue politique, encore une fois?
4: D'abord, je partage évidemment votre soulagement sur l'information consistant à voir que les cas contacts sont tous négatifs. C'est d'abord un premier bon point. Maintenant, comment on se rend utile au pays lorsqu'on est responsable politique? C'est évidemment en s'assurant que le pays est prêt à répondre à ce qui pourrait être une crise. Pour l'instant, ça ne l'est pas, mais il faut évidemment que la France soit prête à répondre si le risque devenait un danger. Et en l'espèce, il y a des éléments un peu mitigés quand même. Je ne vais pas jeter la pierre gratuitement sur le gouvernement, mais enfin, il y a quelques questions qu'on a posées à Mme Rist hier en commission des affaires sociales, puisque c'est l'extrait que vous avez diffusé, sur lesquelles je n'ai pas trouvé les réponses totalement convaincantes. Alors, c'est bien qu'elle vienne, hein. Je veux dire, on ne va pas lui reprocher, contrairement au moment de début de crise de la Covid où les ministres se cachaient pendant des mois. Donc, elle est venue répondre à des questions, c'est une bonne chose. Ce qu'il faut pour être certain d'avoir le meilleur geste barrière, à savoir la démocratie, c'est qu'on publie les comptes rendus des réunions interministérielles. C'est important parce que il faut que les personnels soignants, les parlementaires aient accès aussi aux informations qui sont montées à la ministre par les scientifiques. Il est évident que la ministre de la Santé aujourd'hui reçoit beaucoup de briefs, beaucoup de documents. C'est normal d'ailleurs, on va pas lui reprocher. Et elle peut pas, elle, passer des heures tous les jours à nous faire un point presse. Donc il faut qu'on puisse avoir accès directement aux informations. C'est quelque chose qui est utile. Ah bah, en tout cas, sauf à ce que Europe 1 ait reçu les comptes rendus des réunions interministérielles qui ont lieu tous les jours, c'est pas le cas. Et puis, moi, je me pose encore quelques questions et ça serait bien qu'elle y réponde parce que ça permettrait d'être très, très clair et très transparent. Les questions que je me pose sont les suivantes. Pourquoi, lorsqu'il y a eu le cluster sur le bateau, on n'a pas ouvert un hôpital de campagne pour pouvoir accueillir, surveiller et traiter tous les gens plutôt que de les renvoyer dans leur pays? Alors, dans le cas français.
2: En les laissant sur le bateau, c'est ça?
4: Pas forcément, non. Hôpital de campagne, vous savez, à terre. Et vous mettez les gens dans l'hôpital de campagne sous surveillance de l'OMS au niveau international. Parce que, autant sur le cas français, là, ça se passe plutôt correctement. Mais je pense aux États-Unis. C'est beaucoup plus inquiétant. Vous savez qu'il n'y a pas de protocole de quarantaine unifié. Les États-Unis ont quitté l'Organisation mondiale de la santé. Et pourtant, ils vont accueillir, par exemple, des grandes compétitions sportives. Donc, je pense que c'est pas une bonne chose de renvoyer chez M. Trump des gens qui, potentiellement, pourraient être porteurs. Deuxième question, sur les
2: stocks. Est-ce qu'il y avait un problème? Je m'arrête déjà sur ce premier point. Mais, visiblement, cet antivirus est, une fois qu'il est déclaré très dangereux et qu'il nécessite des équipements hospitaliers qui sont peut-être difficiles à installer dans un hôpital de campagne.
4: Dans ce cas-là, qu'elle nous le dise. Parce que c'est pas l'argument qui a été donné pour l'instant. J'en ai pas vu. Le seul argument qu'on a entendu à la télévision, c'est de nous expliquer que fallait faire attention à la saison touristique à Tenerife. Bon, c'est pas un argument qui me paraît tout à fait valable par rapport à des risques sanitaires. Et puis, un hôpital de campagne international, comme on sait les monter avec l'OMS, sont des hôpitaux de pointe. On sait le faire. Quand il y a une grande crise, par exemple, une catastrophe naturelle ou quoi, on sait faire. Des hôpitaux de pointe, de soins, de secours, qui permettent de tracer, isoler, surveiller les gens, ensuite accompagner leur guérison. Donc, je pense qu'on sait faire. Mais en tout cas, il faut la discussion là-dessus.
2: Il y a un deuxième point.
4: J'aurais bien des réponses très concrètes sur nos capacités aujourd'hui. J'entends Mme Rist nous dire... Il y a des masques pour 3 mois, d'accord, mais combien? Parce que moi, je veux bien faire le calcul. Combien de masques elle estime qu'il faut pour tenir 3 mois?
2: Vous estimez qu'elle n'a pas été assez précise.
4: Mais c'est pas très précis. Ça fait quelques jours qu'on voudrait savoir combien y a-t-il de masques aujourd'hui, à la fois dans les stocks stratégiques de la France, mais aussi en milieu hospitalier et entreprises privées. Donc, où est-ce qu'on en est là-dessus? Parce que peut-être qu'on pourrait être rassuré avec ce chiffre, ça serait une bonne chose. Il n'y a pas de raison de paniquer, mais enfin, qu'elle nous donne le chiffre-là. Et puis, troisièmement, quelle capacité on a pour accueillir des gens si jamais une situation venait à s'aggraver, qui avait besoin de beaucoup de gens en détresse respiratoire pour de l'oxygénothérapie. Combien de capacités d'accueil on a aujourd'hui en France? Parce que ça aussi, c'est important pour comparer
2: l'évolution des affaires sociales. Vous n'avez pas posé toutes ces questions?
4: Ah, je lui ai posé. Mais bon, j'étais un peu déçu parce que j'ai demandé pourquoi on n'a pas fait l'hôpital de campagne. Elle a dit parce qu'on ne voulait pas. D'accord, merci. Bon, pourquoi l'eau mouille? Parce qu'elle est mouillée, ce n'est pas très utile. Après, j'ai demandé combien il y a de masques. Elle m'a dit assez. Combien de capacités pour les gens en détresse respiratoire? Suffisamment.
2: Et vous n'avez pas été rassuré?
4: Bah, je suis pas en panique. Attendons, je veux dire, on n'est pas là pour inquiéter tout le monde. On est là pour se demander, utiliser l'événement qui se passe là pour être certain de faire un point sur nos capacités sanitaires. En l'espèce, je voudrais qu'on ait des chiffres clairs. Combien il y a de masques disponibles à répartir dans le pays? Combien il y a de capacités d'accueil pour des gens en détresse respiratoire? Et puis, à partir de ça, on a un débat politique. Est-ce qu'on pense que c'est suffisant? Pas suffisant? Et du coup, on réfléchit au budget, aux capacités hospitalières. Voilà. Tout ça pose un ensemble de questions et j'aimerais bien que dans les jours qui viennent, on ait les réponses. Parce que franchement, ça me semble évident qu'elle les a. Si elle ne les a pas, bon, ben, qu'elle prenne 48 heures pour les obtenir.
2: La question lui sera posée, j'imagine, et vous n'y manquerez pas de le faire.
4: C'est vrai.
2: Ce chiffre à présent, on a passé la barre des 8%. Le taux, je parle du chômage, on est à 8,1. Oui. C'est la première fois en 5 ans. Il est repassé au-dessus de ce seuil, en hausse de 0,2 points sur le premier trimestre 2026, de 0,7 sur un an. Écoutez David Amiel, le ministre de l'Action des Comptes Publics, qui a réagi à cette hausse. C'était hier sur France 2.
1: C'est évidemment lié au ralentissement économique qu'on observe depuis le début de l'année. Je voudrais quand même rappeler que le taux d'emploi est au plus haut depuis 50 ans. Encore aujourd'hui, c'est d'ailleurs le fruit de la politique économique qui a été menée depuis 2017. Mais évidemment, ça nous appelle à une très grande vigilance. Vous vous rappelez, cet automne, on avait un débat budgétaire, on alertait quand on voyait des conjonctions dans l'Assemblée nationale pour multiplier les impôts, les taxes, la dégradation de la compétitivité de notre économie, en rappelant que derrière, il s'agissait de préserver des emplois. C'est la raison pour laquelle on est aussi très mobilisés maintenant face à la crise, dans le soutien aux entreprises, aux tissus industriels, ceux qui vont être en première ligne de la hausse du prix des hydrocarbures.
2: Adrien Chloé, vous vous souvenez de cette période où l'on commentait mois après mois les chiffres du chômage, où un certain François Hollande n'avait pas pu se représenter parce que justement ces chiffres n'étaient pas assez bons. Oui. Et là, on a l'impression que tout le personnel politique d'ailleurs, mais LFI y compris, les chiffres du chômage finalement on ne les commente même plus, ça n'a même plus d'impact alors que c'est la vie de millions de personnes.
4: Alors quand même, on les commande. D'abord, la bonne nouvelle, on va dire, derrière tout ça, c'est que de toute façon, M. Macron ne peut pas se représenter. Donc la question de la courbe du chômage ne se pose pas. Il sera de toute façon plus là dans un an. Donc on va rassurer tout le monde
2: là-dessus. Alors il avait promis le plein emploi, enfin on va dire un seuil de 5%. Oui. Là, ce ne sera pas atteignable.
4: Il a promis beaucoup de choses, M. Macron. Donc ça, à la limite, c'est vrai que je ne vais pas commenter les promesses rompues, parce que sinon on ne s'arrête pas et il faut qu'on fasse l'après-midi entière ensemble. Mais sur cette question, tout le monde doit bien comprendre ce qui se passe. Donc l'INSEE a publié les chiffres hier, on a repassé les 8% de chômage. On voit notamment une catégorie de la population qui a été particulièrement frappée par la hausse du chômage, ce sont les jeunes femmes. Les femmes de moins de 35 ans, c'est plus 4 points d'exposition au chômage, c'est gigantesque. Hein. C'est la population qui a été le plus frappée. Pourquoi tout ça ? À mon avis, on paye là une politique qui a consisté à précariser la main-d'œuvre et l'emploi et qui se retourne. C'est-à-dire que lorsque vous embauchez des gens avec des contrats précaires, eh ben, ils sont plus faciles à licencier. Et donc, dès qu'il y a un petit ralentissement, c'est ce qu'a dit le ministre, il dit il y a un petit ralentissement cet hiver. D'accord, mais enfin, si les gens ont des CDI protecteurs, un petit ralentissement, ils ne sont pas virés. C'est parce qu'ils ont des emplois précaires que, du coup, le plus petit ralentissement, eh bien, conduit à des licenciements en masse, ce à quoi on assiste tout à fait aujourd'hui. Et puis, il y a toujours l'effet qui est l'effet, on va dire, du cercle vicieux. C'est-à-dire qu'une fois que vous licenciez des gens, bah, ils sont en allocation chômage, bah, ils perdent un tiers de leurs revenus, au moins. Donc, du coup, bah, ils sortent moins. Les gens ne vont pas au restaurant, ils ne vont pas acheter des fleurs, ils ne vont pas à la pharmacie. Et donc, vous mettez en cascade des difficultés dans tout le champ économique. C'est pour ça que la protection de l'emploi et la sécurité des gens, c'est une sécurité pour tout le monde, y compris pour les petits commerces qui ont besoin que les gens consomment et donc que les gens aient des bons salaires.
2: Parallèlement à ce chiffre, comment vous expliquez que le taux d'activité batte des records? Il est proche de 76%, ça n'a jamais été le cas. Le taux d'activité, c'est la proportion des 15-64 en emploi ou en recherche d'emploi.
4: Alors déjà, vous l'avez dit, c'est les gens en emploi ou en recherche d'emploi. Ouais. Donc les chômeurs sont dedans. Si vous faites plus de chômeurs, le taux d'activité, il monte.
2: Oui, mais oui.
4: Donc en tant que tel, c'est pas un indicateur qui est tout à fait pertinent, je pense, à utiliser. Et puis.
2: Oui, mais ça veut dire qu'il y a un certain dynamisme quand même.
4: Bah, pas forcément, vous pouvez 2 millions de chômeurs en plus, c'est 2 points de taux d'activité qui montent. Mais en revanche, on voit que la stratégie que je disais de créer des emplois précaires, eh ben, elle arrive là à ses limites. Parce que le taux d'activité ne vous dit pas quelle est la qualité de l'emploi. Est-ce que les gens, ils ont effectivement un contrat en CDI, à temps plein, protecteur, qui est fait 2 jours, les horaires compatibles avec les enfants, etc. Ça n'en dit rien, le taux d'activité. Et on a vu des créations d'emplois très importantes, ce Emmanuel Macron, qui étaient des emplois sous-payés, payés au lance-pierre ou très précaires. Et donc, évidemment, c'est les premiers qui disparaissent quand la conjoncture, eh bien, elle vient à se retourner. Et puis, deuxièmement, je voudrais attirer l'attention aussi sur un phénomène qui est très dangereux qui se passe en France, c'est que depuis que M. Macron est arrivé au pouvoir, le temps de travail a arrêté de baisser. Vous savez, depuis 1900, on a divisé par 2 à peu près le temps de travail humain. Et donc, évidemment, lorsque vous divisez par 2 le temps de travail, eh ben, ça libère des postes. Depuis qu'Emmanuel Macron est là, quand il est arrivé, les Françaises et les Français, ils faisaient 1541 heures par an. Aujourd'hui, c'est 1542. C'est la première fois de l'histoire de notre pays que sur 10 ans, eh bien, le temps de travail est gelé, il ne bouge plus.
2: Et ça, les Européens travaillent plus généralement que les Français.
4: Non, c'est pas vrai.
2: Les Allemands notamment.
4: Bah, alors, j'invite tous les gens qui nous écoutent à regarder les chiffres de l'OCDE. Ça s'appelle Working Hours en anglais, la liste longue.
2: Alors, vous savez qu'il y a des. Selon les sources, ça diffère. Hein.
4: Oui, mais c'est pour ça que je prends les sources de statistiques Eurostat ou OCDE, qui sont des sources assez uniformes. Ou sur le site de l'INSEE aussi, vous avez des comparaisons internationales. Et en réalité, les Allemands, les Belges travaillent moins que les Françaises et les Français. Parce qu'en fait, à France, il y a beaucoup plus d'emplois à temps plein et beaucoup moins de temps partiel. Donc c'est une des raisons pour lesquelles les Français travaillent en réalité plus que les pays voisins. Et vous avez effectivement les officines patronales qui parfois disent bah « alors, si on prend que les gens de tel âge en emploi à temps plein, alors on travaille moins. » D'accord, mais enfin, moi je parle de tout le monde.
2: J'en reviens juste un mot sur ce chiffre du chômage. Emmanuel Macron, le gouvernement, avait décidé il y a 2 ans que les bénéficiaires du RSA, le revenu de solidarité active, n'étaient pas inscrits à France Travail. Ils n'y étaient pas, ils devaient l'être. Forcément, ça gonfle un peu les chiffres quand même. On peut pas leur.
4: Non, c'est pas les mêmes. Parce que les bénéficiaires du RSA, ils sont comptés maintenant à France Travail comme demandeurs d'emploi, mais c'est pas les mêmes données. Vous savez, en France, il y a 2 chiffres sur le chômage. Il y a Il y a les inscrits à France Travail, c'est le chiffre que vous évoquez là, mm-hmm. le nombre de gens qui s'inscrivent. Alors par exemple, quand il y a du non-recours, ben, ça fait baisser le chômage. Quand on tape sur la tête des gens en leur disant « si vous inscrivez, vous êtes des fainéants, etc. », les gens ne s'inscrivent pas et donc artificiellement on a fait disparaître des chômeurs. Et puis il y a le chiffre qu'on évoque ici, qui est celui de l'INSEE, qui n'est pas du tout lié à France Travail, c'est un chiffre qui est un recensement. Et on va voir les gens, on leur demande « est-ce que vous avez travaillé la semaine dernière ?» Et s'ils n'ont pas travaillé, on les compte comme chômeurs. Donc les gens au RSA étaient déjà dedans. Donc là, pour le coup, c'est même pas l'effet RSA qui a joué, c'est véritablement des privations d'emploi par des suppressions de postes ou des non-reconductions de CDD.
2: Adrien Clouet, député LFI de Haute-Garonne, vice-président du groupe LFI à l'Assemblée nationale, est l'invité des grands entretiens d'Europe 1 Info. Dans un instant, notre entretien continue. On parlera bien sûr des carburants, mais aussi de la polémique Master Poulet. À tout de suite.
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2: 14h18, bienvenue sur Europe 1. Vous écoutez les grands entretiens politiques d'Europe 1 Info. C'est avec vous, Clélie Mathias, et votre premier invité, Adrien Clouet, député LFI de Haute-Garonne et vice-président du groupe LFI à l'Assemblée nationale.
19: Dans un instant, on va venir sur cette polémique qui concerne Master Poulet. Mais avant cela, quand même, les carburants, puisque la guerre au Moyen-Orient implique un blocage du détroit d'Ormuz. Je vais y arriver. Et ce qui fait que les prix du pétrole sont à la hausse, ça se ressent à la pompe. On attend de nouvelles aides, un changement d'échelle promis par le gouvernement. Écoutez, Sylvain Maillard, il était l'invité de Laurence Ferrari ce matin sur CNews et Europe 1.
20: Il prendra la parole probablement rapidement. Maud Bréjon, la porte-parole, nous a dit que les annonces seraient faites incessamment sous peu. Donc on les attend, tout en sachant
21: c'est
20: qu'on est déjà...
21: Ou pas
20: non, je crois que les termes sont très clairs. Nous n'avons pas les moyens financiers d'arroser comme nous l'avons fait très largement il y a deux ans dans le choc précédent énergétique. On a dit que nous ciblions sur les grands rouleurs, sur ceux qui ont absolument besoin d'aide, les pêcheurs, les agriculteurs. Et nous souhaitons à l'Assemblée nationale et au groupe Renaissance que l'argent ne soit pas gaspillé.
19: Voilà, Sylvain Maillard, député Ensemble pour la République de Paris, membre de la commission de défense de l'Assemblée nationale. On a l'impression que ces aides et ce changement d'échelle. Alors, il y a eu la crise de l'antivirus que le gouvernement a dû gérer, évidemment, en urgence, qui a pu retarder quelques annonces. Bon, non, vous n'y croyez pas ?
4: Bah, c'est pas les mêmes ministères, donc je vois pas pourquoi aujourd'hui le ministère de l'Industrie, de l'Énergie, de l'Économie serait impacté par la gestion de la crise antivirus. C'est un prétexte un peu commode. Puisque je rappelle que le droit français permet, c'est l'article L410-2 du Code du commerce, de bloquer des prix, comme on l'a fait déjà dans la catastrophe naturelle en Guadeloupe, comme on l'a fait durant les 5 semaines de la guerre du Golfe en 91, on peut bloquer les prix de l'essence à la pompe. Et ça ne coûte rien. Donc M. Maillard nous dit il ne faut pas dépenser de l'argent. Eh bien, parfait. Eh bien, dans ce cas-là, M. Maillard, il faut voter avec la France Insoumise pour demander un blocage à la pompe des prix de l'essence. Ça ne coûtera rien.
19: S'il le fera.
4: Et ça rapportera beaucoup. Moi non plus, mais oui. Vous savez, parfois, une épiphanie peut toujours arriver. Donc, je veux lui proposer une bonne idée.
19: Je crois surtout qu'il ne croit pas à cette solution.
4: Eh bien, c'est un problème parce que moi, je ne crois pas aux siennes. Et surtout, je pense que les siennes, on les subit depuis maintenant quelques mois. Si ça marchait, leur histoire, pourquoi pas. Mais enfin, l'idée de M. Le Cornu de se balader en tournant un moulin à prière en disant « Total doit redistribuer ses profits », pardon, on ne le voit pas. Ce qu'on voit, c'est que depuis le début du trimestre, les Françaises et Français sur la route, les conducteurs conductrices, ont dépensé 125 euros chacun qui sont partis dans les poches de Total. C'est gigantesque. Il y a des gens qui
19: mais
4: nous écoutent.
19: Mais au moins, Total Energy plafonne, fait un geste pour les automobilistes.
4: Alors, Total Energy, un, plafonne pour ceux qui ont un contrat Total Energy chez eux, donc c'est de la fidélisation. Et deux,
19: non,
4: dans ses propres stations, uniquement. Pourquoi ? Parce que Total fait ses profits sur la marge de raffinage, c'est-à-dire dans les raffineries en tant que telles. Donc, ils ont beau jeu, une fois qu'ils ont mis le couteau sous la gorge de tous les distributeurs, de dire on plafonne à la distribution. Le profit, il est déjà fait en amont. Et donc, ils ont reporté sur chacun 20, 25, 30 centimes. D'ailleurs, je regardais tout à l'heure avant de venir, il y a même une station à 1 km de vos studios. On est passé à 2,90 sur le gazole. 2,90, c'est-à-dire le prix est devenu totalement fou. Et face à ça, les aides, elles sont indigentes, me semble-t-il. Les aides uniquement pour, alors, les grands rouleurs qui gagnent moins de 1500 euros, pardon, mais quelqu'un qui gagne 1600 euros ne roule pas sur l'or non plus et doit aussi être aidé, être accompagné. Même si c'est que 29 km et pas 30. Donc, il faut bloquer les prix à la pompe.
19: La nationalisation de Total Energy, ça changerait quelque chose? Ça changerait la donne?
4: Ah, mais bien sûr, puisque ça permettrait à la puissance publique de récupérer l'outil de contrôle général. Si le super-profit se fait à deux endroits, il se fait d'abord entre l'extraction du brut et le prix spot sur les marchés. C'est-à-dire, en gros, combien ça coûte de sortir du pétrole de terre et combien vous le vendez sur les marchés. Dès lors que vous contrôlez l'écart entre les deux, eh bien, vous pouvez directement le vendre à prix coûtant. Donc, si vous ne voulez pas vous enrichir, vous et vos amis actionnaires, eh bien, vous le vendez moins cher. Et deuxièmement, ça se joue au moment de la raffinerie, c'est-à-dire le pétrole. Il arrive, transformé en carburant. Et c'est là que des marges ont été multipliées par 3 depuis janvier dernier. C'est-à-dire x3 la marge de transformation du pétrole en carburant. Bon, ben, cette marge-là, si jamais on contrôle les raffineries, eh bien, on la contrôle directement. Et donc, au lieu de se dire on s'enrichit à mort en profitant d'une crise géopolitique, on dit bah, on contrôle le prix de l'essence, on maintient le profit tel qu'il était avant et on arrête d'enrichir une infime minorité, on bloque le prix à la pompe directement en amont en vendant évidemment aux stations-service un pétrole moins cher.
19: Alors, on rappelle quand même que Total Energy ne fait pas de bénéfice sur tout ce qui est sur le sol français.
4: Total Energy vend 51% de ses produits européens sur le sol français. Donc si Total Energy, alors certes, fait des transferts internes entre ses sociétés, mais enfin Total Energy dépend du marché français pour vendre. Alors ils peuvent nous dire, non, on fait un bénéfice quand on extrait à l'étranger et qu'on vend sur les marchés. Mais enfin, tu vends sur les marchés pour vendre en France. Donc au bout d'un moment, il n'est pas vrai que le marché français soit tout à fait indifférent aux bénéfices que fait Total. Et puis si vraiment Total ne fait pas de bénéfices en France, alors dans ce cas-là, pourquoi il est multiplié par 3 la marge de raffinage? Ça m'interpelle qu'il arrête de faire ça.
19: La polémique Master Poulet. Vous voyez où je veux en venir avec évidemment le maire PS socialiste, donc Saint-Ouen, Karim Ouamran, qui a livré un combat contre l'installation de ces enseignes de restauration rapide. Or, selon l'IFOP, selon ce sondage sorti cette semaine, 55% des Français approuvent cette décision, ce combat de Karim Ouamran, un soutien qui est encore plus massif chez les ouvriers, 75%, chez les habitants des banlieues populaires, 61%, et qui s'érode après chez d'autres catégories comme les cadres, mais quand même 48%, ou les habitants des banlieues aisées, 29%. François Cross, qui a mené cette étude, dit « Ces résultats devraient donner à réfléchir à ceux qui ont fait de l'affaire Master Poulet, le symbole d'une gentrification imposée d'en haut aux classes laborieuses. » C'est ce que vous aviez dit à Karim Ouamran.
4: Oui, mais d'ailleurs, je continue à le penser, puisque...
19: Mais ça prouve l'inverse, là, ce sondage.
4: Ah bah, ça prouve rien. Ça montre que lorsqu'on pose aux gens une question, à savoir qu'est-ce que vous pensez de la croissance des entreprises de restauration fast-food, eh bien, les gens sont critiques. Et moi aussi, je suis critique du fast-food. Simplement, mon problème, c'est pourquoi on ciblerait uniquement Master Poulet? C'est ça le sujet, en fait, qui se pose là-bas à Saint-Ouen. Enfin, Moi, je suis un militant politique et un député de la France insoumise. Je pense qu'il y a un problème en France avec l'alimentation, qu'elle est trop carnée, qu'elle est de mauvaise qualité dans beaucoup de cas, que les gens sont empoisonnés par certaines industries agroalimentaires et que la condition animale est bafouée absolument d'une violence qui est insoutenable. Ben, maintenant, est-ce que tout cela est tributaire de Master Poulet? Non, c'est tributaire d'une industrie agroalimentaire en général. Et donc, c'est elle sur laquelle il faut intervenir. Et c'est dans cette industrie qu'il faut mettre en place des réglementations qui sont drastiques pour la santé des Français.

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2: Et si on en parlait avec Marie-Estelle Dupont, on est ensemble sur Europe 1. On parle aujourd'hui de la vocation et nous sommes avec Sabine Van Vlenderen Badinter, déléguée générale de la Fondation de la Vocation Marcel Bleustein-Blanchet. Restez bien avec nous sur Europe 1. A tout de suite.
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2: Les dernières informations avec vous, Pierre Vesque.
23: La totalité des cas contacts à l'antivirus présents en France ont été testés négatifs sans exception, annonce de la ministre de la Santé, Stéphanie Rist. Par mesure de précaution, les 22 cas contacts sont hospitalisés, placés en isolement pour une durée minimum de 14 jours. 5 passagers français du Hondus sont eux hospitalisés à l'hôpital Bichat à Paris. 4 d'entre eux se portent bien et sont négatifs, mais une femme a développé le virus et se trouve en réanimation dans un état grave. Donald Trump, en visite en Chine, s'exprimera davantage sur Taïwan dans les prochains jours, affirme le ministre américain des Finances. Le président chinois Xi Jinping a émis une sévère mise en garde à l'adresse de son homologue américain sur le risque de conflit au sujet de Taïwan. Cette île du Pacifique n'a pas été le seul sujet de discussion entre les deux dirigeants. La guerre en Ukraine et bien sûr le conflit au Moyen-Orient chinois et américain sont d'accord. Le détroit d'Ormuz doit rester ouvert. Un navire a d'ailleurs été arraisonné par des individus pour le moment non identifiés au large des Émirats arabes unis près du détroit et se dirige en ce moment vers les eaux iraniennes. L'Iran accuse les Émirats arabes unis de jouer un rôle actif auprès des États-Unis et d'Israël dans cette guerre. Une agence iranienne affirme que Téhéran laisse

0: traversée des navires chinois le détroit d'Ormuz en toute sécurité depuis hier. L'émotion était intense ce matin à Caen lors d'une cérémonie hommage aux deux agents pénitentiaires tués et aux trois autres blessés lors de l'évasion de Mohamed Amra au péage d'Incarville dans l'Eure. Gérald Darmanin, le ministre de la Justice, a présidé l'événement qui s'est tenu au pôle de rattachement d'extraction judiciaire de Caen en présence des familles des victimes et de leurs collègues. Il y a deux ans, la France a été blessée en son cœur, a déclaré le garde des Sceaux, et ajoute que l'État s'engage à protéger ses agents et à les valoriser. Dans le procès en appel du financement libyen de Nicolas Sarkozy, le parquet général requiert 7 ans de prison, 300 000 euros d'amende. En cas de condamnation, l'ancien président de la République pourra se pourvoir en cassation. Attaque à l'arme blanche dans un collège du centre-ville de Toulouse. La famille d'un collégien scolarisé en 3e s'est introduite hier dans l'établissement. Une femme et ses deux jeunes filles, âgées de 14 et 17 ans, munies de couteaux, d'une feuille de boucher et d'une bombe lacrymogène, s'en sont prises à deux élèves et à une surveillante. Les assaillantes sont placées en garde à vue. Un différend entre collégiens pourrait être à l'origine des faits.
1: Merci Pierre Vesque. On vous retrouve dans une demi-heure à 16h. À tout à l'heure.
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1: Et si on en parlait, on est ensemble sur Europe 1 avec vous Marie-Estelle Dupont. On parle de la vocation, des vocations professionnelles, et on est avec Sabine Van Blenderen, Badinter, déléguée générale de la Fondation de la vocation Marcel Blanchet. Vous y faisiez allusion dans la première partie de l'émission, Marie-Estelle Dupont, la nouvelle approche que les jeunes et qu'on a du travail. Est-ce que la notion de vocation a évolué avec cette nouvelle approche qu'on a du travail ?
4: Ce qu'il y a, c'est que la question du sens, elle est beaucoup plus au cœur du rapport au travail. On a eu une évolution de l'organisation du travail progressive depuis le XVIIe siècle. C'est-à-dire que si on regarde, par exemple, dans l'Antiquité chez les Grecs, c'est ce que rappelle Hannah Arendt dans la condition de la philosophe Hannah Arendt dans la condition de l'homme moderne. Elle dit chez les Grecs, le travail, il était plutôt méprisé. C'est-à-dire que c'était les esclaves et les femmes qui travaillaient parce que c'était la nécessité. Le travail était strictement la nécessité alimentaire. Et puis à un moment donné, avec notamment la révolution industrielle, le travail, l'émergence de la bourgeoisie, le travail est devenu central. Le travail est devenu le prestige social. La réussite est très importante. On s'identifie à sa profession. Avant ça, les corporations sont déjà très soudées, donc il y a une espèce de solidarité entre gens de la même profession. Donc le travail va devenir très important. Et puis il y a à nouveau un palier, c'est-à-dire qu'à partir des années 70, avec cette société quand même qui se définit de manière extrêmement matérialiste et extrêmement individualiste, avec cette course à l'image, avec cet individu qui prime sur le collectif, des répercussions, il y a des effets papillons sur le rapport au travail et sur l'organisation du travail. Et notamment, avec la société de consommation de masse, de divertissement de masse, il y a une désacralisation du travailleur. En fait, le travailleur est interchangeable. D'ailleurs, on voit bien comment la mondialisation accélère l'utilisation de l'immigration comme un levier de rentabilité pour les entreprises. C'est beaucoup de main-d'œuvre facilement, facile à déplacer, facile à faire venir et qu'on peut payer pas très cher. Donc, en fait, la notion de travail, elle évolue. Et bien évidemment, l'envers de ça, ou l'autre versant de ça, c'est que de plus en plus, dans les jeunes générations, on dit, mais attendez, quel est le sens du travail ? Parce que si les organisations, avec un management très infantilisant, avec une interchangeabilité, alors que quand même, il y a 50 ans dans les entreprises, les places étaient respectées, il y avait quelque chose dans la hiérarchie qui fonctionnait, dont on n'attendait pas d'ailleurs d'être tout dans l'épanouissement de quelqu'un, mais où quelque chose du respect des places de chacun était là. Et cette interchangeabilité fait énormément souffrir psychiquement l'individu qui aujourd'hui dit « Non mais moi je veux que ce que je fais ait du sens ». Et donc la pathologie de la modernité, c'est le burn-out, qui est une maladie du sens, pas une maladie de la charge de travail, enfin pas seulement en tout cas. Paradoxalement, on se retrouve en fait à dire la technique va nous libérer du travail, mais finalement c'est la consommation qui envahit tout et qui nous rend esclaves, et donc on se retrouve dans un travail qui parfois est un bullshit job, disons-le. C'est-à-dire qu'aujourd'hui dans notre société, on va très mal payer les gens qui s'occupent des petits, les gens qui s'occupent des personnes âgées, donc de tous ceux qui sont vulnérables, les enseignants, les infirmiers. Par contre, vous allez payer des fortunes, des types qui sont de parfaits ignorants, arrogants, dans des cabinets à la Défense, à produire des bullshit slogans et du marketing dans lequel on va tous plonger le week-end d'ailleurs, parce qu'on va faire des achats inutiles. Donc il y a une évolution du monde du travail, du sens du travail, et donc évidemment les jeunes se projettent différemment de nos aînés dans le travail, ils veulent que ça ait du sens, donc ça remet la question de la vocation au cœur, c'est-à-dire si je sens pas que c'est aligné avec mes valeurs, j'ai pas envie d'y aller, je vais pas y aller parce que mon milieu social dit que le fils aîné dans ce milieu fait ça. Non, j'y vais parce que il y a quelque chose qui résonne à l'intérieur de moi. Et je pense qu'en fait, dans l'organisation de l'institution scolaire aujourd'hui, c'est très difficile, notamment avec la réforme du bac, les choix d'options, etc., pour les jeunes de se retrouver. Et que donc des initiatives comme cette fondation a tout son sens, parce que c'est des initiatives de la société civile qui viennent pallier un manque dans le collectif, qui est un manque de réponse en fait. Parce que un jeune qui a une vocation, il a surtout des questions. Je ne sais pas ce que vous en pensez.
5: Oui, je pense, comme vous le dites, l'école est peut-être pas forcément aujourd'hui le meilleur endroit pour trouver des réponses, parce que il y a aussi un sujet de source d'inspiration. Nous, c'est vrai que c'est un de nos axes de développement en 2026. C'est un projet qu'on va développer avec le ministère de l'Éducation nationale, et c'est d'envoyer nos lauréats en tant qu'ambassadeurs de vocation dans les écoles, notamment au collège, pour donner des sources d'inspiration à ces jeunes collégiens pour qu'ils s'autorisent éventuellement à rêver et à poursuivre dans certaines voies qui sont peut-être pour certains inhabituelles, ou en tout cas quand ils manquent de soutien dans leur environnement proche. Et puis il y a un lien évident avec le travail aussi, c'est-à-dire que quand on a trouvé ce pour quoi on était fait, on ne compte pas les heures.
4: Oui.
5: Le travail n'est plus du travail, le travail devient un travail plaisir. Donc à force de faire, vous finissez par être bon.
4: Bah oui.
5: Quand vous êtes bon, vous interpellez les autres. Il y a du plaisir personnel.
0: Et on irradie.
5: Donc évidemment, on rayonne personnel, mais on rayonne aussi dans une famille, on rayonne dans une communauté, on donne envie, on partage, parce qu'il y a la question de la transmission aussi dans, je dirais, l'éducation au sens large. Et voilà. Exceller, faire, c'est aussi la garantie de pouvoir transmettre. Et pouvoir transmettre, c'est aussi la garantie que les métiers perdurent, qui continuent. On a des lauréats campanologues qui sont des spécialistes des cloches. On a des lauréats des lauréats spécialistes du patrimoine de pierre, des souffleurs de verre.
0: Ingénieur à la NASA.
5: Il y a absolument Alan Petre, un ingénieur à la NASA. Ouais. Lui, il était à 3 semaines de ne pas pouvoir partir. Sans financement d'une fondation ou d'un gouvernement, son stage à la NASA n'était pas possible.
0: Et aujourd'hui, c'est un Français installé à la NASA.
5: Ouais. Exactement. En tout cas, c'est un Français qui, ingénieur en aérospatial, qui est parti à la NASA, qui va maintenant faire un doctorat, mais qui est rentré en France aussi. Mais c'est souvent cette question qui nous est posée. Vos lauréats qui partent aux quatre coins du monde, est-ce qu'ils reviennent? Alors, je rassure.
0: Bonne question.
5: Je rassure ceux qui nous écoutent.
4: Parfois,
5: beaucoup reviennent. Et Alan, par exemple, fera partie de ces jeunes lauréats qui iront dans les écoles.
0: Ah oui.
5: Ce qui est formidable, je pense, c'est ce sont des jeunes qui ressemblent à leur audience. Mmh. Voilà, c'est pas une sorte d'ordre qui vient du dessus. Intéressez-vous à tous les métiers. Ce sont des gens qui leur ressemblent et auxquels on peut donc s'identifier plus facilement. Mais voilà.
0: Lui, c'est un destin extraordinaire. Vous pouvez peut-être nous en parler un petit peu plus d'Alan.
5: Oui, alors Alan, il a toujours voulu être ingénieur en aérospatial. Il a eu un parcours d'études. Enfin, il a dû prendre des voies un petit peu détournées parce qu'il a dû cumuler des stages. Il vivait entre deux villes assez éloignées les unes des autres. Donc, il a fait ça aussi en alternance parce que c'était une nécessité financière de le faire en alternance. Et voilà, il a envoyé ses candidatures, on va dire, de manière relativement spontanée à la NASA au moment des stages. Ses résultats étaient étant très très bons. Et puis il avait un parcours aussi, je dirais, qui dénotait d'une forme de détermination et de courage. Il travaillait le week-end, il travaillait la nuit. Enfin, je dirais, rien n'était trop pour aller jusqu'au bout de son rêve.
6: Venant d'un milieu, comment vous le qualifieriez
5: Écoutez, il a grandi dans une banlieue à côté de Paris. Je sais que son papa, c'est une histoire assez merveilleuse, a passé un diplôme d'ingénieur, mais sur le tard,
6: ouais.
5: Je dirais quasiment en fin de carrière,
6: ouais.
5: Dans une famille vraiment dans un soutien voilà, très, très, très aimante, etc.
6: Ouais.
5: Mais pas, je dirais, relativement modeste.
6: Oui, oui,
5: voilà.
6: Ouais. Et avec un destin voilà, qui est.
5: Oui, formidable, formidable. Et puis animé par une passion extraordinaire. Extraordinaire.
6: Sur la quête de sens dont parlait Marie-Estelle Dupont à l'instant, vous la constatez chez les jeunes qui déposent des dossiers. Il y a une quête de sens qui est plus importante qu'il y a quelques années.
5: Écoutez, je pense que la quête de sens, elle est omniprésente en fait. Alors c'est peut-être plus précis dans certains domaines. On parlait de climat tout à l'heure, d'environnement. Dans ces dossiers-là, on sent une sorte d'urgence qui caractérise en général ces destins. Mais je dirais que pour tous. C'est presque une évidence. Enfin, c'est un chemin dont ils ne peuvent pas se détourner. Donc, le sens, il est là-dedans aussi. Il est dans le métier, mais il est aussi dans cette nécessité d'aller jusqu'au bout de quelque chose qu'ils ont ressenti comme étant essentiel pour leur bonheur et pour une existence réussie, je dirais.
4: Je crois qu'il n'y a pas de quête du sens. Il y a une évidence. Il y a une rencontre.
5: Exactement.
4: C'est une évidence. Donc, de toute façon, c'est une nécessité d'écrire, c'est une nécessité de faire des photos, c'est une nécessité d'eux.
5: Ils ne peuvent pas s'en détourner.
4: Et donc,
5: en fait,
4: c'est chez eux, il n'y a pas la quête de sens. L'évidence a jailli. Ce qui est difficile, c'est de négocier cette évidence intérieure avec peut-être des peurs ou des attentes familiales. Et il y a des familles qui disent c'est dur pour nous, la vocation de notre enfant. Parce que ça va l'éloigner de nous. Parce que ça veut dire. Expliquer à ses frères et sœurs que on va financer un projet très cher pour lui et que il y aura peut-être pas une égalité parfaite entre tous les frères et sœurs, mais on sent qu'on doit le soutenir. Ou justement, il y a quelque chose de mon enfant qui m'échappe et ça me fait très peur. Là, je pense particulièrement à des familles où c'est des appels vers la vocation religieuse ou militaire, le sentiment qu'ils ont, voilà, s'ils accordent à l'enfant du crédit à sa vocation, ils ont peur de perdre l'enfant. Mais c'est aussi le cas quand un enfant veut partir au bout du monde pour étudier les baleines, je sais pas où, hein. Je crois qu'il y a un travail à faire sur l'angoisse de perte, parfois, de la part des familles. Et puis, à contrario, des vocations qui réalisent le rêve refoulé d'un parent aussi, hein.
6: Qu'est-ce que vous pouvez en dire, ça, Marie-Estelle Dupont? C'est intéressant, ça.
4: Oh, l'enfant qu'on destine à la banque et qui a un talent en peinture et qui veut être peintre et qui va, de manière inconsciente, trouver un soutien et une alliance avec sa mère qui ne s'est jamais autorisée à peindre, mais qui rêvait de devenir peintre et qui, quelque part, a transmis ce rêve à son enfant. Alors, est-ce que c'est aliénant ou est-ce que c'est un épanouissement pour l'enfant? C'est l'avenir qui le dira. Mais finalement, là, la famille va se mettre du côté de l'inconscient de l'enfant qui réalise un rêve qui n'a pas été justement une injonction, une projection, mais qui est finalement peut-être un talent qui était à l'état de germe dans la famille et que l'enfant... On retrouve d'ailleurs parfois chez nos enfants des talents de nos grands-parents. Et on se dit, c'est drôle, ça a sauté une génération. Mon enfant, alors que je suis nulle pour faire ça, mon enfant est très doué et ça me rappelle tel grand-parent. Et parfois, l'enfant va être appelé vers cette voie parce qu'il sent quelque chose d'un héritage intérieur qui grandit en lui. Donc en fait, la famille peut être dans deux polarités très très opposées face à la vocation. La résistance totale, non mais tu sors du chemin qui est convenu, qui est bien, qui est lisse, tu vas te planter. Moi, quand j'ai dit que je voulais être psychologue alors qu'on me voyait faire de la banque, ça a quand même été très compliqué de l'expliquer à mon père qui, après coup, était content pour moi. Mais sur le moment, il avait que des craintes. C'est pas un métier dont on vit, etc., etc. Il y a des destins heureux. On finit avec Romain Desarbes l'après-midi. Donc, même pour les psys, le salut est possible.
6: Même quand on dit je vais devenir journaliste, parfois, je pense qu'il y a certains parents qui disent...
4: Et on finit sur le divan.
6: Il va terminer saltimbanque ou... journaliste, ça, ça, ça, ça, avec,
4: ça fait quoi
6: jongleur. heures.
4: Et puis, à contrario, des familles qui, en fait, vont soutenir le rêve de l'enfant, des familles de navigateurs, des familles qui vont avoir cette ouverture intérieure à « il est bon que l'enfant réalise sa destinée, on est juste là pour l'outiller, mais pas pour choisir à sa place sa destinée ».
5: Oui, puis il y a la question de l'inconnu. Quand on est fils ou fille de navigateur, par exemple, le terrain a été déjà un petit peu
4: préparé.
5: Exactement. Donc, je pense que la peur de l'inconnu, c'est aussi souvent un frein et un obstacle majeur. Et pour certains, c'est vraiment l'inconnu. C'est-à-dire,
4: alors c'est drôle pas parce que moi, c'est une question que je ne me suis jamais posée. C'est-à-dire que à 11 ans, je savais que je voulais être psy. Et je n'ai jamais. Tout le monde m'a dit, mais tu vas crever la dalle, les psys ne gagnent pas un rond, il faut faire un truc qui te sécurise. Et en fait, je n'ai jamais eu peur de manquer de patients. Et je n'ai jamais manqué. J'ai toujours eu trop de patients dès le début. Donc je pense aussi qu'on crée ce qu'on craint. Et que parfois nos peurs nous empêchent d'accomplir notre vision et que si notre vision est suffisamment forte, on finit. Moi, je sais que j'ai une amie qui a failli tout abandonner et repartir dans sa ville d'origine. Et puis au dernier moment, elle a fait la bonne rencontre qui lui a permis de trouver toute la clientèle dont elle avait besoin pour accomplir son rêve et en vivre.
6: Comment ça se détecte? Je pense aux parents qui nous écoutent, aux parents d'adolescents, voire même de très jeunes, ou d'adolescents, ou d'adolescents plus, on va dire, entre adolescents et adultes. Comment ça se détecte, quand on est parent, une vocation chez des enfants?
4: Dans quoi vous sentez votre enfant heureux? Dans quelle activité, spontanément, votre enfant va se mettre et vous le sentez qui est libre, qui est différent? Qui est libre, vous avez l'impression qu'il ne faut pas intervenir parce que vous vous sentez comme dans quelque chose qui vous est inconnu mais que lui maîtrise déjà, il explore la musique alors qu'il n'a pas fait de solfège, etc. La vocation, c'est vous allez sentir cette évidence entre l'enfant et un domaine ou une qualité très forte chez lui que peut-être il ne s'autorise pas à mettre en avant parce qu'elle n'est pas valorisée scolairement. Et là, je crois que c'est important de l'encourager et de lui dire qu'il n'y a pas que les matières scolaires qui ont de la valeur. Les matières scolaires, elles ont des notes, mais elles n'auront pas forcément de la valeur toute dans son futur. Et de l'aider à faire des expériences, c'est-à-dire que d'emmener nos enfants dans autre chose que la routine scolaire, etc. Ça peut être simplement en allant à la campagne, avoir un autre mode de rapport au travail, un autre mode de vie. C'est pas forcément des voyages extraordinaires, mais exposer l'enfant à des expériences et vous sentez assez jeune dans quoi l'enfant est à l'aise ou pas. D'ailleurs, même des jumeaux, dans une situation similaire, il y en a un qui il l'a jamais fait. Vous avez l'impression qu'il est dans ses chaussons, qu'il va vous expliquer le métier. Et puis il y en a un autre, ça l'attire pas du tout. Il dit non, moi je veux pas toucher, c'est pas propre. Donc, je pense qu'en observant l'enfant, vous sentez les appétences de votre enfant. Et je crois que l'enfant est heureux quand il fait ce pour quoi il est doué. Ça veut pas dire qu'il aura pas des compétences techniques à apprendre, mais qu'il y a un talent. Vous savez, c'est ces enfants qui rejouent un morceau parfaitement alors qu'ils n'ont pas encore fait le solfège et le professeur se demande comment, sans passer par la grammaire de la musique, il réussit si facilement. Cet enfant a certainement un talent qui va le rendre très heureux s'il continue.
6: Mais alors la vocation, c'est une évidence, c'est ça, Sabine Van Velderen, Badinter, c'est ce que vous diriez également.
5: Je pense
6: c'est
5: ce que
6: vous
5: nous décrivez, Marie, soi,
4: c'est
5: une évidence, en fait.
4: C'est une évidence, mais pas forcément jeune.
5: Oui. Ça s'impose, mais ça nécessite quand même un certain nombre de paramètres pour pouvoir éclore pleinement.
4: Et se dire.
5: Parce que la route est longue. Je pense que la vocation, elle s'inscrit dans le temps long. C'est pas un feu de paille, c'est pas une passion passagère. C'est vraiment, on tire le fil de la vocation. Donc voilà, il y a un certain nombre quand même de vous parliez des rencontres, de l'accompagnement, de l'écoute. Et rencontrer en effet quelques personnes qui vous font confiance et qui vous permettent de continuer à tracer ce sillon, même quand parfois on se sent un petit peu seul. Et puis pour la question des parents, je pense que si on peut continuer à éveiller la curiosité des enfants, c'est déjà formidable. Et puis après, essayer d'être le moins possible dans le jugement, ça n'est pas une mince affaire, mais essayer d'accueillir toutes les propositions que les enfants font, quelles qu'elles soient, et puis je dirais enfants et bien plus tard aussi, en fait. Les vocations ne se révèlent pas à 8 ans. Hein. Nous, on a des lauréats chez qui ça a été à 6 ans, un jeune russe a entendu au fin fond de sa Sibérie natale du saxophone, et depuis là, ça a été un long chemin vers Moscou, de Moscou à Paris, et puis maintenant une carrière internationale. Mais voilà, c'est pas donné à tout le monde, donc il faut accepter ce temps long.
4: Je pense que c'est important de ne pas mentir à nos enfants et de leur demander s'ils sont sûrs que de cette vocation, ils veulent faire un métier. Par exemple, quand on rêve d'être danseuse étoile, je crois que c'est très important d'expliquer aux petites filles, concrètement, quand tu auras passé tous les examens, que peut-être tu sortiras du corps de ballet, qui est très exigeant. Est-ce que tu es sûre d'avoir envie au quotidien de t'entraîner tant d'heures par jour? Est-ce que tu es sûre d'être consciente que à 35 ans, ta carrière, elle devra s'arrêter et tu devras travailler autrement? Donc, je pense qu'on ne doit pas mentir à nos enfants sur l'écart qu'il y a entre un appel et les conséquences en tant que métier. Quand vous avez la vocation d'être restaurateur, il faut avoir conscience que vous ne passerez pas les fêtes en famille et que vous travaillerez le week-end et que vous finirez tard. Donc, je pense que la conversion dans le réel, nos enfants n'y ont pas accès sans nous, et qu'il faut leur expliquer concrètement, d'où l'importance de parler avec des bâtons. Écoute, ta tante, elle fait ça, elle va te raconter comment ça marche, parce que parfois, ils se heurtent à des épreuves de réalité qui sont douloureuses, notamment la danse classique et le sport. Ils peuvent avoir des blessures très grandes parce qu'ils sont assez jeunes dans un monde ultra compétitif, et là, je crois qu'ils ont vraiment besoin d'être soutenus par leurs parents.
6: C'est vrai que dans certains métiers, il y a d'énormes efforts à faire. On parle de effectivement l'exemple de la danseuse, mais il y a énormément de métiers. Ça, vous l'avez constaté également.
5: Ah ben, je dirais que tous font des efforts. Ceux que nous on rencontre, ils déploient une énergie exceptionnelle
6: des
5: pour arriver.
6: Des très gros bosseurs, c'est ça.
5: Des très gros bosseurs investis. Et puis quand on combine les difficultés matérielles et une vocation. C'est compliqué. La route est complexe parce que beaucoup cumulent 2-3 emplois pour survivre, pour payer les charges, etc., les frais de scolarité, les stages à l'étranger quand c'est nécessaire. Donc en fait, voilà, je trouve qu'ils sont, enfin moi, ce sont des parcours admirables, quoi, de détermination et de courage vraiment hors normes. Oui, vraiment. Non. Et puis, je dirais que quels que soient les métiers, qu'ils soient scientifiques, manuels ou autres, ils ont tous ça en commun.
6: Ouais. Sabine Van Vlenderen Badinter, déléguée générale de la Fondation de la Vocation Marcel Bleustein-Blanchet. Je vois l'heure qui tourne. Ça serait peut-être intéressant que vous nous expliquiez, parce que je pense à tous ceux qui vous écoutent et qui se disent, tiens, mais comment je pourrais m'inscrire? Parce que je connais quelqu'un qui a une vocation et qui a besoin d'un petit coup de pouce. Comment faire pour s'inscrire?
5: Alors, il suffit de se rendre sur notre site internet, fondationdelavocation.org, et depuis le 1er janvier jusqu'au 31 mai, jusqu'à minuit, 31 mai, vous pouvez déposer un dossier de candidature qui se compose à un premier stade vraiment d'une lettre de motivation et d'un CV. Et une fois que cette première étape est franchie, on vous donne la possibilité de remplir un dossier bien plus complet avec tous les éléments dont je parlais tout à l'heure sur leur histoire, la naissance de la vocation, la description du projet en cours, budgété, tout ça. Enfin bon, quand on en sera là, je pourrais leur en dire un peu plus, mais c'est fondationdelavocation.org.
6: Fondationdelavocation.org. Marie-Estelle Dupont, une belle émission sur la vocation.
4: Hein. Merci beaucoup Sabine, c'était
5: magnifique. Merci à vous.
6: 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Dans un instant, c'est Pascal Pro pour Pascal Pro et vous, avec Pascal et tous ses invités, toute son équipe. Et nous, Marie-Estelle Dupont, on se retrouve demain, vendredi, dès 15h.
4: Pour une nouvelle émission. Bon après-midi à tous.
6: Bonne fin d'après-midi sur Europe 1.
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23: Ce jeudi 14 mai de l'Ascension, et malheureusement il fait pas très beau si vous nous écoutez, et puis surtout il fait froid, mais vous êtes à l'écoute d'Europe 1, et finalement c'est le meilleur endroit pour se réchauffer. Pierre Vesse est avec nous. Pierre Vesse, j'ai inventé ça en même temps que je parlais tout de suite, j'étais assez content de cette érotique, chute. Hein. Pierre Vesse, puisque Émilie Dez n'est pas là aujourd'hui, Pierre Vesse, Pierre Vesse va nous donner, comme vous l'avez compris, c'est donc Pierre Vesse qui va nous donner des informations.
24: Bonjour Pascal, bonjour à tous.
23: Il vous en prie.
0: C'est un honneur d'être ici. L'hommage de Donald Trump à la Chine en visite d'État, le président américain est reçu en grande pompe. Prise de parole des deux dirigeants avant un dîner organisé en faveur du locataire de la Maison Blanche. Le président chinois a également pris la parole. Il vante l'excellente relation bilatérale entre les deux pays qui est saine, durable et stable. Xi Jinping a levé son verre à la fin de son discours à l'avenir commun entre les deux plus grandes puissances du monde. Plus tôt dans la journée, les deux chefs d'État se sont entretenus pendant plus de 2 heures. Plusieurs sujets évoqués. Le commerce. Xi Jinping promet aux chefs d'entreprise américains présents en Chine que la porte de son pays continuera de s'ouvrir toujours plus grand. Les conflits internationaux également débattus, la guerre en Ukraine et surtout Taïwan, source d'opposition. Le chef d'État chinois a été clair avec son homologue. Chine et États-Unis pourraient entrer en conflit si Washington gérait mal cette question. Les hostilités autour du détroit d'Ormuz trouveront-elles une issue à la suite de cette rencontre ? L'avenir nous le dira. Pour le moment, les deux dirigeants sont en phase. Ce passage maritime doit rester ouvert.

0: car les conséquences de son blocage sont mondiales. Le prix du baril de Brent toujours au-dessus des 100 dollars. En France, les automobilistes payent en moyenne leur litre de sans-plomb légèrement au-dessus des 2 euros. Le gasoil à 2,15 euros. Et le gouvernement français annonce une diminution de 30% de la consommation de carburant sur les 10 premiers jours de mai. Autre conflit à gérer pour les Américains, celui entre Israël et le Liban. Des nouvelles négociations entre les deux pays s'ouvrent à Washington. À quelques jours de la fin du cessez-le-feu, une trêve plus que fragile, le ministère libanais de la Santé déplore une série de frappes israéliennes qui a fait 22 morts. L'armée de l'État hébreu annonce une nouvelle vague de frappes contre le Hezbollah. Tsahal appelle les habitants d'une dizaine de villages du sud du Liban à évacuer. L'armée israélienne affirme qu'une attaque de drones provenant du Hezbollah a blessé plusieurs civils dans le nord d'Israël. Dans l'actualité également, l'antivirus, la totalité des cas contacts présents en France testés négatifs. Information du ministère de la Santé, 22 cas contacts n'ayant pas séjourné sur le navire Ondus ont donc été identifiés et même s'ils sont négatifs et ne présentent aucun symptôme, ils sont tous confinés en milieu hospitalier. À Lille, un homme de 37 ans déjà condamné pour des faits d'agression sexuelle a été mis en examen pour des viols et agressions sexuelles sur 18 jeunes enfants qu'il gardait. Il était leur babysitter. Les faits présumés se seraient déroulés entre 2023 et 2025. Et pour terminer, Pascal, les 26 joueurs qui débuteront la Coupe du Monde de football cet été seront connus ce soir à 20h. Didier Deschamps, sélectionneur de l'équipe de France de football, communiquera sa dernière liste avant de se retirer de la sélection française qu'il dirige depuis juillet 2012. La Coupe du Monde de football se déroulera du 11 juin au 19 juillet aux États-Unis, au Canada et au Mexique.
1: Alors, vous m'avez intéressé, Elisabeth Assayac, Georges Fenech, Gauthier Lebret et Olivier Guénec sont déjà avec nous. Vous m'avez intéressé parce que je me suis dit au début d'une phrase, parfois on parle, bien sûr, nous journalistes, et puis on se dit comment les gens interprètent-ils ou comprennent-ils ce qu'on est en train de dire. Est-ce que vous pouvez simplement répéter votre première phrase du flash?
0: C'est un honneur d'être ici. L'hommage de Donald Trump à la Chine.
1: Et ensuite, c'est la phrase qui suit.
0: En visite d'État, le président américain est reçu en grande pompe.
1: Eh bien voilà, je me suis dit, la jeune génération qui entend en grande pompe.
2: Oh non, quand même.
0: Ouais.
1: Qu'est-ce qu'elle comprend? En grande pompe.
3: Bah, Avec les honneurs, je sais qu'elle comprend qu'en grande pompe,
1: je veux dire avec les honneurs.
3: Avec tout ça vient, vous voulez dire.
1: Mais la jeune génération qui entend en
3: avec
1: grande
3: les grandes
1: pompe.
3: Chaussures.
1: C'est un peu ce que je voulais vous dire.
3: Ils ont mis du 57.
4: C'était le dress code. Des grandes chaussures.
3: Envers notre génération. Pardon. En grande pompe, tout le monde le sait.
1: Mais vous savez d'où ça vient?
3: Ah non. Mais je sais ce que ça signifie. Je sais que c'est pas des gens qui mettent du 60. Ils ont pompé. Ils se sont bien coupés à l'aéroport. Ils ont fait des pompes.
1: Ils ont fait des pompes. Je vous répète, je sais que cette expression, je devine ce que le plus grand nombre
3: comprend, oui.
1: Ce qu'elle veut dire, ce qu'elle signifie c'est plus exactement. Mais tout ça est vrai.
3: Oui, merci Georges.
1: Merci Georges, on l'a dit. Mais quand un enfant de 15 ans,
3: c'est une expression hyper courante.
0: Eh ben,
1: oui, en grande pompe.
3: Qu'est-ce que vous voulez dire alors?
4: Ça vient de la civilisation antique.
1: Voilà.
4: Car les termes pompés en grec ou pompa en latin.
1: Je crois que ça voulait dire pompa.
4: Pompa en latin, oui, tout à fait.
1: C'était l'escorte.
4: Qui signifie cortège. Escorte, bravo Pascal.
1: Oui, parce que nous on faisait du latin.
3: Escorte, ça je savais pas.
1: Voilà.
4: Mais il y a des jeunes, il faut encore du latin, vous savez. Il y a encore latin dès la classe de 5e. Hein.
3: Ouais, c'est pompé en grec et ça veut dire escorte.
1: Voilà. L'escorte a une autre signification peut-être pour vous.
3: Pompé aussi.
1: Pierre Vesque. Tout fait sens.
4: Il va
1: dans
4: faire
1: notre
4: attention
1: émission.
4: À la première phrase du prochain
1: mais non,
4: flash.
1: Mais je trouve que c'est intéressant.
3: Oui,
1: c'est intéressant.
3: Moi,
1: d'ailleurs, c'est une très jolie expression.
2: Oui, on brûlait pour des.
1: C'est, mais pas du tout.
3: Non, mais... ah, ils ont mis du soulier là.
1: Dans votre à 16h30, si vous dites en grand soulier à la place d'en grande pompe, vous aurez le droit à un petit gâteau ou une petite surprise.
3: Non mais c'est
1: surprise.
3: Pas un enfant de 5 ans, un petit gâteau. C'est pas un chien. Tiens, bon Pierre.
0: Si vous avez quelque chose de plus intéressant,
1: bon, écoutez Pierre Vesque, merci en tout cas. Je n'ai jamais dit autant de fois votre nom en si peu de temps.
3: Et sans vous tromper,
0: sans
3: ce qui est rare.
0: Vous tromper.
1: Mais vous êtes vraiment très désagréable.
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1: Elisabeth Assayag, donc, que je salue.
6: Bonjour,
1: qui est
6: Pascal.
1: La personne
6: bonjour
1: la plus sérieuse de, ce, de cette table.
6: Elle a mon cher. Aujourd'hui, bonjour Pascal, bonjour tout le monde.
3: Non, c'est Olivier Guenec, est-ce que tu peux répéter ce que tu as dit?
7: Elle a moins cher. Ah non, mais c'est vrai.
6: Non, mais c'est vrai.
1: Pardonnez-moi. On peut retrouver tous les soirs
6: 21h, 22h, la France bouge.
1: Et ce soir, le programme, c'est...
6: Alors, ce soir, c'est très intéressant parce que je reçois le patron de Lefèvre Dalloz. Vous vous souvenez, vous connaissez le code pénal,
1: bien sûr.
6: L'édition Lefèvre, rouge, posé, qu'on voit dans toutes les séries télé. Figurez-vous qu'ils résistent, ils fêtent leur bicentenaire. Et pourquoi résistent-ils? Grâce au numérique, grâce à l'intelligence artificielle, ils accompagnent tous ces professionnels du droit.
1: Ah oui.
6: Parce que sinon, ce serait mort. Hein.
1: Bah évidemment, parce que même les dictionnaires des synonymes, tu ne les ouvres plus aujourd'hui.
6: Voilà.
1: Parce que tu vas directement, par exemple, sur Synonymo, qui est formidable.
3: Internet.
1: Sur Internet, oui, bien sûr. C'est pas le Minitel. Mais tu as immédiatement tous les synonymes. Donc, tous les dictionnaires, toute cette recherche qui existait jadis dans les bibliothèques, tu as ton ordinateur.
6: Absolument.
1: Dans le temps, on avait le quid, je vous rappelle.
3: C'est ChatGPT, hein, direct.
6: Oui, mais là,
3: donne-moi les synonymes
6: de. Eux, ils ont créé une intelligence artificielle dédiée aux professionnels du droit. Et ça leur permet de continuer à vivre et de gagner de l'argent.
1: Internet, quand j'avais 15 ans, c'était le quid.
3: Le quid, bien sûr.
6: Génial, le quid.
1: Évidemment, le quid.
3: On peut acheter des burgers sur le quid.
1: Non, le quid, c'était une sorte de gros dictionnaire et il y avait tout dedans.
6: Chaque année, qui était réactualisé.
1: Exactement.
6: Année.
1: Donc, dès que tu avais besoin d'une information, tu allais dans le quid.
6: Tu avais le Guinness des records et le quid.
3: Tu avais juste des définitions.
1: Mais non, il y avait tout. Les acteurs, la géopolitique. Trouvez-lui un numéro du quid et c'était extraordinaire. Bon, monsieur Gauthier Lebret est là également.
3: Bonjour à tous.
1: L'excellent Georges Fenech qui était avec nous ce matin.
6: Tout à fait. Georges.
1: Il était en croisière.
8: Et oui, non.
1: Vous étiez sur un bateau en croisière.
8: Non, pas du tout. Jamais fait de croisière de ma vie.
3: Vous avez échappé du bateau qui coinçait à Bordeaux.
8: Oui, je vois venir.
3: Pour cause de gastro.
1: Vous étiez.
8: J'ai pris mes 8 jours de vacances.
1: Ouais. Vous avez pris le train à Saint-Jean-Pardieu.
8: J'ai pris l'avion à Roissy et j'ai passé 8 jours à l'île Maurice, mais tout savoir.
1: Ah,
8: et oui.
1: Avec l'argent d'Europe.
8: Il faut bien que je dépense l'argent.
1: Bien sûr.
3: Est-ce qu'on peut féliciter quelqu'un, Pascal?
1: Oui, je t'en prie.
3: Il faut dire quelque chose. Il faut parler des gens de la régie, vous savez. C'est important de parler des gens de la régie. Et Alexandre Omar a fait son premier papier aujourd'hui sur Europe 1.
6: C'est vrai.
3: Sur la sélection qu'on attend ce soir de Didier Deschamps.
6: Et
3: c'était tout à fait formidable.
1: Eh bien, on peut peut-être l'écouter, ce papier. Pourquoi pas? Ça serait intéressant d'écouter le papier.
9: Ou qu'il le refasse en direct live.
1: Évidemment. Venez avec nous, Alexandre. C'est une très bonne idée, Alexandre Omar.
6: C'est souvent comme ça, les jours fériés.
1: Exactement. Bien sûr.
6: On se révèle.
3: Il n'y a plus personne à mettre à l'antenne.
6: Voilà.
1: Exactement.
6: Non,
3: il y a une très, très bonne
6: idée. Exactement. Avoir une chance,
1: eh bien, on l'applaudit, Alexandre Omar. Voilà. Et est-ce que vous avez eu des informations? Parce qu'en fait, il y a une seule interrogation, je crois, sur cette liste des 26. C'est quel sera le troisième gardien?
7: C'est ça. Il y a un doute avec Hugo Lloris ou pas?
1: Hugo Lloris?
8: Encore?
7: Ah, ça pourrait être aussi Hugo Lloris, la surprise.
1: Non.
7: Si. Un troisième gardien, mais expérimenté.
1: Mais
7: avec l'âge qu'il a, l'expérience, la Coupe du Monde qu'il a gagnée.
1: Troisième gardien.
7: Oui. C'est pas impossible.
1: Et Lucas Chevalier, qui était le gardien
7: au
1: du Paris Saint-Germain.
7: Exactement. Un peu en difficulté avec son club en ce moment.
1: Il n'a pas fait une grande année.
7: C'est ça.
1: Bon, mais autrement.
7: Mais qui reste un très bon gardien par ailleurs.
1: Oui. Et autrement, la liste est attendue, évidemment.
7: Oui,
1: avec
7: puis Deschamps le connaît, c'est un pragmatique. Il ne va pas changer toute sa liste comme ça d'un coup. Il les a préparés depuis de longs mois à cet événement. Il veut partir avec des joueurs dont il est sûr qu'ils sont capables d'aller au bout.
1: Bon, et ce papier est passé à quelle heure, Alexandre?
7: C'était à 12h42
3: en retour de Christophe Bordet.
7: Voilà.
1: Eh bien, écoutez,
3: il est bon, hein. Il était très bon.
1: Mais Alexandre Omar.
6: Et c'est quoi très bon? C'est la voix,
3: la fluidité.
6: Très bien.
1: 16h10, vous savez que c'est le pont de l'Ascension, vous êtes parti quelques jours, appelez-nous au standard européen et on est avec le père Paul, le père Amar, pardon d'amour. Le prêtre Amar. Père Amar, bonjour.
10: Bonjour, il y a de l'ambiance.
1: Mais nous recevons quasiment tous les jours Paul Amar dans notre émission. Et effectivement,
6: là,
1: c'est.
10: Mais dis donc, Pascal Praud, moi je pensais qu'il y avait que les curés qui bossaient aujourd'hui.
1: Mais Mais vous savez que c'est un sacerdoce, notre métier, mon père.
2: Ah, c'est bon,
1: monsieur l'abbé, c'est un sacerdoce. Bon, bon. Vous êtes prêtre dans le diocèse de Versailles. Vous allez nous expliquer quelle part à l'ascension dans le calendrier des catholiques. Est-ce que c'est particulièrement célébré, particulièrement important? Et puis vous nous direz évidemment la signification, parce que je ne suis pas sûr que chacun la connaisse. C'est 40 jours après Pâques, la joie étant essentiel pour les chrétiens et les catholiques. N'ayez pas peur, comme disait le pape Jean-Paul II. A tout de suite, monsieur l'abbé, à tout de suite.
3: Merci d'être à l'écoute de Pascal Pro et vous, et nous sommes en direct, contrairement à d'autres radios, nous sommes là en direct, même en ce jeudi 14 mai. Pascal Pro pour vous accompagner entre 16h et 18h. Je vous rappelle le numéro de téléphone si vous souhaitez intervenir, réagir à l'actualité. C'est votre émission. Le téléphone, c'est le standard d'Europe 1, 01 80 20 39 21, 01 80 20 39 21, c'est un appel non surtaxé.
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1: Il est 16h13, on est avec Elisabeth Assayac, Georges Fenech, Gauthier Lebret, Olivier Guénec et avec le père Amar qui est prêtre dans le diocèse de Versailles. Merci d'être avec nous, mon père. L'ascension, quelle signification pour les catholiques et les chrétiens?
2: Bonjour. Bah d'abord, c'est un jour férié que les chrétiens sont très heureux d'offrir à l'histoire nationale et au patrimoine commun. Donc si vous êtes en vacances, que vous soyez croyant ou pas, c'est grâce aux chrétiens. Donc merci à eux déjà. Peut-être rapidement le paradoxe de cette fête, Pascal, c'est curieux, on célèbre le départ de quelqu'un. Je ne sais pas pour vous, mais enfin, en général, on le voit bien dans les gares, le hall des départs, il est un peu glauque, tandis que le hall des arrivées, c'est la joie, c'est la fête. Et pourtant, c'est vrai, aujourd'hui, le Christ s'en va au ciel. Et c'est la fête. Alors pourquoi c'est la fête? En trois points, rapidement, je ne veux pas vous faire long. Premièrement, alors c'est drôle parce que vous en parliez tout à l'heure, c'est le retour triomphal de Jésus en grande pompe au ciel, cher Pascal.
1: Je suis d'accord, je suis d'accord.
2: Le général qui a gagné la guerre, c'est-à-dire qu'il arrive, c'est le défi de la victoire, il arrive au ciel devant son père et il dit, ben, mission accomplie, j'ai sauvé le monde. Ben, c'est pas rien, ça, hein, il a vaincu le mal, il a vaincu le péché, il a vaincu la mort, donc grande victoire. Deuxième raison, eh bien, au ciel, le jour de l'ascension, il y a un humain, il y a un corps humain à la première place, à la droite de Dieu. C'est-à-dire avant les anges, avant les archanges, maintenant il y a un humain. Et ça, c'est un immense honneur pour l'humanité. Et puis troisièmement, je pense que ça va vous marquer, Pascal, ça veut dire qu'il y aura des retrouvailles dans Dieu, dans le cœur de Dieu, avec tous ceux qui nous ont quittés. Je pense à votre papa, Pascal. Vous savez, vous aviez écrit un magnifique texte lorsqu'il est parti dans l'autre vie, pour retrouver justement le bonheur de Dieu, ben, il y aura des retrouvailles. La mort n'aura pas le dernier mot. On va retrouver au ciel Jésus et tous les amis de Jésus. Et ça, c'est pas rien. Voilà pourquoi c'est la fête aujourd'hui. Voilà pourquoi nous, aujourd'hui, les curés, on n'a pas chômé. Moi, j'avais trois messes aujourd'hui. Je ne vous cache pas que la sieste a été très bonne, juste avant d'écouter Europe 1, évidemment.
1: Pour ceux qui nous écoutent et qui ne sont pas forcément au fait de ces sujets religieux, qu'est-ce que la communion des saints?
2: Oui, c'est le fait d'être en lien, mystérieusement, invisiblement, mais réellement, avec tous ceux et celles qui sont dans le bonheur de Dieu. Donc si vous pensez, et si c'est le cas, que quelqu'un que vous aimez, une personne, qui est en Dieu aujourd'hui, ben vous pouvez rester en union avec lui. C'est ce qui me permet, moi, par exemple, ben de prier pour ma grand-mère. Je la pense profondément dans le cœur de Dieu aujourd'hui. Elle nous a quittés il y a quelques années. Et ben, voilà, et je pense à votre papa, je pense à tous nos défunts. Il y aura des retrouvailles, c'est ça, la communion des saints, S-A-I-N-T-S.
1: Et effectivement, c'est aussi la journée où Jésus dit au revoir à ses disciples.
2: Ouais.
1: Il les voit. Nous sommes d'accord qu'il les voit. Il leur dit ouais. Vous ne me verrez plus, je pars.
2: C'est vrai. C'est vrai, c'est mystérieux. Il leur dit, je m'en vais. Et en même temps, il leur dit dans la phrase suivante, je suis avec vous jusqu'à la fin des temps. C'est-à-dire qu'il a inventé un moyen de rester. Et pour nous, les chrétiens, les catholiques, c'est la messe, c'est l'Eucharistie, c'est l'hostie. C'est pour ça que les chrétiens sont allés à la messe aujourd'hui. Il y a quatre fêtes, en plus du dimanche, où les chrétiens doivent aller à la messe. C'est l'Ascension, aujourd'hui, le 15 août, pendant l'été, la Toussaint, le 1er novembre, et puis Noël.
1: Et effectivement, c'est un jour important qui est férié. Je le regardais, je voyais cela depuis le 4e siècle, l'Ascension. Et ouais. L'Ascension est toujours un jeudi. Et je pense que vous savez la raison, cher Olivier Guénec.
3: Absolument pas.
1: Pour une raison simple.
2: Cours de caté pour Olivier Guénec, attention.
3: Allez, avec vous, avec plaisir.
1: Mais non, mais comme c'est 40 jours après Pâques et que Pâques est toujours le dimanche, 40 jours après un dimanche, c'est forcément un jeudi.
2: C'est vrai. C'est vrai.
1: C'est aussi simple que okay. ça. C'est aussi simple
2: c'est
1: que ça.
2: C'est intéressant.
1: Alors pourquoi 40 jours d'ailleurs ? Pourquoi cette durée de 40 jours ?
2: C'est le chiffre habituel de la tradition, 40 jours. Le peuple hébreu a passé 40 jours au désert. Jésus a passé 40 jours à jeûner dans le désert. Et puis 40 jours, 40 semaines, c'est la durée d'une gestation. Et puis alors c'est drôle, j'ai appris récemment aussi, les addictologues disent que pour se défaire d'une mauvaise habitude, il faut 40 jours. C'est intéressant. C'est un chiffre qui a vraiment du sens.
1: Bon, c'est toujours un bonheur, Père Amar, d'être avec vous. Vous devinez ou vous sentez dans vos églises un certain regain pour l'église de Rome. C'est en tout cas ce qu'on perçoit souvent, et notamment de la jeune génération, avec cette période du baptême, souvent ce qu'on appelle les catéchumènes. C'est vrai qu'il y a un retour d'une génération, peut-être aujourd'hui, qui cherche un sens à une vie, qui a parfois du mal à trouver ce sens et qui trouve dans l'église de Rome une possibilité précisément de sens.
2: Il y a une envie de quelque chose de meilleur, en fait. Et l'Ascension répond à ça d'une certaine façon, hein. Une envie d'un monde meilleur. Alors, c'est pas de la science-fiction. On a la tête levée vers le ciel, mais on a les pieds sur terre. Donc, il faut qu'on puisse faire les deux, à la fois rester sur terre, aimer nos frères, aimer ceux qui sont autour de nous, puis à la fois ne pas nous oublier qu'on est tous en marche vers le ciel, vers ce voyage qui finira jamais, quoi.
1: Mais c'est pas toujours facile d'aimer forcément tous ceux qui nous entourent, mon père.
2: C'est vrai. C'est vrai,
1: comprenez c'est vrai. Parfois que la tâche est rude d'aimer les uns les autres, que les médiocrités, les méchancetés, les coups bas peuvent exister dans nos métiers, mais pas que. Et puis le monde également, lorsqu'on voit le monde tel qu'il est aujourd'hui, les dangers de ce monde. Tout le monde, dans ces cas-là, a les mêmes interrogations et on finit tous par dire des banalités dans ces cas-là, mon père.
2: J'ai été touché, j'ai vu une rencontre rapide là, devant des micros du président Macron avec une personne qui voulait prier pour lui. Emmanuel Macron lui a répondu, mais écoutez, s'il vous plaît, priez pour la paix. Et j'étais assez touché que même Emmanuel Macron sente que cette cause de la paix, elle est essentielle et qu'elle peut être portée dans la prière. J'ai trouvé ça assez juste.
1: Et d'autant que ce sont les paroles également du pape Léon XIV qui termine sa première année de pontificat. Je ne sais pas si le père prêtre dans un diocèse de Versailles a un avis sur cette première année de pontificat.
2: J'aime ce pape. Il a un petit sourire en coin, paisible, pacifiant, interrogateur. Il n'a pas de porte-avions, il n'a pas de sous-marin, il n'a pas de tank, mais il a un pouvoir immense sur les cœurs des gens, parce qu'il les renvoie à leur conscience. Et on le voit bien d'ailleurs, il a réussi à affronter Donald Trump, alors qu'il n'a pas du tout les mêmes moyens que Donald Trump. J'aime ce pape, qui fait son rôle de pape, d'être curé du monde. Ça me plaît beaucoup.
1: Eh ben merci beaucoup Père Amar, c'était vraiment, comme souvent, un bonheur. Et je trouve que ça serait bien que vous veniez un jour dans le studio et que nous montions une émission, pourquoi pas, d'interactivité. Que les uns et les autres vous interrogent, que les auditeurs vous interrogent. Et alors, je ne sais pas si...
2: Je vous prends au mot, Pascal, parce que je sais que le pape va venir en France fin septembre.
1: Oui, donc, si
2: vous
1: voulez, écoutez, mais alors, je ne sais pas si on peut monter ça avant la fin de la saison. Nous, on va terminer le 5 juillet. Je pose la question d'ailleurs à Laurent Tessier. La prochaine fête chrétienne arrive maintenant le 15 août. Avant, il y a...
3: Il y a la Pentecôte.
1: Il y a la Pentecôte. Ah
2: oui. La Pentecôte.
1: C'est quand la Pentecôte?
6: 24.
2: La Pentecôte, jours. C'est dans 10 jours.
1: Si vous voulez venir avec nous, jour de la Pentecôte...
2: Le problème, c'est que c'est le dimanche et le dimanche. Je travaille, Pascal.
1: C'est le dimanche.
3: Lundi de Pentecôte.
1: c'est possible. Ouais, mais le lundi de Pentecôte.
14: Ouais, le lundi avec joie.
1: Bah, écoutez, si vous êtes libre ce lundi, et puis on organise des échanges avec les auditeurs qui vous poseront les questions qu'ils vous posent régulièrement, j'imagine, ceux
14: je
1: qui sont parfois.
14: Je n'ai peur de rien. Je n'ai peur de rien.
1: Moi, j'aime beaucoup la phrase du pape Jean-Paul II, n'ayez pas peur. Je trouve que c'est vraiment une phrase qui mérite d'être entendue, comprise et répétée. N'ayez pas peur. Merci en tout cas, mon père.
14: Merci à vous.
1: C'est toujours un bonheur de vous, d'être avec vous. 16h21.
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1: Alors, je vais vous parler d'une femme, peut-être que les moins de 20 ans, ou votre génération connaît moins bien, c'est Sophie Garrel, mais c'est l'animatrice de radio et de télévision Sophie Garrel. Elle est décédée à l'âge de 84 ans, animatrice emblématique des années 70 et 80. Elle a été présente dans de nombreuses émissions, notamment dans la Maison Rouge, dans la maison d'en face, puisque je crois que c'est Fabrice qui l'appelait régulièrement Mémène.
3: Oui, c'est ça.
1: Il l'appelait. Alors, je ne sais pas si Fabrice doit être extrêmement triste aujourd'hui. On l'a eu plusieurs fois, d'ailleurs, à notre micro. Elle a également été chroniqueuse dans plusieurs émissions animées par Laurent Ruquier, comme On a tout essayé sur France 2, On va se gêner sur Europe 1. Puis, de retour sur RTL dans Les Grosses Têtes, en 68, elle a présenté le Luxembourg au concours de l'Eurovision à Londres, en interprétant la chanson Nous vivrons d'amour avec Chris Baldo. Sophie Garrel a également été la compagne de l'acteur et réalisateur Jean-Yann. L'Eurovision, c'est ce week-end.
6: Oui, c'est ce week-end.
1: Mais je trouve qu'on en parle
6: moins.
1: C'était
6: les demi-finales avant-hier,
1: mais je trouve qu'on en parle très peu.
3: On en parle un peu parce qu'il y a des pays qui boycottent, vous savez, comme l'Espagne, qui ne vont pas diffuser l'Eurovision.
6: À cause d'Israël.
1: Ouais.
6: À cause d'Israël. Parce qu'Israël est en finale.
3: Mais j'ai oublié qu'il nous représente.
1: Pardon. Mais si, c'est Monroe. Bon, Sophie Garrel, c'est une figure, effectivement, de nos métiers. Je m'adresse
8: Génération.
1: Oui, je m'adresse à Georges Fenech. Moi, je l'ai croisé récemment.
8: Toujours souriante, toujours pétillante, toujours vraiment très, très, très, très abordable, vous voyez. Et moi, si je ne me trompe pas, elle animait des émissions avec Guy Lux, non?
1: Ça c'est Sophie Darrel.
8: Ah, c'est Sophie Darrel.
1: Donc, Darrel, oui, qui est vivante.
8: Oh. Qui elle est vivante.
3: C'est un bel hommage que tu fais.
8: Oui, tout à fait.
6: C'est laquelle des deux que vous aviez croisé alors?
8: Oui, oui, non, mais ça va. Ouais.
3: Parce que si tu rends hommage à la mauvaise personne.
6: Ah,
1: c'est du même
6: ordre. J'avais
1: pas eu
6: celle-là.
1: Ah, oui,
6: donc,
1: je croisais
6: Sophie Darrel.
1: Non, mais soyez respectueux, vraiment, oui. C'est pas bien. C'est Sophie
6: Darrel. Alors là,
1: Darrel.
6: Franchement, la pauvre, on l'embrasse. J'espère qu'elle a encore envie.
1: Non, mais Sophie Darrel, non, ça les rend. Mais Sophie Darrel, elle a été.
8: Excuse auprès d'elle.
1: Sophie Darrel, elle a été mariée notamment avec Bernard Gollet. Et je l'ai reçue il y a plusieurs années.
6: Elle va très bien.
3: Pourquoi on parle d'elle? Quel bel hommage.
6: Elle a 80 ans, elle va bien.
1: Elle n'a jamais animé de Sophie Garrel d'émission avec Guy Lux.
3: Bon, en tout cas, ça vaut le coup de donner la parole aux personnes plus âgées pour rendre hommage.
1: Vous savez, que me dites-vous, Fabrice Lafitte?
3: On peut écouter un petit extrait de Sophie Garrel avec un G.
1: Oui,
3: allez-y. Avec son interprétation à l'Eurovision. Des joueurs.

0: Il était sur l'antenne d'Europe 1 entre 1999 et 2008 dans l'émission de Laurent Ruquier.
1: Exactement. Nous vivrons d'amour avec Chris Baldo.
0: Exactement.
1: Ah, Chris Baldo, ça m'a échappé, Chris Baldo.
0: Ben moi aussi.
1: Ouais. Alors, c'est 13 années 60. Hein, on... Prise par deux témoins peut représenter.

0: Cobra
1: Lunette.
2: Il est à Toulouse.
3: Il est à Toulouse, oui, oui.
1: Castelginest. Mmh.
2: Ouais. C'est un cobra à lunettes qui est sponsorisé par Afflelou, mais qui...
3: C'est un cobra. Il n'y en a aucune idée de la taille du cobra.
2: Et on a vu la photo, mais c'est quand même très étrange. J'imagine c'est quelqu'un qui l'a rapporté d'un
3: par
2: pays.
3: Par expérience, plus d'un mètre.
2: Oui. Oui, qui l'a rapporté de je ne sais où.
3: C'est donc plus long que large. Enfin, c'est.
2: Écoutez, je n'en sais rien, je ne suis pas un spécialiste. Je veux bien qu'on appelle un spécialiste des cobras. Le mot fait peur parce qu'on a tous vu ce cobra qui est en position comme ça, qui se lève.
3: Oui, voilà.
0: Il a une taille moyenne qui peut varier entre 1m40 et 1m60.
3: Ah, c'est énorme. Hein.
2: Bah, oui. Bon, donc, si vous avez vu un cobra, qu'est-ce que c'est ça?
3: C'est le bruitage de Fabrice, allez-y. Un cobra d'un mètre 60, ça se loupe pas.
4: Oui, si on lunettes, avec lui. C'est le serpent du livre de la jungle, non?
2: Le cobra, et non, je crois pas que ce soit le serpent.
4: Rien à voir.
2: C'est-à-dire, vous en avez pas mis une dans le panier, là, depuis qu'on est arrivé. C'est pas le bon serpent, c'est pas le livre de la jungle.
3: Vous avez raison, par contre, il vient d'où? Vous avez pas l'info?
2: Ben, je pense que c'est quelqu'un qui l'a rapporté d'un voyage exotique ou qui l'a fait venir.
0: Comment on fait rentrer un cobra dans un avion?
2: Vous le mettez, dans une boîte à chaussures. Vous rentrez pas avec le cobra autour du cou.
3: Toi, t'as déjà voyagé avec un cobra?
4: Ah, oui, moi je voyage avec, bien sûr.
2: Oui, bon. Je vois qu'on est sur les mêmes plaisanteries.
0: Non, mais ça prend au sérieux. Il y a des écoles fermées pour ça et tout, des parcs.
2: Il n'y a pas d'école fermée.
0: Si, je ne vois, dans la dépêche, il y a des écoles pour les fermées.
3: Mais vous estimez l'info, c'est énorme.
0: Et des parcs fermés.
2: Non, un parc, il y a eu des
0: écoles fermées, oui, je suis en train de regarder ça.
3: C'est énorme, vous vous rendez compte, si un enfant tombe sur le cobra, ça perd de vous sensibiliser plus que ça. Si vous tombez face à un cobra, Pascal...
2: Il a été, la photographie, il a été photographié où ce cobra? Vous le savez?
0: Castelginest.
2: Oui,
0: vraiment.
2: Mais où? Je sais bien, je l'ai dit, ça c'est la ville. Mais où? Dans un parc, la photo qu'on a vue, on manifeste.
0: Sur une route.
2: Sur une route. Bon, on en saura davantage. Il est 16h25, on est sur l'info. C'est ça qui est important.
0: Oui, c'est ça.
2: On est vraiment sur l'info. Les gens qui nous écoutent sont contents parce qu'ils peuvent avoir, ils sont renseignés.
0: Ils peuvent peut-être le croiser.
2: Georges, n'hésitez pas à faire un petit somme là, jusqu'à 18h. Hein. Et puis, nous sommes avec Pierre Vest. Qui est de retour et Scrumback. A tout de suite.
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2: Il est 16h30, Pierre Vesque.
10: La totalité des cas contacts à l'antavirus présents en France ont été testés négatifs sans exception. Annonce de la ministre de la Santé, Stéphanie Rist. Par mesure de précaution, les 22 cas contacts sont hospitalisés, placés en isolement pour une durée minimum de 14 jours. 5 passagers français du Hondus sont hospitalisés à l'hôpital Bichat à Paris. 4 d'entre eux se portent bien et sont négatifs, mais une femme a développé le virus et se trouve en réanimation dans un état grave. Donald Trump en visite en Chine s'exprimera davantage sur Taïwan dans les prochains jours, affirme le ministre américain des Finances. Le président chinois Xi Jinping a émis une sévère mise en garde à l'adresse de son homologue américain sur le risque de conflit au sujet de Taïwan. Cette île du Pacifique n'a pas été le seul sujet de discussion entre les deux dirigeants. La guerre en Ukraine et bien sûr le conflit au Moyen-Orient. Chinois et américains sont d'accord. Le détroit d'Ormuz doit rester ouvert. Un navire a d'ailleurs été arraisonné par des individus pour le moment non identifié au large des Émirats Arabes Unis près du détroit et se dirige vers les eaux iraniennes. L'Iran accuse les Émirats Arabes Unis de jouer un rôle actif auprès des États-Unis et d'Israël dans cette guerre. Une agence iranienne affirme que Téhéran laisse traverser des navires chinois du détroit d'Ormuz en toute sécurité.

0: depuis hier. L'émotion était intense ce matin à Caen lors d'une cérémonie hommage aux deux agents pénitentiaires tués et aux trois autres blessés lors de l'évasion de Mohamed Amra au péage d'Incarville dans l'Eure. Gérald Darmanin, le ministre de la Justice, a présidé l'événement qui s'est tenu au pôle de rattachement d'extraction judiciaire de Caen en présence des familles des victimes et de leurs collègues. Il y a deux ans, la France a été blessée en son cœur, a déclaré le garde des Sceaux, et ajoute l'État s'engage à protéger ses agents et à les valoriser. Attaque à l'arme blanche dans un collège du centre de Toulouse. La famille d'un collégien scolarisé en 3e s'est introduite hier dans l'établissement. Une femme et ses deux filles âgées de 14 et 17 ans, munies de couteaux et d'une feuille de boucher et d'une bombe lacrymogène, s'en sont prises à deux élèves et à une surveillante. Les assaillantes sont placées en garde à vue. Un différent entre collégiens pourrait être à l'origine des faits, Pascal.
1: Eh bien, merci. À 16h32, l'actualité, c'est Emmanuel Macron.
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1: Et nous sommes avec Elisabeth Assayag, Georges Fenech, Gauthier Lebret et Olivier Guénec. Je disais l'actualité, c'est Emmanuel Macron, mais j'aurais pu dire cela depuis quasiment 9 ans qu'il est président de la République. Mmh. C'est vrai que ça continue de faire parler. Il y a un an, des images montraient un geste de la main de Brigitte Macron sur le visage du chef de l'État, alors que le couple s'apprêtait à descendre d'un avion en Vietnam. C'est l'épisode dit de la gifle. À l'époque, Emmanuel Macron avait déclaré qu'il s'agissait d'une simple plaisanterie entre lui et sa compagne chamaillerie. Un journaliste de Paris Match, Florian Tardif, avance une explication. Il s'agirait d'une scène de jalousie. Il était ce matin d'ailleurs avec Thomas Huil. On va pouvoir peut-être réécouter ce qu'il disait chez Thomas. Nous vous posons cette question au standard d'Europe 1. La vie personnelle d'Emmanuel Macron vous intéresse-t-elle? Devons-nous tout savoir? Non. On est avec Frédéric dans une seconde.
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1: Frédéric, bonjour.
4: Bonjour Pascal.
1: Et merci Frédéric qui est boucher, je reconnais votre voix, ancien du boucher, nord de la France. Ancien boucher, mais boucher un jour, boucher toujours.
4: tout à fait.
5: C'est qui ça?
1: C'est moi. C'est l'avantage, c'est que vous pouvez le faire pour toutes les professions. Notaire un jour, notaire toujours. Juge un jour, juge toujours. Oui. Bon, qu'est-ce que vous en pensez Frédéric?
4: Bah franchement, l'histoire de M. Macron et de Brigitte Macron, je m'en tape. Une fois de plus, c'est quelque chose pour nous faire de la poudre aux yeux. Pendant qu'on parle de ça, on parle pas de la misère, on parle pas de la délinquance. J'ai écouté votre flash. On parle pas de la violence, on parle pas de l'immigration, on parle pas du chômage, on parle pas du prix de l'essence. On nous parle pas de tout ce qui nous concerne réellement dans nos vies. Et on parle d'Emmanuel Macron et de sa femme. Franchement, j'en ai rien à secouer de Madame Brigitte Macron, de M. Emmanuel Macron. Je m'en fous totalement de leur vie, de leur vie, complètement. Voilà. Et à chaque fois, c'est la même chose. Regardez, il y a, à chaque fois, ils nous pondent.
1: Oui, mais bon, j'entends bien, mais moi, j'ai du mal. J'entends ce que vous dites. Mais d'abord, ce que vous dites n'est pas tout à fait juste. On parle de tout. On parle du chômage, on parle de l'actualité qui est sécuritaire, on parle de l'immigration, on parle de tout. On parle aussi de cela. C'est-à-dire qu'on parle forcément d'un geste qui a eu son importance à la sortie d'un avion où il a été commenté. Après, si ce geste n'avait pas été public, par définition, on n'en parlerait pas. Bon, c'est parce que aussi, il a surpris le monde entier quand même, Frédéric. Alors vous dites, ça vous intéresse pas, moi, vous avez forcément raison pour vous. Ça, je comprends tout à fait.
4: Mais en revanche,
1: d'imaginer qu'on parle de ça pour ne pas parler des autres sujets, ça, vous me permettrez de ne pas être d'accord avec vous. Par exemple, moi, j'en parle à l'instant, j'en parle parce que, non pas pour masquer d'autres sujets. Frédéric.
4: On est d'accord sur vous. Oui, regardez un petit peu les chaînes du service public. Ah ben, ils parlent que de ça. Hein.
1: Ils ne parlent pas de ça. Non. Frédéric, vous exagérez.
5: Non, c'est sa sensation.
4: Moi, je pense que M. Macron, de toute façon, comment vous dire ça?
1: Je sens que vous allez dire une bêtise, je vais être obligé de modérer là.
4: La race humaine, vous savez, la race humaine, c'est la race la plus bête au monde.
1: Si vous me permettez, c'est l'ancien boucher qui parle. La race humaine, mais bon,
5: on parle pour Gigo là.
1: Vous n'allez pas nous découper.
4: Regardez, chez les animaux.
1: C'est pas la race bovine. Bon, terminé, Frédéric.
4: Chez les animaux, ils montent toujours le plus fort à la tête des troupeaux. Nous, on trouve toujours le moyen de mettre les plus cons. Et ça fait 40 ans que ça dure. Regardez l'état du pays.
1: Attendez,
4: et votre comment les Français, c'est un peuple de moutons. Et regardez un petit peu à Lyon. Ils ont été manifestés contre la délinquance. Ils ont été remettre le maire en place.
1: Est-ce que vous votez, Frédéric?
4: Oui, je vote.
1: Bon, et vous allez voter dans un an?
4: Oui, bien sûr.
1: Et vous allez voter pour le plus bête, comme vous dites, ou pour...
4: Non, je vote pour ceux qui ont jamais eu le pouvoir.
1: Ah, bon, je vois pas de qui vous voulez parler.
4: On peut pas leur reprocher d'avoir émis l'État dans la France où elle est.
1: Bon, en tout cas, ça vous intéresse pas. Ça vous intéresse pas. Voilà, ce sujet ne vous intéresse pas. Et alors, la question, est-ce que les Français doivent tous savoir, à votre avis, de la vie privée? Est-ce que ça, par exemple, là, le livre de notre confrère Florian Tardif émet l'hypothèse que le président aurait eu une relation platonique avec une jeune femme qui est actrice iranienne et que c'est pourquoi Brigitte Macron n'aurait pas été satisfaite, n'aurait pas été contente et aurait eu un geste d'humeur. Est-ce que ça, à votre avis, ça vous intéresse ?
4: Personnellement, non. Bon. Personnellement, non. Je m'en tape, mais complètement.
1: Bon. Est-ce que votre épouse... Ça fait combien de temps que vous êtes marié, Frédéric?
4: Depuis 94.
1: Bon, donc ça fait un petit moment. Ça fait 32 ans. Est-ce que vous vous chamaillez de temps en temps avec votre épouse?
4: Oui, bien sûr.
1: C'est vrai? Pour des raisons...
4: 50% à la raison. Mais les 50%, c'est moi qui ai tort.
1: Oui, je crois que c'est Guitry qui disait, j'ai toujours le dernier mot avec ma femme, je dis oui.
0: Bon, c'est pas mal.
1: Bon, mais alors quand vous chamaillez, quelle est-ce une raison, c'est pour une raison importante ou c'est pour une raison, même si le détail n'existe pas, ou c'est pour une raison légère? Comment vous qualifiez ça quand vous chamaillez ou quand vous engueulez d'ailleurs?
4: Très très rare, parce qu'en général on se dit des choses comme on doit le dire sur le fait.
1: Mais voilà, la dernière fois par exemple que vous êtes engueulé, c'est quand?
4: Il y a 5 minutes avant.
1: Ah oui, effectivement.
6: C'est
1: votre mode de communication, vous engueulez avec votre femme. Et on peut savoir pourquoi c'était?
4: Non.
1: Pourquoi?
4: Non, parce qu'elle m'a demandé sur quelle zone j'allais passer.
1: Oui.
4: Elle me disait sur quelle chaîne. Je sais, c'est pas une chaîne, c'est une station. Alors, et donc, bon,
1: ah oui, c'est pour ça que vous êtes engueulé. Effectivement. Ça vaut le coup, à mon avis. C'est vraiment inadmissible.
4: On ne s'est même pas engueulé.
1: Appelez les avocats tout de suite. Franchement. Bon, elle est où votre femme là? Parce que d'habitude, elle travaille, mais aujourd'hui, c'est férié.
4: Je ne sais même pas, elle est où? Elle doit être en roue,
6: dans la chambre froide.
4: Elle ne voudra pas vous parler, c'est une timide.
1: Ah bah oui, bah avec bon. Ah donc elle ne travaille pas aujourd'hui, votre épouse?
4: Non, elle travaille pas aujourd'hui.
1: Et qu'est-ce que vous avez prévu de faire là, de ces prochaines minutes? Vous avez prévu de...
4: Non,
1: Gauthier Lebret, c'est complètement
6: fou. Faut le modérer.
1: Qu'est-ce que vous avez prévu?
6: Un
1: Scrabble?
4: Là, on a fait l'entretien de la maison.
1: Oui.
4: Ça veut dire qu'elle, elle a fait le manger, je vais le manger.
1: Oui.
6: Elle a fait le manger, je vais le manger. C'est elle qui a fait l'entretien de la maison, non? Vous étiez sur le canapé, non?
1: Il est féministe.
4: 50-50, hein. Elle fait le lit, je dors dedans. Et puis voilà, c'est parti. On change pas d'équipe.
6: Il est exceptionnel.
1: Vous êtes en pleine forme, Frédéric, aujourd'hui. Quel est le programme aujourd'hui de ce jour férié? Ça m'intéresse
4: toujours. On a la campagne, il est 16h39, là il commence à faire noir, les oiseaux commencent à voler sur le dos.
1: Vous n'allez pas vous coucher tout de suite, vous n'êtes pas dans... franchement, il est 16h39.
4: Tranquille, on a la maison posée.
1: Et le dit, à quelle heure, ça m'intéresse. Les petits-enfants sont dans la maison?
4: Non, on les a eu hier.
1: Hier. Bon, hier, à quelle heure, ça m'intéresse toujours, moi j'aime bien les questions de vie quotidienne, pardonnez-moi, à quelle heure est programmé le dîner ce soir? À quelle heure vous dînez?
4: Franchement, ça dépend.
1: Ah, c'est bien.
4: Ça dépend. Quand on a faim. Oui. Ça peut être 8h, ça peut être 8h30, ça peut être 7h, ça dépend.
1: Ah oui, ça peut être...
4: Franchement, on arrive à un âge où on s'en fout. Franchement,
1: Et ce soir, par exemple, vous savez ce qui est prévu au dîner?
4: Je sais pas. Faut... Aucune idée.
6: Faut demander à votre femme.
1: Non, mais parce qu'elle le prépare et vous mangez. C'est 50-50.
4: Voilà, 50-50.
1: Bon, bah, écoutez, c'est un plaisir d'abord de parler d'Emmanuel Macron et puis de parler d'autre chose et de parler de la vie. Vous avez combien de petits-enfants?
4: Deux.
1: Comment ils s'appellent?
4: Abigail et Nino.
1: Abigail et Nino.
4: Qui a eu 3 mois, oui. Et Abigail qui a eu 4 ans.
7: Ah oui, vous gardez un petit enfant qui a 3 mois, c'est de la responsabilité quand même.
4: Oui. Faut s'adapter. Bon, après, c'est vite fait.
7: Oui,
1: c'est vite fait. Je sais pas ce que ça veut dire comme expression, c'est vite fait pour garder un enfant, mais c'est une responsabilité. Ce que je veux dire, quand on garde un petit enfant de 3 mois, c'est une responsabilité. Bon. Et c'est Abigail qui a 3 mois ou c'est Ninou?
4: Non, 4 mois. C'est Ninou, 4 mois.
7: Et Abigail, qu'est-ce que vous avez fait avec Abigail hier?
4: Abigail, c'est une terrible.
7: Ah oui.
4: C'est une terrible. Mais bon, on a été au village, on a fait 2-3 courses. En général, on fait des crêpes, on fait un atelier de cuisine.
8: Bah, vous en occupez super bien. Hein.
7: Bah non, mais c'est bien. Et puis, vous êtes un bon grand-père. Et pourquoi vous dites que c'est une terrible, Abigail?
4: Parce qu'elle est très. Comment dire ça? Elle est très vif. Très vif.
7: Eh oui, comme son grand-père.
4: Même pire. Je dirais plutôt comme sa grand-mère.
7: Non, manque pas. Bon, ben, un jour, il faut vraiment que vous veniez quand vous venez à Paris.
6: Mais il ne vient jamais à Paris, je crois, Frédéric.
4: Oui, je connais Paris. On a la campagne, on a comme connu la capitale.
7: Oui, ben,
6: vous venez rarement, c'est ce que je voulais dire.
4: Ah, j'ai horreur de cette ville. Les gens sont mon Dieu. Et franchement, ne prenez pas mal, hein. Mais ça pue, c'est sale. Comment on peut vivre dans une ville comme ça?
7: Vous êtes pas depuis longtemps, vous verrez, maintenant il y a des vélos, c'est sympa.
4: Ça sent bon,
7: c'est vert.
8: Il y a des rats qui se promènent,
7: mais bon, ça peut aller.
4: Et vous savez, comme je vous ai parlé tout à l'heure, là, avec les gars de Lyon qui manifestaient contre la délinquance, les Parisiens, c'est à peu près pareil, c'est même pas les Parisiens, c'est à peu près dans les grandes villes. Par chez nous, on appelle ça les bobos des grandes villes. Ils vont voter pour quelqu'un qui n'a rien foutu pendant 5 ans ou 6 ans avant, et 15 jours après qu'ils l'ont mis en place, ils vont manifester contre lui. Ben pourquoi vous allez voter pour lui?
7: Ben oui.
4: Allez voter pour lui?
7: Bon, voilà. En tout cas, merci de ce bon moment, Frédéric. Embrassez votre épouse, embrassez les enfants, passez une bonne journée. Il est 16h44. Et c'est ça qui est intéressant, c'est de parler avec les uns les autres. Et vous êtes un peu déconnectés, vous êtes des Parisiens. Nous, on vient de la campagne, on vient de la ville.
6: Pascal, vous avez fait des séquences entières pour dire que le carburant n'augmentait pas. Ça va. Hein. Vous ne cherchez pas. Et que ça allait très bien dans votre station.
7: Non, ça va 50 litres. Arrête.
1: Je m'inscris en faux par rapport à ce qui vient d'être dit. Il est 16h44. C'est bien parce que Georges Fenech n'a rien dit depuis 12 minutes, donc il n'a déjà pas dit quelque chose d'inexact.
7: Ben, je ne suis plus ouvrir ma bouche, moi.
6: J'étais toujours
7: à côté, là.
6: Je ne vais pas rendre hommage à quelqu'un, là, non?
1: N'hésitez pas à rendre hommage à quelqu'un qui est vivant, parce que.
6: J'ai vérifié.
7: Ça leur fait toujours plaisir.
6: Ce soir pour m'excuser.
7: Ça leur fait toujours plaisir.
8: Bah oui.
7: À tout de suite.
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7: Il est 16h47, nous sommes avec Elisabeth Assayag, Georges Fenech, Gauthier Le Bret et Olivier Guénèque. Et puis nous sommes dans ce studio avec Alain Fontaine. Alain Fontaine, à ma droite, Alain Fontaine, président de l'Association française des maîtres restaurateurs. À ma gauche, Olivier Guénèque, consommateur de la malbouffe. Et qui ose défier Monsieur Fontaine.
21: Je vais me faire défoncer encore.
7: Qui ose défier Monsieur Fontaine. On parle évidemment de la chaîne de restauration rapide Master Poulet qui doit fermer l'un de ses établissements pour des raisons d'hygiène. La préfecture du Val-d'Oise vient d'ordonner la fermeture administrative d'un établissement à Argenteuil. Je cite le préfet, un danger grave et imminent pour la santé publique en raison du risque de contamination, de développement de micro-organismes d'intoxication alimentaire. Un établissement qui a déjà fait l'objet d'une mise en demeure en mars dernier. La préfecture parle de la présence de 80 kilos de poulet périmés en chambre froide.
21: Non mais c'est...
7: Des préparations avec une date limite de consommation dépassée, des denrées conservées dans des conditions inadéquate, absence de maîtrise des températures des produits élaborés, refroidissement non maîtrisé, c'est extrêmement grave.
22: C'est très grave.
7: Extrêmement grave, locaux, matériel et équipement, sales et mal entretenus. Alors, sur pareil, quand on vend des trucs à 5 ou 6 euros ou 7 euros, ben, il y a des chaînes de parfois de, non pas de distribution, mais des chaînes de
22: conservation. Non, mais
7: de
22: pas conservation. Tout le monde. Au McDo, c'est pas comme ça.
7: Ben, c'est pas 7 euros, hein, le McDo, pardonnez-moi, bah, non, c'est un peu plus cher
22: si
7: d'ailleurs.
22: Un McDo, ça, on peut s'en sortir à 5 euros.
21: Il y a eu des problèmes au McDo aussi, ouais, il y a eu des problèmes.
22: C'est très très cadré.
21: Ça fait longtemps que ça a augmenté,
22: c'est cher. Mais si tu veux juste un sandwich, tu payeras pas 10 euros, tu peux payer 5-6 euros.
7: Je crois que le hamburger, il coûte 1 euro.
21: Non, il coûte pas 1 euro.
7: Ah, je pense que le hamburger, il coûte 1 euro, je pense.
21: Il coûte plus de 2 euros, mais on va regarder. Coûte plus de 2 euros.
7: Le hamburger, parce que moi j'y suis parfois allé, ce qui coûtait le plus cher, c'était la bouteille de déviant que tu prenais.
21: Un petit sundae, le petit burger.
7: Exactement, une frite. Voilà. Et le plus cher, c'était la petite bouteille d'eau.
21: Tout à fait.
7: Donc, je me souviens.
21: Non, de mémoire, c'est plus de 2 euros. Mais on va regarder.
7: Mais non, mais de mémoire, c'est la mienne qui compte.
22: J'adore cet échange.
21: McDonald's. Allez, je suis dans la carte du McDonald's.
7: Bon, sérieusement, donc, l'autre jour, vous avez défendu, et c'est pour ça que je donne la parole d'abord à vous et M. Fontaine.
21: Ça me fait plaisir.
7: Bon, mais c'est parfaitement inadmissible. Et Master Poulet est dans l'œil du cyclone.
21: Mais ce qui est inadmissible, c'est pas Master Poulet, c'est la manière dont fonctionnent beaucoup de fast-food aujourd'hui. Là, on est focalisé sur Master Poulet, parce que ça fait quelques jours qu'ici on veut se faire Master Poulet, mais le problème c'est le fast-food, Pascal. Aujourd'hui t'as beaucoup malheureusement de kebabs, t'as beaucoup de Master Poulet, de chaînes de poulet et de restauration rapide qui sont problématiques dans leur fonctionnement, et là on fait un focus absolu sur Master Poulet, mais le problème il est bien plus large, c'est ce que je voulais vous dire.
23: Alors que le problème soit plus large, pardon, c'est Alain Fontaine qui doit peut-être intervenir.
7: Alain Fontaine, qui, je le rappelle, est président de l'Association française des maîtres restaurateurs, et puis qui a un restaurant dans le 2e arrondissement. D'abord, vous êtes contrôlé tous les combien Alors, ça m'intéresse.
24: Nous, on est contrôlé une fois par an, et ce qu'il faut savoir, c'est que si on est contrôlé et qu'on a une mise en demeure, ça nous laisse le temps, par rapport à la mise en demeure dont vous avez parlé tout à l'heure, ça nous laisse le temps de réagir, de rectifier le tir. Et ce qui est étonnant dans l'affaire dont vous parlez, c'est qu'ils ont eu un contrôle avec une mise en demeure en 2026, et qu'ils auraient pu, en mars 2026, qu'ils auraient pu sans problème, en un mois et demi, vu ce qui leur est reproché, c'est rien ce qui leur est reproché. Enfin, c'est grave.
7: C'est avec 80 kilos de poulet.
22: Non, mais c'est facilement rectifiable. C'est ça que vous voulez dire.
24: Oui, c'est facilement rectifiable. Et donc, je ne peux pas comprendre qu'une chaîne de franchisés n'ait pas été alertée là-dessus et de changer les choses en pratiquement 2 mois.
7: Mais la procédure pour qu'on comprenne, qui vous contrôle d'abord ?
24: Ah ben c'est ce qu'on appelle les DDPP, Direction départementale de la protection des populations.
7: Bon, donc
24: Direction
7: c'est une personne qui arrive un matin, haute et beauté, dans votre...
24: Ils ne préviennent pas,
7: etc. Et donc, dans ces cas-là, une fois par an, quoi qu'il arrive,
24: Ah, ça peut être plus.
7: La dernière fois que vous avez été contrôlé, par exemple.
24: Moi, c'est il y a 4 mois.
7: Il y a 4 mois. Donc, ils arrivent, ouais. Ils vont dans les cuisines, essentiellement.
24: Ah oui, ils descendent tout de suite dans les cuisines. Ah, oui. Ah, ça dépend le type
7: ils
24: de contrôle.
7: Ils sont combien de personnes?
24: Alors, voilà. Ça dépend si c'est un contrôle général. Ça peut être la DDPP, ça peut être l'URSSAF, ça peut être l'immigration. Ça peut être
7: l'URSSAF, c'est pas la même chose.
24: Ah, mais
7: l'URSSAF, c'est le contrôle.
22: Contrôler d'une manière inopinée.
7: Là, ce qui m'intéresse, c'est vraiment le contrôle sanitaire.
24: C'est la DDPP, ils viennent seuls, mmh. Et ils arrivent en cuisine, ils sortent leur carte, bien entendu, puisque mmh. ils sont assermentés, il ne faut jamais l'oublier, ils sont assermentés, et puis commence le contrôle. Alors, ça va
7: et ça se fait de manière amicale, ou il y a un peu de tension?
24: Alors, peut y avoir un peu de tension, ça dépend pas, ça dépend des deux parties, je dirais. Ça dépend d'un côté du chef de cuisine et de la personne qui va contrôler. Des fois, c'est un peu brutal, parce que ils ont déjà contrôlé, ils s'aperçoivent très vite que ça n'a pas été réglé, et donc ça devient un petit peu dur. Mais ça, d'abord, c'est pédagogique. Il faut le savoir, quand on est contrôlé par la DDPP, ils essayent d'être pédagogiques. Il y a ça à faire, pas à faire. Et c'est ce qui est très étonnant dans cette affaire-là, c'est qu'ils ont dû dire, par le menu, ils ont dû dire ce qu'il fallait faire pour qu'il n'y ait pas cette fermeture.
7: Mais alors, vous qui êtes président de l'Association française des maîtres restaurateurs, j'imagine que vous êtes irréprochable. Il y a 4 mois, par exemple, lorsque vous avez été contrôlé, est-ce que celui qui vous a contrôlé vous a quand même fait une remarque qui est intéressante ou quelque chose?
24: Il n'y a pas eu de souci du tout. Il y a eu juste, quand il a demandé à un collaborateur à quel degré on devait conserver la viande tartare, parce que moi, je fais mon tartare, je le coupe au couteau. Mon collaborateur s'est trompé d'un degré. Voilà, il lui a dit non, faut pas. Attention, c'est 2 degrés, c'est pas 3 ou 4.
7: Parce que le tartare est conservé à quelle température?
24: À 2 degrés, il faut que ce soit
22: 2 degrés.
24: C'est la viande hachée coupée.
22: Oui, c'est ce qui est plus
7: mais si on le met à 3 degrés, c'est.
24: Ah, ça peut bouger. Commencer à bouger, bien sûr.
21: Oui, c'est incroyable. Monsieur Fontaine ne fait pas du tout la même restauration.
22: Non, non
7: mais
22: ça
7: j'entends bien, mais ce qui m'intéresse, il ne fait pas la même restauration, mais il est soumis au même contrôle.
22: Bien sûr.
7: C'est ça qui m'intéresse. Et les contrôles, je pense qu'il y a beaucoup de gens qui ne
22: connaissent pas. C'est parce que 2,75 €. L'hamburger au McDo. Voilà. Donc on peut faire du propre et quelque chose de bien contrôlé.
21: Tu peux répéter le prix, vous avez
7: Non, je vous assure. Non, mais bon, je vais pas rentrer.
24: Ce qui est important.
7: Hamburger de nature, c'est pas 2,75 €.
22: J'ai les yeux, j'ai un click and collect à l'instant, 2,75 €.
7: Il me faisait un prix, alors. Terminons. Non, mais moi, ça me passionne. Ça me passionne parce que. Alors, ce qui m'intéresse aussi, à l'issue du contrôle, il dure combien de temps le contrôle?
24: Une heure, deux heures? Oh, ça dure à peu près maximum, c'est une heure. Parce qu'en une heure.
7: Bon. Est-ce que là, il peut prendre une décision radicale? Vous avez parlé de mise en demeure, mais s'il trouve quelque chose qui est absolument horrible, est-ce qu'il peut dire à l'instant, il est 11h du matin, vous n'ouvrez pas parce que c'est trop dangereux?
24: Oui. Ça, présence de traces de nuisibles, par exemple.
7: Donc ça arrive très rarement, j'imagine.
24: Ça peut arriver. On est dans les grandes villes, vous avez effectivement beaucoup de nuisibles, c'est arrivé.
7: La présence de nuisibles, c'est-à-dire s'il y a des rats dans votre.
24: S'il y a des souris, les excréments de mais pas s'ils voient passer
7: des excréments de souris.
21: Parce que s'ils voient passer une souris, ça passe.
24: Bah non, non plus.
7: Non mais pardonnez-moi, Monsieur Fontaine. S'il voit des excréments dans la cuisine, il peut dire il est 11h du matin, vous n'ouvrez pas à midi.
24: Oui, bien sûr.
7: Et alors, qu'est-ce qui se passe?
24: C'est un représentant du préfet. La DDPP est sous les ordres du préfet.
7: Bon, et alors, s'il ferme à 11h, qu'est-ce qui se passe à ce moment-là? S'il ferme à 11h, qu'est-ce qui se passe à ce moment-là? Et qui permettra de rouvrir le restaurant? Quand
24: c'est une fermeture administrative, c'est pas définitif. C'est-à-dire qu'on vous laisse un certain nombre de jours.
7: Combien
24: pour
7: généralement
24: rouvrir. Ah ben ça dépend des travaux. Ouais. J'ai une collègue, c'était une histoire de vestiaire où il y avait de la terre et du ciment. Et comme les cuisiniers se changeaient dans cet endroit-là, l'agent de la DDPP lui a dit vous allez fermer dans 2 jours. Et elle a mis 15 jours pour effectivement que le sol des vestiaires soit complètement en ciment. Parce qu'elle considérait que les cuisinières...
7: C'est toujours justifié, il n'y a pas de souci, il n'y a pas de zèle des contrôleurs.
24: Non, il n'y a pas de zèle. Nous, les maîtres restaurateurs, je le sais, on est un peu plus contrôlés que les autres. Pourquoi? Parce que on est censé faire tout maison et que, évidemment, nous, on épluche les légumes. Je le disais, quand c'est la période de la chasse, il y a des lièvres entiers qui arrivent et on les dépèce dans la cuisine, si vous voulez. Donc, c'est là...
21: Alain Fontaine, c'est l'élite. C'est pour ça que c'est très représentatif.
24: Je veux dire que nous, on est très contrôlé, mais aussi on est très formé. Le HCCP, on est formé une fois par an.
7: C'est quoi HCCP?
24: HCCP, c'est tout le process pour, c'est des mots anglais un peu barbares, part. C'est d'accord. Tout le process pour maintenir l'hygiène dans une cuisine.
7: Une minute avant de retrouver Pierre Vesque.
23: Vous êtes énormément contrôlé. La volaille que vous servez est contrôlée également. C'est-à-dire qu'on fait rentrer une volaille sur le sol français avec la volaille
24: pas
23: ukrainienne.
24: Nous, elle vient de France.
23: Je sais
24: elle
23: bien.
24: France.
23: Je parle de celle de Master Poulet. Je dis justement la différence entre vous qui servez des bons produits et Master Poulet qui va se servir auprès de pays étrangers qui produisent le poulet dans des conditions totalement différentes et ce qui est une concurrence absolument déloyale pour nos agriculteurs. Tu dis, le sujet est plus large. Alors sur les fast-food, les kebabs, etc.
21: Vous découvrez les fast-food aujourd'hui.
23: Oui, le sujet est plus large. Oui, le sujet est plus large parce que quand on a plusieurs, comme la place Marcel Samba où il y a beaucoup de reportages à Boulogne, ça peut te changer un quartier entièrement. Et d'ailleurs, le maire se bat contre cela. Mais excuse-moi, tu ne trouves pas les mêmes conditions d'hygiène dans une chaîne américaine.
22: C'est
23: bien,
22: ce dit, voilà.
23: C'est bien le Master Poulet là, qui pose problème.
7: Hein. Bah, on va en parler après.
23: Un cas particulier également. Hein.
7: Non, mais c'est très intéressant.
21: La chaîne américaine, ça fait 20 ans que ça existe.
7: S'il vous plaît, je remercie Alain Fontaine d'être avec nous parce que c'est des choses qu'on connaît mal, que j'espère nous avons intéressé les auditeurs à l'instant qui ont pu comprendre comment ça fonctionnait. Et puis on parlera de Master Poulet juste après la pause. Pour le moment, c'est Pierre Vesque dans une seconde.
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7: Pierre Vesque à 17h, le rappel des titres.
27: Visite d'État du président américain en Chine, reçue avec les honneurs. Les deux dirigeants se sont entretenus pendant plus de 2 heures. De nombreux thèmes évoqués, la guerre en Ukraine, le détroit d'Hormuz et surtout Taïwan. Le président chinois a été clair envers son homologue américain. Chinois et américain pourraient entrer en conflit si Washington gérait mal cette question taïwanaise. Le conflit au Moyen-Orient également débattu. Les deux pays appellent à l'ouverture du détroit d'Hormuz. Autre sujet abordé, l'intelligence artificielle. Américains et Chinois ont échangé sur la mise en place de garde-fous pour l'IA. Les deux pays partagent notamment la crainte de voir cette technologie favoriser des cyberattaques. Demain, Alain Bauer, professeur émérite au Conservatoire National des Arts et des Métiers, invité de la grande interview Europe 1 CNews à 8h10. Il réagira au voyage du président Trump en Chine. La guerre continue en Ukraine. Un véhicule d'une mission humanitaire de l'ONU a été frappé 2 fois par des drones russes dans la région méridionale de Kherson, dénonce le président ukrainien. Autre offensive, cette fois à Kiev, le bilan s'alourdit. 8 morts et une quarantaine de blessés lors d'une attaque massive de drones et de missiles russes. Des bombardements seulement 48 heures après l'expiration d'une trêve entre Ukrainiens et Russes. Réaction de l'Union européenne. La présidente de la Commission attaque la Russie en affirmant que Moscou se moque ouvertement des efforts diplomatiques en cours pour ramener la paix. Dans l'actualité également, l'antivirus. La totalité des cas contacts présents en France testés négatifs. Information du ministère de la Santé, 22 cas contacts n'ayant pas séjourné sur le navire Ondus ont donc été identifiés et même s'ils sont négatifs ils ne présentent aucun symptôme, ils sont tous confinés en milieu hospitalier. À Lille, un homme de 37 ans déjà condamné pour des faits d'agression sexuelle a été mis en examen pour des viols et agressions sexuelles sur 18 jeunes enfants qu'il gardait, il était leur babysitter. Les faits présumés se seraient déroulés entre 2023 et 2025. Selon l'INSEE, le chômage en France atteint son plus haut niveau en 5 ans. Il a augmenté de 0,2 points au premier trimestre 2026 et de 0,7 points sur un an, atteignant 8,1%. En tennis, record pour le numéro 1 mondial. Yannick Sinner enchaîne sa 32e victoire dans un Masters 1000 en s'offrant le 14e joueur mondial, le russe Andrei Rublev. En 2-7, 6-2, 6-4 en quart de finale à Rome, l'Italien bat le record détenu par Novak Djokovic. Le Serbe s'était arrêté à 31 rencontres entre mars et août 2011. À un mois de la Coupe du Monde de football, pour la dernière fois, Didier Deschamps communiquera sa sélection de 26 joueurs ce soir à 20h. Lui qui quittera ses fonctions de sélectionneur de l'équipe de France de football à l'issue du tournoi. La Coupe du Monde se disputera du 11 juin au 19 juillet aux États-Unis, au Canada et au Mexique, Pascal.
7: Restez avec nous quelques secondes parce qu'on peut commenter, Pierre Vescre, les informations que vous avez données, notamment avec notre invité à l'instant, qui est Alain Fontaine, président de l'Association française des maîtres restaurateurs. Vous avez parlé du chômage, justement. Donc c'est intéressant. Dans votre secteur, vous êtes combien à travailler dans votre restaurant?
24: Alors chez nous, on est 24.
7: Bon, il y a combien de personnes qui sont en cuisine et combien de personnes qui sont en salle?
24: Nous sommes 13 en cuisine et 11 en salle avec l'administratif.
7: Donc, en salle, évidemment, il y a les serveurs, forcément.
24: Oui, il y a les serveurs.
7: C'est un métier difficile, serveur.
24: C'est un métier qui demande beaucoup d'empathie. Il faut rester debout. Donc, c'est entre difficile et aussi de l'accueil. Et il faut l'empathie, ça s'apprend pas à l'école, ça, c'est naturel. Bon,
7: j'entends dire que c'est difficile de recruter, de trouver des bons serveurs et que parfois, même dans votre métier, les gens rapportent que vous faites pourquoi pas une réflexion à un serveur à 18h un soir, il s'en va et puis il revient jamais et il vous prévient même pas. Est-ce la réalité ?
24: Les rapports dans les restaurants sont des fois un peu compliqués. Il y a une volatilité, c'est ce que vous exprimez là. C'est une volatilité du personnel. Ça peut effectivement partir du jour au lendemain ou de la minute à la minute.
7: C'est bien payé un serveur chez vous ?
24: Mes serveurs tournent aux alentours de 1 800 à 2 000 euros net par mois, mais ça monte jusqu'à 3 000 pour certains.
7: Et puis
24: il y a les pourboires, bien sûr.
7: Il y a du pourboire toujours.
24: Ah, il y a du pourboire toujours, bien
7: évidemment.
24: Est-ce
7: que vous savez à peu près, dans un restaurant comme le vôtre, l'assiette moyenne est à combien? 25, 30 euros peut-être?
24: Alors, l'assiette moyenne, moi j'ai un prix moyen aux alentours de 30 euros le midi. Et puis le soir, ça monte à 40
7: donné,
24: euros.
7: Ce qui n'est pas donné, 40 euros. C'est une clientèle plutôt haut de gamme.
24: Ah, j'ai du tout. J'ai des gens qui prennent qu'un plat. Alors là, le plat, oui, vous êtes entre 18 et 20 euros.
7: Bon, est-ce que vous savez à peu près, en moyenne, si les gens laissent 5%, 10% ou rien d'ailleurs?
24: C'est très variable, ça dépend des pays également, puisqu'on est à Paris, c'est une ville très touristique, mais on peut aller de zéro. De 0 à des fois 10, 15%. Tout dépend de la relation client et personnelle.
7: C'est vrai aussi que c'est générationnel, le pourboire, me semble-t-il. Je ne veux pas faire ma petite grille générationnelle, mais il me semble que dans notre génération, nous laissons, même lorsqu'on n'était pas forcément les plus fortunés, mais lorsqu'on était jeunes, traditionnellement, on laissait
22: mais
7: de
22: encore
7: l'argent.
22: Faut-il avoir de la monnaie, parce qu'aujourd'hui, il n'y a plus beaucoup. Non, mais c'est vrai, aujourd'hui,
23: non, mais j'arrondis sur le TPE aujourd'hui.
22: De plus en plus, certains ne le font pas.
7: Arrondir, c'est pas 30 centimes, le pourboire.
23: Mais ça, j'arrondis à 2, 3 euros.
24: Vous avez beaucoup de TPE maintenant qui vous demandent le pourboire.
22: Et ça, c'est très bien, parce que ça met la pression.
7: Oui, c'est marqué 5%, 10%, 15%.
24: Exactement.
23: Mais ça, c'est limite.
24: Moi, j'ai pas choisi cela. C'est particulier. J'ai très peur. Nous, on est un peu contre, mais c'est les sociétés qui développent ça. Pourquoi? Parce qu'à un moment donné, vous savez que nos pourboires sont défiscalisés et que si ces machines s'amplifient, à un moment donné, quand on cherchera beaucoup d'argent, on refiscalisera.
7: Bon, merci Pierre Vesque. Oui, non, rajoutez quelque chose.
27: Aux États-Unis, le pourboire permet au serveur d'être payé, ce qui n'était pas le cas en France. Là où je veux en venir, c'est moi, je vais toujours laisser 5 euros max en suivant l'addition. Mais quand j'étais aux États-Unis, j'ai vécu 5 mois aux États-Unis. C'était en fonction de l'addition. Donc là, c'était effectivement 15%. Mais la mentalité n'est pas toujours la même. Et moi, dans mon entourage, c'est vrai qu'on laisse toujours des pourboires. Mais on ne va pas laisser sur une addition de 100 euros. On ne va pas laisser 15, 20 euros. Enfin, je parle pour moi en tout cas, mais je vais quand même laisser un billet de 5.
7: Mais c'est vrai que vous avez raison de préciser qu'aux États-Unis, le service n'est pas compris.
27: C'est leur salaire.
7: Alors, le service est compris. Merci, Pierre Vesque. C'est passionnant d'ailleurs. Je salue Laurent Tessier parce qu'on ne s'est pas dit bonjour.
23: Bonjour à tous.
7: Depuis le début de l'émission. Bonjour Laurent. Je trouve que c'est un très bon sujet, le pourboire, qu'on peut monter un jour parce que, effectivement.
22: On a tous un avis.
21: Bah, ça nous met une pression, là, le petit 5, 10, 15% sur non, le TPE. Non, moi, je trouve ça très bien. Que ça, on t'oblige, c'est vrai, monsieur Fontaine, on t'oblige oui, limite à donner un pourboire.
7: C'est vrai que ça peut être un peu offensif, le 5, 10, 15%.
24: Ça peut casser l'ambiance. Dans un bistrot, par exemple, il y a vraiment un échange entre le serveur
7: je trouve que c'est pas forcément, c'est pas très délicat. Voilà, c'est pas très délicat. Bon, bonjour, ami Laurent Tessier. Demain, chronique, parce que.
1: L'Eurovision, sûrement.
7: Mais oui, on en parle pas.
1: On en parle pas alors de l'Eurovision.
7: Et peut-être que ça va être une surprise, Monroe,
22: avec Monroe. On regarde moi.
1: Exactement. Et demain, nous serons en ligne avec Marie-Myriam.
7: Bah oui, comme chaque année.
1: Évidemment.
7: Mais j'ai dit, faut vraiment qu'elle tienne 40 ans, parce que ça fera, 50 ans l'année prochaine.
1: 50 ans, ouais.

0: Bon, bref, ça sera demain. Donc, demain, effectivement, Eurovision. Bonjour Laurent Tessier. Bonjour Fabrice Lafitte.
1: Bonjour Pascal.
0: Comment ça va?
1: Ça va très bien, je vous remercie.
0: Donc, pas de pont non plus, vous êtes
1: pas
0: là avec
1: pont,
0: nous.
1: Pas de pont, rien. Non, présent tous les jours, comme vous.
0: Dites-moi, vous avez bossé cette année. Hein. Je crois que vous avez été.
1: Ah, ça m'a fait bizarre, dites donc.
0: Depuis le 25 ou 26 août que nous avons repris la saison, vous avez été là.
1: Ah, j'ai jamais connu ça.
0: Vous avez été là tous les jours.
2: Non. Non, souvenez-vous, non, il y a un jour, il a été remplacé.
1: Il y a une journée où j'étais remplacé, c'était pour le déménagement. Voilà, j'ai aidé au déménagement de ma fille.
0: Oui, et puis vous avez quand même deux émissions, puisque Christine Kelly. Alors, Christine n'était pas là ce matin, je crois.
1: Christine n'était pas là, c'était Christophe Bordet aux manettes.
0: Christophe Bordet aux manettes. Eh bien, et ça s'est bien passé?
1: Très bien passé.
0: Eh bien, c'est entendu, c'est une bonne chose. Et puis Alexandre Marc est venu en début d'émission nous dire bonjour. Alexandre, tout va bien?
3: Eh bien, écoutez, tout va bien.
0: Hein, c'est à quelle heure ce soir l'équipe de France?
3: Ça va être pendant le journal de 20h sur TF1.
0: Oui, ça, je sais, c'est au début du journal, c'est à la fin du journal.
3: Je pense que ça va être sur la fin pour tenir les téléspectateurs en haleine.
2: Il est malin en plus.
0: Il est, oui, pourquoi voulez-vous qu'il ne soit pas malin?
4: C'est parce qu'il est en régie qu'il n'est pas malin.
2: Non, mais c'est parce que je voulais dire.
4: Il est vraiment odieux.
2: Sur le temps d'écoute, c'est exactement ça. Il a compris le métier.
0: Je vais vous dire quelque chose. Vous savez ce que je veux dire?
5: Dans un premier temps, ça m'a fait sourire. Mais je vais vous dire la vérité, dans un deuxième temps, je n'ai pas souri.
2: Et en parlant des Bleus, j'ai vu le documentaire hier sur Nice, sur Netflix, vous l'avez vu hier?
0: Attendez, c'était extraordinaire. Vous savez que je me couche tôt,
2: oui.
0: Comme le commandant. Eh bien, il était 23h44 hier, je n'arrivais pas à me décrocher de ce...
6: passionnant.
0: Et je suis même pas allé au bout parce qu'il en restait encore une demi-heure.
2: Ah oui.
0: Et moi, ben oui, comme
2: le réquisitoire contre Domenech.
6: Ouais, ouais.
0: Mais ce qui est fou,
2: il a donné son journal intime où il insulte tout le monde.
0: Alors bon, pour tout vous dire, il y a des gens quand même auxquels j'ai confiance. J'ai vu que Vincent Duluc, un excellent journaliste, sinon le meilleur journaliste de football aujourd'hui, dit que ce documentaire.
2: Il est dedans.
0: Oui, mais.
2: Mais il dit ça parce que c'est pas favorable pour l'équipe.
0: Bah, il dit qu'effectivement, il n'a pas d'intérêt.
2: Oui, mais enfin parce qu'on apprend que la une de l'équipe était bidon, donc. C'est pour ça qu'il dit ça.
0: Non, il a. Comment dire? On apprend la thèse qui est dans le livre, c'est dans le film, bah c'est celle-là.
2: Voilà. Bah c'est pas la thèse. Même
0: vous
2: Domènech.
0: On apprend. Bah oui, mais Domènech.
2: Bah même Domènech dit que Nicolas Anelka ne lui a jamais dit ça.
0: Oui, mais c'est son intérêt aussi peut-être de le dire. C'est ce que je veux dire.
2: Bah quand à partir du moment où tout le vestiaire dit la même chose.
6: Moi, je propose qu'on le regarde tous et qu'on en parle.
0: Bon, alors faites référence à la fameuse une de l'équipe au lendemain de
6: Dyson.
0: Va te faire.
2: Ça, le fils de.
0: Exactement. Que Nicolas Anelka aurait dit ça à Raymond Domenech.
6: Il y a trop de conditionnels.
0: C'était au lendemain d'un match de l'équipe de France, je crois que c'est France-Mexique, où la France avait perdu 2-0 et Nicolas Anelka est sorti à la mi-temps et il aurait dit cette phrase à la mi-temps, qui est à la une de l'équipe, je ne sais pas si c'est le lendemain ou deux jours plus tard, et elle est contestée à la fois par le vestiaire et elle est contestée par Raymond Domenech.
2: Et on lui demande pourquoi vous n'avez pas nié à l'époque et tu comprends, parce qu'il voulait exfiltrer Anelka.
0: J'ai trouvé très intéressant, pour tout vous dire. Et j'ai pas fini
2: mais
0: de le voir.
2: Mais c'est une réhabilitation des joueurs, par contre. Parce que moi, quand j'ai grandi, je me souviens, Patrice Evra, il était détesté. Donc c'est une réhabilitation plutôt de Patrice Evra et un réquisitoire contre Domenech. Il y a un parti pris.
0: Quand vous dites quand j'ai grandi, c'est une image, évidemment. Il est 17h10.
2: Il écorche mon. Je vais même pas rappeler. Et là, il me dit quand j'ai grandi, c'est une image.
0: Il est 17h10. Bon, on est ensemble et jeudi 14 mai, et on est avec notre ami, bien évidemment, Monsieur Fontaine, et on va parler de Master Poulet dans une seconde parce que c'est ça qui nous intéresse. Master Poulet, Master Fontaine, on pourrait dire. À tout de suite, 17h11.
1: 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Si vous souhaitez passer à l'antenne, un seul numéro, celui du standard d'Europe 1, 01 80 20 39 21. 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
0: Et il est 17h13 et nous sommes toujours donc avec Anna Fontaine, présidente de l'Association française des maîtres restaurateurs, et puis avec notre ami Olivier Guénèque pour parler de Master Poulet. Bon, Master Poulet. Mm. Bon, on a fait effectivement examiner les conditions de contrôle, etc. Bon, vous vouliez défendre, vous, Olivier Guénèque, Master Poulet.
2: Non, ce que je voulais ajouter, c'est que j'ai l'impression à travers cette histoire qu'on découvre un petit peu le fonctionnement des fast-food. C'est-à-dire que moi, j'y vais depuis très longtemps, dans parfois les kebabs, etc. Et c'est vrai que, alors je vais dire clairement, mais quand tu rentres parfois dans un kebab, tu dis bon bah voilà. Parfois on est ressorti en ayant un petit peu mal au ventre. Parfois, mais on en rigole. On se dit bon bah on sait où on rentre, qu'il y a un petit risque. Et puis voilà, mais ça fait partie du folklore bah oui, du moment. Non mais je vous promets que c'est vrai, que ça fait partie de l'expérience, parce que tu sais qu'il y a des conditions.
0: Je vous assure, parfois,
2: qui sont
0: vous
2: pas.
0: Vous me parlez de votre vie. Je me dis mais je sais pas qui vous voyez, où vous voyez, non, comment vous vivez.
2: Je finis juste que je voulais vous dire.
0: Je suis ressorti. Voilà. D'un restaurant en me disant, oh, bah, tiens,
2: Pascal,
0: je vais aller.
2: On a Alain Fontaine qui est avec nous.
0: Ça fait partie,
2: je vais aller à Sel.
0: Ça fait partie du folklore.
2: Quand tu vas au kebab,
0: je vais prendre
2: tu
0: de l'imodium pendant 3 jours. Ça fait partie du folklore. Je suis quand même très, très surpris.
2: Quand tu vas au kebab, un petit peu, tu sais parfois ce à quoi t'attendre et les conditions d'hygiène qu'il y a. Oui. Et quand tu payes ce prix-là, tu sais aussi.
21: Non, mais c'est pas normal.
2: Arrête de relativiser ça.
6: En fait, vous normalisez un truc qui est pas normal.
21: Mais oui.
6: C'est pas normal.
2: Mais parce que vous allez au resto, vous payez extrêmement cher. Donc ça vous paraît fou, mais quand il y a des lois moins de 10 euros, ça arrive. C'est comme ça.
0: Vous, par exemple, le repas moyen, lorsque. D'abord, vous déjeunez, vous dînez de temps en temps chez vous ou vous êtes toujours à l'extérieur?
2: Non, oui, bien sûr. Non, mais quand je vais au fast-food, par exemple, oui, ça te rend
21: savoir tous les soirs.
0: Non, je voulais savoir le prix moyen lorsque vous déjeunez ou dînez,
6: chez
0: lorsque
6: Master
0: vous êtes
6: Poulet.
0: Bah, non, mais au restaurant ou au fast-food, je ne sais pas, comment vous vous alimentez?
2: Quand je vais au restaurant, c'est entre 25 et 35 euros, tout compris.
0: Tout seul ou à deux?
2: Non, je veux dire entrée, plat, dessert.
0: Oui,
2: là, quand je vais dans des fast-food, c'est à moins de 15 euros, bien sûr.
21: Et moi, j'adore ce sujet. Ce sujet est passionnant parce qu'il y a plein de tiroirs dans ce sujet. Il y a le tiroir, effectivement, désormais de l'hygiène, puisqu'on voit les locaux. Là, on parle simplement des locaux. Il y a le tiroir de ce qu'on vend et de la nourriture qu'on importe et la concurrence déloyale qu'on fait à nos agriculteurs avec du poulet, par exemple, ukrainien, importé au sein de l'Union européenne avec des normes qui sont absolument pas respectées et pas de taxes douanières parce que il y a la guerre. Et puis, excusez-moi, il y a le sujet communautaire, parce qu'on n'a pas prononcé le mot depuis le début de l'émission. Master Poulet, c'est 100% halal. Les kebabs, évidemment, également. Quasiment tous les fast-food, à l'exception de McDonald's, sont passés au 100% halal. Donc, quand vous avez une place où il y a une quinzaine d'enseignes, comme la place Marcel Samba, que je cite sans cesse, avec du fast-food, avec du kebab, et avec désormais des ventes de poulet, parce qu'il y en a plein maintenant, des chaînes de poulet, et vous avez même des kebabs qui font faillite parce qu'ils sont encerclés d'enseignes de poulet qui leur font très mal et qui leur volent la clientèle.
0: Mais qu'est-ce que vous voulez dire ?
21: Eh bien, qu'il y a un aspect communautaire aussi, évidemment, et
0: oui,
21: que ça
0: là,
21: peut
0: c'est
21: changer.
0: Pas le sujet dont on parle. Le sujet, si. On parle. Bah là, on parle
3: de santé publique.
0: On parle de sanitaire.
21: Oui, mais c'est pour ça que je dis qu'il y a plusieurs tiroirs. Je l'ai fait, le volet sanitaire. Il y a aussi le volet. Mais... Et attendez, excusez-moi. Vous savez ce que font les préfets ? Vous savez ce que font les maires ?
0: Non.
21: Ils utilisent le biais de l'hygiène pour faire fermer des master poulets, mais parce que le vrai sujet pour eux, il est communautaire.
0: Ah, j'espère que c'est
21: mais
0: pas
21: bien
0: vrai.
21: Sûr que c'est vrai ce que bah je vous dis. J'en ai discuté avec des maires. J'en ai discuté avec des maires. Évidemment,
0: j'espère.
21: Évidemment
0: alors,
21: que c'est
0: alors,
21: vrai.
0: Comptez, est-ce que vous partagez cette Moi, je crois pas ça. Je n'imagine.
21: Je
0: même
21: me dis
0: pas
21: que
0: ça.
21: Des maires me l'ont dit, Pascal.
0: Bah, à la Fontaine.
3: On va leur chercher. Écoutez, c'est pas mon couloir de Nash là, mais ce que je sais.
21: Si vous avez des bistrots, c'était remplacé par les kebabs.
3: Ouais, on est remplacé effectivement par d'autres systèmes de consommation. Mais ce que je sais, c'est que ce qui incite les préfectures, c'est effectivement les sujets de santé publique.
0: Ah oui.
3: C'est vraiment quand ils envoient la DDPP, direction départementale de la protection des populations, c'est vraiment des problèmes de santé publique qui peuvent provoquer des intoxications alimentaires, soit pour une ou deux personnes, soit massive.
21: Je vous donne un exemple très concret. Un restaurant italien. Il veut vendre à une autre chaîne italienne parce qu'il veut que ça reste un restaurant italien. Alors qu'il avait plein de propositions de kebab, de fast-food pour acheter ses murs. La chaîne italienne l'abandonne au dernier moment. Ses fils lui mettent la pression pour qu'il vende le plus rapidement possible parce qu'il a 40 ans de carrière et qu'il veut rentrer en Italie et passer sa retraite tranquille, alors que lui ne voulait pas. Eh bien, pour en avoir parlé avec les autorités, comment ils peuvent bloquer cela ? Ils peuvent pas bloquer, on a vu avec Saint-Ouen. Donc,
19: ils disent
21: la préemption, mais c'est très compliqué. Ils disent que la seule manière de faire fermer ce genre d'enseigne, c'est le volet de l'hygiène. Mais évidemment que ce n'est pas le seul sujet dans ce type d'enseigne.
0: Bon, Elisabeth Assayag voulait parler, mais il y a quelqu'un qui est intervenu au micro et on ne l'a même pas présenté à l'antenne. Donc il s'appelle Julien M et il est venu la semaine dernière. Il est venu pour peau de départ et c'était tellement intéressant qu'on a dit que vous alliez revenir. Et la voix que vous venez d'entendre, c'est celle précisément de Julien M qui disait il y a des problèmes de préemption, disiez-vous. Et c'est intéressant d'ailleurs ce que vous disiez, mais je le dis pour l'auditeur. Elisabeth Assayag.
22: Moi, je voulais demander à Alain Fontaine, est-ce que vous avez la possibilité de proposer pour des profils comme Olivier Guénet, qui se nourrissent au kebab et au master poulet dès qu'il le peut pour pas manger cher, non, c'est vrai, est-ce que vous avez la possibilité de proposer un menu pour ce genre... et qu'il soit pas ruiné. Est-ce qu'il y a... Ok, on peut pas rivaliser...
0: Excellente question.
22: On peut pas rivaliser avec des menus...
0: Est-ce que vous pouvez faire un repas est-ce que vous pouvez faire en clair un repas à moins de 10 euros,
21: comme le bouillon.
0: Moins de 10 euros, c'est ça, moins de 10 euros, c'est impossible. Avec un seul plat, moins de 10 euros.
3: En ce moment, par exemple, à midi,
21: une huître.
3: Vous seriez venu manger à midi chez moi, vous aviez le plat du jour qui est un veau de lait élevé en Dordogne, c'est des veaux qu'on achète entiers, un veau de lait élevé en Dordogne, avec une boisson et un café, 16 euros. Et le menu complet, entrée, plat, fromage, dessert en dégustation, c'est 15 euros.
0: Ouais.
3: Entrée, plat, fromage, dessert, 15 euros.
0: Il est moins
3: cher ? Oui, parce que vous n'avez pas la boisson dedans et vous n'avez pas le café. Donc dans l'autre, c'est le... Mais vous auriez mangé que des produits bruts et frais.
0: C'est, oui.
22: Et pas d'imodium après.
3: Donc,
0: ça,
3: on évite
0: Oui, non mais... Bah, 15 euros, c'est...
3: Le canard burger, chez nous, le canard burger...
21: parfait, mais...
3: Non, je ne suis pas parfait.
0: Non, mais 15 euros, c'est pas cher, c'est bien.
21: Parce que surtout les étudiants reprochent au restaurant, et notamment dans les grandes villes, c'est le fait que ce soit extrêmement cher et qu'il n'y a rien dans l'assiette. Non, mais on le dit clairement, et c'est pour ça qu'on se tourne souvent vers la chaîne de Master Poulet. Pourquoi ça cartonne? Parce que c'est...
0: C'est intéressant parce que j'entends pour la première fois depuis un an ou deux ans le niveau de copieux. Ils veulent être
21: dans les restos.
0: Il faut que ce soit bourratif. C'est pour cette jeune génération.
21: Bourratif. Pas bourratif.
3: Ce que vous dites, Monsieur Pro, est très
21: argent.
3: Ce que dit Monsieur Pro est très pointu. C'est-à-dire qu'aujourd'hui, on a changé complètement de demande. Avant, c'était de savoir. Qu'est-ce que je vais manger? Comment je vais le manger? Et aujourd'hui, il n'y a qu'une question. Pour combien j'en ai? Pour combien j'en ai? Ça, la question, elle a changé. Et c'est là où, effectivement, toute la restauration rapide se met en place et se bat entre eux. Ils se battent entre eux pour que j'en mange pour combien et qu'est-ce qu'il y a. Et on va comme ça faire du 750 grammes avec de la restauration, je dirais, bas de gamme, même de la malnutrition.
0: 750 grammes
3: Par rapport à la chaîne dont vous parliez.
0: 750 grammes de poulet
3: Non, avec le riz et le poulet.
0: Ah, c'est beaucoup 750 grammes.
3: Ah, mais c'est
0: grammes.
3: Ça, bien sûr.
0: Dans
3: c'est
0: l'assiette, il y en a 750 grammes.
3: Non, pas dans
0: grammes.
3: L'assiette, dans la barquette.
0: Dans la barquette,
3: non,
0: dans la barquette
3: il y en a 750 grammes.
4: Barquette de quoi, monsieur?
22: Bah, celle que poulet, tu prends, oui. Olivier.
0: Mais c'est séparé.
3: Mais non, mais c'est la promesse. Parce que c'est dans une autre marque.
4: Ah oui. Parce j'ai pas la sensation de manger 750 grammes.
3: Vous voulez manger. Et vous avez une autre marque qui fait fureur en ce moment.
0: Mais tu manges pas la barquette pour ce prix-là.
4: Non, j'en mange deux, moi, en plus. Alors, je mange deux barquettes et un blanc de poulet, oui.
3: Parce que pour ce prix-là.
22: Pour 10 euros.
3: Mais oui. Parce que pour ce prix-là. Ils emmènent les jeunes. Pour ce prix-là, ils emmènent cette jeune génération à manger deux fois, trois fois de la mauvaise. J'ai pas dit.
0: Oh, oui,
3: de la mauvaise nourriture. Vous pouvez le dire. Jean-Pierre Coff disait la même chose.
4: C'est de la merde.
3: Voilà. Mais ce que je veux dire, c'est ça. C'est un danger, c'est un piège considérable.
0: Votre génération.
22: Olivier, un gros sandwich baguette jambon.
0: Dites-moi.
3: Jean-Robert, c'est 550.
0: Votre génération n'a pas développé son palais. Vous êtes lourd. C'est la malbouffe.
4: Bien sûr.
0: Vous êtes prête à manger n'importe quoi.
4: C'est ça.
0: Et vous n'avez pas un.
4: Votre génération,
22: moi, je Olivier se tourne vers le poulet, mais un bon jambon beurre, un sandwich crudité, c'est 4-5 euros. Avec une formule complète et tu manges super bien.
0: Bien sûr, un sandwich. Est-ce que vous mangez de temps en temps dans votre jeune génération des sandwichs?
22: C'est des demi-bagnettes.
4: Oui, mais les sandwichs d'aujourd'hui, moi, toute mon adolescence, c'était les tacos. C'est ça
22: le sandwich d'aujourd'hui. Non,
4: mais
22: t'as des sandwichs
4: sur des boulangeries. Mais vous me demandez de témoigner. Je vous dis que les sandwichs d'aujourd'hui, c'est les tacos. C'est quand même pas moi qui l'invente.
22: C'est
4: le remplacement de la nourriture.
22: Mais ça existe pourtant, les sandwichs.
0: C'est le remplacement de la nourriture.
3: Si vous allez dans un bistrot,
4: c'est le grand vide de l'assiette dans les restos, surtout.
22: Mais pas du tout.
4: Non, mais on fait à chaque fois le même constat qu'on va au resto.
0: Non, mais attendez, quand on a dîné parfois dans des restaurants,
4: mais
0: arrêtez, moi.
4: Pascal, pardon, on le dit, quand on était au resto ensemble, c'était des bons restos, et je vous en remercie. Oui. Mais moi, quand je vais au restaurant de mon côté.
0: Dans la suite, on avait.
4: Allez, je vais même vous dire une chose. Oui. Souvent, quand je vais entre amis au restaurant, on ne prend jamais des pâtes, parce qu'on sait qu'il y aura trois pâtes dans l'assiette, et qu'à chaque fois, on a faim à la fin du repas. Donc, hop, déjà, les pâtes, tu élimines. On prend toujours les pizzas. Pizza. Au moins, on sait qu'on a plus faim à la fin du repas.
0: Dans les restaurants dans lesquels on a dîné ensemble, vous trouviez que l'assiette était suffisamment.
4: Bah oui, mais j'en ai repris 3-4 fois. Vous vous souvenez, dans votre dos. Oui, pour.
0: Comment ça vous avez
4: Je vous rembourserai, mais oui.
0: Non, mais peut-être que vous avez besoin de beaucoup manger.
4: Non,
22: c'est pas comment. Alain Fontaine,
0: je suis pas une noix. Alain Fontaine.
4: Toi, le cobra, en fait.
0: Alain Fontaine était venu pour nous parler, effectivement, de son métier et des conditions sanitaires. On se souvient que Bali Bagayoko, maire et les filles de Saint-Denis, étaient venu soutenir Master Poulet à Saint-Ouen.
4: C'est ce que je vous disais tout à l'heure. Il y a plein de tiroirs dans cette affaire.
0: Mais vous avez parfaitement raison.
4: Il n'y est pas allé pour faire un contrôle.
0: Vous avez parfaitement raison.
4: Sanitaire. Hein.
0: On se souvient également que Karim Bouamram, qui est le maire PS de Saint-Ouen, il y a quelques jours sur BFM, avait parlé de la sécurité alimentaire. On peut peut-être l'écouter d'ailleurs.
5: Ça renvoie à quoi? Le pouvoir d'achat? La sécurité alimentaire, le sanitaire, c'est pour ça que c'est un sujet sérieux. Il n'y a pas de folklorisation. On est en train de parler de l'agriculture française.
0: Bien sûr.
5: On est en train de parler de la place de la France en Europe.
4: Et lui aussi, vous pensez que c'était pour des raisons d'hygiène, la vraie raison? La vraie raison, vous pensez que c'était parce qu'il pensait que Master Poulet ne respectait pas les conditions d'hygiène?
22: En tout cas,
4: la raison, c'est que lui, il a une crainte, c'est de se faire battre par la France Insoumise dans 6 ans à Saint-Ouen, et il a une volonté, avec des amis d'ailleurs qui ont déménagé à Saint-Ouen, c'est de boboiser sa ville. Voilà, il veut boboiser sa ville.
0: Ça, c'est vrai.
4: Et il ne veut pas d'un électorat plus grand pour la France Insoumise. Et d'ailleurs, la France Insoumise l'a bien compris. Ils ont récupéré cette affaire. Ils sont allés se filmer, notamment Éric Coquerel, dont la Dauphine était la candidate face à Karim Bouamran à Saint-Ouen aux dernières municipales, devant le Master Poulet. Et l'un des élus LFI, qu'est-ce qu'il a dit de Karim Bouamran? Ah, il ne veut pas ouvrir un commerce 100% halal qui vend de la nourriture aux musulmans. Il est islamophobe, quelque part. Donc, évidemment que c'est éminemment politique et qu'il y a plein de tiroirs dans ce sujet. Et c'est pas pour rien que les restaurateurs, les bistrots ont peur de se faire remplacer par d'autres enseignes qui proposent d'autres types de nourriture.
0: Vous êtes ouvert ce soir?
3: Ah ouais, je suis ouvert ce soir, oui, tout à fait.
0: Vous êtes ouvert 365 jours sur 300.
3: Sauf le 1er mai.
0: Vous êtes ouvert le 24 décembre?
3: À 24 décembre, 25 soir. Décembre, le soir, oui, bien sûr, on fait du monde.
0: 1er janvier également, 31 décembre.
3: C'est un vrai bistrot.
0: Et vous êtes présent le 24 décembre?
3: On essaie de se relayer, moi et mon épouse. Un bistrot, ça se tient souvent
22: beau,
3: en couple.
0: Il faut vraiment qu'on y aille.
4: Ah, j'adore. Ouais. Et pourquoi on ferait pas une émission délocalisée dans un bistrot?
0: Mais pour
3: vous attendre,
0: c'est
3: vous
0: une bonne idée. C'est une bonne idée. C'est une question de coût.
1: Prévenir les gens toujours.
0: Mais c'est vrai que c'est une très bonne idée. C'est une très bonne idée. Mais on peut déjà tous aller. On peut peut-être faire un petit dîner chez Monsieur tous ensemble.
22: Allez.

0: Je vous invite. Nous, on paye. Faut que voilà, la restauration marche. C'est pas parce qu'on vous invite sur le studio que faut vous inviter.
1: Parce que d'habitude, donc, vous payez pas.
0: Mais si, justement je paye partout. Ah. Vous n'avez pas parlé depuis trois quarts d'heure, c'est pour ça. Franchement, Georges Chevel.
1: Non, mais j'étais inquiet.
0: Pour dire une méchanceté. Merci,
2: moi,
0: on applaudit Alain Fontaine. Franchement, c'est un bonheur quand vous venez nous voir.
3: Il parle.
0: Oui, exactement.
3: On a envie de vous croquer, monsieur.
2: Le vote du midi.
3: J'adore monsieur Fontaine.
0: Fontaine, je ne boirai pas de tourneau. Il est 17h28. Monsieur M est là pour pause de départ aux éditions Mazarine. A tout de suite.
4: 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Belle fin de journée. Dans un instant, le rappel des titres avec Pierre Vesque.
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7: 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On vous ramène.
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0: 17h30 pour la dernière fois de la journée. Pierre Vesque qui est avec nous.
15: La totalité des cas contacts à l'antivirus présents en France ont été testés négatifs sans exception, annonce de la ministre de la Santé Stéphanie Rist. Par mesure de précaution, les 22 cas contacts sont hospitalisés, placés en isolement pour une durée minimum de 14 jours. 5 passagers français du Hondus sont hospitalisés à l'hôpital Bichat à Paris. 4 d'entre eux se portent bien et sont négatifs, mais une femme a développé le virus et se trouve en réanimation dans un état grave. C'est un honneur d'être ici. L'hommage de Donald Trump à la Chine en visite d'État, le président américain reçu en grande pompe, a pris la parole avant un dîner organisé en sa faveur. Le président chinois s'est également exprimé. Il vante l'excellente relation bilatérale entre les deux pays qui est saine, durable et stable. Xi Jinping a levé son verre à la fin de son discours à l'avenir commun entre les deux plus grandes puissances du monde. Plus tôt dans la journée, les deux chefs d'État se sont entretenus pendant plus de 2 heures. Plusieurs sujets évoqués. Le commerce. Xi Jinping promet aux chefs d'entreprise américains présents en Chine que la porte de son pays continuera de s'ouvrir toujours plus grand. Les conflits internationaux également débattus, la guerre en Ukraine et surtout Taïwan, source d'opposition. Le chef d'État chinois a été clair avec son homologue. Chine et États-Unis pourraient entrer en conflit si Washington gérait mal cette question. Les hostilités autour du détroit d'Ormuz trouveront-elles une issue à la suite de cette rencontre ? L'avenir nous le dira. Pour le moment, les deux dirigeants sont en phase. Ce passage maritime doit rester ouvert. Donald Trump affirme que le président de Chine lui a proposé son aide et ajoute que la Chine n'enverrait pas d'équipement militaire à l'Iran. De leur côté, Français et Britanniques souhaitent obtenir la réouverture du détroit d'Ormuz. Les deux pays proposent une initiative diplomatique et militaire portée aux Nations Unies. 3 jours après la fusillade survenue dans le quartier des Moulins à Nice, ayant fait 2 morts et 6 blessés, 4 personnes étaient

0: placé en garde à vue, précise le parquet de Marseille. L'émotion était intense ce matin à Caen lors d'une cérémonie hommage aux deux agents pénitentiaires tués et aux trois autres blessés lors de l'évasion de Mohamed Amra au péage d'Incarville dans l'Eure. Gérald Darmanin, le ministre de la Justice, a présidé l'événement qui s'est tenu au pôle de rattachement d'extraction judiciaire de Caen. En présence des familles des victimes et de leurs collègues, il y a deux ans, la France a été blessée en son cœur, déclare le garde des Sceaux et ajoute « L'État s'engage à protéger ses agents et à les valoriser, Pascal ».
1: Il est 17h33, merci beaucoup Pierre Vesque.
0: Merci, à demain.
1: Vous passez le week-end avec nous et ça nous fait plaisir que vous soyez là. Merci beaucoup, 17h33.
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1: Et nous sommes toujours autour de la table avec Elisabeth Assayag, avec Georges Fenech, avec Gauthier Lebret, Olivier Guénec, et puis avec Julien M, A-I-M-E, Julien M, qui a écrit aux éditions Mazarine, Pot de départ. Et on s'est dit qu'il fallait que vous reveniez, parce que c'était intéressant quand vous êtes passé l'autre jour. C'est l'histoire, dans votre livre, de Jean-Michel, qui voit approcher sa propre échéance, son pot de départ, arrive à grands pas, et à travers ce personnage, vous nous emmenez en immersion dans le monde du travail, des dysfonctionnements familiaux, du couple, des tensions entre générations, la retraite, c'est une grande inconnue. Et on s'était dit que vous deviez revenir, et pourquoi pas, on a un auditeur qui s'appelle Philippe, qui est avec nous et qui va pouvoir échanger, et puis peut-être allez-vous l'interroger. Bonjour Philippe.
4: Bonjour.
1: Vous habitez dans le Grand Est, vous avez quel âge ?
4: 58 ans.
1: Est-ce que vous êtes donc proche de partir à la retraite ?
4: Pas assez à mon goût. Mais, et puis en plus, comme il y a des personnes qui décident de reculer cette étape-là, j'ai le sentiment que ça s'éloigne, potentiellement, ça peut s'éloigner encore plus même.
1: Parce que vous aimeriez donc, déjà partir, quel est le métier, quel métier faites-vous ?
4: Alors je suis DJ.
1: DJ ?
4: Oui, DJ. Oui. Et ça fait une grosse trentaine d'années que je pratique, une quarantaine d'années même que je pratique ce
1: et
4: métier.
1: Vous en avez marre ?
4: C'est pas ça, c'est que j'ai bossé en doublon. J'ai mené pendant une trentaine d'années une carrière la semaine et puis une carrière le week-end, donc moi, ma carrière de DJ.
1: Et dans la semaine, vous faisiez quoi ?
4: J'étais directeur adjoint dans un centre de formation pour apprentis. Et là, pour
1: donc
4: aller.
1: Vous avez travaillé du lundi au dimanche ?
4: Quasiment, ouais, quasiment.
1: En horaire décalé, en plus, parce que DJ, c'est pas le matin.
4: Vous switchez en permanence le vendredi soir, pas pour vous mettre à l'envers, et puis le lundi, faut se remettre à l'endroit, et puis voilà. Quoi.
1: Bah oui, mais c'est votre choix.
4: Tout à fait, tout à fait.
1: Bon, et là, vous aimeriez être en retraite. Mais vous étiez en CDI lorsque vous étiez directeur administratif pour les apprentis ?
4: Ah oui. Et
1: DJ, vous étiez en forcément.
4: J'étais en contrat. J'étais en contrat avec les discothèques pour lesquelles je bossais. Et là, ça fait 15 ans maintenant, une quinzaine d'années, que je suis en auto-entreprise et que je fais DJ pour des prestations.
1: Et vous en avez marre. Mais alors, à 58 ans, c'est jeune. Moi, j'ai 3 ans de plus que vous, j'ai pas envie d'être en retraite.
4: Mais je vous écoute, alors sur différents médias, bien évidemment, je vous écoute et je vous admire. Mais comme vous dites, vous avez un métier confortable, vous avez un métier que vous aimez. Et j'aime mon métier. Moi, le souci que j'ai, c'est que mon métier demande une énergie. Et par exemple, quand je pars faire un mariage, il faut que je sois efficace. À partir du moment où j'installe le matériel, tout au long de la prestation pour mes clients, et en plus c'est du one-shot, et jusqu'au moment où je démonte mon matériel, et il n'est pas rare que le dimanche matin, je rentre chez moi, il est 7h du mat.
1: Mais ça c'est dur, la nuit travailler, la nuit. Alors Julien M vous écoute, je ne sais pas si Julien a envie d'intervenir.
5: Si, c'est un métier passion, en plus DJ, vous n'avez pas envie de continuer comme Céron jusqu'à 75, 80 ans, je ne sais pas Philippe.
4: Alors,
5: Grand Est, vous êtes où ? Moi, j'habitais à Mulhouse.
4: Alors, moi, je suis à Troyes. Je suis à Troyes. Et là, je suis en route pour aller faire une prestation ce soir.
6: C'est génial.
5: Mais c'est superbe.
6: J'aurais adoré
5: faire DJ jusqu'à 60. Vous avez 58 ans, vous êtes encore jeune. Non ?
4: Je suis déjà allé me renseigner pour savoir vers quel âge je pourrais partir. Donc, il faudra que j'attende au moins 63 ans. J'ai encore.

0: aller vivre en Italie, parce que ça, c'est un peu mon rêve.
1: Travaille votre femme?
0: Alors, ma femme travaille, en effet, oui. Elle est plus jeune que moi.
1: Quel âge elle a?
0: Elle a 54 ans.
1: Oui, bon, vous êtes dans la même tranche d'âge, globalement.
0: Approximativement.
2: Oui. Juste sur les petits-enfants, c'est intéressant que vous en parliez, parce que moi, j'ai des témoignages, justement, de grands-parents qui, c'est un peu les chics ouf. Chics, ils arrivent, ouf, ils repartent. Et moi, j'étais justement avec mes parents ce week-end avec mon petit de 3 ans. Il est plein d'énergie, mes parents un peu moins d'énergie. Et du coup, ils étaient contents de le revoir
1: partir.
2: Moi,
1: je pense que je travaillerai le plus longtemps possible pour échapper aux petits-enfants.
2: C'est possible, hein, c'est possible.
1: Je blague, évidemment. Tellement les petits-enfants.
0: Papy à plein temps, mais pour peut-être partager des moments avec un peu plus de facilité.
1: Bon,
0: Le problème du DJ, c'est qu'il travaille le week-end à l'inverse social de tout le monde.
1: Non, mais ça, je suis d'accord avec vous. Mais bon, en même temps, c'est ce qu'on disait, c'est votre choix. Mais le DJ que vous êtes dans une discothèque ou vous êtes dans des organisations privées, si j'ose dire, soirées privées?
0: Maintenant, ça fait 13 ans maintenant que je suis uniquement dans des organisations privées pour des professionnels.
1: D'accord. Et quel est donc des gens qui font des fêtes, pourquoi pas privées, des anniversaires, des choses comme ça? C'est ça, des.
0: Complètement.
3: Vous êtes dans la joie et dans le bonheur tout le temps, c'est quelle chance.
1: Donc j'imagine. Bon, c'est pour les 60 ans d'un ami ou les 65 ans d'un ami, ça se fait, prend un billet. Ouais. Bon, et alors quel est le type de musique que vous aimez passer? Parce qu'on va se faire plaisir quand même.
0: Alors, j'aime absolument tout. Je suis pas très fan de tout ce qui est urban music.
1: Ça tombe bien.
0: Je suis pas super fan.
1: Vous êtes plutôt années 80?
0: J'aime les années 80. Le problème, c'est que les années 80, ça fait 40 ans qu'on les programme. Et puis,
1: un peu du disco. Oui, mais ça marche toujours, justement. Qu'est-ce qui marche le mieux lorsque vous voulez remettre tout le monde sur la piste? Est-ce que, par exemple, Dancing Queen, vous mettez Dancing Queen, tout le monde revient sur la piste immédiatement?
0: Alors, le gimme, gimme, gimme de ABBA est plus facile et plus évident.
1: Bon, bah pareil.
2: Mais vous savez que c'est un vrai sujet? Désormais, quand vous vous mariez, je me souviens très bien quand je me suis marié, on appelle plusieurs DJ et on leur dit ce qu'on souhaiterait. Et il y a ceux qui vous répondent, très bien, formidable. Et ceux qui pensent que c'est un concert qui leur appartient et qui se prennent pour David Guetta. Et non, c'est mes titres. Je te jure.
4: C'est une composition à lui.
2: Les titres qui lui conviennent, ses goûts à lui. Sauf que je me dis, nous qui allons nous marier, c'est pas toi. Et donc, ça s'arrête là.
3: Mais ça me fait penser à.
2: Il y en a de plus en
1: plus.
3: Et Benjamin Laverne, qui n'est surtout pas de foulard. On se coupe, on remue pas les foulards. Est-ce que vous faites des.
0: Est tout à fait juste. Sur un mariage, vous ne pouvez pas vous pointer en disant j'impose ma playlist. Malheureusement, il faut que les mariés trouvent ça. Ça colle à leur identité. Et puis c'est eux qui
1: font ça. Bon, écoutez, c'était un bonheur d'être avec vous, Philippe. Je trouve que vous êtes un peu jeune pour partir en France. Mais bon, après, chacun fait ce qu'il veut. Mais c'est vrai que l'âge que j'ai aujourd'hui, mon grand-père, qui était né en 1908, mon grand-père, il était en retraite à 55 ans. EDF, il était en retraite en 1963.
3: Mais c'est tellement jeune.
2: Mais l'espérance de vie n'était pas la même.
1: Pardonnez-moi, la retraite était à 65 ans. C'est François Mitterrand qui l'a passé à 60 ans. Donc, on travaillait plus avant 1981. L'âge de la retraite était infiniment plus éloigné qu'il ne l'est aujourd'hui, quoi, infiniment plus vieux qu'il ne l'est aujourd'hui. Alors que, comme vous l'avez très justement dit, l'espérance de vie était moindre. Proportionnellement,
2: on travaillait plus. Aujourd'hui, le problème est autre. On fait plus d'enfants pour payer la retraite.
1: 17h42, on marque une pause.
5: Non, moi, je ne veux pas entendre parler de retraite.
1: Non. Oui. Mais en même temps, depuis 16h,

0: quelqu'un qui m'a demandé, qui m'a envoyé un petit texto, j'ai pas l'impression que vous êtes vraiment dans le travail.
1: Non, mais je trouve que c'est passionnant, c'est passionnant.
2: On m'entend tes ronflements.
3: Je sais que...
1: Non, mais c'est vrai, le travail, c'est ce qui vous maintient.
2: Oui, mais quand tu fais un métier passion comme toi,
1: Georges, j'ai beaucoup de chance d'être avec vous.
4: Bien sûr,
3: on fait plus d'enfants pour les payer.
4: Alors, que vous ayez de la chance d'être avec nous, et on le comprend, et c'est réciproque, mais un peu de présence de temps en temps.
1: D'accord.
4: Pour les dernières minutes.
2: Qu'est-ce que j'aime, Georges
4: Fenech est merveilleux. Allez, on s'écoute une petite chanson pour faire plaisir à Philippe.
1: Ok.
2: Tu vois vos adversaires, qu'est-ce qui passe comme musique? Là où tout le monde saute sur les tables,
4: non,
2: etc.
4: Non, je ne veux pas d'anniversaire, des trucs comme ça. Mais par exemple, quand le samedi soir, ça m'arrive d'aller dans des restaurants où il y a de la musique.
2: Vous dansez encore un petit peu?
4: Non,
2: mais modestement, ça, comme
4: non,
2: ça vous déranchez un petit peu votre bassin, que... non? Attends, il va se faire les lombaires, c'est ça?
4: Non, mais moi là-dessus, je suis un peu. Je comprends.
1: On
4: ne peut pas être et avoir été. Je trouve ça un peu.
2: Vous dites à 60 ans, on danse plus.
4: Je trouve que c'est un peu ridicule.
5: Quelle tristesse
1: je suis pas d'accord.
4: Oui, je sais. J'entends bien, mais je trouve ça un peu. Je suis beaucoup sur.
2: Vous pourriez pas aller en boîte de nuit, il y en a qui vont à plus de 50 ans encore.
5: Vous trouvez que vous êtes grotesque là maintenant si vous allez danser?
4: Je trouve qu'il y a un âge.
1: Mais arrêtez avec ça.
4: C'est comme si je voyais une femme de 65 ans avec des.
1: Et alors
4: une mini-jupe. Je pense que
1: la mini-jupe, c'est autre chose, ça.
5: Mais non, c'est pas autre chose. C'est quoi ce délire là?
4: Genre, c'est comme un homme qui a un certain âge, qui est habillé comme un jeune. Je trouve ça un peu. Ridicule.
1: Ouais.
4: Je peux pas vous dire autre chose.
2: En jean moulant.
4: 70 ans que je vois avec des cheveux longs et des boucles d'oreilles.
5: Quand ils en ont, c'est cool.
4: Peut-être que c'est. Mais chacun fait ce qu'il veut.
1: Il y a plus d'âge aujourd'hui.
4: Oui, mais vous avez raison.
3: Vous avez un regard parfois très moral sur les choses.
4: Oui, c'est pas moral d'ailleurs. C'est esthétique. C'est un peu différent. Mais.
3: Esthétique.
4: Oui, je trouve qu'il y a des activités que tu dois.
1: Moi, je rêve de vous voir arriver en
5: basket. Une femme à partir de 60 ans ne doit plus porter de mini-jupe.
2: Tu vas le mettre en difficulté.
3: Elisabeth vous modère.
4: 17h40.
2: On va finir dans le quotidien.
4: À 17h45, Julien va nous parler du pot de départ et ça va être intéressant.
2: De qui il part?
4: De qui part? Je trouve ça pathétique le pot de départ, le sac de golf,
5: non,
4: le discours, les gens qui n'ont rien à foutre qui sont là. 17h45.
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0: 48, Julien M. A.I.M.E. C'est votre vrai nom, hein?
20: C'est mon vrai nom, effectivement.
0: Peau de départ, c'est votre vrai livre.
20: C'est mon vrai livre et c'est moi qui l'ai écrit, hein. Contrairement à d'autres auteurs, c'est moi qui l'ai écrit. Mais non.
0: Peau de départ, c'est l'histoire de Jean-Michel qui voit approcher sa propre échéance. Je trouve que c'est un scénario et je n'ai pas. Je trouve que c'est un bon scénario, un pot de départ, le type qui le prépare de ça. Et j'ai l'impression que c'est une belle œuvre de fiction et je crois que ça n'existe pas.
20: Ça n'existe pas. Et au départ, c'était un scénario que j'avais écrit pour Jean-Pierre Bacri en 2015. Et donc j'avais été en contact avec lui, avec son agent. Et bon, ça ne s'est pas fait. Et là, je peux vous dire en direct à la radio, ça va se faire au cinéma dans les prochains mois, prochaines années.
0: Parce qu'il y a quelque chose de pathétique dans le pot de départ.
20: Mais oui, bien sûr. Mais c'est Jean-Michel qui se fait remettre une petite médaille par des gens qu'il connaît à peine ou qui n'aiment pas, ou par un stagiaire qui lui fait une petite tape sur l'épaule. Jean-Michel qui boit du champagne qui n'est pas frais, du saumon qui n'est pas bon, et lui, il se dit, qu'est-ce que je vais faire? Est-ce que je vais faire un discours où je remercie tout le monde? Ou est-ce que je vais vraiment dire ce que je pense vraiment de Pascal que je déteste, de Georges que j'adore. Oh. Non mais voilà, donc c'est vraiment la question. Et je reçois des messages.
3: J'ai bien choisi les exemples.
1: Il est bien ce garçon.
0: On mélange deux univers. On mélange deux univers, deux atmosphères. L'atmosphère
3: et
0: de
3: pas venir une troisième fois.
0: J'adore.
3: C'était dernière minute d'antenne.
20: J'ai fait des révélations alors.
0: Ne les écoutez pas. On mélange deux atmosphères dans un pot de départ. Une atmosphère festive, joyeuse, amicale.
20: C'est vrai.
0: Et une atmosphère professionnelle, parfois, qui ne l'est pas.
20: Oui.
0: Alors, nous, c'est différent parce qu'on fait des métiers où tout ça est mixte. La relation qu'on a dans la vie professionnelle est souvent une relation amicale, disons-le. Je l'espère, en tout
1: J'espère,
0: cas.
1: J'espère, oui.
20: Non, en tout cas, il y a beaucoup d'affection, c'est vrai.
5: Il y a de l'affection.
1: Il y a de l'affection.
0: Vous avez vu, l'affection, il y a de l'affection. Il y a parfois même de l'amour.
1: Ouais, de l'amour, oui.
5: Oui, parfois il y a de l'amour, bien sûr.
20: Oui, ça arrive, ça, pas chez nous, mais au sein du...
0: Donc, dans les autres univers, c'est pas forcément ça, Julien.
20: Non, mais il y a une vraie question des masques que l'on porte au quotidien. Et moi, je viens de l'entreprise et j'ai fait des paquets de pots de départ où des gens qui n'aimaient pas certaines personnes étaient, se sentaient obligés de dire « Bon, bah, tu vas me manquer, on se reverra. » Et en fait, on se revoit jamais. Et on le sait.
5: Non, mais c'est terrible.
20: C'est un peu dommage.
5: Ça fait plaisir peut-être à la personne qui s'en va. Il va partir avec un joli souvenir et ça changera rien.
20: Oui, mais Jean-Michel, il se pose la question. Est-ce que je dis la vérité de ce que je pense ou alors est-ce que je suis très professionnel?
0: Il a voulu son pot de départ, Jean-Michel?
20: Non, il n'a pas voulu, justement. On lui a organisé pour lui. Ouais. Et donc, il se dit, mais est-ce que ce n'est pas le moment de dire vraiment ce que je pense? De toute façon, je ne les reverrai jamais, tous ces mecs. Mmh. Et il se pose la question et dire que tous ces cons étaient là pour moi.
5: Non, mais il y a de l'aigreur alors chez Jean-Michel.
0: Oui, Elisabeth,
3: c'est Jean-Michel Apathy ou pas?
20: Il pourrait.
0: Vous recevez des témoignages?
20: Bien sûr, depuis que le
0: livre est sorti, il y a des témoignages.
20: Je reçois. Alors déjà, c'est une comédie. Hein, ce qu'il faut c'est une comédie caustique. Il faut imaginer Jean-Pierre Bacri, Ronchon.
3: Et alors qui va faire le rôle?
20: Je ne sais pas encore. C'est en discussion.
0: Qui pourrait tourner le film, le réaliser?
20: J'avais un réalisateur en face de moi il y a deux semaines. Très sympathique.
5: Je vois bien François Cluzet.
20: Pourquoi pas.
3: Enfin, je pense que Julien ne peut rien dire.
5: Ça pourrait être pas mal. François Cluzet.
20: Ou un camarade, quelqu'un.
1: Parent de ton fils.
20: Ça peut être ça. Est-ce que j'ai envie de faire ce pot de départ, quoi? Il y a une vraie question de. Voilà, je pars demain. Qui va se souvenir de moi? Et qu'est-ce que je vais devenir? Oui, qu'est-ce que je vais devenir?
0: Et puis il y a l'immersion parfois de l'intime, c'est-à-dire que le pot de départ, la femme est là, les enfants sont là.
20: Exactement.
5: Quel enfer.
0: Et je trouve que c'est quelque chose qui peut rendre mal à l'aise, mais en même temps, il y a des gens qui sont très heureux dans un pot de départ.
20: Ah, mais bien sûr, il y a des gens qui ont vécu et qui ont des amis autour de la table, comme ici, il n'y a que des amis, et qui sont très contents de partir en retraite. Ils se disent, je vais faire un tour du monde, je vais à la pêche, je vais au
0: Quel est le cadeau qui est le plus donné dans un pot de départ?
20: Alors déjà, il y a le mug.
1: C'est horrible.
2: Il a écrit c'est un enterrement sans cercueil.
0: Oui,
2: il a raison.
0: Mais oui, c'est joli.
2: Ouais, il a écrit
20: un enterrement sans cercueil. Ah, il y a toujours un mug, joyeuse retraite ou je sais pas quoi.
0: Mais alors,
20: il y a
0: parfois, il y a un pétanque.
19: Tiens, un mug joyeuse retraite.
0: Parfois, il y a.
5: Ou une tondeuse à gazon, peut-être.
0: Il me cherche. Monsieur Lebret. Alors, qu'est-ce qui est demandé? Un vélo? Un sac de golf?
20: Sac de golf pour ceux qui aiment le golf. Il y a des pétanques.
2: Que tu... C'est une vraie question. Hein. Parce que, par exemple, j'en parle par exemple, avec Éric Revel qui me dit sans cesse je veux m'arrêter au bon moment et ne pas me voir sur les plateaux télé en train de vaciller.
5: Il est content.
2: À quel moment tu te dis il faut se retirer au bon moment.
0: Georges, question vaciller, on a commencé.
1: C'est ça, les amis, vous voyez. Mais il m'en parle.
5: Au moins, il y a la franchise, mais c'est l'amitié.
2: C'est une vraie question.
20: Il y a la franchise.
0: Mais Georges, vous êtes essentiel à nos émissions.
1: Oui, c'est le meilleur. Bien sûr.
2: Surtout en première partie.
1: Oui. Non.
2: Mais est-ce que tu poses cette question sans rien?
1: Il faut avoir l'envie. Tant que tu as l'envie.
20: Exactement.
0: Et ben voilà.
1: Moi, j'ai l'envie. Je
2: crois. L'envie et la capacité. Matin,
1: voilà, l'envie.
2: Et la capacité.
0: Bravo, comme dit Johnny Hallyday.
20: L'envie d'avoir envie.
2: Si ça sera inconcevable de rien faire de la journée, de ne pas travailler.
0: Non, contrairement à vous, moi, quand je suis en vacances, j'ai pas envie de revenir.
2: Non, je parle pas de vacances. Parce que vous savez qu'il y a une perspective de retour.
0: Oui, mais moi,
2: c'est pas pareil.
0: Moi, je suis un paresseux. Je suis 100%
20: d'accord avec
0: Olivier. Je suis un paresseux, contrarié.
2: On verra.
0: Il est 17h55. Merci beaucoup. Laurence Ferrari dans une seconde. Et on vous dit à demain, si vous le voulez bien.
6: C'était Pascal Praud sur Europe 1. Pascal, que vous retrouverez dès demain matin 9h en codiffusion sur CNews et sur Europe 1 jusqu'à 10h. Ce sera pour l'heure des pros. Bonne soirée.
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16: Bonsoir à tous, bienvenue dans Punchline sur CNews et sur Europe 1. Les Français se serrent la ceinture, baisse de la consommation de carburant au mois de mai, baisse des réservations touristiques en ce pont de l'Ascension, l'impact de la crise des prix de l'énergie sur notre économie se fait sérieusement sentir. On entendra les Français expliquer comment ils se débrouillent. La passe d'armes entre Kylian Mbappé et Jordan Bardella se poursuit à distance. Le président du RN a remis un tacle aux joueurs de foot alors que Didier Deschamps doit annoncer ce soir la liste des joueurs qui disputeront la Coupe du Monde, la liste des joueurs de l'équipe de France, bien sûr. Il devrait confirmer l'attaquant du Real Madrid au poste de capitaine, un sujet qui intéresse éminemment Eric Nolo. Enfin, une nouvelle polémique autour de la chaîne de fast-food Master Poulet. 80 kilos de denrées périmées ont été saisies et détruites dans l'enseigne d'Argenteuil, dans le Val d'Oise. On y revient dans un instant.
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16: Il est 18h pile, d'abord le rappel des grandes lignes de l'actualité avec Valérie Acquin. Bonsoir Valérie.
17: Bonsoir Laurence et bonsoir à tous. À Nice, 4 personnes ont été arrêtées et placées en garde à vue à l'issue d'une opération de police menée dans la plus grande discrétion cette nuit dans le quartier des Musiciens. Parmi eux, le tireur impliqué dans la tuerie des Moulins et 3 de ses complices. Sur le réseau social X, le maire de la ville, Éric Ciotti, appelle aux sanctions les plus fortes contre ces criminels, dit-il, qui défient la République en semant la terreur et la mort. L'horreur dans l'affaire du babysitter de Tourcoing, mis en examen pour viol et agression sexuelle sur 18 enfants de 2 mois à 5 ans. Le parquet de Lille a identifié 58 enfants ayant été gardés par le mis en cause entre mars 2023 et décembre 2025. Déjà condamné en 2020 pour agression sexuelle sur un enfant, il avait depuis l'interdiction d'entrer en contact avec des mineurs. Le babysitter a été placé en détention provisoire. Il encourt la réclusion criminelle à perpétuité. Cet appel à témoins lancé par la préfecture de police de Paris après la disparition inquiétante d'Iléana C, une fillette de 10 ans. L'enfant ne connaît pas son identité et se ferait appeler Natacha. Elle a été vue pour la première fois en train de mendier devant un supermarché d'Ivry-sur-Seine dans le Val-de-Marne le 9 mai. Disparue depuis 5 jours, la brigade de protection des mineurs est saisie de l'enquête. Actualité internationale, Donald Trump en Chine, sa première visite depuis 2017. Les entretiens avec son homologue chinois se sont achevés après plus de 2 heures de discussion. Une bonne rencontre, déclare la Maison-Blanche. Selon Donald Trump, Xi Jinping lui aurait proposé son aide pour ouvrir le détroit d'Ormuz. Le président américain assure aussi que Pékin n'enverrait pas d'équipement militaire à l'Iran. Dans le reste de l'actualité internationale, Wes Streeting, ministre de la Santé britannique et rival de Keir Starmer, démissionne. Dans une lettre adressée au chef du gouvernement, il écrit « Il est désormais clair que vous ne mènerez pas le parti travailliste aux prochaines élections législatives. Là où nous avons besoin d'une vision, il y a un vide », dit-il. Il ajoute aussi avoir perdu confiance en son leadership. Pour terminer, une pensée pour notre confrère Christophe Glaize, toujours détenu en Algérie. Le journaliste a été condamné en décembre dernier à 7 ans de prison. On rappelle qu'il a renoncé à son pourvoi en cassation, ce qui ouvrirait la voie à une grâce présidentielle. CNews et Europe 1 continuent de réclamer sa libération immédiate et sans condition.
16: Merci beaucoup Valérie Acnin pour ce rappel des grandes lignes de l'actualité. Ils sont venus, ils sont tous là. Franz-Olivier Gisbert que nous a rejoint, bonsoir. Catherine Neck et l'équipe de choc. Bonsoir ma chère Catherine. Jean-Michel Salvatore.
0: Bonsoir Laurence.
16: Nous sommes avec Eric Nolot. Oh là là, François Derougy.
0: Bonsoir.
16: Gauthier Lebret.
0: Bonsoir Laurence.
16: C'est mieux que l'équipe de France. C'est mieux.
0: Très offensive.
16: C'est News Europe 1.
0: Très offensive.
16: Ah là, vraiment, on est bien. Franchement, on est au niveau. Parce que ce soir, on le sait, il va y avoir l'annonce de la composition de la liste des joueurs, je ne sais plus comment il faut le dire.
0: De la sélection en tout cas.
16: La sélection. Ça vous intéresse beaucoup ça, Eric Nolot ?
0: Ça me passionne.
16: Ça vous passionne, ok. Bon.
0: Depuis des années et des années, je m'en fous. Contrairement à France.
1: On a un pays où tout le monde fait sa sélection.
16: Ah, là, combien de millions de sélectionneurs ?
2: Non, mais je soutiens l'OM.
16: D'accord, vous êtes OM, il y a des gens PSG, j'imagine, sur ce plateau. Regarde Gauthier Lebret qui a un œil, mais alors, totalement.
1: Alors, sur le foot, vraiment, je passe
16: vraiment
1: mon tour.
16: Ok. Voilà. Monsieur Salvatore ?
0: Aussi.
16: Ok, très bien, je n'ai pas de grand spécialiste. Je peux compter que sur Nolo, Urgi et Gisbert. Ok,
3: oui,
16: très bien.
3: C'est bizarre, tu ne me demandes pas mon avis.
16: Alors, Catherine qui me tutoie, mais c'est vrai qu'on se connaît depuis 30 ou 40 ans. Catherine, que pensez-vous de l'équipe de France ?
3: C'est du sexisme, mais oui, je ne m'intéresse pas du tout.
16: Et voilà.
0: Il fallait que ce soit dit.
16: Je le savais.
3: Voilà.
16: Je le savais. Mais c'est très important, il y aura des millions de téléspectateurs ce soir devant le 20h de TF1. Je me rappelle, moi c'était Raymond Domenech qui avait fait l'annonce de l'équipe de France à l'époque en 2010 dans mon journal de 20h.
1: Il y a un documentaire qui vient de sortir sur l'épisode Naïsna, je l'ai vu hier, qui est passionnant et qui est très à charge contre Raymond Domenech justement.
16: Bon, bah écoutez, là c'est pas Raymond Domenech.
0: Raymond Domenech se charge en lui-même d'ailleurs.
1: Exactement, puisqu'il a donné son journal intime où il insulte tout le monde.
16: Et ça reste Didier Deschamps, c'est la dernière sélection pour lui.
0: Okay. Avant Zidane.
2: Bientôt Zizou.
16: Bientôt Zidane. Bon, très bien. Voilà, on a fait le point sur l'essentiel. Maintenant, on va parler un tout petit peu de pouvoir d'achat, parce que c'est vrai que la période est difficile pour les Français. Ils lèvent le pied à tout point de vue. On va écouter ce reportage en région lyonnaise de notre correspondant Jean-Luc Bougeon d'Europe 1, et on verra comment les Français s'en sortent.
5: Le séjour à Nice de Sana était prévu depuis plusieurs semaines, mais cette jeune mère de famille a tranché. Cela coûte vraiment trop cher de voyager loin en ce moment.
6: Je vis tout seul, donc je peux pas me permettre de faire profiter mes enfants du soleil, du beau temps, de la mer. Ça coûte trop cher, donc on réduit les frais. Même expliquer à mes enfants qu'on peut pas aller voir les amis, la famille, ils comprennent pas pourquoi. Donc on les occupe comme on peut. On va au parc à côté, on va au lac à côté, on essaye de réduire, on va faire du vélo.
5: Idem pour Philippe, le Sud va là aussi devoir attendre un peu.
13: Pas de petit pont de l'Ascension. On voulait se faire un petit week-end vers la mer, dans le Sud. Mais bon, quand on compte le prix du carburant, le péage en plus, mis tout à bout, ça fait un budget. Hein. Je préfère rester par ici, entre l'Isère et le Rhône.
5: Léane, elle, est étudiante à Lyon, mais originaire de Salon de Provence. Elle aussi doit limiter ses retours le week-end.
18: De base, c'est vrai que j'essaie de rentrer peut-être une fois toutes les semaines ou toutes les deux semaines. Là, je vais redescendre une fois par mois.
5: Donc voilà. La prochaine fois, c'est quand ?
18: Peut-être dans trois semaines, un mois. Du coup, je reste seule à Lyon.
5: Une inquiétude qui commence à concerner aussi les mois de juillet et d'août.
19: Là, même les vacances, ça va être chaud et tout. L'essence, il monte, il descend. Même plus quoi faire, on réserve pas.
5: Preuve que les Français imaginent de plus en plus que la crise des carburants va s'installer dans la durée.
16: Voilà, pouvoir d'achat, évidemment, François Derougy, on est au cœur du problème. Les Français, là, c'est le pont de l'Ascension, il y en a beaucoup qui ne sont pas partis, ils sont restés chez eux. Pas d'essence, pas d'argent pour mettre de l'essence dans la voiture. Ils restent chez eux. Ça va avoir des répercussions cet été extrêmement importantes sur l'industrie du tourisme.
1: Oui, les Français s'adaptent, hein. Comme toujours dans ces cas-là, c'est la contrainte qui est maximale, puisque les prix des carburants sont très élevés. Bon, il y a le groupe Total Energy qui est accusé d'ailleurs de vendre à perte, hein, puisqu'il a bloqué le prix de l'essence à un prix qui est déjà assez élevé, mais moins élevé que chez les autres. Et du coup, bah, on le voit, hein, les statistiques le disent, la consommation d'essence baisse, ce qui est assez logique, vu que le prix a fortement augmenté. Bon, on peut se dire qu'il y a d'abord peut-être un espoir On en a parlé entre la Chine et les États-Unis, peut-être un déblocage du détroit d'Ormuz et que ça fasse baisser les prix du pétrole au niveau mondial. Et puis je vois aussi une petite note d'espoir, le fait que beaucoup de Français se sont adaptés. Il y a le bioéthanol qui est un produit français, rappelons-le. On en produit en France beaucoup, beaucoup plus que ce qu'on consomme, donc on peut encore équiper des voitures et ça peut se faire assez rapidement, un petit boîtier sur une voiture. Et là le bioéthanol.
4: Vous avez ça, Catherine, sur votre voiture?
20: Non, mais je connais quelqu'un qui se sert de bioéthanol et qui a des pleins.
1: Voilà, à 80 centimes le litre, hein, contre plus de 2 euros pour l'essence.
22: Et c'est moins de 1500 euros le boîtier qui permet la conversion.
1: Les boîtiers à 600, 700, 800 euros. Il y a des régions qui soutiennent, qui offrent une petite subvention. Et puis, il y a les voitures électriques aussi, dont les ventes ont beaucoup augmenté. Donc, des gens qui avaient le projet de changer de voiture, parce que sinon, on ne peut pas le faire comme ça, qui ont pu trouver.
22: Non, mais des voitures d'occasion.
1: Il y a eu aussi une grosse envolée des ventes de voitures d'occasion électriques.
4: Ah bon, électriques, il paraît qu'elles sont bonnes à mettre à la casse.
1: Bah, pas du tout, pas du tout. C'est pour ceux qui changent de voiture, évidemment.
4: Hein, mais
1: c'est pas une solution immédiate pour la plupart des Français.
4: Bah non, les gens, ils n'ont pas l'argent.
23: Oui, parce que,
4: Monsieur Salvatore.
23: Sur les voitures électriques, c'est quand même assez spectaculaire, hein, puisque depuis le début de l'année, il y a eu une augmentation des ventes de voitures électriques de presque 50%.
24: Chinoise, beaucoup.
23: Non. Française, pour le moment, il y a une chinoise. Bon, la Chine, c'est 3,5% des ventes en France. Mais donc, ça prouve que les gens changent leurs habitudes pour l'été prochain, mais sont aussi prêts à changer leurs habitudes pour les années qui viennent. Et c'est vrai que sur les vacances, bon, ça va jouer d'une façon très, très sensible.
4: Ça va être très violent.
23: Et quand on regarde les chiffres, je ne sais pas ce que vous avez. Mais quand on regarde les chiffres, on se rend compte quand même que la baisse de consommation de carburant a baissé de plus de 10%.
4: 30% au mois de mai.
23: Oui, au mois de mai, mais globalement.
4: Sur les
23: 10
4: premiers jours de mai, c'est incroyable.
23: Oui, sur le mois de mai, mais depuis le début de la guerre, c'est 10-11%. Et c'est énorme. Et donc, ça prouve à quel point, finalement, l'augmentation du prix de l'essence est très handicapante pour les Français.
1: Et sur le tourisme, on peut espérer pour l'été prochain que les Français aillent plus en vacances en France. Puisque il y a des vols qui sont annulés. Et le prix aussi des billets d'avion augmente à cause des prix du carburant.
4: Catherine Ney, sur ça, sur les Français qui servent la ceinture.
20: Oui, d'abord, il faut souhaiter que le détroit d'Ormuz soit vite libéré. Mais oui, mais enfin, vous voyez, le président chinois et le président américain ont l'air
24: d'être
20: d'accord.
24: Il se passe peut-être des choses.
20: Bon, en tous les cas, les Iraniens ont laissé passer...
4: Des bateaux chinois,
20: parce qu'il est leur principal client et qu'il vaut mieux faire attention. Mais les choses vont... Moi, je pense que ce sont des crises... qui vont, qui viennent. Depuis qu'on est journaliste, là, le prix de l'essence qui monte et qui descend, il y a des crises énormes, des gens qui manifestent, c'est très dur, c'est toujours les mêmes, enfin, tous ceux qui utilisent. Et puis, ça s'arrange. Alors là, ça va peut-être s'arranger dans les mois qui viennent, je ne sais pas. Mais enfin, c'est vrai que pour les gens qui ont une voiture diesel, c'est eux qui payent plus cher. Alors c'est ça, alors qu'on leur avait dit pendant des années. Bon, et puis on voit bien aujourd'hui que ceux... Tout à l'heure, il y avait un reportage, je ne sais pas si c'était nous, une autre chaîne où j'ai zappé, où on voyait que les gens qui étaient sur l'autoroute, qui partent avec une voiture électrique, ils s'aperçoivent qu'il faut charger la...
4: Il
20: y a des files très très longues et qu'ils passent 6 heures sur l'autoroute quand ils auraient dû en passer 2 heures. Donc tout a des inconvénients, il faut s'adapter. Voilà, et en tous les cas, c'est une crise. Et surtout, on peut s'en prendre au gouvernement... Le gouvernement n'y peut rien.
4: Alors,
20: le gouvernement n'y peut
22: rien. La discussion commence.
24: Oui,
4: François-Olivier Gisbert, allez-y.
24: Je serai un peu plus nuancé parce que, bon, c'est vrai que des crises, on en a connu des pires, hein, déjà. Ça, c'est vrai que dans les années 70, deux chocs pétroliers, en 1973 et puis en Suisse en 1979, ça y allait fort. Hein, c'était tout à fait autre chose. Mais dans cette affaire, moi, je suis quand même frappé par la résilience des Français. C'est-à-dire, quand vous parlez de ces chiffres, tout le monde travaille, tout le monde fait en sorte que... Parce qu'il y a quelque chose par-dessus que l'on sent bien. Et c'est ça le souci, parce que je ne vais pas attaquer le gouvernement, là, il fait ce qu'il peut dans les circonstances actuelles. Ce n'est pas ça le sujet. Le sujet, c'est qu'on n'a plus de marge de manœuvre.
4: Ouais,
24: et que si la situation continue, si ça s'aggrave, on ne pourra rien faire. C'est-à-dire, on n'est plus dans les années 70 où le pays était bien géré. Mais Macron ayant cramé la caisse, on ne peut plus rien faire. C'est-à-dire que si ça se prolonge, on va vers des tas de petites catastrophes individuelles. On n'en est pas là du tout. Parce que, comme Catherine, moi, je pense qu'il se passe forcément quelque chose d'important en Chine. En ce moment, entre les deux, c'est l'intérêt des deux. C'est-à-dire que la Chine, elle est quand même étranglée.
4: Au final, on en laisse Taïwan, je ne suis pas sûre.
24: Oui, mais ce n'est pas le sujet, c'est pas Taïwan. Elle est étranglée, elle n'a plus le pétrole de Maduro, elle n'a plus et le pétrole des Iraniens, c'est compliqué. Elle veut récupérer, retrouver du pétrole, parce qu'elle n'a pas de pétrole, hein, c'est comme nous, la Chine, elle n'a pas de pétrole. Et puis de l'autre côté, il y a une discussion.
20: Le président chinois va acheter du du pétrole américain. Il l'a dit aujourd'hui.
24: Bien sûr. Donc voilà, il est prêt à tout pour avoir un peu de pétrole.
20: Grand monde s'entendre entre
24: eux. Donc on peut, enfin, on peut compter peut-être un peu sur son aide pour parler aux Iraniens.
16: Monsieur Le Breton.
7: Je ne vais pas du tout être du même avis sur le gouvernement parce que quand on regarde autour de nous. Les pays européens, ils ont tous baissé les taxes ou d'une manière ou d'une autre fait des aides généralisées. Il y a l'Italie, il y a l'Espagne, il y a l'Allemagne, avec des finances publiques allemandes qui ne sont pas dans des états formidables.
24: Non, mais ce que je disais, c'est exactement ce que je disais, nous n'avons pas de marge de manœuvre, nous ne pouvons rien faire.
7: Alors là, parce que là commence la discussion.
24: Pays a été mal géré.
7: Là, alors ça, c'est sûr que ce pays a été mal géré, mais là commence la discussion. L'Ukraine, 9 milliards d'euros français. Pour l'Ukraine. Et qu'est-ce qui s'est passé cette semaine? Tournée africaine d'Emmanuel Macron, 14 milliards d'investissements pour l'Afrique, dont une partie de fonds publics, donc vos impôts. Donc moi je veux bien qu'on me dise...
16: Et une partie de fonds publics privés aussi.
7: Exactement, c'est pour ça que j'ai dit une partie de fonds publics. Donc je veux bien qu'on me dise sans cesse, il n'y a plus un euro dans les caisses de l'État.
24: Non, il continue à cramer la caisse parce que c'est...
7: Qui est vrai, c'est marrant, on trouve 9 milliards pour les Ukrainiens, 14 milliards pour les Africains, dont une partie de fonds publics. Et là vous avez le téléspectateur qui est sur son canapé et qui saute au plafond. Parce qu'on lui explique matin, midi et soir qu'il n'y a plus d'argent, qu'on ne peut pas baisser les taxes, mais on trouve de l'argent pour les Ukrainiens et pour les Africains.
24: Alors. Eh bien, il ne fallait pas voter pour le Mozart de la finance. Enfin, Mozart du déficit.
16: Alors, Eric, un petit mot avant la pause.
0: Il n'y a plus d'argent, donc le salut ne viendra pas de l'État. Donc les Français se débrouillent. Voilà. Donc ils réduisent la consommation. Tout ça n'est pas bon pour le moral et tout ça n'est pas bon pour l'activité économique. On verra jusqu'où ça peut aller. Ensuite, sur les chiffres qu'a cité Gauthier, il faut savoir à quoi ça sert. Est-ce que c'est un investissement, par exemple, en Afrique, il y aura un retour sur investissement, des milliards qu'on met quelque part...
7: Oui, mais alors, et des milliards pour baisser les taxes, ce n'est pas une bonne idée.
0: D'accord.
7: On saurait à quoi ça sert aussi.
0: Et l'Ukraine,
7: hein.
0: On soutient l'Ukraine parce qu'on pense que, voilà, il en va de quelque chose
7: d'important. Pourquoi on ne soutient pas les automobilistes français?
0: On pense, je finis juste une phrase, qui est très difficile aujourd'hui.
16: Mais il est toujours en très grande forme, vous savez.
0: Non, mais c'est vrai, mais il faut se mettre à son niveau, c'est comme au foot.
24: Non, mais c'est le nouveau Raymond Percier. C'est-à-dire, et lui, il dit qu'il ne faut pas s'occuper du Zambèze, mais plutôt de la Corrèze.
0: Mais tout dépend.
24: Un journaliste de Paris Match autrefois.
0: Si c'est 9 milliards.
24: C'est ça.
0: Et ces 14 milliards étaient jetés à la poubelle. D'accord. Mais là, on considère qu'il est important pour la France et pour l'Europe de soutenir l'Ukraine. Et on considère qu'il est important d'investir dans des pays africains. Ce n'est pas de l'argent qu'on donne à faire.
7: Eric, voilà. Je n'ai même pas porté de jugement moral sur ces investissements.
0: Si.
7: Je dis juste. Je dis juste.
23: Il était sous-entendu.
7: C'est vous qui interprétez. Je dis juste que. C'est intéressant, il n'y a pas d'argent pour baisser les taxes pour les Français, on le dit sans cesse, ok, il n'y a plus d'argent. Pourquoi on trouve de l'argent pour les Ukrainiens et les Africains dans ce cas-là, s'il n'y en a plus? C'est juste la question que je pose.
1: On trouve de l'argent pour la défense nationale, heureusement, on va augmenter le budget de la défense nationale en France. Moi, je pense d'ailleurs que si ça dure, le gouvernement sera obligé, à un moment donné, de prendre une mesure, soit... général sur les taxes qui coûtent le plus cher et qui profitent à des gens qui n'en ont pas besoin, il faut aussi le dire, sinon d'élargir les mesures ciblées qu'il a déjà prises parce que en effet, plus ça durera, plus ce sera difficile à supporter non seulement par les Français à titre individuel mais aussi par tout un tas de secteurs d'activité économique et souvent des petites entreprises, on l'a entendu, les taxis, les infirmières, enfin tous les gens qui utilisent du carburant pour une voiture ou pour des engins de chantier au quotidien.
16: Bon. Petite pause. France, ça va? Tout va bien? On avance. Petite pause. On évoquera la polémique entre Jordan Bardella et Kylian Mbappé. Ça continue. Hein. Chaque jour, il y a une petite pièce dans la machine. Puis alors, ce soir, il y a ce grand moment de la sélection de l'équipe de France. On parlera de Radio Nova et de Master Poulet aussi.
7: Ah, mon sujet préféré.
16: À tout de suite.
24: Ah, Master Poulet.
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16: 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Ne bougez pas, à tout de suite.
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16: 18h20, de retour dans Punchline sur CNews et sur Europe 1 avec une petite troupe assez dissipée, mais bon, on va essayer de faire régner l'ordre jusqu'à la fin de cette
24: émission. C'est la faute à Gauthier, madame la maître.
16: Exactement, François-Olivier Gisbert. Écoutons Jordan Bardella qui était en déplacement aujourd'hui. Il a remis un petit tacle à Kylian Mbappé sur le thème de l'inquiétude du joueur de foot en perspective de l'accession du Rassemblement National à l'Élysée en 2027.
36: Je suis toujours extrêmement gêné de voir des multimillionnaires qui se déplacent en jet privé, qui jouent dans des clubs très loin du quotidien des Français, donner des brevets de moralité et faire la leçon aux millions de Français qui n'arrivent plus à boucler leur fin de mois et qui, pour beaucoup, c'est vrai, font le choix de voter pour le Rassemblement National parce qu'ils considèrent que nous apparaissons aujourd'hui comme un espoir, comme une solution et que les mesures que nous plébiscitons sont aujourd'hui attendues par des millions de Français. Donc, j'aimerais que les gens qui sont privilégiés fassent preuve de sobriété dans leur expression.
16: Éric Nolot, c'est de bonne guerre ou ça va, ça suffit maintenant ?
0: Non, mais moi, depuis le début, je suis à la fois choqué par les attaques de Kylian Mbappé et par les contre-attaques de Jordan Bardella, parce que j'estime qu'une Coupe du Monde devrait être un moment d'union nationale. Voilà. Il ne nous en reste pas beaucoup. Je trouve que cette polémique est complètement déplacée. Après, si on veut être tout à fait honnête, comme on dit dans les cours de récréation, c'est Kylian Mbappé qui a commencé.
24: Ah bah oui.
0: Et il ferait mieux quand même de tourner sept fois son clavier avant de tweeter, parce que déjà dans l'affaire Naël,
20: oui,
0: quelques il minutes tente. Après, petit ange parti trop tôt. Non seulement voilà. C'était d'un kitsch achevé, mais en plus ça faisait quand même.
20: Il était. Ça faisait quand aux même États-Unis, bon marché.
0: Non, c'est un très bon marché de la présomption d'innocence, etc.
24: Je ne sais pas, 6 étoiles.
0: Il faut que ça cesse. Il faut que ça s'arrête. Parce que, voilà,
24: c'est... Le problème, c'est pas sûr qu'il ait compris, quoi.
0: Qui ?
24: Mbappé, c'est une rechute. Et il offre d'ailleurs à Bardella sa réponse sur un plateau, parce que évidemment.
20: Oui, et puis en plus, Bardella dit ce qu'on pense aussi.
16: C'est-à-dire Catherine Mbappé.
20: Ben oui, il est parti, ça se passe mieux au PSG, quoi. Moi, je connais rien, mais.
16: Vous savez déjà que ça va mieux au PSG. C'est bien.
24: Oui. Il n'aurait pas été intéressé seulement par l'argent, peut-être qu'il serait resté, n'est-ce pas ?
16: Peut-être.
24: Oui. C'est une question qu'on peut se poser.
16: Gauthier Louis.
1: Non, mais effectivement, il est dans une passe particulière, ce qui est Mbappé. Le Real Madrid n'a rien gagné cette année, alors qu'il l'a rejoint l'année dernière. Le PSG est en passe de gagner sa deuxième Ligue des Champions.
16: Attendez,
1: sans lui.
16: Pas...
1: Et en passe. Il est en passe. Sans lui, il en a déjà gagné effectivement une. Au minimum, il aura fait deux finales consécutive. Donc sur le plan sportif, même s'il a marqué un certain nombre de buts, hein, c'est très important au Real, on ne peut pas dire que ça soit formidable pour lui, surtout qu'il y a une archive qui refait surface où il explique que s'il avait conditionné sa carrière à la Ligue des Champions, il ne serait pas resté au PSG. Pas de bol pour lui, quand il est parti, le PSG a gagné. Et puis donc sur le plan politique, pour moi, il y a deux choses différentes. Le citoyen Mbappé, il a bien le droit de dire ce qu'il veut. Enfin, il a le droit de dire pour qui il vote, pour qui il ne vote pas, et même ce qu'il pense politiquement. Le capitaine de l'équipe de France, en conférence de presse, comme il l'a fait il y a deux ans, en plein entre-deux-tours après la dissolution, qui appelle à voter pour le bloc central, puisqu'il avait dit ni RN ni LFI, on oublie à chaque fois le ni LFI, il avait renvoyé dos à dos donc le Rassemblement National et la France Insoumise. Là, ça pose problème, parce qu'à ce moment-là, il joue pour 66 millions de supporters qui ont voté LFI, communistes, LR, RN, etc. Et donc, il représente tout le monde. C'est deux choses différentes pour moi. La conférence de presse avec le brassard de capitaine de l'équipe de France et l'interview dans Vanity Fair.
16: Vous êtes vous vous situez où dans la partie là ?
2: C'est un peu des tempêtes dans un verre d'eau, enfin ou sur Twitter, parce qu'en réalité, qu'un joueur de foot veuille dire quelque chose politiquement, c'est bien son droit. C'est assez rare quand même, hein, c'est assez rare les joueurs de foot.
1: Et même Kylian Mbappé, il n'avait pas sa langue dans sa poche.
2: Hein. Oui, mais ils n'y vont pas trop parce qu'ils ont quand même peur de se fâcher avec une partie de leurs supporters ou tout simplement ils ont envie de rester neutre. Mais si on prend une petite comparaison, Neymar, qui était un autre joueur du PSG, mais d'origine brésilienne, lui, il avait pris parti au Brésil pour Bolsonaro, hein, l'ancien président. On peut dire un peu l'équivalent du RN au Brésil. Donc, vous voyez, bon, il avait été critiqué, d'ailleurs, notamment en France. Hein, parce que comment un joueur peut dire ça, etc. C'est son droit. Après, moi, je pense que le paradoxe de tout ça, c'est qu'il y a sans doute plein d'électeurs du RN qui souhaiteront que Kylian Mbappé, un, évidemment, soit sélectionné, deux, soit capitaine, et trois, marque des buts en Coupe du Monde, et que la France gagne la Coupe du Monde. Et que, ça n'aura aucun effet. Parce que, par ailleurs, je pense que ça n'a aucun effet. À une époque, vous savez, les candidats à la présidentielle adoraient avoir des sportifs qui les soutiennent, essayer d'avoir le soutien d'un tel ou tel,
1: problème, hein.
2: Et ça n'avait aucun effet.
1: Il y a un petit problème, c'est que si Kylian Mbappé disait le contraire de ce qu'il avait dit dans les colonnes de Vanity Fair, j'adore Marine Le Pen et je vais voter pour elle, il serait plus capitaine de l'équipe de France, plus sélectionné et dans un tourbillon médiatique.
24: Ça arrivera sûrement, qu'un joueur de l'équipe de France soutienne le Rassemblement National.
1: Oh, bah, pas demain la veille.
24: Ça arrivera sûrement, mais
1: pas demain la veille.
24: Mais il y a eu des polémiques à une époque, on avait traité Laurent Blanc et Didier Deschamps de racistes parce que
1: ils avaient dégueulasse parce qu'ils n'avaient pas sélectionné Karim Benzema, ça n'a rien à voir avec.
24: Ça
1: a rien à voir avec un Van Aken.
2: Conversation avait été rapportée sur les joueurs d'origine africaine dans l'équipe de France. Donc non, il y a déjà eu des polémiques.
16: Oui, d'accord. Ça. Alors, que réclamez-vous
1: Master Poulet. Master Poulet.
16: On le garde pour tout à l'heure. J'aimerais juste avoir l'avis de Catherine Ney qui prépare un livre sur Emmanuel Macron à propos de ce qu'a dit notre confrère, excellent confrère, Florian Tardif, qui travaille à Paris Match, qui sort un livre sur le couple Macron.
24: Un ancien d'ici.
16: Presque parfait, exactement. C'est pour ça que c'est notre ami. Écoutez-le, il était ce matin chez Thomas Hill sur Europe 1. Il a expliqué pourquoi il a révélé cette information de l'origine de la dispute entre Brigitte Macron et Emmanuel Macron à la sortie d'un avion à Hanoï.
4: Plus que le message en lui-même, c'est ce qu'il pouvait laisser entendre. Moi, ça m'a été rapporté par quasiment tous les proches que j'ai interrogés. D'ailleurs, parfois, c'est eux-mêmes qui abordent la question.
5: Donc vous êtes sûr de vos informations ?
4: Oui. Et ensuite... Compte tenu de l'explosivité de ce récit, vous imaginez bien, pour l'écriture de ce livre, j'ai souhaité interroger uniquement les proches de monsieur et de madame, uniquement, parce que je sais qu'il peut y avoir de l'amertume, des intérêts, on est à un an de la présidentielle, donc je fais très attention à cela. Compte tenu de la sensibilité de ce passage-là, de leur histoire commune, je suis allé voir ailleurs des sources plus que solides, qui ont accès effectivement à des personnes qui ont été dans l'avion.
5: Et vous dites que c'est une relation qui serait restée platonique.
4: C'est ce que me disent tout le monde, tous les proches que j'ai pu avoir. À chaque fois, ce qui est intéressant, c'est qu'ils ont le même récit. Mmh. C'est-à-dire, ils me disent, non, mais c'est que des SMS. Oui, il me dit ça. Il lui a envoyé, je suis très jolie, je vous trouve très jolie, je vous trouve magnifique, etc., etc. Il y a une proche de madame qui m'a dit, oui, bah, ça a été des éléments de langage qu'on m'a donné pour faire passer l'histoire pour presque rien.
16: Voilà pour Florian Tardif. Catherine Ney. C'est des informations explosives, effectivement, qui ont été révélées là.
20: Ce sont des... Oui, mais qui... que tout le monde savait.
16: Bon, oui,
20: c'est vrai que cette
16: pas
20: gifle...
16: Pas tout le monde, pas tous les gens qui nous écoutent et nous regardent.
20: Non, mais que dans la presse, c'est quelque chose qui circulait, un peu dans les milieux politiques. Oui,
24: et après, et dans toute la France, parce que nous, on va dans les bistrots, on parle aux gens aussi, vous voyez.
20: Non, ça, moi, on ne m'a jamais posé la question, je veux dire, dans les bistrots. Bon,
6: c'est Franz-Olivier Gisbert qui lance des rumeurs depuis les bistrots de Paris.
16: Catherine.
20: Moi, je pense qu'il y a eu cette gifle, qui était vraiment une gifle. Et on a compris que Brigitte lui envoie...

0: avait fait et qu'elle l'a peut-être moins admiré pendant un moment, qu'après la dissolution et pendant deux mois, ben, il a mis un temps fou. Et
1: est-ce que je peux me permettre de poser une question à ma chronologue, hein, c'est comme ça qu'on dit. Moi, j'ai l'impression quand même que ça a commencé dès le soir de la victoire à la présidentielle de 2022. Quand on les voyait tous les deux, il y a quelque chose qui n'allait pas. Elle n'avait pas l'air heureuse.
0: Ah, mais
1: elle
0: ça, c'est pas malheureuse. La même chose. En 2022, je crois qu'il n'a pas fait campagne pour la présidentielle. Il n'a pas demandé aux Français de lui donner. Et de subir à la fois... La présidence de l'Union européenne, où il était nuit et jour au téléphone, je pense qu'il était épuisé, et qu'il y a eu ce moment-là difficile. Mais c'était absolument pas parce qu'ils étaient fâchés, qu'il y avait un truc de l'ordre d'intime, pas du tout.
2: Gauthier Lebret, une question ?
3: La question que j'ai envie de poser à Catherine et François Gisbert, c'est faut-il publier cette information ? Parce qu'effectivement, beaucoup l'avaient entendu, cette rumeur autour de Goldschmidt et Farhani. Il y a un grand quotidien qui avait fait plusieurs séries de portraits sur Emmanuel Macron et qui avait failli le mettre dans l'un de ses portraits, puis au dernier moment, ça avait été retiré. Donc moi, voilà, j'ai envie d'avoir votre regard, puisque vous faites ce métier depuis un certain nombre d'années, c'est est-ce qu'il faut publier une telle information ?
0: Non, moi, en tous les cas, je ne sais pas si je l'aurais publié. La question que je me pose, c'est pourquoi un homme comme Emmanuel Macron prend une décision aussi stupide, comment un homme aussi intelligent prend la décision de dissoudre à un moment. Pourquoi ? Qu'est-ce qui l'a motivé ? Donc, alors, le soir d'une défaite, est-ce qu'il n'y a pas quelque chose dans son intime qui s'était déréglé pour des raisons X ? Vous savez, la Bible dit que 7x7, 49, les hommes arrivent à un moment de leur âge, avant 50 ans, où tout d'un coup, ils ont envie de tout bazarder, tout ça. Et que sa manière de bazarder quelque chose, on ne sait pas quoi, quelque chose d'intime, que je ne sais pas, a été plus fort que lui, et il a fait la dissolution pour casser quelque chose. Voilà. Alors, c'était une interprétation psychologique à laquelle on peut adhérer ou pas. Mais moi, c'était tellement idiot, tellement bête, tellement peu politique. D'ailleurs, c'est vrai qu'il n'a pas...
2: Voilà. Qu'est-ce que vous en pensez ?
1: J'ai travaillé à une époque où le journalisme s'arrêtait à la porte de la chambre à coucher. C'est-à-dire, on n'allait pas voir non plus du côté du lit, sous les draps, etc. Ah ouais. Et je me suis toujours tenu à cette position. C'est vrai qu'aujourd'hui, je vois bien que ça ne tient plus. Mais cette information-là, que j'ai entendue à plusieurs reprises de bouches différentes, parce qu'elle a vraiment circulé beaucoup, c'est vrai qu'il ne m'est pas venu à l'idée de faire un article autour, d'en parler à quelqu'un en disant « c'est une affaire énorme », parce que, bon, c'est vrai que j'ai toujours considéré que la vie privée, finalement, ne nous concernait pas tout à fait, sauf, évidemment, quand ça rentrait en ligne de compte sur des grandes décisions. Par exemple, ce que dit Catherine, là, c'est tout à fait intéressant sur la dissolution. Ça donne, évidemment, une autre couleur à cette histoire.
0: L'actrice a donné deux interviews, et à elle, et à Paris Match, où elle disait avoir quand même eu un grand chagrin d'amour, quelque chose d'impossible, et disant des choses à Paris Match, même, qui étaient quand même plus que troublantes. Voilà.
2: François de Rugy. Oui, limite vie privée, vie publique.
4: C'est un éternel problème, une éternelle question avec la politique française. En fait, quand on regarde, si on prend un petit peu de recul, on voit bien qu'il y a déjà eu des situations un peu comparables, en tout cas des débats comparables. François Hollande,
2: hein,
4: je me souviens quand même des révélations d'un magazine de People, mais enfin qui avait choisi de révéler une relation avec Julie Gayet qui s'était avérée être réelle. Et puis il y a eu aussi des rumeurs sur le président Sarkozy, et puis sur Jacques Chirac.
1: Là, c'était un petit peu différent quand même, Hollande, parce que c'était l'Élysée. Il y avait l'Élysée qui était, vous voyez, c'était une relation qui était dans le cadre de l'Élysée, c'était pas...
4: Oui, mais on voit bien que moi je pense qu'en fait, il y a une sorte de passion française.

0: autour de cette idée qu'il y aurait peut-être un peu comme du temps de la monarchie, hein, finalement, oui. Des relations extra-conjugales.
1: Bah oui, évidemment, il y a. Bon, voilà. Non, mais, on a vu ça quand même.
0: Mais pour autant, je pense que ça n'a que peu ou pas d'influence, in fine, sur le vote des Français. Il faut se rappeler qu'Emmanuel Macron a dû faire face à une rumeur avant même qu'il soit élu président de la République, quand il était candidat, et qu'il avait fait le choix de tuer la rumeur, en quelque sorte, en parlant, ce qui était assez rare et assez courageux, même si la personne nommée, elle, aurait préféré ne pas être nommée. Et c'est pour ça que je ne la renomme pas, d'ailleurs. Mais quand même, c'est un sujet récurrent.
2: C'est pas pour les Français qu'elle est posée, c'est pour Brigitte Macron, c'est pour cette actrice iranienne, voilà, c'est pour eux que la question est posée.
0: Et l'actrice en question, Golshifteh Farahani, avait déjà répondu, quand même, dès 2025, dans une interview à Gala, par avance, sur ce sujet.
3: Éric Nolot.
4: Non, moi, je suis sur la ligne de Catherine, mais à partir d'un autre élément. L'épisode de la gifle, il se situe quelques secondes avant l'ouverture de la porte. Alors, tout le monde connaît la théorie des deux corps du roi. Macron, il a deux corps, un corps de mari, un corps privé, et un corps de président de la République. Que ce couple se dispute au moment où ils vont entrer en scène et vont représenter la France, et là, le corps du roi devient le corps du président, je trouve qu'il y a un rapport distendu au pouvoir. Il y a quelque chose qui s'est cassé. Parce que on pourrait dire de manière plus simple, c'est un manque de professionnalisme évident. Ils pouvaient s'engueuler un peu avant ou à une autre circonstance. Il y a le privé qui a pris le dessus sur le public, sur le pouvoir.
0: Il n'y a pas forcément de professionnalisme dans les engueulades privées.
4: Non, mais simplement, il y a des moments pour un président. Un président, ça s'empêche.
0: Oui, évidemment. Je trouve.
5: Voilà, ça s'empêche surtout quand les portes s'ouvrent.
4: Mais oui, parce que là, quelques dixièmes de secondes avant.
0: Je pense, je ne sais pas si Catherine Ney et François-Olivier Gisbert seront d'accord, le privé finit toujours par émerger dans le public.
5: Le seul qui a eu beaucoup de chance, c'est François Mitterrand, qui a pu bénéficier d'un temps où il n'y avait pas les portables, où il n'y avait pas les réseaux sociaux, où il n'y avait pas la
0: presse. Oui, mais il y avait eu une photo d'un journaliste, d'un photojournaliste, mais qui a décidé de ne pas la publier peu de temps après son élection au château de Souzy-la-Briche avec Anne Pinjot. Donc il y a eu à l'époque une autocensure par rapport à ce type de révélation.
5: Il laissait des indices comme des canards en plastique dans sa voiture de premier secrétaire.
0: Et il a fini par y avoir la révélation de Paris Match, quand même, alors qu'il était encore président.
6: Allez, on va faire une petite pause. On clôture ce débat. On évoquera le sujet préféré de Gauthier Lebret, Master Poulet, et puis on verra si on peut rire de tout. On a le droit de rire de tout ou pas dans ce pays. Est-ce qu'on peut souhaiter la mort d'un homme politique sous prétexte d'humour ? Attends,
7: dans
6: un instant, à tout de suite.
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6: Ne bougez pas, nos débats reprennent dans un instant dans Punchline. A tout de suite.
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6: 18h41, on se retrouve dans Punchline sur CNews et sur Europe 1. Master Poulet, vous en avez peut-être entendu parler, une enseigne de restauration rapide. 80 kilos de viande périmée ont été découverts à Argenteuil par les agents des services des départements. On fait le point avec François Tiskevitch et on sait déjà que c'est ces conditions d'hygiène qui étaient à l'origine d'une bataille judiciaire aussi à Saint-Ouen. Le sujet.
28: Un danger grave et imminent pour la santé publique. En arrivant dans les cuisines du Master Poulet d'Argenteuil, les agents de la direction départementale de la protection des populations du Val d'Oise découvrent des poulets conservés dans des bacs en plastique, avec une mauvaise gestion des températures, mais aussi plus de 80 kilos de viande périmée stockée dans la chambre froide. Résultat, l'établissement spécialisé dans la vente de poulets grillés halal est fermé administrativement jusqu'à sa mise aux normes. Les clients sont stupéfaits.
29: Ah bon ?
30: Qu'est-ce que ça vous fait ?
29: Bah, ça me choque.
31: Je suis un client ici, presque tous les jours, que je mange ici. Je ramène mes enfants maintenant pour reprendre des choses, mais je n'ai pas... Je suis choqué, qu'est-ce que tu m'as dit maintenant ? Franchement, je suis choqué.
32: Il y a énormément de personnes qui viennent ici. Ce que je trouve dommage, c'est qu'ils ne font pas les choses pour se mettre aux normes.
28: Et ce n'est pas la première fois. En mars dernier, ce restaurant avait déjà été fermé pour les mêmes raisons. Du côté de la chaîne de restauration, on affirme qu'aucun produit non conforme n'a été vendu à la clientèle. Mais Master Poulet est également vivement critiqué pour l'origine de sa viande. Pour être capable de vendre un poulet entier à moins de 8 euros, l'enseigne se fournit en Espagne ou en Pologne.
6: Qu'est-ce qui se joue derrière cette enseigne, Gauthier Lebret ?
2: Alors, c'est très intéressant, c'est un sujet passionnant parce que...
6: Ça passionne les journalistes.
2: Il y a plein de tiroirs dans ce sujet. Mmh. Il y a le tiroir, effectivement, des normes d'hygiène qui ne sont pas respectées. On vient de le voir très bien dans le sujet. Et souvent, d'ailleurs, l'hygiène est utilisée par les préfets et les maires comme un moyen de faire fermer Master Poulet, alors qu'il y a bien d'autres sujets derrière Master Poulet. Donc déjà, l'hygiène est fait au 100% halal. Donc il y a aussi un côté communautaire avec des points de fixation qui se font devant les Master Poulet avec des files d'attente interminables. Et les autres commerces se plaignent parce que la file d'attente termine devant leur commerce et ils ne peuvent plus, eux, vendre. Par exemple, à Boulogne, il y a un Master Poulet vendeur de...

0: chaussettes juste à côté. Il dit toutes mes chaussettes sentent le poulet, je peux plus en vendre une. Et il y a les habitants qui vivent au-dessus du master poulet ou du kebab et qui se plaignent à la fois des nuisances sonores et des nuisances olfactives. Et c'est pourquoi le maire de Saint-Ouen s'en prenait à master poulet. Et puis la question politique, et je termine par là, à Saint-Ouen, le maire, il veut faire quoi, Karim Bouamrane? Il veut boboiser sa ville. Il est PS et il a une guerre que lui mène la France insoumise avec la dauphine d'Éric Coquerel qui a essayé de le détrôner. Donc lui, son but, c'est de gentrifier sa ville, de boboiser sa ville et il ne veut pas de master poulet.
1: Et sécuriser le vote pour lui.
0: Et exactement, pour ne pas perdre la ville dans 6 ans au profit de la France insoumise. France. Et qu'a fait la France insoumise? Elle l'a accusé d'être islamophobe et de ne pas vouloir ouvrir un commerce 100% halal.
1: Franz-Olivier Wiesberg.
2: Alors, il a terminé par le sujet presque le plus intéressant, bien je sûr. Trouve, c'est la guerre à l'intérieur de la gauche. Parce que c'est ça le sujet, c'est que ça a enflammé littéralement la gauche. Bon, Karim Bouamrane, il faut préciser quand même que c'est un socialiste. Très bon maire, très bonne réputation. Socialiste...
1: républicain.
0: Social-démocrate, voilà.
2: Voilà, républicain, proche de François Hollande, LFI, etc. On avait parlé de lui déjà comme candidat à la présidence. Enfin, quand vous le rencontrez... Non, mais il a quelque chose, il a du charisme. Enfin, c'est quelqu'un qui en veut. Alors, il veut gentrifier sa ville, je dirais plus que ça. C'est un maire qui veut développer sa ville. Et qui veut pas, qui a pas la logique des maires LFI, c'est-à-dire, ils se fichent pas mal de l'appauvrissement. Allez, on leur donnera n'importe quoi.
0: Il est anticommunautariste.
2: On leur filera des aides sociales, et puis voilà, et puis l'essentiel, c'est qu'on soit réélu à chaque fois. Ça, c'est la logique des maires LFI. Lui, il a quand même une logique de maire qui veut développer sa ville, en faire une grande ville. Et d'ailleurs, c'est vrai que sous sa houlette, Saint-Ouen a déjà beaucoup changé. Et donc, il a bloqué
1: donc,
2: ce truc qui était près de la mairie. Il a bloqué ce masterchef. Là-dessus, Bali Bakayoko, justement, est arrivé, parce que c'est le voisin, et c'est la guerre entre les deux, la guerre ouverte, et Bali Bakayoko, il porte vraiment, alors lui, cette fast food, on appelle ça aux États-Unis, c'est la junk food, c'est la cochonnerie, il faut me dire les choses, pour faire un procès.
0: Mais et là, vous avez vu, on ne les avait pas entendus sur les conditions d'hygiène de Argenteuil.
2: Non, mais
0: on les entend plus.
2: Ils sont pas dans dans une logique d'hygiène, c'est très bien, c'est une logique totalement
0: communautaire
2: et politique.
1: Bon, Jean-Michel Salvatore.
3: Ouais, je suis assez d'accord avec ça, mais il y a aussi un problème de pouvoir d'achat. C'est quand même des restaurants qui sont très peu chers. La cuisse de poulet, elle est à 2,50 €. La saucisse, elle est à 1 €. Donc évidemment que...
4: Il y a de la saucisse.
3: Oui, enfin de la saucisse.
1: De poulet. De poulet.
4: Pas de cochon, c'est un mystère.
3: Non, bien sûr, mais en tout cas, c'est pas cher et c'est ce qui attire à la fois la population, une population communautaire, mais pas uniquement. Il y a beaucoup de jeunes qui vont chez Master Poulet et je pense que. Parce que, en fait, quand on regarde un petit peu la restauration, McDo, c'est trop cher.
1: C'est pas très cher, mais ça reste trop cher pour des gens qui font attention. Eric Nolot, rapidement, Benoît Drugy, je veux tout toujours entendre.
5: Si la viande n'avait pas été périmée, le sujet, ça reste la malbouffe. Est-ce qu'on veut développer cette manière de se nourrir? Effectivement, c'est la solution de facilité par rapport au pouvoir d'achat. Mais enfin, écoutez, ça a des conséquences sur la santé, la malbouffe. Parce que vous allez économiser d'un côté, vous allez le dépenser de l'autre sous forme de cancer.
2: Surtout
5: dans un pays comme la France qui a une tradition quand même culinaire qui n'est plus approuvée. Il y a quand même un vrai sujet indépendamment de tout ce qu'on a abordé.
0: Et quand ça se multiplie, quand ces se multiplient, il y a aussi un sujet, ça change un centre-ville.
6: Et on a surtout vu la France insoumise donc prendre fait et cause pour cette enseigne avec des arguments mais complètement à fond renversés. C'est-à-dire déjà, on les a entendus parler de la liberté du commerce. Donc voir le député Éric Coquerel, le LFI, qui nous explique à longueur de temps qu'il faudrait une économie sud-administrée, là il a dit non, il faut la laisser la liberté du commerce. Et puis après, il nous dit aussi pas de problème autour de la malbouffe. Pas de problème. Alors que le reste du temps, ils sont contre les élevages de volailles en France. Si on veut étendre les élevages de volailles en France, si on veut faire des élevages plus grands, si on veut produire plus de poulets en France, là, il est contre. Et en revanche, il est pour une chaîne de restauration rapide qui, elle, va importer, parce que le fondateur l'a dit, ils importent, eux, leurs poulets quasiment à 100%.
0: Il n'y a pas un poulet français là-dedans, évidemment.
3: Pologne, Ukraine, Espagne.
2: Oui, mais c'est d'après ce que j'ai compris, c'était Pologne, principalement.
1: Allez, juste une dernière question que je voulais vous poser. Est-ce qu'on peut rire de tout? Il y a eu une séquence... Je ne mets même pas dire humour, je mets des guillemets entre humour sur Radio Nova. Un humoriste souhaitait un cancer à Gabriel Attal et que Sophia Rame se fasse écraser par une voiture. Ce matin, mon invité était le député Ensemble pour la République, Sylvain Maillard. Écoutez ce qu'il dit, lui, à propos de cette séquence et ce qu'il demande au maire de Paris, Emmanuel Grégoire.
7: Je trouve ça strictement scandaleux. Et moi, je le dis, Radio Nova a décidé, pour se faire de la publicité, parce qu'ils font un combat, et Mathieu Pigas, son propriétaire, le dit très clairement, un combat d'accompagner la France insoumise, en tout cas des idées d'extrême-gauche, très clairement, et en disant, bah, on va partir sur l'humour, parce qu'au fond, l'humour, on peut tout dire. Finalement, c'est quoi le modèle ? Bah, c'est Dieudonné. Hein, on fait la même chose, c'est-à-dire qu'avec l'humour, on ne sera pas attaqué par les tribunaux, parce que, regardez, c'est de l'humour, on peut tout dire. Moi, je trouve ça scandaleux.
1: Est-ce que vous, Sylvain Maillard, demande que la mairie de Paris, qui est partenaire des Nuits Blanches avec Radio Nova, retire le logo de Radio Nova?
2: Ah bah, il a bien raison.
1: Il a raison?
2: Bah, évidemment qu'il a raison. Enfin, écoutez, on a tous entendu ça.
0: Horrible.
2: Parler de ce qu'il a dit sur Gabriel Attal et sur la merveilleuse Sophia Aram, une femme absolument merveilleuse, courageuse, et en plus drôle, elle, contrairement à l'imbécile qui a fait son sketch, c'est abject. C'est vraiment le fond de l'abjection. Voilà, tout ça sur une radio financée par, qui on sait, Pigas. Là, M. Pigas, qui croit qu'il sera peut-être un jour président de la République. Il y a beaucoup d'eau qui va couler sous les ponts, et je pense qu'il sera déçu, parce qu'il n'a aucune chance s'il se prend pour le... Enfin, je sais pas, c'est très étrange, ces gens qui veulent devenir président de la République, alors qu'ils n'ont aucune formation. Enfin, je veux dire, c'est un nouveau Macron de gauche. Enfin, c'est même pas la peine de penser.
1: Gauthier, Catherine.
0: Ce ne sont pas des humoristes, ce sont des militants d'extrême gauche. Quand on souhaite un cancer à Gabriel Attal, alors qu'il a perdu son père d'un cancer.
2: C'est méchant pour les militants d'extrême gauche.
0: J'ai pas envie d'être gentil avec les militants d'extrême gauche, vous savez. Quand on souhaite à Sophia Aram de se faire écraser par une voiture, c'est dégueulasse et c'est pas la seule émission. Il y a une émission qui s'appelle La Riposte, dont le chroniqueur principal, l'animateur, a dit qu'il n'était pas Charlie. Et ensuite, ça a été souligné par Guillaume Herner sur France Culture quand il a eu Mathieu Pigas face à lui et il s'est fait nouveau attaqué de manière honteuse par ce même homme à la tête donc de cette émission sur La Riposte. C'est une officine d'extrême gauche. Et je voulais répondre quelque chose à tous ceux qui disent que Radio Nova c'est le CNews d'extrême gauche. Je trouve ça insupportable. Et je pense notamment à Caroline Fourest. J'aimerais bien qu'elle nous prenne un exemple où quelqu'un sur notre antenne a souhaité à quelqu'un d'autre de se faire écraser par une voiture ou d'avoir un cancer ou quelqu'un qui aurait dit je ne suis pas Charlie alors que Charlie a été endeuillé par des attentats islamistes. Voilà. Donc le relativisme, ça va bien un moment aussi.
1: Alors, Eric.
5: Ce qu'il faut ajouter, c'est que ça participe d'une culture politique de la violence.
1: Bien sûr.
5: Ce sont des gens, Thomas Porte qui met son pied sur un ballon à l'effigie d'un ministre, le fait de balader des guillotines dans les manifestations, etc. Donc tout ça, ça fait partie quand même d'un terreau idéologique et ce sont des gens qui, au fond, sont des nostalgiques de 1793, ils sont sur cet imaginaire. Eux, ils préféraient quand même prendre le pouvoir par la force plutôt que par les urnes. Ça les excite beaucoup plus et comme ils ne peuvent pas le faire, eh bien ça passe par une forme d'humour qui est absolument abjecte. Voilà.
1: Catherine,
4: oui, mais je ne sais pas, l'humour, est-ce que c'est drôle? Comme c'est absolument pas drôle. Mais je ne sais pas qui ça fait rire, alors peut-être un petit aréopage à côté de...
1: qui
4: sont semblant de rire, il y a des bruits de fond, de ricanements qui sont absolument désastreux et très... Non, mais c'est pas drôle.
6: Enfin, malheureusement, cette radio a des auditeurs et a même gagné des auditeurs sur cette ligne. C'est ça aussi qui est grave.
0: Dans les écoles,
6: c'est là-dessus que surfe d'ailleurs Mathieu Pigas. Et Mathieu Pigas, qui a appelé d'ailleurs son groupe de médias Combat, On est prévenu. Hein. Il a dit qu'il allait s'engager. Il commence d'ailleurs à participer à des débats publics, à aller dans les médias pour dire voilà, moi je veux que la gauche s'unisse. Il faut surtout pas plusieurs candidatures. Donc sous-entendu, j'imagine autour de Jean-Luc Mélenchon, hein, parce qu'à la fin, s'il peut y avoir qu'un seul candidat de gauche, c'est Jean-Luc Mélenchon. Et donc voilà, pour promouvoir ce type d'idée, parce qu'en effet, derrière ce pseudo-humour, en fait, c'est une forme de propagande qui est servie sur cette radio. Et donc maintenant, on est prévenu. Le combat, il doit être des deux côtés.
2: Il a gagné tellement de fric dans la banque, et il peut être de gauche, lui, évidemment.
4: J'ai connu à une période, il était assez drôle, mais vraiment. Ouais. Et là, plus du tout.
1: Mais ça veut dire que la présidentielle, elle commence d'ores et déjà, François-Olivier Gisbert, ça y est. Et que ça va être trash. Alors, ça va être très, très violent et trash.
2: Bon, je sais pas, pour moi, elle n'a pas vraiment commencé, parce que vous savez très bien, il y a des faux candidats pour l'instant. Il y a des gens qui sont là et qui vont disparaître.
1: Merci pour eux, ils sont contents.
2: Non, mais ils vont disparaître, comme à chaque élection, c'est comme ça.
0: Il y a plus de faux candidats que de vrais candidats.
2: Donc, à un moment donné, puis il y a des gens qui vont arriver aussi, qui attendent, on ne les voit pas forcément arriver, ils attendent qu'il y ait un problème, etc. Donc c'est toujours un peu comme ça, la présidentielle. Et vous verrez, c'est plutôt... vers septembre-octobre, on pourra voir à peu près comment...
5: Non, mais moi, là, on ne parle pas du personnel. Le ton va être quelque chose
1: tout à fait inédit.
5: J'ai l'impression qu'on va entendre des choses qu'on n'a jamais entendues avant.
2: Je ne suis pas sûr, parce que c'est vrai que c'est Jean-Luc Mélenchon qui donne le ton, Et pendant les campagnes, justement,
8: il se réfrène.
2: Son petit, il travaille toujours de la même façon, comme même... d'ailleurs tous les grands. Mitterrand faisait pareil, Chirac aussi. Je travaille mon petit truc, mon petit tas de 15% bien pendant avant toute les élections. Avant, et après, quand l'élection approche,
8: j'élargis.
2: Et donc, il sera, à mon avis, doux comme un agneau.
5: Mais pas forcément. Il faut quand même temps, rappeler que le maire de Saint-Denis sous protection policière avec tout ça. Hein,
3: le maire de Saint-Denis qui appelle. Le maire de Saint-Denis qui appelle à l'insurrection si le Rassemblement national gagne,
0: ça sera pas calme.
3: Gagne la présidentielle, ça montre à quel point finalement le débat va être quand même très très dur.
2: Ah oui, bien sûr, mais de toute façon, il ne faut jamais oublier que.
0: Et si on a un second tour à LFI RN, je ne vous raconte pas.
2: C'est quelque chose qu'on dit peu toujours, mais vous regardez le programme de LFI, vous avez là, tout de suite, il y a une exergue de Robespierre. Un Robespierre très clair, voilà, qui est, parce que Robespierre, comment dire, ce n'est pas quelqu'un qui, pendant la Révolution française, souhaitait que.
8: Il a mal fini.
5: C'était pas le dialogue et le compromis.
2: Il en a fait beaucoup aussi, hein, il les a désignés, il les a fait comme ça, la Constitution. Employeur, il désignait leur
0: garde. Ça lui a pas porté chance.
2: Camille Desmoulins, Danton, il y a beaucoup de têtes qui sont tombées à cause de lui.
8: Allez, merci beaucoup à vous tous. C'était une très belle émission. François Gisbert, Catherine Ney, Jean-Michel Salvatore, Gauthier Lebret, François Drogi, Eric Nolot. Bonne soirée à vous. Dans un instant, c'est Pierre de Villeneuve sur Europe 1 et Johan Usaï sur Face à l'Info. Bonne soirée sur nos deux antennes.
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4: Bonsoir à tous, ravi de vous retrouver en ce jeudi de l'Ascension. Hier encore, le gouvernement nous annonçait des notifications quotidiennes, des réunions avec les ministres, des colloques avec des experts. Un scénario qu'on voulait oublier, celui du Covid-19. Aujourd'hui, renversement total de la situation. Plus besoin de vous avertir sur les cas contacts, plus besoin de faire venir un équivalent du docteur Salomon pour vous informer à la télévision chaque soir ce que vous pourrez faire, ne pas faire. Je sais, nous n'avons pas encore écoulé toute la période d'incubation du hantavirus. Mieux vaut rester prudent. Cela dit, c'est bon signe. Hier, vous étiez 55% à nous dire que vous n'étiez pas inquiet quant à une épidémie comparable à celle de 2020. Pourvu que ça dure, dans Saint-Europe un soir, nous allons donc en parler un peu, mais pas trop. Le gouvernement redescend, nous aussi, mais vous verrez qu'il y a d'autres trous dans la raquette sur d'autres sujets. 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
4: Au sommaire, tous les cas contacts français sont négatifs au hantavirus des Andes. Une bonne nouvelle pour l'instant, le gouvernement baisse la fréquence des points ministériels prévus jusqu'alors. Point médical dès le début de ce journal, point politique dans le journal de 20h. Un babysitter incarcéré dans la région lilloise, serial pédocriminel. Il a travaillé auprès de 58 enfants au total dans 44 familles. Il est poursuivi pour des viols sur de très jeunes enfants. On fait le point. Gérald Darmanin en déplacement à Caen. Le ministre de la Justice a voulu marquer le coup 2 ans après la spectaculaire et meurtrière évasion de Mohamed Amra au péage d'Incarville dans l'Eure. 2 agents pénitentiaires sont morts, 3 autres avaient été grièvement blessés. Et puis la rencontre au sommet à Pékin, Trump, Xi Jinping, ensemble pour améliorer la relation sino-américaine. Donald Trump qui annonce que la Chine est OK pour acheter 200 gros avions Boeing. La question du jour sur Europe1.fr et l'appli Europe 1. Kylian Mbappé prend position contre le RN. Peut-il rester capitaine de l'équipe de France? Vous répondez non à 90%. La météo, la tendance. Bonsoir Marlène Duret.
5: Bonsoir Pierre. Nuages, passages pluvieux, giboulées, vent frais, température en baisse le matin. Voilà le programme pour la journée de demain.
4: A tout à l'heure, les invités d'Europe 1 soir, 19h15. L'Eurovision 2026 bat son plein avant la grande finale ce samedi en Autriche. Connaît-on vraiment les intérêts géopolitiques derrière un tel concours musical? Florent Parmentier co-signe un livre sur cette question. Il sera là à 19h15. 20h10, vous la connaissez, vous l'entendez tous les matins dans la matinale de Dimitri Pavlenko. Aujourd'hui, c'est l'auteur Fanny Marceau que je reçois pour un roman consacré à sa maman et qui, plus largement, brise le tabou des violences faites aux enfants. Le gouvernement ne se réunira pas ce soir pour évoquer le hantavirus. Les équipes de Sébastien Lecornu lèvent le pied sur la course aux messages à délivrer aux Français et pour cause. Le ministère de la Santé nous disait ce matin que les 26 cas contacts sur le territoire français avaient tous été testés et que tous sont négatifs au hantavirus. Bonsoir Yasmine Akato.
6: Bonsoir Pierre, bonsoir à tous.
4: Alors si l'on veut être totalement précis, ils sont négatifs pour l'instant.
6: Pour l'instant, oui, vous avez raison de le souligner car je le rappelle, ce virus a une période d'incubation très longue. La maladie peut se déclarer jusqu'à 45 jours après l'exposition au virus. 22 cas contacts ont croisé la néerlandaise malade sur 2 vols. C'était le 25 avril dernier, il y a 20 jours. Il faut donc attendre encore 25 jours pour être certain qu'ils sont tous tirés d'affaire. Concernant les 4 passagers de la croisière rapatriée, pour eux, le compte à rebours n'a commencé que le 10 mai dernier. Par ailleurs, parmi les inconnus, la transmission et la contagiosité du virus. Même si les premières analyses du virus montrent qu'il n'a pas muté, Xavier Lescure, infectiologue à l'hôpital Bichat, restait prudent lors de la dernière conférence de presse.
7: L'enjeu, c'est le séquençage du virus. S'il y a des mutations dont on pense qu'elles sont liées à une augmentation de la transmissibilité, alors on aura gagné un sale pompon, mais ça serait étonnant qu'un virus peu transmissible devienne extrêmement transmissible.
6: En attendant, tous les cas contacts resteront hospitalisés à l'isolement jusqu'à nouvel ordre. Ils seront testés 3 fois par semaine.
4: Merci Yasmina Katou, spécialiste santé d'Europe 1. C'était il y a exactement 2 ans, le 14 mai 2024, l'évasion de Mohamed Amra lors de l'attaque armée de son fourgon pénitentiaire par plusieurs individus armés, largement, lourdement armé au péage d'Incarville dans l'Eure, provoquait la mort de 2 agents pénitentiaires, Fabrice Moello et Arnaud Garcia. Bonsoir Alexandre Chauveau.
14: Bonsoir Pierre, bonsoir à tous.
4: Sur place, le garde des Sceaux Gérald Darmanin évoque une France blessée en son cœur et une cicatrice sans doute jamais refermée.
14: Oui, avant un échange avec les familles de Fabrice Moello et d'Arnaud Garcia, Gérald Darmanin leur a rendu hommage au nom de la nation.
21: Ils faisaient leur métier, ils servaient la France et ils ont été victimes de la plus lâche
0: et de la plus odieuse violence.
14: Le garde des Sceaux insiste dans son discours sur la pleine mobilisation de l'État dans la protection des agents pénitentiaires et souligne la création, depuis 2 ans, du PNACO, le parquet national anticriminalité organisée, ou encore des prisons de haute sécurité pour les délinquants et criminels les plus dangereux. Mais pour les syndicats, il faut aller encore plus loin en rendant notamment exceptionnelles les extractions de détenus. Emmanuel Baudin, secrétaire général FO Justice.
1: On a un nombre d'extractions judiciaires qui explose tous les jours. Les agents passent leur temps sur la route pour des fois 5 minutes, même pas dans le bureau du juge. Et tous les jours, les collègues savent quand ils se lèvent le matin qu'ils risquent de se faire attaquer. Et donc nous, on espère qu'on va réussir à imposer la visio.
14: Une demande qui se heurte toujours au refus des magistrats et à la censure du Conseil constitutionnel qui estime que la comparution physique constitue une garantie légale des droits de la défense.
4: Merci Alexandre Chauveau du service politique d'Europe 1. Il est 19h04. Pendant de nombreuses années, il a réussi à se faufiler entre les mailles du filet. Un pédocriminel en série vient d'être mis en examen pour viol et violence sexuelle, écroué également dans la métropole lilloise, exerçant à dessein la profession de babysitter. Il est accusé d'avoir agressé sexuellement au moins 18 enfants âgés de 2 mois à 5 ans. Bonsoir Laura Legault.
2: Bonsoir Pierre, bonsoir à tous.
4: Le suspect âgé aujourd'hui de 37 ans était pourtant déjà connu de la justice.
2: Oui, en 2020, l'homme passe 3 ans derrière les barreaux pour avoir agressé sexuellement un mineur à Nice. Puis il déménage dans le nord de la France où il reprend malgré tout ses activités de babysitter. Entre mars 2023 et décembre dernier, il travaille pour 44 familles de la métropole lilloise jusqu'à faire l'objet d'une plainte pour viol sur un petit garçon de 2 ans et demi. L'enquête révèle alors ce chiffre effrayant. 18 enfants âgés de 2 mois à 5 ans auraient été agressés sexuellement par le babysitter. Parmi eux, 3 auraient subi des viols. Depuis sa première condamnation, l'homme inscrit au fichier des auteurs d'infractions sexuelles avait pourtant interdiction d'exercer une activité en contact avec des mineurs. Mais la plateforme sur laquelle il postulait n'est pas légalement considérée comme son employeur. Pas d'obligation donc de vérifier son casier judiciaire. L'enquête se poursuit pour identifier de potentielles victimes. L'homme encourt la réclusion criminelle à perpétuité.
4: Merci Laura Legault, le parquet de Lille qui rappelle que les parents peuvent exiger le bulletin numéro 3 du casier judiciaire avant d'embaucher un baby-sitter. 3 jours après la fusillade survenue dans le quartier des Moulins à Nice, ayant fait 2 morts et plusieurs blessés, 4 personnes ont été placées en garde à vue aujourd'hui. Le tireur figure parmi ces individus. C'est une visite historique de Donald Trump reçue par Xi Jinping à Pékin avec les honneurs, cérémonie d'accueil militaire grandiose sur la place Tiananmen. Ensuite, les deux présidents sont entretenus pendant plus de 2 heures pour évoquer les grands enjeux internationaux et nationaux. Si Donald Trump a salué une rencontre extrêmement positive, l'un des points brûlants de la relation entre la Chine et les États-Unis est fatalement arrivé sur la table, la question de Taïwan. Et là-dessus, Xi Jinping a lancé un avertissement à son homologue américain. Bonsoir Charles Bouchain.
8: Bonsoir Pierre, bonsoir à tous.
4: La question centrale demeure l'avenir du blocage du détroit d'Hormuz. Et là-dessus, Donald Trump l'affirme, Xi Jinping veut aussi voir ce détroit ouvert.
8: Oui, selon Donald Trump, Xi Jinping aurait même proposer son aide pour ouvrir le détroit d'Hormuz, paralysé depuis plus de 2 mois désormais. Le président américain, dans une interview accordée à la chaîne Fox News, assure également que le dirigeant chinois n'enverra pas d'équipement militaire à l'Iran.
11: Il a déclaré qu'il ne fournirait pas de matériel militaire, ce qui est une déclaration forte. Mais en même temps, il a ajouté qu'il s'approvisionnait beaucoup en pétrole dans cette région et qu'il souhaitait continuer à le faire. Il aimerait que le détroit d'Hormuz rouvre sans délai.
8: Aucune confirmation en revanche du côté de la Chine, mais lors des discussions ce matin, Xi Jinping aurait exprimé son opposition à l'instauration d'un péage dans le détroit d'Hormuz, crucial pour la Chine. Son approvisionnement en pétrole dépend massivement du Golfe. Allié de l'Iran, la Chine est l'un des rares pays à pouvoir faire pression sur Téhéran. Reste à savoir si Donald Trump parviendra à obtenir une réelle aide de son homologue chinois.
4: Merci Charles Bouchard. En tout cas, il a obtenu l'accord de la Chine d'acheter 200 avions Boeing. Je rappelle que Donald Trump est avec une délégation de chefs d'entreprise américains. À 1 mois de la Coupe du Monde de foot, Didier Deschamps communiquera sa dernière sélection ce soir à 20h. La Coupe du Monde, c'est du 11 juin au 19 juillet aux États-Unis, au Canada et au Mexique. Tennis, record pour le numéro 1 mondial Yannick Sinner. Il enchaîne sa 32e victoire dans un Master 1000 en s'offrant le 14e joueur mondial, le russe Andrei Rublev, 2-7-6-2-6-4. L'italien bat le record détenu par Novak Djokovic, la bourse.
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4: Et il faut dire que la bourse est portée par l'enthousiasme de ce sommet à Pékin, Guillaume.
12: Oui, effectivement, il y a tout de suite eu une réaction favorable des marchés financiers après les déclarations, vous venez d'en parler dans le détail. C'est vrai que ça remonte pas mal ce soir, plus 0,93%, 8082 points sur le CAC 40, et ça fait baisser aussi le pétrole. Ces espoirs donc de reprise de l'activité, du trafic dans le détroit d'Ormuz, on est à 105$ le baril, ça baisse un petit peu. Donc ça aide évidemment certains secteurs à remonter, le secteur automobile en particulier, qui se reprend avec Stellantis, plus 3,5%, avec Valeo, plus 5%, avec Forvia, l'équipementier, 4,5% de mieux. Ça monte partout en Europe, donc Milan, plus 1,1%, Francfort gagne même 1,5%, et le CAC 40, plus 0,93% à 8082 points.
4: Merci Didier Hamo de boursier.com.
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4: On termine par le ciel, Marlène Duré, et le temps restera frais, perturbé demain.
5: Oui, un petit peu à l'image de ce qui nous attend encore ce soir dans pas mal de régions. Les averses, par exemple, qui étaient déjà très nombreuses dans le sud-ouest aujourd'hui, eh bien, elles vont être réactivées à partir de 20h. Et la nuit s'annonce arrosée de l'Aquitaine au Midi-Pyrénées jusqu'au sud des Pyrénées-Orientales. Et ces paquets pluvieux, on les retrouvera sur une très grande partie de la Corse demain matin, en prenant même un petit caractère orageux dans l'après-midi. Sur le continent, demain, eh bien, prévoyez encore pas mal d'averses du sud-Aquitaine et du Midi-Pyrénées jusqu'aux frontières de l'Est, en passant par l'Auvergne, le Mâconnais, le Dijonnais, les Vosges. Des averses façon giboulée, c'est-à-dire avec coups de tonnerre, grésil et vent, sont attendues entre le Gard et l'Hérault, ou encore vers le département de l'Ain, en région Rhône-Alpes. Et puis d'autres averses vont arriver par la Manche, et elles progresseront en journée vers la Champagne, l'Île-de-France, le centre-Val de Loire et le bocage vendéen. Tout cela dans une ambiance qui va rester fraîche sur l'ensemble du pays, avec des minimales en baisse ce vendredi. Et d'ailleurs, ce vendredi devrait être la journée la plus froide de ce week-end de l'Ascension. Comptez donc 12 à 16 degrés en général, 12 à Clermont-Ferrand, 14 à Paris, 16 à Nantes, et ça peut monter jusqu'à 17 à 20 près de la Méditerranée, 20 à Nice, températures maximales qui vont remonter légèrement à partir de samedi, mais on restera sous les moyennes de saison.
4: Il faudra attendre la fin de la semaine prochaine, d'après ce que j'ai compris.
5: Oui, pour deuxième
4: que
5: ça partie de semaine, oui, tout à fait.
4: Merci beaucoup Marlène Duré, vous restez avec nous. Dans un instant, l'Eurovision, ce n'est pas qu'un chapelet de chansons toutes inaudibles les unes après les autres, c'est aussi de la géopolitique. On en parle dans un instant sur Europe 1.
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4: À 19h12 sur Europe 1, tous les cas contacts français sont négatifs au hantavirus des Andes. Bonne nouvelle, pour l'instant, le gouvernement baisse la fréquence des points ministériels prévus jusqu'alors. Un babysitter incarcéré dans la région lilloise, serial pédocriminel, il a travaillé auprès de 58 enfants au total dans 44 familles. Il est poursuivi pour des viols sur de très jeunes enfants. Gérald Darmanin en déplacement à Caen. Le ministre de la Justice a voulu marquer le coup 2 ans après la spectaculaire et meurtrière évasion de Mohamed Amra au péage d'Incarville dans l'Eure. 2 agents pénitentiaires sont morts, 3 autres avaient été grièvement blessés. 3 jours après la fusillade survenue dans le quartier des Moulins à Nice, ayant fait 2 morts et plusieurs blessés, 4 personnes ont été placées en garde à vue, dont le tireur. À 1 mois de la Coupe du Monde de foot, Didier Deschamps communiquera ce soir à 20h sa dernière sélection en tant que sélectionneur. La Coupe du Monde se disputera du 11 juin au 19 juillet aux États-Unis, au Canada et au Mexique. Et puis un record pour Yannick Sinner au tournoi de Rome. Il enchaîne sa 32e victoire dans un Masters 1000. Il s'est offert le 14e joueur mondial, le russe Andrei Rublev, battant ainsi le record de Novak Djokovic. Restez avec nous et Europe 1, c'est tout de suite.
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4: Europe 1 Soir, je pensais qu'il y avait une publicité. Eh bien, il n'y a pas de publicité. On enchaîne direct avec Antonin André qui est là. Bonsoir Antonin, bonsoir, Pierre, chef bonsoir. Du service politique du JDD. Bonsoir à Catherine Ney, éditorialiste politique à Europe 1. Chère Catherine, bonsoir. Bonsoir Mathieu Prieur est avec nous. Non bonsoir, pas Prieur, Pierre. Mais Prieur.
11: Prieur, effectivement.
4: Voilà, qui est reporter à Europe 1 et qui connaît parfaitement les tenants et les aboutissants de l'Eurovision parce que nous recevons Florent Parmentier. Bonsoir.
11: Bonsoir.
4: Vous co-signez avec Cyril Brett ce livre, Géopolitique de l'Eurovision, la bande-son de la construction européenne. Alors pardonnez-moi, mais alors jusqu'à présent, pour moi, l'Eurovision c'était un concours de chansons. Où est la géopolitique dans tout ça ?
11: C'est un concours de chansons qui met en tension des audiovisuels publics, qui représentent des États.
4: Ouais.
11: Donc dès la première édition, dès 1956, il y a 70 ans, et c'est pas totalement anodin, nous sommes 11 ans après la Seconde Guerre mondiale, faire chanter des Français et des Allemands dans des pays qui étaient encore largement marqués par les conflits et l'occupation, c'est quelque chose d'extrêmement politique. Et pourtant l'organisation qui organise ça n'est pas l'Union européenne, c'est l'Union européenne de radio-télévision. Cette organisation se dit dans ses règlements, eh bien que ce concours doit être apolitique. Il est alors hors de question de se provoquer, j'allais dire en duel, en quelque sorte entre États. Et donc il y a une volonté, eh bien que ce concours, ces audiovisuels publics participent à l'élaboration d'une culture de paix. Ça c'est une réponse qui montre que c'est à la fois ça se veut apolitique, mais vous n'êtes pas responsable de la politisation de votre événement. Quand vous avez un méga événement, quand vous avez, comme l'an passé, 166 millions de personnes, c'était jusqu'à 200 millions d'auditeurs, quand vous avez 2 milliards de clics sur les réseaux sociaux officiels de l'UER, alors vous ne pouvez que vous attendre à ce que des acteurs sociopolitiques politisent ces sujets en fonction des sujets présents. Or, les sujets présents sont géopolitiques.
4: Ouais, surtout à l'heure d'Internet, du clic, comme vous dites, du tweet, où chacun effectivement exprime son opinion avec aussi l'anonymat derrière. Donc, fatalement, il y a ça. Est-ce qu'en 1956, vous parlez, il y a toujours une différence entre la théorie et la pratique, est-ce qu'en 1956, on a réussi à ce que cette fête de la musique soit apolitique, justement ?
11: En un sens, elle était politique parce qu'elle permettait d'avoir une vision réconciliée de l'Europe.
4: Mais ça a marché, c'est-à-dire que les Allemands et les Français, et en l'occurrence, pour ne prendre que ces deux nations, ont chanté
11: et chacun a chanté successivement dans sa langue, avec des votes qui étaient des votes de jury, sans qu'on sache véritablement le résultat. Il faut savoir que c'est la seule édition pour laquelle on ne connaît que le vainqueur.
9: Il y avait combien de pays en 56 ?
11: 7 pays. Et c'est intéressant.
9: Oui. Ah oui, d'accord.
11: Pourquoi ? Ces 7 pays, c'est à la fois les 6 pays fondateurs de l'Union européenne l'année d'après, du traité de Rome, qui était déjà présent à la CECA, pour le charbon et la communauté économique du charbon et de l'acier, plus la Suisse, qui a une culture très fédéraliste. Et en termes de juge de paix, finalement, inclure la Suisse parmi les 7 premiers États avait une forme de logique.
4: Antonin,
20: et l'arrivée d'Israël dans le concours aussi est un moment important, je crois, puisque aujourd'hui, on peut en reparler sur. Dans l'actualité, puisque le sujet d'Israël est au cœur des discussions. Mais Israël a aussi utilisé l'Eurovision d'une certaine façon pour s'arrimer à l'Europe.
11: Absolument. Quand ? 1973. Et pourquoi ? Actualité sinistre, ce sont les attentats des Jeux Olympiques de Munich contre les athlètes israéliens qui ont à la fois provoqué chez les Israéliens une volonté de se rapprocher des Européens. Il était compliqué de se rapprocher quelques années après la guerre des Six Jours du Moyen-Orient. Il fallait donc sortir de cet étroit enfermement géographique qui était celui d'Israël. Et en même temps, une volonté des Européens de les accueillir. De les accueillir très largement. À tel point d'ailleurs que pour cette 11-0 de l'Eurovision version française, qui est la victoire de notre dernière vainqueur, Marie Myriam, nous entendons parler chaque année à peu près.
4: Oui, à chaque fois. Et du coup, on a la chanson à chaque fois. Donc
11: ne jamais oublier, finalement, que depuis, Israël a gagné 4 fois. Les 2 années qui suivent, puis en 98 et en 2018. Donc Israël a été largement accueilli par les Européens, qui ont trouvé des propositions artistiques, y compris parfois de chants début des années 2000, 2003 de mémoire, chanteuse américaine juive avec une chanteuse palestinienne musulmane qui était sur scène pour chanter ensemble. Donc il y a eu des éléments, je pense que c'est un des éléments essentiels à comprendre quand on regarde l'Eurovision. Faut pas le regarder comme un concours de chansons, ce serait seulement, c'est un concours de performance. Quand on a du performance, on a des mythes, on a des symboles. Et parmi ces symboles, je pense qu'il faut comprendre que c'est un moyen ritualisé où chaque année des Européens ne se montrent pas tels qu'ils sont,
10: mais tels qu'ils aimeraient se montrer. Et de ce point de vue-là, eh bien, les Israéliens sont un peu des Européens comme les autres, ils se montrent tels qu'ils aimeraient être vus. Après, avec, j'allais dire, de part et d'autre, en fonction de l'actualité particulière d'Israël, des fois où eh bien, ça s'est bien passé, d'autres fois, comme aujourd'hui, ils sont beaucoup plus contestés dans leur participation au concours.
4: Mmh. Ce sont des choses que l'on voit régulièrement ces dernières années, justement, et depuis 2023 surtout, Mathieu Prieur.
21: Oui, surtout depuis 2023. En fait, on remarque qu'il y a deux ans, il y avait beaucoup de manifestations, surtout en Suède, en 2024. Et en fait, on a l'impression que cette année, le combat, il est vachement au niveau des télévisions publiques, comme la Slovénie, les Pays-Bas ou même l'Espagne.
20: Oui, qui refuse de
21: qui ont refusé de participer à cette édition.
10: La question de la présence d'Israël est contestée par les audiovisuels publics des cinq États que vous avez mentionnés, qui se mettent en conformité entre une politique étrangère. Si on pense au cas de l'Espagne, c'est absolument flagrant. Il y a une conformité entre la politique étrangère et la politique culturelle. Et d'ailleurs, l'Eurovision ne sera pas, pour la première fois depuis longtemps, diffusée en Espagne. Elle sera remplacée par un programme musical sur la paix. Mais c'est très cohérent avec les orientations qui sont celles de Pedro Sanchez au niveau, en ce qui concerne le Premier ministre espagnol. Donc là-dessus, il y a effectivement une forme de cohérence et de convergence entre les deux. Est-ce que la présence est moins contestée dans la rue? Elle est contestée à différents niveaux? Elle est contestée sur les réseaux sociaux? Qui sont derrière les anonymes des réseaux sociaux? C'est une autre question. Mais cette fois-ci, en 2026... l'opposition à la présence d'Israël a un visage. C'est celui des premiers ministres des différents pays qui ont décidé de ne pas diffuser.
4: C'est-à-dire qu'aujourd'hui, c'est ça. Aujourd'hui, c'est le dirigeant du pays qui est mis en exergue plutôt que le pays lui-même. Mais voilà. Antonin André.
20: Il y a, tout ça est lié aussi à une histoire assez récente, si je ne m'abuse, d'Israël dans l'Eurovision, parce qu'on parlait de politisation de l'Eurovision. En l'occurrence, l'État israélien, pour partie, est soupçonné d'avoir lui-même activé un certain nombre de leviers promotionnels dans différents pays. On a droit à 20 voix par votant. Et donc Israël a mené une campagne assez forte ces dernières années pour défendre ses artistes et pour déclencher des votes dans différents pays d'Europe. Ce qui fait notamment qu'Israël, grâce à cette campagne de lobbying plus ou moins visible, est parvenu à se hisser à la deuxième place, je crois, l'an dernier, et que c'était assez surprenant du point de vue purement artistique. Donc là, ce qui est intéressant, c'est qu'on voit, de la même façon qu'il y a le boycott cette année, avec l'attitude d'Israël aussi, une arme de soft power, d'une certaine façon, qu'elle a activée fortement ces dernières années.
10: Ce que vous mentionnez a été confirmé par le New York Times. Le New York Times a fait un article assez important qui dit en substance, c'est bien la manière dont... l'audiovisuel public israélien a décidé d'encourager des formes de vote. Alors, il faut savoir que l'Union européenne de radio-télévision a changé de règle au mois de décembre dernier, qu'à présent, ce ne sera plus que 10 fois. Et très rapidement, il y a eu cette année, de la part du candidat israélien, ce même type de publicité, de dire voter 10 fois pour Israël, mais qui a été empêché ou en tout cas sanctionné par l'Union européenne de radio-télévision, l'organisateur du concours, qui a dit en substance, ce n'est pas ni l'esprit ni la règle du concours. Donc comme quoi, il y avait une volonté effectivement de voilà. Après, il y a différents niveaux de politisation là aussi. Se souvenir que la candidate Eden Golan est à la fois une survivante des attentats terribles d'octobre 2023, que sa chanson October Rain, la pluie d'octobre, était un peu trop explicite au goût de l'UR, il a fallu donc lui changer, Hurricanes. Ce n'est pas la première fois que le concours fait ça, mais la particularité, c'est ce qu'on avait rappelé dans le livre, qui a été très peu noté à l'époque, c'est qu'Eden Golan, la candidate israélienne, pour laquelle beaucoup de gens ont appelé à voter, a passé plusieurs années en Russie. A chanté en Crimée, et donc à ce titre était interdite de séjour en Ukraine et n'a eu aucune voix de la part de l'Ukraine. En tout cas, là, il y a eu véritablement une illustration de ce que critiquent aujourd'hui beaucoup de personnes qui observent l'Eurovision, à savoir il y a une critique du deux poids deux mesures. Si vous décidez pour des raisons politiques d'exclure la Russie, très bien, mais alors ça doit être opposable à tous les autres pays. Or, c'est là où l'UER est prise avec ses propres principes. Comment être apolitique tout en étant aux prises avec part et d'autre des tentations de récupération.
4: Mais quel est l'avenir de ce grand concours de l'Eurovision? Est-ce que il va y avoir une... Là, en l'occurrence, on est vraiment à un pinacle de politisation. Est-ce que ça va redescendre ou est-ce que ça n'a aucune raison de redescendre, justement?
10: ça, je pense que si on regarde l'avenir de l'Eurovision, ce qui peut frapper, c'est que le cœur est en crise. Mais c'est un peu comme ce qu'on observe depuis quelques années au niveau de l'Union européenne. Le cœur peut être en crise, mais c'est un modèle encore suffisamment attractif à l'extérieur. Car il ne faut pas oublier qu'en novembre prochain, l'Eurovision connaîtra sa première franchise, Eurovision Asie.
6: Comment expliquer, donc c'est en expansion au contraire.
10: Comment expliquer voilà. qu'un ouais. concours qui serait ouais. en crise ouais. est à la fois capable d'organiser sur le même modèle, 10, 12, peut-être 11 à 12 États en Asie, comment expliquer que ce serait à la fois une idée absurde et à rejeter. C'est évidemment
6: c'est plus de l'Eurovision, c'est la mondiovision là dans ce cas-là.
10: On pourrait imaginer à terme non pas une mondiovision, car cela supposerait de mettre une forme d'ONU de la chanson. Or 200 composition artistique chaque année serait quelque chose d'extrêmement compliqué à organiser. Il faut savoir.
6: Il faut faire ça sur deux mois. Quoi.
9: Mais est-ce que ça voulait dire que les Asiatiques, enfin tous ceux que regardaient l'Eurovision.
10: L'Eurovision a été regardée bien au-delà des frontières, notamment dans les pays arabes. Cela a amené là aussi des éléments particuliers On a vu les tensions avec Israël à ce niveau-là. C'est-à-dire quand, à la fin des années 70, 79 ou 78, lors d'une victoire israélienne. Eh bien, la Jordanie arrête au moment de la diffusion d'Israël et dit, eh bien, c'est la Belgique qui a gagné. Ça n'existe que dans le
6: régime totalitaire
10: jordanien. Ouais. Voilà. Donc là, il y a eu un phénomène de censure, effectivement, qui a été fait à ce moment-là.
6: Mathieu Prieur.
21: Et même dans les prochaines années, l'UER pense à inviter le Japon et même le Canada. Et sachant que l'un des pays invités depuis 2015, c'est l'Australie. Et en Australie, l'Eurovision fonctionne énormément. Ça fait des chiffres énormes. Et donc, en fait, je pense que vous parlez de mondiovision. Je pense qu'on va aller là-dessus dans les prochaines années.
10: C'est possible. Moi, je vois deux États qui, à terme, pourraient rejoindre pour des raisons différentes, mais pour des volontés d'affichage qui seraient à peu près ceci. On peut être frappé lorsqu'on observe la dernière... le sommet de la communauté politique européenne qui nous a amené à Yerevan, être frappé par le fait que le Canada y a participé. Si je suis Marc Carney, que j'ai fait à Davos des déclarations pour dire en substance
6: Premier ministre canadien.
10: En tant que Premier ministre canadien, eh bien, il ne faut pas dépendre d'une seule source qui serait les États-Unis. Il faut diversifier au maximum ses actifs, la manière de se représenter, etc. Je ne serais pas surpris que l'audiovisuel public canadien, qui a envoyé des observateurs cette année, y participe à horizon d'un ou deux ans. De même qu'on peut faire l'hypothèse que le Kazakhstan, qui est à la fois très proche de la Russie, qui cherche en même temps à développer sa propre surface de liberté, qui a participé à l'intervision. L'intervision, c'est ce concours qui a été réactivé par la Russie. Il existait du temps de l'Union soviétique. Il est renaît en 2025. Il renaît en septembre 2025 avec une ambition qui est de dire, eh bien, on va faire l'Eurovision du Sud global, quelque chose qui sera absolument apolitique, tout en faisant intervenir Vladimir Poutine et Sergei Lavrov au tout début de ce concours.
6: À ce stade, ça brasse combien d'argent l'Eurovision ?
10: Ce que l'Eurovision coûte pour un sommet, une compétition, c'est 25 à 30 millions d'euros. Mais le retour sur investissement est généralement assuré par un certain nombre de retombées médiatiques, par les contributions des audiovisuels publics. Chacun contribue à la hauteur de ses moyens, ce qui fait que certaines années, des pays relativement défavorisés n'ont pas pu participer. C'est en tout cas la raison qu'a invoqué la Moldavie en 2025 pour ne pas participer, mais elle est présente en 2026.
6: Parce qu'il n'y a pas assez de retour sur investissement
10: Non, parce que la quote-part était trop élevée aux yeux du visuel public.
6: Donc ils ne peuvent pas sortir en fait l'argent exactement. Pour participer, tout simplement.
10: Mais ce n'est pas le seul contributeur. Il y a également des partenaires privilégiés. Il y a également les fans eux-mêmes qui achètent des tickets. Ouais. Vous avez ensuite des retombées touristiques, les hôtels, le secteur de la restauration en général. Ouais. Donc vous avez un retour sur investissement, mais c'est un investissement. Ouais. Ce qui fait que pendant
6: des produits dérivés, j'imagine aussi. Mathieu Prieur doit avoir utilisé une collection.
10: Ça en fait partie. Ça fait clairement partie. En tout cas, on a l'idée d'avoir des revenus suffisamment diversifiés pour ne pas se poser de questions. Or, l'édition 2026 a vu le boycott des 5 États dont nous parlions tout à l'heure.
6: Bien sûr.
10: Ce qui signifie que le modèle économique est potentiellement à risque aujourd'hui.
9: Voilà. Mais alors, on voit que depuis 1973, est-ce que certains pays ont gagné plusieurs fois ?

0: parfois des facteurs politiques de rapprochement comme des facteurs artistiques. Chacun y jugera.
1: Merci beaucoup, en tout cas, Florent Parmentier, d'avoir été avec nous, Géopolitique de l'Eurovision, que vous signez avec Cyril Brett. Et on se quitte, bien sûr, sur... sur le dernier tube français gagnant à l'Eurovision.
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9: 19h30, bonsoir Maëlle Essayne.
10: Bonsoir Pierre, bonsoir à tous. Pékin s'engage à acheter 200 gros avions du constructeur Boeing, annonce de Donald Trump en pleine visite d'État en Chine. Un succès en demi-teinte, les marchés s'attendaient à une commande plus conséquente. Le président américain reçu aujourd'hui par son homologue chinois, Xi Jinping, aurait proposé son aide pour ouvrir le détroit d'Ormuz et se serait engagé à ne pas livrer d'armes à l'Iran. Une mission scientifique argentine attendue la semaine prochaine à Ushuaia, sa mission traquer d'éventuels rongeurs vecteurs de hantavirus dans la ville de départ du navire de croisière MV Ondus au cœur d'une alerte sanitaire mondiale. En France, les 26 cas contacts de passagers contaminés ont été testés négatifs. Ils restent à l'isolement à l'hôpital et subiront 3 tests par semaine. 4 suspects interpellés dans le cadre de l'enquête sur la fusillade mortelle dans le quartier des Moulins à Nice en début de semaine, parmi eux le tireur présumé. 2 pères de famille sans aucun lien avec le narcotrafic avaient été tués, 6 autres personnes blessées. Un ancien professeur de sport mis en examen et placé en détention provisoire après avoir été piégé sur internet par un utilisateur se présentant comme chasseur de pédocriminels. Le mis en cause, un retraité résident en Haute-Saône, avait fait des propositions sexuelles à une personne qu'il prenait pour une adolescente. Et puis vous l'avez entendu sur Europe 1 aux côtés de Laurent Ruquier dans l'émission On va se gêner, l'animatrice de radio et de télévision Sophie Garel est décédée aujourd'hui à l'âge de 84 ans.
1: Merci Maëlle Essayne, à tout à l'heure.
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1: Tour d'horizon de l'actualité en compagnie d'Antonin André, chef du service politique du JDD, avec Catherine Ney, grande voix d'Europe 1, éditorialiste politique que vous retrouvez le vendredi matin, notamment dans la matinale de Dimitri Pavlenko. Je le disais, le gouvernement redescend sur le hantavirus après nous avoir d'une certaine manière peut-être protégé aussi dans un sens en disant, bah voilà, on avançait un peu dans l'inconnu avec ce hantavirus. Était-ce une nouvelle épidémie de Covid-19 ou pas? En tout cas, les premières réunions gouvernementales, l'annonce d'avoir 2 réunions par jour à Matignon, l'annonce d'avoir un collège d'experts, l'annonce et ensuite cette commission où Madame Rist, la ministre de la Santé, a été auditionnée, nous annonçait quand même un climat pas très serein. Aujourd'hui, finalement, pas de réunion à Matignon le soir. Est-ce que ça veut dire quelque chose? La période d'incubation du hantavirus n'est pas terminée. On sait que ça va jusqu'à 6 semaines. En tout cas, ministre de la Santé, Stéphanie Rist, était auditionnée hier à l'Assemblée nationale. Je vous propose d'écouter un extrait.
11: Actuellement, tous les malades, éventuellement cas contact, sont hospitalisés. Actuellement, il n'y a pas de circulation du virus. Je pense qu'il faut commencer comme ça. Maintenant, la responsabilité du gouvernement, c'est d'anticiper tous les scénarios, même les inimaginables, et donc même les pires. Donc dès le début que nous avons eu cette alerte, j'ai demandé aux équipes et notamment aux services de faire un point sur, évidemment, les stocks stratégiques, donc les stocks de masques, les appareils de poumons respiratoires, aussi sur les médicaments de premier recours, Doliprane, paracétamol, cortisone, et bref, tous les traitements qu'on peut utiliser en réanimation.
1: Voilà, donc Stéphanie Rist hier à la commission devant l'Assemblée nationale, ça pouvait paraître comme anxiogène, mais voilà, on a quand même un précédent qui est celui du Covid, et donc on comprend que le gouvernement

0: Le gouvernement ne voulait plus passer pour un gouvernement peut-être approximatif comme ça a été en 2020. Qu'en pensent les responsables politiques? Écoutez sur la transparence du gouvernement, Robert Ménard ce matin sur France Info.
1: Le gouvernement, il a raison de se donner toutes les armes ou les moyens de dire aux gens, on ne vous cache rien, parce que dès que tu as l'impression que quelque chose est caché, vous avez tous les complotistes de la Terre qui s'introduisent là-dedans et qui délirent complètement.
0: D'où cette question, Antonin et Catherine, est-ce que le gouvernement a eu raison, j'allais dire, d'anticiper, quitte à paraître un peu anxiogène?
2: Oui, je pense que c'est nécessaire parce que le précédent du Covid, avec notamment les décisions, les atermoiements, les revirements qu'il y a eu au début du Covid, le masque est utile, non, le masque n'est pas utile, finalement il est utile, et les stocks de masques finalement qui n'étaient pas là, la fabrication du paracétamol qui avait été largement délocalisée, la question des poches de transfusion qui n'étaient plus fabriquées en France. Enfin, je veux dire, on a de cette crise-là tiré des enseignements assez lourds, qui d'ailleurs en termes industriels aujourd'hui ont permis de réfléchir de la production de paracétamol en France, de fabriquer des poches de transfusion en France. Et donc, je pense que le gouvernement, fort de cet enseignement-là, compte tenu de l'effet de souffle médiatique, parce qu'on a bien vu qu'il y a eu un récit, dès que le bateau est arrivé en fait aux Canaries, toutes les chaînes d'infos étaient en boucle sur le trajet des uns et des
0: y
2: autres.
0: Y compris les chaînes européennes.
2: Et donc,
0: des autres pays.
2: Voilà, je pense que les Français n'auraient pas compris que le gouvernement ne prenne pas la mesure et la mesure de précaution pour faire en sorte que surtout cette épidémie n'ait pas lieu. D'autant que, et je pense que les deux sujets ne sont pas totalement déconnectés, que la situation économique en France était extrêmement fragile, que le chômage remonte, que l'inflation remonte, que certains parlent même de perspectives de récession. Une crise sanitaire qui surviendrait sur ce terrain-là, évidemment, serait absolument désastreux pour le pays, mais aussi pour le gouvernement.
0: Oui, pas moyen de faire de quoi qu'il en coûte, pas moyen de faire le bouclier qu'on a eu à l'époque en 2020, Catherine.
3: Oui, enfin, tout ce que vient de dire mon ami est parfait. Donc, ce que je vais ajouter, ce qui est quand même de revoir sur les chaînes, en zappant, qu'on revoyait exactement les mêmes acteurs,
4: mêmes
3: les mêmes médecins, les mêmes spécialistes, les mêmes infectiologues, les mêmes... Et là, on se disait quand même... Il y a eu
0: un côté un peu anxiogène,
3: parce que c'était les mêmes qui nous annonçaient que vraiment ça allait être très difficile, que ça allait durer longtemps, qu'il fallait prendre ses précautions. Donc on avait sorti la grosse armada des spécialistes, qu'on était content de revoir. D'ailleurs, certains avaient changé, pas d'autres mois. Oui. Enfin, c'était assez. Mais là, il y a eu un moment de panique. Et je pense qu'avoir ce moment de panique-là, et c'est vrai que ça fait très peur, parce que une épreuve où on enferme les gens comme on a été enfermé, je ne sais pas si le pays, en plus de tout ce que vient de dire
0: Antonin,
3: ça serait beaucoup. Et mais du coup, ça fait relativiser peut-être les mots qu'on doit traverser en ce moment, s'adapter à un prix du pétrole qui va bien finir par baisser. Enfin plus, ben voilà. Je veux dire, mais tout sauf la maladie qui revient.
0: Surtout ce qu'on nous avait dit à la fin du Covid, qu'il va falloir accepter de vivre avec des virus qui peut-être reviendront plus tard.
2: Parce que les virus liés qui viennent du monde animal et qui se transmettent à l'homme, c'est le risque le plus prégnant en fait de l'épidémie. Et notamment dans les marchés encore ouverts en Asie où il y a les animaux vivants, sont des lieux qui inquiètent beaucoup les épidémiologistes et les virologues, parce que là, vous avez des réservoirs à virus qui, à tout instant, c'est pour ça que la veille est très importante de pouvoir détecter, et là, en l'occurrence, l'alerte a été donnée suffisamment tôt, mais très vite, quand un virus comme ça apparaît, il faut tout de suite qu'il y ait une forme d'alerte mondiale, ce qui n'est pas le rôle de l'OMS, pour faire en sorte que ça ne se transforme pas en épidémie.
3: D'ailleurs, le premier mort en France, c'est un Chinois qui ment du Covid, et les premiers pays qui a été le plus impacté, c'est l'Italie, dans un village où les Chinois, où la Chine a beaucoup de fabricants de textiles, et c'est un village dont j'ai oublié le nom, qui avait été vraiment très très impacté. Il n'arrivait plus à faire tous les enterrements et tout ça. Et c'est vrai que la source, on a beaucoup dit, est venue de Chine, et justement d'un marché. On ne sait pas si c'est un virus qui s'est échappé d'un laboratoire. En tous les cas, c'est parti de.
2: A priori, c'est une chauve-souris qui était porteuse, une certaine catégorie de chauve-souris qui était porteuse de virus.
0: Oui, mais est-ce que c'était la chauve-souris qui était étudiée dans le fameux laboratoire P4, dont je vous signale que les experts de l'ONU n'ont pas eu accès jusqu'au bout.
3: La Chine n'a pas été transparente du tout.
0: La Chine n'a pas étudié.
3: Parce qu'elle n'a jamais tort.
0: Ils ont visité d'autres laboratoires, mais pas l'abattoir P4 de Wuhan qui pour l'instant n'a toujours pas été passé au crible.
2: Pour revenir sur ce que vous évoquez, Pierre, il y a quand même dans cette espèce de focus sur l'antivirus, effectivement un lien aussi avec la situation économique. C'est-à-dire que le Premier ministre avait annoncé qu'on annoncerait dans la semaine les mesures de prolongement d'aide aux ménages, aux professionnels pour le mois de juin. Et ces annonces n'ont pas eu lieu.
0: Et, oui.
2: Et le gouvernement les a repoussées. Et je ne vais pas dire que c'est de l'opportunisme, mais opportunément, cet antivirus, tout d'un coup, a effectivement relégué au second plan le sujet des prix des carburants et offre une forme de répit au gouvernement, sachant que les chiffres, encore une fois, qui arrivent cette semaine, ne vont pas lui laisser énormément de répit.
0: Non, mais c'est surtout que le gouvernement, dans le même temps, et ça, pour le coup, Roland Lescure a communiqué, c'est que comme les prix de l'essence sont très élevés, les gens roulent moins. Et Roland Lescure a dit d'ailleurs qu'il y aurait 300 millions de moins dans les recettes fiscales parce que il y a plus de
3: il y a 30% de
0: volume sur en moins sur les carburants, ça fait moins de recettes fiscales pour l'État. Et tout à l'heure dans Midi News sur CNews, je recevais un virologue argentin et c'était intéressant d'entendre le docteur Goldschmidt parce que il nous faisait en fait la genèse. D'abord, l'idée c'était de savoir comment est-ce que lui, il appréciait ce hantavirus arriver en France, enfin en tout cas en France et dans d'autres pays d'Europe, à travers ce bateau, sachant que la source, la souche des Andes est là-bas. Je vous propose d'écouter le docteur Pablo Goldschmidt.
4: Importante. Ça veut dire, il y a eu une personne qui est décédée, et il y a des gens qui ont été infectés, mais l'année dernière, il y avait 100 000 personnes infectées par les antivirus dans le monde. C'est un calcul qui était 200 000. On n'a rien fait. Et pourquoi aujourd'hui, oui? Et quand je vois mes confrères, parfois j'ai honte, parce qu'ils font du copier-coller un de l'autre, sans se poser des questions. C'est une maladie infectieuse, il faut faire attention. Si vous allez dans un silo ou dans une maison qui était fermée, et donc, vous mettez des masques et des gants et vous ouvrez toutes les fenêtres, il faut que ça... Après, on nettoie à l'eau.
5: Il y a du bon sens.
4: Et voilà, et c'est très simple. Depuis qu'il y a ça, dans la région de Bariloche et Lago Puelo, il n'y a plus de cas. Donc voilà, c'est tellement simple. Et ça ne mérite pas de perdre une minute là-dessus.
0: Voilà, donc c'est-à-dire...
3: Les mesures barrières, se laver les mains et aérer.
0: Et voilà, ce que nous disait le docteur Goldschmidt, c'est qu'il y a ce virus depuis très longtemps dans son pays, que les habitants ont appris à vivre avec, qu'ils ont appris les gestes barrières, qu'ils ont fait des plaquettes de sang spéciales pour nettoyer le sang, parce qu'il y avait ceux qui avaient une létalité conséquente, et non, ils ne parlaient pas de la situation en Europe, ne sachant pas exactement comment. Donc c'était la raison pour laquelle je l'ai fait venir tout à l'heure. Et d'ailleurs, vous pouvez écouter le replay, c'était passionnant. On va faire marquer une pause dans Europe 1 Soir, et dans un instant, on parle de politique, de gifles et de couples. Cherchez l'erreur, à tout de suite.
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10: 4 suspects interpellés ces dernières heures, parmi eux le tireur présumé. 2 pères de famille sans aucun lien avec le narcotrafic avaient été tués et 6 autres personnes blessées. Sur le front du hantavirus, les 26 cas contacts français sont toujours placés à l'isolement à l'hôpital. Tous ces patients ont été testés négatifs, annonce aujourd'hui la ministre de la Santé, mais ils restent isolés à l'hôpital et subiront 3 tests par semaine. L'alerte sanitaire retombe d'un cran en France. Et en Argentine, la traque des rongeurs susceptibles d'avoir transmis la maladie commence. Une mission scientifique attendue la semaine prochaine à Ushuaia, ville de départ du navire de croisière MV Hondus, devenu foyer de hantavirus. En pleine visite d'État de Donald Trump en Chine, Pékin s'engage à acheter 200 gros avions Boeing. Légère déception sur les marchés qui anticipaient une commande plus conséquente. Le président américain reçu en grande pompe aujourd'hui par son homologue chinois. Selon la Maison-Blanche, Xi Jinping propose son aide pour ouvrir le détroit d'Ormuz et s'engage à ne pas livrer d'équipement militaire. militaire à l'Iran. Une enquête est ouverte pour comprendre les circonstances du drame. Deux personnes sont décédées aujourd'hui lors d'une séance de marche aquatique dans le Finistère. Les victimes se sont noyées sur une plage de la commune du Conquet. Deux femmes sont hospitalisées en urgence absolue. Et puis une 32e victoire de suite dans un Master

0: 2000, record battu par le tennisman italien Yannick Sinner aujourd'hui après sa qualification pour les demi-finales du tournoi de Rome.
1: Oui, il a fait mieux que Djokovic.
0: Absolument.
1: Merci Maëlle. 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Elliot Deval et vous en direct avec les chroniqueurs et invités, c'est sur Europe 1, la radio libre.
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1: Toujours avec Catherine Ney et avec Antonin André. Florian Tardif, notre confrère de Paris Match, sort ce livre chez Albin Michel, un couple presque parfait. Il s'agit de Brigitte et d'Emmanuel Macron. Il a beaucoup été question de la gifle que l'on a entreaperçue à la sortie de l'avion présidentiel arrivant au Vietnam. Florian Tardif était sur Europe 1 ce matin et il explique.
4: Il y a une proche de Brigitte Macron qui s'est inquiétée de ce qui était en train de se passer, donc qui a essayé d'entrer en contact avec la première dame. Mmh. Et la première dame, je le raconte dans le livre, lui explique, il est allé trop loin. Il y a plusieurs récits, qui a eu le récit donc le matin même à l'époque, qui a été démenti ensuite, tout simplement parce qu'il y a eu un quiproquo entre le président de la République et ses équipes. Il y a eu cette histoire de chamaillerie qui nous a été vendue jusqu'à l'été. Ensuite, il y a eu une troisième version donnée par l'entourage de la première dame, qui est un peu plus qu'une chamaillerie. En fait, c'est pas vraiment une chamaillerie, c'est que le président de la République, voilà, pour détendre ses équipes, il le fait, hein, avant la sortie de l'avion, a envoyé de l'eau en direction de ses officiers de sécurité, que Brigitte Macron était à côté, elle voulait pas être mouillée. Bon, pourquoi pas. J'ai découvert qu'elle avait lu un message, je n'irai pas plus loin. Ce que j'explique, c'est plus que le message en lui-même, c'est ce qu'il pouvait laisser entendre.
1: Alors, c'est amusant parce que ce matin sur Europe 1, il dit « je n'irai pas plus loin », alors que hier, dans une, chez une radio concurrente, il est carrément allé plus loin, puisqu'il a divulgué, en tout cas il dit, c'est Florian Tardif qui le dit, qu'il y aurait une relation platonique avec une actrice iranienne. Voilà. Bon, mais bah, il se ravise, Florian Tardif.
5: Oui. Oui, en tout cas, on sent qu'il y a de l'embarras et qu'il y a probablement derrière cette gifle une histoire, j'allais dire, comme dans beaucoup de couples.
1: Oui.
5: Il y a ce genre d'histoire de la femme bafouée ou de la femme soupçonneuse et que la rumeur courait déjà tout Paris avant la publication du livre de Florian Tardif de cette relation de proximité, en tout cas, entre le président de la République et cette actrice iranienne. Cette histoire, elle est emblématique de ce que Catherine connaît beaucoup mieux que moi, empiriquement, qui sont les présidents de la République, leur vie privée est évidemment davantage exposée que tout un chacun, et elle alimente les rumeurs, les gazettes. Je me rappelle de Jacques Chirac qu'on appelait 10 minutes douche comprise. Je me rappelle bien qui, le jour de la mort de Diana, était
1: introuvable.
5: Introuvable, et il se trouve qu'il était, il finissait la nuit avec une actrice italienne bien connue.
1: Claude Cardinal.
5: Ces histoires, évidemment, font partie de la vie politique, du récit, du roman de la vie politique, qui évidemment intéresse les Français et dont on parle dans tous les salons de coiffure, dans les salles d'attente de médecins et à la machine à café. Pas plus tard qu'avant de venir chez vous, on avait un grand débat dans la rédaction au bouclage du JDD sur, mais alors, est-ce que c'est vrai, est-ce que c'est pas vrai? Et moi, on m'a dit que, voilà. Donc, ça fait partie du décorum et du récit de la vie politique.
1: Ouais, et c'est ce que vous faites parfaitement, Catherine. Il a raison de le dire, Antonin André. Il y a même une série de podcasts sur justement. C'est ce que vous dites. C'est la petite histoire qui fait la grande histoire.
6: Oui, non, mais c'est vrai que les couples, quand on regarde tous nos derniers présidents, il y a eu, il y a eu des histoires de Nicolas Sarkozy qui divorce, qui se remarie, qui a des histoires, des liaisons, enfin qu'il y avait eu, enfin bon, et tous les présidents. Là, le couple Macron interroge les Français depuis longtemps parce que c'est pas un couple normal. Donc on s'est posé d'abord.
1: Ça veut dire quoi, normal ?
6: Eh bien, la différence d'âge entre le mari et la femme n'est pas en général
1: pour les Français accepté comme
6: c'est pas
1: la normalité.
6: C'est pas accepté.
5: C'est pas dans ce sens-là d'habitude.
6: Parce que c'est pas c'était.
1: Certains vous diront que c'est une vision conservatrice.
6: Bon, mais conservatrice, mais quand même qui interrogeait, qui plaisait beaucoup aux femmes, qui leur disait, ben voilà. D'ailleurs, il y a une Brigitte-omania quand elle est arrivée parce que. Elle a beaucoup apporté. D'abord, on a découvert une femme intelligente qui avait été professeure, qui était agréable à regarder, qui tenait son rang. Donc, c'était intéressant. Mais c'était suspect au point que longtemps, il y a eu une rumeur de la fait que son mari pouvait être homosexuel. Il y a eu ça quand même, les premières. Bon, puis après, cette rumeur.
1: Quand vous parlez au passé, je pense que cette rumeur est toujours.
6: Oui, mais on en parlait moins. Il y a eu un moment, on n'en parle pas. Bon, il y a toujours des gens qui pensent qu'il pourrait l'être. Bon, et puis là, là, changement de depuis, c'est vrai que depuis maintenant plus d'un an, un an et demi, il y a la rencontre, il y a la possibilité de quoi. Bon, alors c'est vrai qu'il a reçu la l'actrice, il l'a reçue à l'Élysée, il l'a rencontrée, elle a donné des interviews à elle. Et à Paris Match, où elle expliquait qu'elle avait disparu, qu'elle était partie au Brésil, parce qu'elle avait une histoire d'amour impossible, c'était trop difficile. Et elle en parlait d'ailleurs dans Paris Match avec une déclaration qui, évidemment, pouvait nous mettre sur la piste, que c'était un peu transparent, vous voyez. Et voilà. Donc ça, la rumeur a couru que bon, qu'il avait peut-être une, sinon une liaison, en tous les cas un attrait, une relation, un intérêt, voilà. D'abord elle
1: des
6: est
1: des messages,
6: voilà, en tous les cas.
1: Est-ce que c'est ça en fait que raconte Florian Tardif, oui, sur RTL hier, c'est qu'il dit il y a ce message à Goldshift et Farhani où il dit « Je vous trouve très belle ». Et là, Brigitte Macron regarde le message et c'est là d'où vient la dispute et la gifle.
6: Bon, d'ailleurs, après, on ne sait pas. C'est une hypothèse. On ne sait pas ce qu'il y avait, s'il y avait une photo, s'il y avait un message. On ne sait pas exactement, on suppose, on n'en sait rien. Mais pour qu'elle donne une gifle et qu'à la descente de l'avion, elle qui a toujours peur de tomber, qui en général dans l'escalier, dans la passerelle, s'accroche à son mari pour ne pas tomber, là, a refusé son bras et s'est éloigné. On sentait qu'il y avait une fâcherie.
1: Moi,
6: voilà,
1: ce que je remarque, c'est que après François Hollande et le scooter, avec l'affaire Trier-Veller.
6: Et la répudiation.
1: La répudiation.
6: En ligne.
1: Après, alors on a parlé de Jacques Chirac, dont d'ailleurs le chauffeur, M. Lomont, couvrait tout. Et il a fini d'ailleurs exilé, je crois, dans un territoire d'outre-mer pour qu'il ne raconte pas trop.
6: C'est Bernadette qui l'a fait
1: exilé. Oui. Bon, après, effectivement, les problèmes de cœur de Nicolas Sarkozy, Cécilia, ensuite Carla, voilà. Emmanuel Macron arrive et malgré cette, je ne veux pas parler d'anomalie, mais en tout cas de ce couple qui est atypique parce qu'elle est plus âgée que lui, il paraît comme le président sans faille. Tout est net, tout est lisse, alors qu'autour d'Emmanuel Macron, il y a des histoires notamment avec Monsieur Castaner. Il y a la photo, vous parliez de photo envoyée par Benjamin Griveaux, dont on a parlé. Je ne vais pas revenir dessus. Et là, en fait, c'est peut-être la première faille qui arrive dans un système. On est presque au bout de 10 ans quand même de présidence, et ça arrive vraiment tout à la fin.
5: La communication sur le couple Macron a été extrêmement maîtrisé et verrouillé. Ouais. Et Emmanuel Macron a gardé un contrôle extrêmement strict et je pense en accord avec Brigitte. Et ils ont bâti un système à l'Élysée avec son cabinet où elle est entourée de 2-3 personnes mais qui sont extrêmement dans le secret, dans la confidentialité. Et c'est vrai que ça, c'est une spécificité. Parce que Nicolas Sarkozy, par exemple, lui, il avait exprimé à la télévision le fait que son couple connaissait des problèmes. C'est-à-dire qu'il y avait une transparence quand même de ces histoires qui n'étaient pas des photos volées.
6: Mais il était bien obligé d'être transparent parce que sa femme était en train de le quitter, vous lui demander le divorce.
5: Il aurait pu dire à la télévision sur France 3, ce sont des affaires privées.
6: À partir du moment où tu divorces, que tu es marié,
5: ensuite
6: tu es obligé de le dire.
5: Une conférence de presse sur Carla et moi, c'est du sérieux.
6: Oui.
5: Donc lui acceptait d'une certaine façon,
1: par Jordan Bardella,
5: lui choisissait un mode de communication qui était plus assumé.
6: Mais parce que c'était une histoire qui se défaisait, un divorce, d'ailleurs dans la douleur, il a été très malheureux, et après il rencontre Carla.
5: Vous notez que c'est différent par exemple de la gestion de François Hollande, qui lui aussi connaissait, en fait quand il arrive à l'Élysée, le couple avec Trier-Veller déjà est complètement éteint, François Hollande n'a qu'une angoisse, c'est de se retrouver à l'Élysée avec elle, ça se passe très mal, dans les voyages officiels, elle veut qu'on la traite comme l'épouse du chef de l'État, alors que dans l'ordre protocolaire ils ne sont pas mariés, et puis sort cette histoire de moto, de photo volée, et ensuite le récit par Valérie Trier-Veller.
6: Parce qu'il n'a pas su gérer.
1: On
5: voit que chaque président maîtrise plus ou moins, choisit plus ou moins sa communication sur son couple. Et de ce point de vue-là, Emmanuel Macron est effectivement une spécificité parce que c'est tout de même extrêmement verrouillé ce qui se passe, et c'est leur choix.
6: Mais c'est peut-être verrouillé, peut-être parce qu'il ne s'était rien passé, que c'est peut-être la première fois que, qu'il a peut-être été senti un trouble pour, voilà, pour, j'en sais rien, mais je veux dire, les choses se savent. Les choses se savent quand il y a eu, et je crois que, d'abord, c'est un homme qui travaille énormément, qui dort pas, qui, je veux dire, il a une occupation qui fait que.
5: Ce qui est vrai aussi, c'est que tout est filmé maintenant, aujourd'hui. Oui. Tout est filmé, donc c'est-à-dire qu'il descend de l'avion, on voit, tout est en filmé, vous avez les réseaux sociaux, vous avez les photos volées potentiellement, c'était ce qui est arrivé à François Hollande. Autant d'éléments qui n'existaient pas et qui faisaient que les présidents avaient une vie privée plus protégée, je pense à Chirac et Giscard. Il y avait des moments où on ne savait pas. On ne savait pas où était Chirac, où était Giscard, elle disparaissait la nuit entière.
1: Mais même sur leurs problèmes de santé, hier ici, Patrice Duhamel, dans son dernier livre, explique qu'il est un jeune journaliste à l'ORTF et qu'il reçoit l'ordre de l'ORTF, qui lui-même reçoit l'ordre de l'Élysée. Pompidou, à l'époque, est très très malade, il est gonflé, il arrive au sommet à Reykjavik, où il doit rencontrer... Brejnev, et il est vraiment dans un état, et on lui demande de faire des plans larges à la télévision pour que surtout on ne voit pas le visage morcelé. Bon, le mal a été fait parce que après les Français ont vu les photos dans les journaux étrangers et sur les télévisions étrangères. Bon, voilà. Mais il y avait donc effectivement cette maîtrise de l'intime. Sur l'affaire Mazarine. Beaucoup de journalistes savaient à l'époque, dès 1981-82, l'affaire Mazarine, mais simplement on se taisait parce qu'on disait c'était
5: un autre élément.
6: Il y avait un consensus général. Quand j'ai fait
1: Il n'y a plus aujourd'hui.
6: Non, quand j'ai fait la biographie,
1: le livre de Tardif, il n'y a plus aujourd'hui.
6: Quand j'ai fait la biographie de François Mitterrand, il y avait un consensus, on ne parlait pas de la vie privée. Mais on ne pouvait pas en parler parce que d'abord, vous voyez, par exemple, un jour, j'avais un samedi, c'était devait être en 82. Je vais au Bon Marché, je traverse, je passe devant une vitrine de magasin de chaussures pour enfants, et je regarde machinalement et je vois François Mitterrand avec la petite fille qui achetait des chaussures. Bon, ça c'était un scoop extraordinaire. Mais on n'avait pas les portables, n'existaient pas. Si j'avais appelé un ami photographe, d'ailleurs, le temps qu'il arrive, il aurait été sans partie. Et qui aurait pas pris la photo? Personne. Il n'y avait aucun. Il n'y avait aucun média, parce que la presse people n'existait pas. Il n'y avait pas les réseaux sociaux. Ouais. Et puis surtout, il y avait une crainte, enfin une peur, où tout était caché, c'était terrible.
1: Peur
6: des représailles que l'Élysée pouvait faire subir à un journal qui sortirait, et qui. Et puis un journaliste qui aurait eu le choix de le divulguer... aurait eu des ennuis, aurait été viré de sa rédaction, ça c'est sûr.
1: Et idem pour d'autres phrases que Valéry Giscard d'Estaing, le camion de laitier, alors qu'il sort d'une soirée.
6: Oui, mais surtout il partait.
1: Et il n'était pas seul dans la voiture.
6: Oui, mais il partait chasser en Afrique. En apportant le secret de la bombe atomique, enfin, je veux dire, il disparaissait plusieurs jours. D'ailleurs, quand il était aussi ministre des Finances, Georges Pompidou l'avait cherché pendant 3 jours, on ne savait pas où il était. Quand il était ministre des Finances, il mettait une lumière rouge, comme dans les blocs opératoires, avec interdiction de rentrer, on ne savait pas ce qui se passait, vous voyez. Donc, lui aussi, il échappait, il était
1: très... Et les Français adorent ça. Voilà.
6: Les Français adorent ça.
5: C'est le feuilleton de la vie privée des puissants. Et on a eu aussi cette fascination pour la famille d'Angleterre et pour Diana.
1: Ça sera amusant de savoir comment ça va être après 2027. Merci les amis. Merci Catherine Ney, Antonin André. Dans un instant, le journal de 20h. Et juste après, une voix que vous connaissez bien sur Europe 1. Elle présente le journal de 8h tous les jours. Elle s'appelle Fanny Marceau. Et elle a écrit un livre sur sa maman. Ça s'appelle Moi, Jenny, pupille de la nation. C'est chez Fayard. À tout de suite.
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11: 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Environ 240 000 personnes sont touchées par le zonage chaque année en France. Françoise l'a vécu, elle nous raconte dans un instant.
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1: Dans un instant, juste après le journal, Fanny Marceau, que vous connaissez bien sur Europe 1, publie « Moi, Jenny, pupille de la nation », c'est chez Fayard. C'est juste après votre journal. Bonsoir Maëlle Hassani.
0: Bonsoir Pierre, bonsoir à tous.
1: Il est 20h sur Europe 1.
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1: Au sommaire, l'inquiétude descend d'un cran au sujet du hantavirus.
0: Les 26 cas contacts français testés négatifs, annonce de la ministre de la Santé aujourd'hui, mais pas question de relâcher la vigilance pour autant. Tous les patients concernés restent isolés à l'hôpital, suivis de très près, informés sans affoler. C'est le grand défi du gouvernement, vous l'entendrez. 4 suspects interpellés dans l'enquête sur la fusillade mortelle dans le quartier des Moulins à Nice en début de semaine. Des tirs fatals à 2 pères de famille totalement extérieurs aux gangs de narcotrafiquants. Les précisions dans quelques minutes. Dans ce journal également, nous serons à Castelginès, près de Toulouse, où un cobra venimeux se balade toujours en toute liberté. Et puis, fin du suspense dans quelques minutes, Didier Deschamps va dévoiler la liste des joueurs retenus pour la Coupe du Monde de football.
1: La tendance météo, Marlène Durel.
12: Frais et perturbé, avec encore quelques giboulées par endroit demain.
1: A tout à l'heure pour la météo complète. Une nouvelle rassurante sur le front du hantavirus.
0: Les 26 cas contacts identifiés en France, anciens passagers du navire de croisière MV Ondus ou d'un des avions empruntés par une néerlandaise contaminée, ont tous été testés négatifs. Par mesure de précaution, ces patients sont maintenus à l'isolement à l'hôpital et seront retestés 3 fois par semaine, indique la ministre de la Santé. Arthur Delaborde, le risque d'une nouvelle crise sanitaire majeure semble à ce stade écarté et le gouvernement peut souffler.
13: Après la communication de crise, le gouvernement change de ton, finit les prises de parole quotidiennes, seuls les tests positifs seront rendus publics. Une stratégie assumée par Stéphanie Rist. La ministre de la Santé veut montrer que l'État garde le contrôle sans alimenter l'inquiétude. Dans son entourage, on se félicite des derniers résultats. Que tous les cas testés soient négatifs, c'est vraiment une bonne nouvelle, confie un proche. Pas question pour autant de crier victoire trop vite. Une étape est franchie, mais il est trop tôt pour parler de soulagement et de fin de crise, ajoute-t-il. En coulisses, le temps Stéphanie Rist, Sébastien Lecornu est jugé solide. Selon un conseiller, leur relation est très fluide. Pourtant, ils ne viennent pas du même monde politique, n'ont pas les mêmes réseaux et se connaissaient à peine avant cette crise. Et pour l'instant, les Français semblent suivre. Selon un sondage Odoxa pour Le Figaro, 72% des personnes interrogées estiment que le gouvernement en fait assez, voire trop, pour les protéger. L'exécutif joue désormais une autre bataille, maintenir la confiance sans installer la peur.
0: Arthur Delaborde du service politique d'Europe 1, une grande inconnue demeure. Quelle est l'origine exacte de ce foyer de hantavirus détecté à bord d'un navire de croisière parti d'Ushuaia début avril? Pour répondre à cette question, une mission scientifique argentine se rendra la semaine prochaine dans la ville la plus australe du monde à la recherche de rongeurs susceptibles d'avoir transmis la maladie. Premier résultat d'analyse attendu d'ici un mois. Un drame lors d'une séance de longe-côte dans le Finistère. 2 marcheurs aquatiques sont morts noyés ce matin sur la plage des Blancs Sablons dans la commune du Conquet. Les victimes faisaient partie d'un groupe de 8 personnes âgées de 60 à 75 ans. 2 femmes ont été prises en charge en urgence absolue par les pompiers. Au moment de l'incident, la mer était à environ 13 degrés avec de la houle et des rafales.
1: L'enquête avance 3 jours après la fusillade mortelle dans le quartier des Moulins à Nice.
0: 2 pères de famille sans aucun lien avec le narcotrafic avaient été tués et 6 autres personnes blessées par un homme circulant à trottinette. Bonsoir Frédéric Michel.
14: Bonsoir Maël, bonsoir à tous.
0: Vous êtes le correspondant d'Europe 1 à Nice. 4 suspects ont été interpellés.
14: Oui, des interpellations qui ont eu lieu dans la nuit et ce matin. Un coup de filet réalisé dans la plus grande discrétion. Parmi les personnes arrêtées, selon nos confrères de Nice Matin, il y aurait le tireur présumé, l'homme à la trottinette. En quelques heures, les enquêteurs sont remontés jusqu'à lui et auraient identifié plusieurs planques possibles avant de le repérer dans un quartier du centre-ville de Nice, proche du port. 3 autres personnes dont on ignore le degré d'implication ont également été appréhendées. Le parquet de Marseille, qui a repris l'affaire, confirme confirme simplement les quatre gardes à vue et indique qu'un point de presse sera organisé lundi à l'issue de ces auditions qui peuvent donc durer 96 heures. Le tireur déposé en voiture avec sa trottinette avait en plein cœur de l'après-midi tiré en rafale en direction d'un groupe devant un café et un magasin de bonbons, tuant deux hommes de 57 ans et 39 ans. Il avait également blessé 6 personnes, dont 3 grièvement, hors de danger aujourd'hui.
0: Frédéric Michel, correspondant d'Europe 1 à Nice. Si la question de Taïwan est maltraitée, Pékin et Washington entreront en conflit. L'avertissement très clair du président chinois Xi Jinping à destination des États-Unis. Au cours de la visite d'État de Donald Trump en Chine, le président américain préfère de son côté rapporter la commande de 200 Boeing. Et les échanges sur l'Iran, le dirigeant communiste aurait proposé son aide pour ouvrir le détroit d'Ormuz et se serait engagé à ne pas envoyer d'équipement militaire à Téhéran. Les négociations reprennent au sujet de l'autre front du conflit au Moyen-Orient. Des représentants libanais et israéliens se retrouvent pour deux jours de pourparlers au département d'État américain à Washington. Il est question d'une éventuelle prolongation du cessez-le-feu au sud Liban, censé s'achever dimanche, et des modalités d'un désarmement complet du Hezbollah, cette organisation terroriste pro-Iran pilonnée sans relâche depuis deux mois par l'armée israélienne.
1: Il est 20h05 sur Europe 1. La sérénité n'est pas encore revenue dans la petite ville de Castelginet, près de Toulouse.
0: Et pour cause, le cobra venimeux aperçu en liberté en début de semaine n'a toujours pas été retrouvé. Alors les habitants restent sur leur garde et font très attention où ils mettent les pieds pendant que les recherches se poursuivent. Le reportage de l'envoyé spécial d'Europe 1, Charles Huillier.
8: Ici, les rues sont désertes. Le cimetière, le parc, le terrain de football ont été fermés et les pompiers ratissent les jardins des particuliers.
15: Est-ce qu'on peut rentrer pour faire le tour ? Là, on est sous un toit, dans une cabane, sous un toit en tôle. On cherche dans un endroit avec un peu chaud.
8: Car le cobra est attiré par les zones de chaleur et par les herbes hautes, comme dans le potager d'Evelyne, qui jardine en peignoir et se fait rappeler à l'ordre.
16: Vous êtes jambenu et c'est pas très bon pour le serpent, ça. Je vous laisse rentrer, madame. Bonne journée.
17: Merci, madame.
8: Une mise en garde indispensable, même si ici, les habitants comme Marise ont bien conscience du danger et prennent leurs dispositions.
18: On fait attention aux petits chiens, parce qu'on a un petit chien, Laurent, il va faire qu'une bouchée de lui, je pense. On regarde quand même sous les feuillages, on regarde, on met les pieds, si on peut dire quoi. Donc, on va éviter quand même de laisser les fenêtres ouvertes, les portes ouvertes, on sait jamais. Si on se trouve face au cobra, je sais pas comment on va réagir. Tant qu'ils l'auront pas trouvé... Non, je ne sors pas, non.
8: Une psychose loin d'être injustifiée, car ces dernières heures, l'Agence régionale de santé a envoyé un message à tous les médecins de l'agglomération en leur donnant la marche à suivre en cas de patient mordu par le cobra. Castelginest, Charles Lhuillier, Europe 1.
0: Et le serpent porté disparu est un cobra à lunettes, originaire du sous-continent indien. À lunettes, absolument. Un cobra originaire du sous-continent indien, surtout interdit en France. Une enquête judiciaire est d'ailleurs ouverte pour faire toute la lumière sur la raison de sa présence en Haute-Garonne.
1: C'est un rituel avant chaque grande compétition internationale. Le sélectionneur de l'équipe de France de foot dévoile sa liste au journal de 20h sur TF1.
0: Didier Deschamps va honorer cette tradition dans quelques minutes, à un mois du coup d'envoi de la Coupe du Monde en Amérique du Nord. Sa dernière liste avant de passer la main après 14 ans à la tête des Bleus. Bonsoir Antoine Biervaux.
19: Bonsoir Maël, bonsoir à tous.
0: Pas de grosses surprises attendues.
19: Effectivement Maël, a priori le sélectionneur devrait proposer une liste très ressemblante à celle convoquée pour les derniers matchs amicaux du mois de mars. Parmi les certitudes, on peut citer entre autres Kylian Mbappé, Ousmane Dembélé, Aurélien Tchouaméni ou encore le défenseur d'Arsenal, William Saliba. Seules deux réelles interrogations subsistent encore. D'abord au poste de troisième gardien, le jeune Robin Risser, 21 ans, tout juste élu meilleur portier de Ligue 1 cette saison avec le RC Lens, pourrait chipper la place d'Alphonse Areola. Et puis en attaque, Didier Deschamps devrait préférer Jean-Philippe Mateta, joueur de Crystal Palace, à Randal Kolo Muani pour parfaire son armada offensive. Pour le reste, je vous l'ai dit, aucune vraie surprise à attendre. A priori, les jeunes Marnès Akliouche, Désiré Doué et Michael Olysée devraient bien connaître leur première Coupe du Monde. Un mondial qui, on le rappelle, sera le dernier de Didier Deschamps à la tête de l'équipe de France. Le sélectionneur qui a passé l'après-midi dans les locaux de la Fédération Française de Football et qui est actuellement présent sur le plateau de TF1 où il va donc dévoiler dans quelques minutes sa liste pour ce mondial 2026.
0: Antoine Biervaux, et puis on espère évidemment que les Bleus iront très loin dans cette Coupe du Monde. Ce qui est sûr, c'est qu'il y aura du très beau monde pour assurer le spectacle à la mi-temps de la finale le 19 juillet prochain au MetLife Stadium dans le New Jersey. Madonna, Shakira et le groupe de K-pop BTS. Rien que ça, le tout sous la direction artistique du leader du groupe Coldplay, Chris Martin.
1: Merci Maëlle Assagny.

Allez, 5h11, bienvenue sur Radio Rythme Bleu pour ce vendredi matin. En espérant que vous aurez bien, c'est le Youpi vendredi 15 mai et c'est le 135e jour de l'année. On vous souhaite bien sûr la bienvenue pour la petite dernière de la semaine. Matinale, allez, c'est parti, bien sûr, à partir dans un petit moment, ce sera les avis communiqués. C'est un peu avant 6h, les avis de décès. Rapidement, ce 15 mai, en fait, aujourd'hui, les Denise. Et Denise était une jeune vierge martyrisée en Turquie au 3e siècle. Elle, ce prénom vient de Dionysos, dieu de la vigne et du vin. Elles sont généreuses, indépendantes et persévérantes. Leur couleur est le jaune et leur chiffre le 2. Les Denise, on leur souhaite une bonne fête. Et bien sûr, bienvenue à tous sur Radio Rythme Bleu. On attaque ce matin avec les polices. Dans un instant, la page pratique, ça va aller vite ce matin. Il y en a pour moins d'une minute. On va accueillir Eugénie d'ici quelques instants.

0: Alors, vous souhaitez un bon début de journée, 5h15.
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2: C'est vous informe de ces coupures programmées de la semaine pour raison de maintenance, d'extension du réseau et élagage. Des coupures d'électricité sont prévues. Bouraïni, Nekou et Fessach, lundi 18 mai de 9h30 à 11h30. Bouraïni, mardi 19 mai de 7h30 à 11h30. Tribu d'Azareux. Bouraïni, mardi 19 mai de 12h à 15h. Tribu de Borégaou, de Bouirou et de Poté. Bouraï, Poé, Guaro, mercredi 20 mai de 7h30 à 11h30. Lifou, Lossi, mercredi 20 mai de 8h à 12h. Tribu de Mou, tribu de Rodjé. Mondor, Saint-Louis, La Coulée, La Lambie, mercredi 20 mai de 8h à 14h. Ces horaires sont susceptibles d'être modifiés sans autre préavis en fonction des contraintes liées à ces travaux.

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1: Les avis qui vont suivre concernent les décès pour Madame Tiaounian Madeleine Ike, pour Madame Iva Malia Coletti, Madame Delpech Jacqueline, pour Madame Boulsakavi Lonan et Morsen, pour Monsieur Massey Segato, Monsieur Fessargui, pour Monsieur Kenegei Tolin Jean-Pierre, Madame Nangenou Paea Pauline, pour Monsieur Boniface Gilbert, Monsieur Laurent Jean-Louis, pour Monsieur Alcaïd Yves, Madame Veuve Oroui Réginane et Boyaouami, Madame Lacorédine Oudjoun et Wapala, pour Madame Train Yvette et Martine, pour Madame Louis Malia et Siaga, Monsieur Yewiye Nalouane Jacques, pour Madame Tancamboué Caroline et Monsieur Tini Lolesio. On nous prie d'annoncer le décès de Madame Tiaounian Madeleine Ike, survenue le 9 mai dans sa 60e année. L'enterrement se fera à la tribu de Bako chez Monsieur Paul Tiaounian. La cérémonie coutumière et la veillée se feront au domicile de sa maman, Madame Veuve Tiaounian Marcel. La date et les heures exactes des obsèques, ainsi que de la veillée et de l'inhumation, vous seront communiquées ultérieurement. On nous prie d'annoncer le décès de Madame Malia Coletti Iva, survenue le 9 mai. La veillée se déroulera dans le salon funéraire de Nouméa, aujourd'hui vendredi à partir de 8h. La cérémonie se déroulera en la chapelle du centre funéraire de Nouméa aujourd'hui à partir de 11h15, suivie à 12h de la crémation au centre cinéraire de Nouméa. On a la douleur de vous annoncer le décès de Madame Delpech Jacqueline, survenue le 12 mai dans sa 84e année. La cérémonie religieuse sera célébrée aujourd'hui, vendredi 15 mai à 9h15, en la chapelle du centre funéraire de Nouméa, suivie de la crémation dans l'intimité familiale. On a la profonde tristesse de vous annoncer le décès de Madame Boulsakavi Lonan et Morsen, survenue à Koutchou le 9 mai. La veillée aura lieu au centre funéraire de Nouméa aujourd'hui vendredi de 7h à 12h. La cérémonie religieuse sera célébrée en la chapelle du centre funéraire aujourd'hui à 13h15, suivie de l'inhumation au cimetière de Saint-Louis à partir de 14h30. On nous prie d'annoncer le décès de Monsieur Massey Sagato, survenu le 7 mai dans sa 81e année. La veillée aura lieu au centre funéraire de Nouméa aujourd'hui à partir de 7h. La cérémonie religieuse sera célébrée en l'église d'Auteuil aujourd'hui vendredi 15 mai à 10h, suivie de l'inhumation à 11h30 au cimetière de Dimbéa. On nous prie d'annoncer le décès de Monsieur Fessargui, survenu le 12 mai dans sa 98e année. Un office religieux sera célébré en la chapelle du centre funéraire aujourd'hui vendredi 15 mai à 7h15, suivi de l'inhumation à 8h au cimetière du 5e kilomètre. On nous prie d'annoncer le décès de Monsieur Kenegei Tolin Jean-Pierre, survenu le 11 mai dans sa 73e année. La veillée aura lieu au salon funéraire de Nouméa, aujourd'hui vendredi de 8h à 9h. La cérémonie religieuse sera célébrée également aujourd'hui à partir de 9h, suivie de l'inhumation au cimetière du 5e kilomètre à partir de 10h. On nous prie d'annoncer le décès de Madame Nangenou Paea Pauline, survenue le 11 mai dans sa 81e année. Le corps sera transféré sur les fous aujourd'hui vendredi par le Betty Show et l'inhumation aura lieu demain samedi 16 mai à 10h à la tribu de Melek. On nous prie d'annoncer le décès de Monsieur Gilbert Boniface, survenu le 6 mai dans sa 95e année. Les veillées auront lieu au centre funéraire de Nouméa, ce sera le lundi 18 mai de 10h à 20h. Et mardi, à partir de 10h, la cérémonie laïque sera célébrée ce mardi 19 mai à partir de 13h15 au centre funéraire de Nouméa, suivi de l'inhumation au cimetière du 5e kilomètre. On nous prie d'annoncer le décès de Monsieur Laurent Jean-Louis, survenu le 12 mai dans sa 82e année, ancien combattant de la marine. L'éveillé aura lieu au centre funéraire de Nouméa. Ce sera aujourd'hui vendredi à partir de 8h. La cérémonie sera célébrée également aujourd'hui à 14h15 en la chapelle du centre funéraire de Nouméa, suivie de la crémation dans l'intimité familiale. On nous prie d'annoncer le décès de Monsieur Alcaïd Yves, survenu le 11 mai. Une veillée aura lieu au centre funéraire du Bandit français le lundi 18 mai de 16h30 à 19h. La cérémonie religieuse sera célébrée le même jour à 17h30, suivie de la crémation. On nous prie d'annoncer le décès de Madame Veuve Oroui Regina Neboewami, survenue le 12 mai dans sa 94e année. La veillée se déroule à Newa jusqu'à la levée du corps, suivie de l'inhumation aujourd'hui vendredi à partir de 9h. On nous prie d'annoncer le décès de Madame Lacorédine Oudjoun Newapala, survenue dans sa 88e année. Le corps sera transféré sur marée par le Betty Show. Ce sera aujourd'hui vendredi à partir de 7h. Ses obsèques auront lieu demain samedi 16 mai à 9h à marée. On nous prie d'annoncer le décès de Madame Train Yvette Née Martine, survenue le 13 mai dans sa 94e année. Une veillée aura lieu au centre funéraire de Nouméa. Ce sera le mercredi 20 mai à partir de 8h. La cérémonie religieuse sera célébrée le même jour, le 20 mai à 13h15, pour la chapelle du centre funéraire de Nouméa, suivie de l'inhumation au cimetière du 5e kilomètre. On nous prie d'annoncer le décès de Madame Louis Malia Nessiaga, survenue le 13 mai dans sa 85e année. Les veillées auront lieu au centre funéraire de Nouméa, aujourd'hui vendredi de 14h à 20h et demain samedi à partir de 7h. La cérémonie religieuse sera célébrée en la chapelle du centre funéraire de Nouméa demain samedi 16 mai à 9h15, suivie de l'inhumation à 10h au cimetière du 5e kilomètre. On a la douleur de vous annoncer le décès de Monsieur Yehouye Nalouan Jacques, survenu le 13 mai dans sa 58e année à Dimbéa. Le travail coutumier se fait jusqu'au dimanche 17 mai au domicile de Madame Théroy à la rivière Célée. C'est au 4e secteur. Les veillées se dérouleront au centre funéraire le jeudi 21 mai de 8h à 20h. Le corps sera transféré par le Betty Chou le vendredi 22 mai vers Marais. On nous prie d'annoncer le décès de Madame Tankamboué Caroline, survenue le 13 mai dans sa 56e année. Les coutumes se font à la morgue municipale de Nouméa. La veillée aura lieu à la morgue. Ce sera le lundi 18 mai de 11h à 20h. Elle reprendra mardi 19 de 7h jusqu'à la levée du corps. La cérémonie religieuse sera célébrée en la chapelle du centre funéraire à 14h15, suivie de la crémation au crématorium de Nouméa ce mardi 19 mai à 15h. Et on nous prie d'annoncer le décès de Monsieur Tini Lolesio, survenu le 13 mai à Dimbéa. Les veillées auront lieu le mardi 19 mai de 12h à 20h au salon funéraire, le mercredi 20 mai de 8h à 10h, reprise de la veillée dans le salon, suivie de la cérémonie religieuse. L'inhumation aura lieu à partir de 11h au cimetière du 5e kilomètre. C'était nos avis de décès.
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7: Bonjour à tous, très bon réveil, c'est le 6h-8h de Radio Rythme Bleu et nous sommes le...
1: Youpi !
7: Vendredi 15 mai, bonjour Thierry.
1: Bonjour Nicolas.
7: Comment allez-vous ?
1: Ça va bien pour le vendredi matin.
7: Eh oui, c'est reparti. Allez. Avec une matinale un peu plus habituelle que d'habitude.
1: Exactement, on va reprendre les bonnes habitudes ce matin. Allez, on y va, 6h-8h, c'est de l'information, des rubriques et de la musique et vous êtes bien sûr les bienvenus.
7: Allez, on reprend nos horaires habituels avec le journal. Ce sera tout à l'heure à 6h30, une demi-heure pour tout savoir de l'actualité en Nouvelle-Calédonie, en métropole et dans le monde. Vous retrouverez pour le mini-journal de 7h30 et le flash de 8h Léo Fichou. Et puis l'information, c'est aussi une interview. Nos invités ce matin à 7h30 seront Edouard Naouya, professeur des universités en chimie et responsable pédagogique d'une formation, et François Chassagne qui est docteur en chimie et chargé de recherche à l'IRD. Nous parlerons avec eux d'une nouvelle formation en ethnomédecine et en ethnobotanique que propose l'UNC à partir du 21 mai. Vos rendez-vous avec l'actualité nationale à 6h20, l'édito politique d'Alexis Brézet qui nous parlera de Gérald Darmanin. Et puis il y aura le regard international de Vincent Hervouet d'Europe 1. Ce sera retrouvé à 7h20 concernant cette rencontre de l'année entre Xi Jinping et Donald Trump.
1: La fois autrement dans votre matinale, c'est bien sûr bonjour à la Calédonie. Ce matin, Kalinda nous emmène du côté de Dimbéa. Les éphémérides, les anniversaires, bien sûr, on aura l'horoscope et les mots drôles et méchants avec Elisabeth Nord un peu avant 6h30.
7: Et puis vous prendrez également la parole. On vous accueille, vous le savez, tous les matins. Alors pas les jours fériés, mais tous les matins, sinon du lundi au vendredi. Pour Vous avez un avis, entre 7h05 et 7h20 et entre 7h45 et 8h, vous pouvez exprimer vos avis sur l'actualité ou sur les sujets du quotidien en direct. Le numéro, c'est le 25 46 46. RRB matin, nous sommes le fameux
1: Youpi.
7: Vendredi 15 mai, très bon réveil.
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1: Il est 6h, voici notre premier rendez-vous avec la rédaction Info Express, on retrouve Nicolas Legrand.
7: il y a 181 151 électeurs inscrits sur la liste électorale spéciale provinciale de 2026 en attendant une éventuelle modification par la loi organique. C'est 16 596 électeurs de plus que sur la liste électorale spéciale de 2018. Un différentiel qui s'explique par l'évolution démographique, par des situations de double inscription, d'incapacité électorale ou alors de décisions prises par les commissions administratives spéciales. Mais il n'y a pas eu de radiation intempestive comme le prétendent certaines rumeurs. La ville de Nouméa a fait évoluer son dispositif de regroupement des bureaux de vote. Pour les provinciales du 28 juin, l'ensemble des bureaux de vote de Rivière-Salée sera regroupé dans la salle Omnisport Ernest Véret et les quatre bureaux de vote de Ducos seront réunis dans l'enceinte du collège de Caméra. Il s'agit de mieux coller aux réalités de terrain, explique la ville. L'actualité internationale et Pékin s'engage à acheter 200 gros avions du constructeur Boeing. C'est une annonce de Donald Trump en pleine visite d'État en Chine. Un succès en demi-teinte puisque les marchés s'attendaient à une commande plus conséquente. Le président américain était reçu par son homologue chinois Xi Jinping qui aurait proposé son aide pour ouvrir le détroit d'Ormuz et se serait engagé à ne pas livrer d'armes à l'Iran. Une mission scientifique argentine attendue la semaine prochaine à Ushuaia. Il s'agit de la ville de départ du navire de croisière MV Hondus au cœur d'une alerte sanitaire mondiale. L'objectif pour ces scientifiques est de traquer d'éventuels rongeurs vecteurs de l'antivirus. En France, les 26 cas contacts de passagers contaminés ont été testés négatifs. Ils restent toutefois à l'isolement à l'hôpital et subiront 3 tests par semaine. Trois jours après la fusillade survenue dans le quartier des Moulins à Nice, ayant fait 2 morts et plusieurs blessés, 4 personnes ont été placées en garde à vue la nuit dernière. Le tireur présumé figure parmi ces individus. Je rappelle que 2 pères de famille sans aucun lien avec le narcotrafic avaient été tués et 6 autres personnes blessées. Le sport et du football évidemment à la une de l'actualité ce matin. On connaît les 26 joueurs français convoqués pour la Coupe du Monde avec notamment Robin Risser, le gardien du RC Lens, mais aussi Jean-Philippe Mateta, l'attaquant de Crystal Palace. On retrouve bien évidemment le Ballon d'Or, Ousmane Dembélé et le capitaine Kylian Mbappé. Une liste dévoilée par Didier Deschamps ce matin pour nous lors du 20h de TF1. Le sélectionneur tricolore qui est confiant même s'il avoue qu'il y a de bonnes équipes dans cette compétition évidemment.
8: La pression, non, j'ai jamais de pression. Il y a une attente, une exigence, bien évidemment, mais c'est de notre faute aussi. Si on en est là, c'est parce qu'on a gagné beaucoup de matchs, plus que nos adversaires. Après, que l'équipe de France fasse partie des favoris, bien évidemment, mais il y a d'autres équipes. Je pourrais en citer 6-7. Voilà, c'est une Coupe du Monde, c'est la plus grande compétition. Donc, bien évidemment, il y a les meilleures équipes mondiales qui sont là.
7: Et la Coupe du Monde au Canada, aux États-Unis et au Mexique aura lieu du 12 juin au 20 juillet.
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7: Bon, j'étais un peu déçu Thierry, nous ne sommes pas dans la liste de Didier Deschamps, mais on est bien là pour la météo.
1: J'espère qu'ils nous écoutent, on va essayer de se sélectionner pour la météo pour ce matin. Allez, on y va. Sur l'Ouest, le temps sera souvent lumineux, même si le soleil sera nappé d'un léger voile d'altitude. Pour ce matin, ailleurs, des paquets de nuages remonteront dans le flux d'Alizé et viendront déposer des averses isolées, principalement sur le Nord-Est et Belep. Le vent, 15 nœuds en général pour ce matin. Cet après-midi, le ciel reste passablement nuageux, souvent bien dégagé sur le Sud-Ouest. Quelques nuages porteurs d'Andée s'attarderont sur la pointe Nord, Belep, tandis que d'autres déborderont du relief vers le Nord-Ouest. Le vent pour cet après-midi, ça sera 20 nœuds. Plus de 20 nœuds sur le nord-ouest, 10 à 15 nœuds en général. Les températures, 24 à 28 degrés.
7: Merci beaucoup Thierry. Je viens de recevoir un SMS d'un certain Dédé qui nous dit que vous pourrez être sélectionné pour faire la pluie et le beau temps sur la compétition.
1: Ah, ben, okay.
7: Apparemment, vous avez le billet d'avion là.
1: Congratulations.
7: Félicitations. Merci beaucoup Thierry. La suite, on aura les anniversaires pour les natifs du 15 mai.
1: Alors c'est simple, si vous voulez passer à l'antenne, vous appelez le 25 46 46, bien sûr, faire plaisir à un natif de ce 15 mai. Et par SMS, vous tapez votre texto, vous l'envoyez au 31 46 et vous êtes les bienvenus au standard pour ce matin.
7: Merci beaucoup Thierry. La suite, eh bien, on retrouve Kéline Dabouacou pour Bonjour la Calédonie.
10: Bonjour la Calédonie, bonjour à la ville de Dimbéa. Ce matin, je vous emmène en direction de la médiathèque municipale qui accueillera demain de 10h à 17h des ateliers cosplay proposé dans le cadre du festival Go Manga prévu le 30 mai prochain. Les précisions de Marie-Yvonne Raguet, la responsable de la médiathèque et de la microfolie d'Imbéa.
11: Alors en ce moment on propose comme les années précédentes des ateliers dessin les mercredis après-midi, voilà, avec un illustrateur, un dessinateur qui est là pour accompagner le public sur les finitions, les trucs et astuces, comment peaufiner son dessin et pouvoir le déposer dans les urnes qui sont prévues à ça. À partir de samedi, nous avons 4 séances de réalisation de cosplay avec une couturière qui sera là. C'est pareil, c'est un petit peu accompagner ceux qui veulent faire du cosplay, qui ne savent pas comment s'y prendre. C'est les accompagner pour réaliser soi-même le cosplay, puisque c'est le principe même du cosplay, c'est de réaliser le costume d'un personnage de manga. Bien, on invite les gens à venir avec leur costume et puis de voir un petit peu les difficultés qu'ils peuvent avoir ou s'ils ont besoin de conseils de la part de la couturière pour peaufiner. Est-ce que ils ont besoin qu'on les accompagne aussi dans la réalisation peut-être de certains accessoires, donc trouver le matériau qui soit le moins cher possible mais qui soit le plus adapté aux accessoires qu'ils souhaitent réaliser. L'objectif, c'est de participer aux différents concours qui sont proposés. D'ailleurs, le troisième concours, c'est toujours le concours autour de la sélection bibliographique. Donc, ce sont des mangas qui sont proposés à la lecture avec un quiz qui les accompagne. Donc, l'idée, c'est de vraiment faire découvrir le manga sous toutes ses formes. C'est toute une culture, le manga, au-delà des animes, au-delà du livre. Il y a vraiment une vraie passion pour le cosplay. Il y a le dessin. Et donc, du coup, c'est d'accompagner tout sur le graphisme. On va proposer un tournoi jeux vidéo pendant le festival. Donc, c'est pareil, c'est de faire découvrir aussi ce que c'est que le graphisme du manga dans les jeux vidéo et inversement, comment on s'inspire des jeux vidéo pour créer des mangas.
10: C'était Marie-Yvonne Raguet, la responsable de la médiathèque et de la microfolie d'Imbéa, qui vous donne rendez-vous demain de 10h à 17h à la médiathèque municipale. L'entrée sera gratuite à partir de l'âge de 7 ans sur inscription au 41 43 10, le 41 43 10. La vidéo d'Imbéa qui vous proposera aussi demain, en partenariat avec l'association Adamic, au Big Up Spot du Parc de Coutu, un nouveau rendez-vous du Big Up. Ce sera de 13h à 17h avec une scène rap underground. Les précisions de Nadège Lagneau, déléguée générale de l'association Adamic.
12: Alors là, ça va être la deuxième édition de notre événement qui s'appelle le Underground et qui est une scène rap qui met à l'honneur un peu les rappeurs du pays. Alors en fait, on fait évoluer un petit peu le concept pour cette deuxième édition, puisque on va proposer là un véritable parcours pour les rappeurs et les beatmakers. Ça veut dire que là, samedi, on invite tous les rappeurs et les beatmakers à se joindre à nous pour cette séance, et à l'issue de laquelle il y aura un jury qui va sélectionner 6 rappeurs qui vont être entraînés dans un parcours tout au long de l'année jusqu'au 28 novembre où il y aura la grande finale. Et en fait, durant ce parcours, ils vont avoir l'opportunité de se faire coacher par des artistes locaux, mais aussi internationaux, voilà, dont on dévoile le nom le jour J. Et puis, les beatmakers pourront aussi gagner des money prize, des capsules vidéo. On va essayer de tourner des capsules vidéo pro pour vraiment mettre en avant tous ces talents. Et puis, tout au long de ce parcours, voilà, des coachings, la possibilité de gagner des enregistrements de titres en studio professionnel. Et voilà, l'idée, c'est ça va nous emmener jusqu'au 28 novembre, jusqu'à la finale qui aura lieu le 28 novembre, à l'issue duquel le grand gagnant aura son titre enregistré et un clip.
10: C'était Nadège Lagneau, déléguée générale de l'association Adamic, qui vous attendra demain de 13h à 17h au Big Spot du Parc de Coutu à Dembéa. Bonne journée sur Radio Rythme Bleu.
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13: Bonjour à tous, ce vendredi et pour certains en plein pont, l'éphéméride nous parle d'Antoine Comboiré, d'une clinique et de bar à Cava. Bonne fête aux Denise et un joyeux anniversaire à Patrice Evra, 45 ans aujourd'hui. Né à Dakar, arrivé en France à 1 an, ancien capitaine de Manchester United et de l'équipe de France, quintuple champion d'Angleterre et surtout star absolue des réseaux sociaux depuis sa retraite en 2019. Son I Love This Game est devenu un hymne. Le 15 mai 1768, la République de Gênes vendait la Corse à la France. Mais depuis 30 ans à l'époque, la Corse s'était déjà déclarée indépendante. L'île de Beauté sera donc conquise militairement par le Royaume de France l'année suivante. Sur le caillou, l'éphéméride du jour, 1970, parution du premier bulletin de la Société d'études historiques. Et puis 1984, la banque Indosuez rachète 27% des parts de la Société Balande. Nous sommes le 15 mai 1987, inauguration de la clinique de la Baie des Citrons, dans les locaux de l'ancien hôtel Résidence. Les travaux de transformation de l'hôtel en clinique ont démarré en novembre 86, suite au départ des gendarmes mobiles qui y avaient été installés pendant les événements. Sans transition, c'était en 1990, Antoine Comboiré quitte le FC Nantes après 7 ans de service en tant que défenseur central. C'était son premier club après avoir quitté la Calédonie. Il a signé avec le FC Toulon pour 5 ans. Deux ans plus tard, 92, le plan de redressement économique d'Hercal est approuvé par l'administration et les syndicats. Et en 1995, le Théâtre de Lille va se refaire une beauté. Des tailleurs de pierre vont lui permettre de retrouver l'esprit de l'architecture initiale. Un an plus tard, en 96, une conférence réservée au corps médical s'inquiète de la progression des ouvertures de bars à Cava, à Nouméa. Et enfin, le mot de la fin, 1997, Michel Bougenat présente son dernier spectacle, Petit Génie. Ainsi va la vie sur le caillou un 15 mai. Passez une excellente journée à l'écoute de Radio Rythme Bleu.
1: Une excellente journée également, Marion. Merci. 6h et pratiquement 12 minutes. Voici l'horoscope en compagnie de Lana.
14: Bonne fin de semaine tout le monde. On commence avec les béliers. Vous avez avancé vite cette semaine et ça se voit. Votre efficacité est réelle. Taureau. Aujourd'hui, vous pouvez relâcher un peu sans culpabiliser. Vous avez mérité le ralentissement. Gémeaux. Vous avez été présent, communicatif et agréable toute la semaine et cela renforce vos relations amicales. Cancer. Vous avez mieux géré vos émotions que d'habitude, c'est une vraie évolution. Toutefois, pensez à contrôler vos larmes. Lion. Votre présence a compté cette semaine, même si vous ne l'avez pas toujours réalisée. Vierge. Aujourd'hui, acceptez de clôturer sans chercher à perfectionner encore. Vous avez déjà fait plus que nécessaire. Balance. Vous avez réussi à prendre des décisions là où vous hésitiez habituellement. Scorpion. Vous avez observé, compris et pris du recul sur certaines relations. Et votre analyse est juste. Sagittaire. Aujourd'hui, faites quelque chose qui vous fait vraiment plaisir. Capricorne. Votre constance a payé. Vous êtes resté sérieux quand d'autres lâchaient. Verseau. Vous avez apporté des idées différentes et certaines ont réellement fait avancer les choses. Et pour finir, les poissons, vous avez mieux respecté votre rythme cette semaine et ça change tout.
1: 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Merci Lana, dans un instant, les anniversaires.

Allez, c'est parti pour ce vendredi 15 mai. On souhaite ce matin un bel anniversaire à ma nièce Olwen Poani à Kone. De gros bisous de la part, une belle journée de la part de Émile et de Roland Gossard à Netea Païta. Olwen Poani, bel anniversaire et une belle journée du côté de Kone. Bonne fête à Denise, dites Minette à Népouy, bisous de la tricoteuse de Népouy. Denise, bonne fête bien sûr à toutes les Denises aujourd'hui. Bel anniversaire à Ambrim, alias Bouboune, pour ses 4 ans de la part de papa et maman et ton frère, on t'aime à l'infini. Bouboune, Ambrim, alias Bouboune, on lui souhaite un bel anniversaire, 4 ans, de gros bisous et une belle journée. Et un bel anniversaire bien sûr à tous les natifs de ce 15 mai. Allez, on y va. Belinda, Mpokora. Dans un instant, l'édito politique bien sûr, au Pain Le Figaro à suivre d'ici quelques minutes.

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2: Édito politique sur Europe 1 avec Le Figaro. Bonjour Alexis Brazet.
3: Bonjour Dimitri, bonjour à tous.
2: Gérald Darmanin a déclaré hier matin qu'il pensait que le second tour de l'élection présidentielle opposerait Jean-Luc Mélenchon à Marine Le Pen ou Jordan Bardella. Qu'il faut être, comme on dit à Tourcoing, bouché à l'Emery pour ne pas le voir. Est-ce que vous pensez, Alexis, qu'il a raison ?
3: Oui. Très franchement, oui, Dimitri. Aujourd'hui, je dis bien aujourd'hui, c'est le scénario le plus probable, pas certain évidemment, un an il faudrait être fou pour avoir des certitudes, mais enfin, à l'heure où nous parlons, ce qui semble avoir le plus de chances d'advenir, oui, c'est au second tour, un affrontement entre le candidat du RN, quel qu'il soit, et Jean-Luc Mélenchon. Bon, s'agissant du RN, je crois que tout le monde est d'accord, ça fait 25 ans que ce parti progresse à chaque élection présidentielle, sauf en 2007 quand Nicolas Sarkozy l'a fait reculer, chacun peut constater l'avance écrasante du candidat RN dans les sondages de premier tour. Et personne, en vérité, n'imagine que Jordan Bardella ou Marine Le Pen ne soient pas présents au second. S'agissant de Jean-Luc Mélenchon, l'affaire est un peu différente. C'est vrai qu'à 10 ou 12% au premier tour selon les instituts, Mélenchon reste très loin d'Édouard Philippe, qui plane encore à 20-22%, selon les hypothèses. L'insoumis est même parfois derrière Gabriel Attal ou Raphaël Glucksmann, et donc certains se rassurent à bon compte en disant oh, « bah, cette fois, Mélenchon est dans les choux, ses excès l'ont discrédité, il ne sera pas au second tour ». Le problème, c'est que dire cela, c'est ne rien retenir des leçons du passé. Un an avant la présidentielle de 2017, Jean-Luc Mélenchon faisait 12-13% dans les sondages. Et il a fini quasiment 20%, plus 8. Un an avant la présidentielle de 2022, il était à 11-12% comme aujourd'hui. Et on se rassurait comme aujourd'hui. Et il a fini à 22%, plus 10. Et il s'en est fallu d'un cheveu qu'il accède au second tour. Partant d'un socle étroit mais très solide, il double la mise dans la dernière ligne droite. Il a fait le coup deux fois. Il n'y a pas de raison qu'il ne le fasse pas une troisième. De ce point de vue, oui, l'analyse de Gérald Darmanin, et de beaucoup d'autres d'ailleurs, est juste. Mais enfin, il ne suffit pas d'analyser lucidement les choses. Encore faut-il en tirer les bonnes conclusions.
2: Alors, que voulez-vous dire, Alexis ?
3: Que ceux qui font ce diagnostic juste en arrivent toujours au même point. Qui est que les candidats du milieu situés entre les RN et Mélenchon doivent s'entendre, fusionner. Et alors à chaque fois, repart la sarabande des primaires, des sondages, des départages, des marchandages, censés produire, un jour peut-être, l'unification évidemment partielle du corps central. Bon, c'est pas inutile, mais c'est terriblement aléatoire. Vu le nombre de candidats au départ, et on va pas refaire la liste, ben il en restera toujours trop à l'arrivée. Mais surtout, ça fait l'impasse sur la nécessité évidente et complémentaire de ramener dans l'espace central une partie des électeurs de Mélenchon et du RN. Si on ne veut pas qu'ils soient tous les deux au second tour, bah, il faut les dégonfler, c'est arithmétique.
2: Et vous croyez vraiment que c'est possible ?
3: Alors évidemment, c'est difficile, hein, c'est difficile. Enfin, encore faut-il essayer. Personne n'est propriétaire de ses électeurs. Évidemment, si on décide comme les conseillers de Raphaël Glucksmann, qu'on ne parle ni aux jeunes, ni aux pauvres, ni aux habitants des banlieues, eh ben, on ne fera pas revenir les électeurs de Mélenchon. À gauche. Si, comme tant de candidats du bloc central, on ne parle qu'aux retraités urbains, aux cadres supérieurs inquiets pour leur patrimoine et aux orphelins du macronisme, eh ben on va pas récupérer grand monde au RN. Ce qui manque au bloc central, c'est pas le centre, c'est le peuple, les ruraux, la jeunesse des petites villes, les employés, les ouvriers. C'est donc de ce côté-là qu'il faut aller. Dans une élection, la seule peut-être où le peuple vote massivement, ce sont les suffrages du peuple qu'il faut mériter. Si la droite laisse le peuple de droite au RN, et si la gauche laisse le peuple de gauche à LFI, ben, y a une chose qui est absolument sûre, c'est qu'au second tour, il n'y a aucune chance d'échapper au duel RN-Mélenchon.
2: L'édito politique sur Europe 1. Merci Alexis Brazet.
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0: Allez, les Genesis pour ce vendredi matin. Et bien sûr, le grand Phil Collins avec Invisible Touch. Il est 6h28. Voici les mots drôles et méchants avec Elisabeth Noir.
1: Un bon mot de Léon Daudet sur le député Jean Hennessy, qui était aussi distillateur de cognac. Il est plus spiritueux que spirituel.
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4: Les sorties de la semaine, La Vénus électrique, Pio Marmaille, Anaïs Dumoutier et Gilles Lelouch. Film d'ouverture du Festival de Cannes 2026. Paris 1928, un galeriste, une voyante et un peintre désespéré par la mort de son épouse. Un trio aux relations complexes. Histoire parallèle, Isabelle Huppert, Virginie Efira, Pierre Ninet, Cannes 2026. En quête d'inspiration pour son nouveau roman, Sylvie espionne ses voisins en face jusqu'à ce que la fiction qu'elle avait imaginée soit dépassée par la réalité. L'abandon, les 11 derniers jours de l'engrenage qui a conduit à la mort tragique du professeur d'histoire-géographie Samuel Paty. Les rayons et les ombres, l'histoire vraie de Jean et Corinne Luchère, un père et sa fille pris dans l'engrenage de la collaboration pendant la

0: 4 personnes en garde à vue, dont le tireur présumé. Un coup de filet après la fusillade qui a fait 2 morts et 6 blessés à Nice en début de semaine. Le gouvernement lève le pied sur l'antivirus alors que tous les cas contacts français sont testés négatifs. Le Premier ministre ne participera pas à la réunion de crise du matin. L'actualité sportive du football et on connaît désormais les 26 joueurs français convoqués pour la Coupe du Monde. Une liste dévoilée par Didier Deschamps ce matin pour nous. On retrouve bien évidemment le Ballon d'Or, Ousmane Dembélé et le capitaine Kylian. Des milliers d'électeurs auraient été radiés de la liste depuis 2018. Aujourd'hui, il y a donc 181 151 électeurs inscrits sur la LESP 2026, c'est-à-dire 16 596 de plus qu'en 2018, où il y avait 164 555 électeurs inscrits sur la LESP. Pour expliquer cette augmentation du corps électoral provincial, il faut savoir que 31 690 électeurs supplémentaires sont inscrits sur la LESP 2026 et parmi eux, 24 812 jeunes majeurs qui ont atteint 18 ans. En revanche, 15 094 électeurs qui étaient inscrits sur la LESP en 2018 ne sont plus présents sur la LESP en 2026. Ces 15 094 électeurs en moins ont été identifiés par les services du Haut Commissariat. 11 846 d'entre eux sont décédés. Concernant les 3248 autres électeurs qui ne sont plus inscrits sur la liste électorale, ils en ont été sortis pour 3 raisons. Les uns parce qu'ils ont quitté le territoire et se sont inscrits ailleurs. Les autres parce qu'ils ont été frappés d'incapacité électorale pour des raisons judiciaires. La dernière raison enfin est un retrait consécutif aux décisions prises par les commissions administratives spéciales dans le cadre des procédures prévues. On retient donc que 181 151 électeurs sont aujourd'hui inscrits sur la liste électorale spéciale provinciale, sous réserve bien sûr des inscriptions qui seront consécutives à la modification du corps électoral par la loi organique qui doit être examinée par le Parlement. C'est justement lundi, le 18 mai, que le projet de loi organique modifiant le corps électoral sera soumis pour avis aux élus du Congrès, avant d'être examiné par le Sénat, puis par l'Assemblée nationale, Léo Fichou.
1: Oui, il s'agit, selon les engagements du Premier ministre, d'intégrer les natifs et les conjoints dans le corps électoral spécial provincial, mais cette modification pourrait se heurter à un détail technique et néanmoins essentiel. Pour aller plus vite, l'État se base sur la proposition de loi déposée par le sénateur Naturel, mais celui-ci a modifié l'intitulé de sa proposition. En mai dernier, son texte portait sur l'actualisation du corps électoral, mais il l'a déposé avec un nouvel intitulé qui ne concerne plus que l'inscription des natifs. Cela risque de compliquer la tâche du gouvernement qui va amender la proposition de loi organique pour y ajouter les conjoints. Des conjoints qui, selon les estimations rendues publiques par la ministre des Outre-mer devant la commission des lois du Sénat, devraient être entre 1500 et 1800, soit 1% de la liste électorale. De leur côté, les natifs représentent quelque 10 569 personnes. La proposition de loi qui ne concerne que les natifs va donc être soumise pour avis lundi après-midi aux élus du Congrès. Dans la foulée, lundi matin à Paris, la commission des lois du Sénat examinera le texte avec l'amendement du gouvernement sur les conjoints. Lundi après-midi, le texte sera examiné en séance publique par le Sénat. Et dès le mercredi 20 mai, il sera à l'ordre du jour d'une séance publique de l'Assemblée nationale.
0: Côté politique, le Palika est favorable à l'inscription des natifs, mais il réserve sa position sur l'inscription des conjoints. Après son congrès extraordinaire des 8 et 9 mai, il avait publié un long communiqué dans lequel il se déclarait favorable à ce que la proposition d'ouverture, notamment en natif, soit soumise au débat, mais il n'évoquait pas le cas des conjoints. Pour Judy Kael Selefen, l'un des porte-parole du Palika, l'inscription des natifs est une régularisation.
2: Il s'agit là de régulariser une situation où nous avons des citoyens calédoniens qui se sont prononcés pour les consultations, mais par leur inscription automatique sur cette liste de consultation, ne sont pas inscrits sur la liste provinciale. Or, pour ces échéances provinciales-là, il convient de régulariser ces situations où on a demandé à des citoyens de se prononcer sur l'avenir et aujourd'hui, ils ne pourraient pas se prononcer sur l'organisation institutionnelle interne de la Nouvelle-Calédonie. Et c'était pour nous une irrégularité et une incohérence politique. Donc, il faut faire cette ajustement. Cette régularisation concernant les natifs. Ça, c'est ce qu'on va examiner sous le projet de loi au Congrès dans le courant de la semaine prochaine. Dans le texte qui est proposé, ne figurent pas les conjoints. Donc les élus de la Nouvelle-Calédonie seront amenés à examiner un texte où ne figurent pas les conjoints. Donc les conjoints seront certainement introduits par la suite. Mais nous, sur le principe, le Congrès a dit qu'il reviendra aux assemblées parlementaires en France de prendre la décision de le faire.
0: Judy Kael Selefen qui confirme par ailleurs que le Palika ira aux élections provinciales sous la bannière de l'UNI. Le rassemblement choisit l'union avec les loyalistes pour les élections provinciales du 28 juin. C'est la décision prise mercredi soir par le comité directeur élargi du parti. Un communiqué publié hier indique que lors de cette réunion, une volonté majoritaire s'est dégagée pour construire une union la plus large possible du camp non indépendantiste. Une union indispensable pour

0: s'opposer à toute forme d'indépendance et pour répondre aux défis politiques, institutionnels et économiques du territoire, ajoute ce communiqué. Une décision que nous a confirmé le président du Rassemblement, Alcide Ponga.
1: Le bureau s'était réuni il y a quelques semaines de cela. J'avais d'ailleurs fait un communiqué qui allait dans ce sens-là. Ce communiqué avait beaucoup, beaucoup fait parler, avait beaucoup fait couler d'encre aussi. Et donc, avec le bureau, on s'est retourné vers une instance du parti, qui est le comité directeur élargi, à qui nous avons exposé les choix et les hypothèses possibles pour les prochaines provinciales. Donc, il y a eu une réunion de quasiment 2 heures. Et à la fin, un vote dans lequel le comité directeur a décidé que le parti devait se donner les moyens de travailler une union avec les amis loyalistes et de façon la plus large possible, hein, les partenaires non indépendantistes pour les prochaines provinciales.
0: Dans ce communiqué, le Rassemblement précise aussi que l'union devra toutefois reposer sur des bases claires, équilibrées et respectueuses des forces en présence, ainsi que des valeurs portées par chacun. Elle devra fédérer le plus largement possible les Calédoniens partisans de la France. En clair, le Rassemblement veut faire entendre ses spécificités. Des réunions vont maintenant avoir lieu avec les loyalistes pour affiner cette union. Les loyalistes qui, de leur côté, réunissent un séminaire. Ce sera donc dimanche à Païta. Dans la perspective des élections provinciales, la ville de Nouméa fait évoluer son dispositif de regroupement des bureaux de vote. Les 56 bureaux de Nouméa avaient été regroupés dans 8 centres de vote et le dispositif avait fait ses preuves avec des taux de participation très satisfaisants. Mais la ville de Nouméa a décidé d'adapter ce regroupement dans les quartiers nord pour mieux coller aux réalités du terrain. Pour les provinciales du 28 juin, l'ensemble des bureaux de vote de Rivière-Salée seront regroupés dans la salle Omnisport Ernest Véret et les 4 bureaux de vote de Ducos seront réunis dans l'enceinte du collège de Caméret. Les explications d'Alan Bouffnèche, le secrétaire général adjoint à la mairie de Nouméa.
2: La ville de Nouméa va continuer la concentration des bureaux de vote, mais va faire évoluer son dispositif. Dispositif mis en place, on rappelle, pour les européennes, juste après le 13 mai 2024, où il fallait sécuriser les bureaux de vote, les administrer. Depuis, les législatives sont passées par là. On avait déjà fait évoluer le dispositif, tout comme au municipal en mars dernier. Là, pour les provinciales de fin juin, nous allons notamment redispatcher les bureaux dans le secteur nord de la ville, en plaçant l'ensemble des bureaux de vote de Rivière-Salée dans la salle de l'Omnisport Ernest Véret et les 4 bureaux de vote de la presqu'île de Ducos seront réunis dans l'enceinte du collège de Caméret.
0: Et ces nouvelles dispositions ne concernent que les bureaux de vote des quartiers nord. Pour les autres quartiers, le dispositif restera le même que précédemment. La ville de Nouméa a décidé de faire évoluer la répartition dans les quartiers nord en fonction des observations qui ont été faites lors des dernières élections municipales.
2: La pression était moins forte au moment des municipales, donc on a pu constater que la participation dans l'ensemble des bureaux de vote, quels qu'ils soient, était en progression par rapport aux municipales de 2020. Et puis, le rôle d'une mairie, c'est de trouver les solutions pour apporter le service au plus proche des administrés. Et c'est pour ça que, notamment sur le regroupement de Coécara, on avait pu constater que les distances pouvaient être importantes pour les administrés du secteur de Ducos. Donc, en regardant les possibilités, parce que regrouper des bureaux de vote, il faut des capacités d'accueil constantes. C'est pour ça qu'on s'est dirigé vers le collège de Caméret, sachant notamment que sur les 4 bureaux qui seront au collège de Caméret, 2 bureaux auparavant étaient à l'école Gustave Lowe et, pour rappel, l'école Gustave Lowe a brûlé en 2024.
0: Et le maire de Nouméa, Sonia Lagarde, a donc transmis ces modifications par courrier au haut-commissaire qui prendra l'arrêté fixant ces regroupements de bureaux de vote. Un rendez-vous sur notre antenne concernant l'actualité politique. C'est Philippe Dunoyer qui sera ce midi l'invité d'Elisabeth Noir dans le magazine Transparence. Il sera interrogé sur le nouveau mouvement politique qu'il vient de lancer et qui est intitulé « Nous ». Quel est le positionnement de ce mouvement? Quels sont ses adhérents? Quelle est sa position sur l'ouverture du corps électoral et plus largement sur l'actualité politique calédonienne? Philippe Dunoyer, invité de Transparence, est donc à suivre à partir de midi, juste après notre édition de la mi-journée. Dans le reste de l'actualité, en bref, les prix à la consommation ont augmenté au mois d'avril, une hausse de 1,1% selon l'ISEE. Augmentation tirée par la hausse record des prix de l'énergie, plus 7,6%, mais aussi des produits manufacturés, plus 1,1%, et des services, plus 0,3%. À l'inverse, les prix de l'alimentation se stabilisent. Sur un an, les prix baissent toutefois de 0,2%. Et enfin, un autre rendez-vous sur notre antenne. L'UNC propose une nouvelle formation en ethnomédecine et en ethnobotanique. Nous en parlerons à 7h30 avec nos deux invités du matin. Il s'agit d'Edouard Naouya, professeur des universités en chimie et responsable pédagogique de la formation, et de François Chassagne, docteur en chimie et chargé de recherche à l'IRD. Ils nous parleront de cette nouvelle formation pour laquelle les candidatures sont ouvertes jusqu'au 21 mai. Il est 6h passé de 43 minutes. 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Merci d'être avec nous. On marque une première pause publicitaire dans ce journal avant de voir l'actualité en métropole et dans le monde.
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0: La suite du journal avec l'actualité en métropole et le gouvernement qui ne se réunira pas ce matin pour évoquer l'antivirus. Les équipes de Sébastien Lecornu lèvent le pied sur la course aux messages à délivrer aux Français. Et pour cause, le ministère de la Santé affirme que les 26 cas contacts sur le territoire français ont tous été testés et que tous sont négatifs. Alors si l'on veut totalement être précis, ils sont négatifs pour l'instant, Yasmine Akatou.
16: Pour l'instant, oui, vous avez raison de le souligner, car je le rappelle, ce virus a une période d'incubation très longue. La maladie peut se déclarer jusqu'à 45 jours après l'exposition au virus. 22 cas contacts ont croisé la néerlandaise malade sur deux vols. C'était le 25 avril dernier, il y a 20 jours. Il faut donc attendre encore 25 jours pour être certain qu'ils sont tous tirés d'affaire. Concernant les 4 passagers de la croisière rapatriés, pour eux, le compte à rebours n'a commencé que le 10 mai dernier. Par ailleurs, parmi les inconnus, la transmission et la contagiosité du virus. Même si les premières analyses du virus montrent qu'il n'a pas muté, Xavier Lescure, infectiologue à l'hôpital Bichat, restait prudent lors de la dernière conférence de presse.
17: L'enjeu, c'est le séquençage du virus. S'il y a des mutations dont on pense qu'elles sont liées à une augmentation de la transmissibilité, alors on aura gagné un sale pompon, mais ça serait étonnant qu'un virus peu transmissible devienne extrêmement transmissible.
16: En attendant, tous les cas contacts resteront hospitalisés à l'isolement jusqu'à nouvel ordre. Ils seront testés 3 fois par semaine.
0: Yasmina Katou, spécialiste santé d'Europe. En bref, un drame lors d'une séance de longe-côte dans le Finistère. Deux marcheurs aquatiques sont morts noyés sur une plage du Conquet. Les victimes faisaient partie d'un groupe de 8 personnes âgées de 60 à 75 ans. Deux femmes ont été prises en charge en urgence absolue par les pompiers. Au moment de l'accident, la mer était à environ 13 degrés avec de la houle et des rafales. C'était il y a exactement 2 ans, le 14 mai 2024, l'évasion de Mohamed Amra lors de l'attaque de son fourgon pénitentiaire par plusieurs individus lourdement armés au péage d'Incarville dans l'Eure. Deux agents pénitentiaires sont morts, Fabrice Moello et Arnaud Garcia. Et cette nuit, un hommage leur a été rendu. Sur place, le garde des Sceaux, Gérald Darmanin, évoque une France blessée en son cœur et une cicatrice sans doute jamais refermée. Alexandre Chauveau pour Europe 1.
18: Oui, avant un échange avec les familles de Fabrice Moello et d'Arnaud Garcia, Gérald Darmanin leur a rendu hommage au nom de la nation.
19: Ils faisaient leur métier, ils servaient la France et ils ont été victimes de la plus lâche et de la plus odieuse violence.
18: Le garde des Sceaux insiste dans son discours sur la pleine mobilisation de l'État dans la protection des agents pénitentiaires et souligne la création depuis 2 ans du PNACO, le parquet national anticriminalité organisée, ou encore des prisons de haute sécurité pour les délinquants et criminels les plus dangereux. Mais pour les syndicats, il faut aller encore plus loin en rendant notamment exceptionnelles les extractions de détenus. Emmanuel Baudin, secrétaire général FO Justice.
20: On a un nombre d'extractions judiciaires qui explose tous les jours. Les agents passent leur temps sur la route pour des fois 5 minutes, même pas dans le bureau du juge. Et tous les jours, les collègues savent quand ils se lèvent le matin qu'ils risquent de se faire attaquer. Et donc nous, on espère qu'on va réussir à imposer la visio.
18: Une demande qui se heurte toujours au refus des magistrats et à la censure du Conseil constitutionnel qui estime que la comparution physique constitue une garantie légale des droits de la défense.
0: Alexandre Chauveau pour Europe 1. Et puis l'enquête avance 3 jours après la fusillade mortelle dans le quartier des Moulins à Nice. 2 pères de famille sans aucun lien avec le narcotrafic avaient été tués et 6 autres personnes blessées par un homme circulant à trottinette. 4 suspects ont donc été interpellés, Frédéric Michel.
21: Oui, des interpellations qui ont eu lieu dans la nuit et ce matin, un coup de filet réalisé dans la plus grande discrétion. Parmi les personnes arrêtées, selon nos confrères de Nice Matin, il y aurait le tireur présumé, l'homme à la trottinette. En quelques heures, les enquêteurs sont remontés jusqu'à lui et auraient identifié plusieurs planques possibles avant de le repérer dans un quartier du centre-ville de Nice, proche du port. 3 autres personnes dont on ignore le degré d'implication ont également été appréhendées. Le parquet de Marseille, qui a repris l'affaire, confirme simplement les 4 gardes à vue et indique qu'un point de presse sera organisé lundi à l'issue de ces auditions qui peuvent donc durer 96 heures. Le tireur déposé en voiture avec sa trottinette avait en plein cœur de l'après-midi, tiré en rafale en direction d'un groupe devant un café et un magasin de bonbons, tuant 2 hommes de 57 ans et 39 ans. Il avait également blessé 6 personnes, dont 3 grièvement, hors de danger aujourd'hui.
0: Frédéric Michel, le correspondant d'Europe 1 à Nice. Et puis la sérénité n'est pas encore revenue tout à fait dans la petite ville de Castelginet, près de Toulouse. Et pour cause, le cobra venimeux, aperçu en liberté en début de semaine, n'a toujours pas été retrouvé. Les habitants restent donc sur leur garde et font très attention où ils mettent les pieds, pendant que les recherches menées par les pompiers se poursuivent.
22: Est-ce qu'on peut rentrer pour faire le tour ?
23: Là, on est sous un toit, dans une cabane, sous un toit en tôle. On cherche dans un endroit avec un peu chaud.
24: On fait attention au petit chien, parce qu'on a un petit chien. Laurent, il va faire qu'une bouchée de lui, je pense. On regarde quand même sous les feuillages. On regarde, on met les pieds, si on peut dire quoi. Donc, on va éviter quand même de laisser les fenêtres ouvertes, les portes ouvertes. On ne sait jamais. Si on se trouve face au cobra, je ne sais pas comment on va réagir. Tant qu'ils ne l'auront pas trouvé, non, je ne sors pas, non.
0: Et le serpent porté disparu est un cobra à lunettes originaire du sous-continent indien. Il est interdit en France. Une enquête judiciaire est donc ouverte pour faire toute la lumière sur la raison de sa présence en Haute-Garonne.
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0: C'est une visite historique. Donald Trump est reçu avec les honneurs par Xi Jinping à Pékin. Les deux présidents se sont entretenus pendant plus de 2 heures pour évoquer les grands enjeux internationaux et nationaux. Si Donald Trump a salué une rencontre extrêmement positive, l'un des points brûlants de la relation entre la Chine et les États-Unis est fatalement arrivé sur la table. Il s'agit de la question de Taïwan. Si la question de Taïwan est maltraitée, Pékin et Washington entreront en conflit. C'est l'avertissement très clair du président chinois Xi Jinping à destination de Washington. Et autre sujet évoqué par les deux hommes, celui de l'avenir du blocage du détroit d'Ormuz. Et là-dessus, Donald Trump l'affirme, Xi Jinping veut aussi voir ce détroit ouvert. Charles Bouchain pour Europe 1.
26: Oui, selon Donald Trump, Xi Jinping aurait même proposé son aide pour ouvrir le détroit d'Ormuz, paralysé depuis plus
1: plus de 2 mois désormais. Le président américain, dans une interview accordée à la chaîne Fox News, assure également que le dirigeant chinois n'enverra pas d'équipement militaire à l'Iran.
2: Il a déclaré qu'il ne fournirait pas de matériel militaire, ce qui est une déclaration forte. Mais en même temps, il a ajouté qu'il s'approvisionnait beaucoup en pétrole dans cette région et qu'il souhaitait continuer à le faire. Il aimerait que le détroit d'Ormuz rouvre sans délai.
1: Aucune confirmation en revanche du côté de la Chine, mais lors des discussions ce matin, Xi Jinping aurait exprimé son opposition à l'instauration d'un péage dans le détroit d'Ormuz, crucial pour la Chine. Son approvisionnement en pétrole dépend massivement du Golfe. Allié de l'Iran, la Chine est l'un des rares pays à pouvoir faire pression sur Téhéran. Reste à savoir si Donald Trump parviendra à obtenir une réelle aide de son homologue chinois.
0: Et en tout cas, Donald Trump a obtenu l'accord de la Chine pour acheter 200 avions Boeing. Un succès en demi-teinte toutefois, car les marchés financiers s'attendaient à une plus grosse commande. Je rappelle que Donald Trump est avec une délégation de chefs d'entreprise américains. On reviendra sur cette visite du président américain en Chine tout à l'heure à 7h20 dans le regard international de Vincent Hervouet d'Europe 1. En attendant, il est 6h53. 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On marque une dernière pause publicitaire dans ce journal avant de voir toute l'actualité sportive. Et on fera toute la lumière sur la sélection de Didier Deschamps pour la prochaine Coupe du Monde de football.
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27: La suite d'Info Matin avec l'actualité sportive, on retrouve Nicolas Legrand.
0: Et du football à la une de l'actualité ce matin, puisqu'on connaît Léo Fichou, les 26 joueurs français convoqués pour la Coupe du Monde.
28: Et oui, Didier Deschamps, le sélectionneur des Bleus, a réservé quelques petites surprises avec 12 joueurs qui participent à leur premier mondial. Notamment dans les cages, on retrouve Robin Rissert, le gardien du RC Lens, élu meilleur gardien de Ligue 1 dans la semaine. Il prend la place, si on peut dire ça comme ça, du Parisien Lucas Chevalier. En défense, Maxence Lacroix, joueur de Crystal Palace en Angleterre, fera le voyage en Amérique. Son coéquipier en club, l'attaquant Jean-Philippe Mateta, sélectionné pour la première fois en octobre dernier, sera lui aussi au Mondial en lieu et place de Randal Kolo Muani. À part ça, Didier Deschamps fait appel à ses cadres, le gardien Mike Maignan, les défenseurs William Saliba, Dayo Upamecano, Ibrahima Konaté, mais aussi Aurélien Tchouaméni, Adrien Rabiot et N'Golo Kanté au milieu de terrain. Enfin, en attaque, le ballon d'or et meilleur joueur de Ligue 1, Ousmane Dembélé, sera là, le capitaine Kylian Mbappé aussi, accompagné de Michael Olysee, l'attaquant du Bayern Munich notamment. Une liste actée hier soir par Didier Deschamps et son staff. Écoutez le sélectionneur tricolore.
29: Il y a des matchs encore hier soir. Il y avait 4 matchs qui se sont finis assez tardivement avec pas mal de joueurs concernés. Et malheureusement, on n'est pas à l'abri d'une blessure d'un joueur. D'ailleurs, il y en a un qui s'est blessé avec Liverpool, qui est Hugo Ekitike. Et tout le staff a une grosse pensée pour lui parce qu'il ne pourra pas être avec nous sur blessure. Ça peut arriver. Et même là, après cette liste, il y a beaucoup de matchs, il y a certains joueurs, ils ont des matchs importants, 2 ou 3, donc c'est toute l'inquiétude que peut avoir chaque sélectionneur par rapport à une liste aujourd'hui qui est officielle, mais à laquelle je pourrais être amené à faire des changements.
28: Didier Deschamps sait que l'équipe de France fait partie des favoris du Mondial, mais pas de pression.
29: La pression, non, je n'ai jamais de pression. Il y a une attente, une exigence, bien évidemment, mais c'est de notre faute aussi. Si on en est là, c'est parce qu'on a gagné beaucoup de matchs, plus que nos adversaires. Après, que l'équipe de France fait partie des favoris, bien évidemment, mais il y a d'autres équipes. Je pourrais en citer 6-7. Voilà, c'est une Coupe du Monde, c'est la plus grande compétition. Donc, bien évidemment, il y a les meilleures équipes mondiales qui sont là.
28: La Coupe du Monde au Canada, aux États-Unis, au Mexique aura lieu du 12 juin au 20 juillet.
0: Du cyclisme avec la cinquième étape du Giro et c'est l'Italien qui s'est imposé au sprint à Naples. Davide Bellerini devant Jasper Stuyven et Paul Magnier. Le Français vainqueur des premières et troisième étapes conserve le maillot rouge de meilleur sprinter. Au général, le Portugais Eulalio Afonso est toujours en rose. Et puis le monde du sport calédonien est en deuil après la disparition lundi de Thierry Navarro. Il s'est éteint à l'âge de 64 ans des suites d'une longue maladie, Léo.
28: Oui, ses obsèques ont eu lieu mercredi en présence de très nombreuses personnes venues lui rendre hommage. Professeur d'éducation physique au début de sa carrière, Thierry Navarro a ensuite repris l'affaire familiale pour devenir gérant de Brico Center, devenu les Briconautes. Thierry Navarro a découvert le tennis à l'âge de 7 ans au tennis club du Montcoffin. Et depuis, le sport faisait partie de sa vie, nous a dit son frère aîné Patrick Navarro.
8: C'est le leitmotiv qui a conduit, je dirais, tous ses choix, à part sa vie professionnelle, je dirais, de quincaillier, on va dire. C'est le sport qui dominait avant tout.
9: La famille Navarro est intimement liée à l'histoire de l'Olympique. Hein, aujourd'hui, est-ce que lui aussi s'est engagé? Est-ce qu'il a participé à la vie, au développement du club?
8: Déjà, il n'a pas eu le choix quand on est parti du Montcoffin pour aller à l'Olympique en tennis. Et puis, bien plus tard, il a participé à l'évolution du squash puisqu'il a passé son brevet d'état de squash. Donc, c'était le premier brevet d'état en Nouvelle-Calédonie. Il nous a donné un sacré coup de main à la fois en tant que joueur et moniteur.
28: Patrick Navarro était très proche de son frère cadet Thierry Navarro. À toute la famille Navarro et à tous les proches de Thierry, Radio Rythme Bleu présente ses sincères condoléances.
0: Merci beaucoup Léo Fichou. On termine ce journal avec la météo.
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0: Et les prévisions du temps, c'est avec vous Thierry.
27: Oui Nicolas, ce matin sur l'ouest, le temps sera souvent lumineux, même si le soleil sera nappé d'un léger voile d'altitude. Ailleurs, des paquets nuageux remonteront dans le flux d'Alizé et viendront déposer des averses isolées, principalement sur le nord-est et bel et pleuvant pour ce matin est-sud-est, autour des 15 nœuds en général, voire plus sur la pointe nord. Sur le nord-ouest, entre 5 et 10 nœuds. Cet après-midi, le ciel restera passagèrement nuageux, souvent bien dégagé sur le sud-ouest. Quelques nuages porteurs d'ondées s'attarderont sur la pointe nord et bel et tandis que d'autres déborderont du relief vers le nord-ouest, le vent 15 à 20 nœuds sur le sud-ouest et le nord proche des 20 nœuds. Les températures en général 24 à 28 degrés, Nicolas.
0: Merci beaucoup Thierry, merci à tous d'avoir suivi ce journal. Il sera disponible évidemment en réécoute sur notre site internet le www.rrb.nc. Dans un instant, on le rappelle des titres de l'actualité. Puis le billet d'humeur de la rédaction sera signé Jean-François Bodin. Et vous avez un avis? Eh bien vous nous appellerez au 25 46 46 pour l'exprimer. A tout de suite.
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27: En début de journée, il est 7h.
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27: Et voici à présent le rappel des titres. On retrouve Nicolas Legrand.
0: Bonjour à tous. Et à la une, il y a donc 181 151 électeurs inscrits sur la liste électorale spéciale provinciale de 2026, en attendant évidemment une éventuelle modification par la loi organique. C'est 16 596 électeurs de plus que sur la liste électorale spéciale de 2018. Un différentiel qui s'explique par l'évolution démographique, par des situations de double inscription, d'incapacité électorale ou alors de décisions prises par les commissions administratives spéciales. La ville de Nouméa, de son côté, fait évoluer son dispositif de regroupement des bureaux de vote. Pour les provinciales du 28 juin, l'ensemble des bureaux de vote de Rivière-Salée sera regroupé dans la salle Omnisport Ernest Véret et les quatre bureaux de vote de Ducos seront réunis dans l'enceinte du collège de Caméret. Il s'agit pour la mairie de mieux coller aux réalités du terrain observées lors des dernières élections municipales. L'actualité internationale, actualité sanitaire, une mission scientifique argentine attendue la semaine prochaine à Ushuaia. Il s'agit de la ville de départ du navire de croisière MV Hondus au cœur d'une alerte sanitaire mondiale. L'objectif pour ces scientifiques, c'est de traquer d'éventuels rongeurs vecteurs de l'antivirus. En France, les 26 cas contacts de passagers contaminés ont été testés négatifs. Ils restent toutefois à l'isolement à l'hôpital et subiront 3 tests par semaine. 3 jours après la fusillade survenue dans le quartier des Moulins à Nice, ayant fait 2 morts et plusieurs blessés, 4 personnes ont été placées en garde à vue. Le tireur présumé figure parmi ces individus. Je rappelle que 2 pères de famille sans aucun lien avec le narcotrafic avaient été tués et 6 autres personnes blessées alors qu'un homme arrivait en trottinette a ouvert le feu. Le sport avec du football à la une. On connaît les 26 joueurs français convoqués pour la Coupe du Monde, avec notamment Robin Risser, le gardien du RC Lens, mais aussi Jean-Philippe Mateta, l'attaquant de Crystal Palace. On retrouve bien évidemment le ballon d'or Ousmane Dembélé et le capitaine Kylian Mbappé. Une liste dévoilée par Didier Deschamps ce matin pour nous lors du 20h de TF1. Je rappelle que la Coupe du Monde au Canada, aux États-Unis et au Mexique aura lieu du 12 juin au 20 juillet.
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0: Le billet du jour est signé Jean-François Bodin.
15: Ah, le joli mois de mai, rempli de ponts et de jours fériés, un gruyère pour le monde du travail. Si l'on additionne les jours sans activité professionnelle, une semaine entière du mois de mai se retrouve ainsi escamotée. De plus en plus, la suppression de certains jours fériés est en question, mais pas question de supprimer la fête du travail, ni les commémorations de la capitulation allemande, et bien sûr, pas question de supprimer la fête religieuse de l'Ascension, ni le lundi de Pentecôte, même les plus laïcards y sont opposés. On ne touche à rien et on ne réfléchit même pas à la manière éventuelle de continuer à commémorer ces fêtes et événements autrement qu'en étant invité à déserter son poste de travail. Sans être des stakhanovistes du travail, on peut tout de même s'interroger sur cette succession de jours d'inactivité professionnelle, particulièrement en période de crise économique, surréaliste pour un territoire qui a perdu 13% de son PIB en 2 ans sous l'effet des émeutes. Et c'est vrai aussi pour le monde de l'éducation, qui vit un mois de mai en pointillé, avec nombre d'heures de cours qui passent à la trappe. Fort heureusement, les prochaines vacances scolaires arrivent début juin. Il était temps.
0: 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Vous pourrez aussi le réécouter dans le Tout Info à 16h cet après-midi.
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16: Bonjour.
17: Je suis d'accord.
0: Et vous nous appelez évidemment au 25 46 46 pendant une quinzaine de minutes pour exprimer vos avis en direct. Ce sera le cas également tout à l'heure entre 7h45 et 8h pour la deuxième partie. Et c'est Jérôme qui prend la parole en premier ce matin. Bonjour Jérôme.
18: Bonjour.
0: On vous écoute.
18: Ben écoutez, moi c'est un coup de gueule généralisé par rapport à 2 ans après le 13 mai, la situation dans laquelle on est. Ce qui est arrivé le 13 mai était tout à fait, je ne veux pas dire prévisible, mais il y a un document qui a de l'UC qui avait fuité dans Calais-d'Haute-Sphère il y a quelques années, où l'insurrection était planifiée, était à peu de choses près, c'est ce qu'on a vécu, quoi. Donc le dégel n'a été que le prétexte parfait pour activer tout ça. L'État n'a pas anticipé. Aujourd'hui, on est dans une situation catastrophique. Il y a des milliers d'honnêtes gens qui se retrouvent sur le carreau. Et l'État, bon, nous verse une aide de 270 milliards. Certes, c'est pas rien, mais quand on voit ce que coûtent les étudiants étrangers en métropole, qui sont dans la charge des frais de scolarité est entièrement pris en charge par l'État. Le président qui vient d'annoncer une aide quasi similaire de 270 milliards de francs CFP pour d'investissement pour l'Afrique. J'ai l'impression qu'on est vraiment considéré comme des Français de seconde zone, quoi. Alors en plus avec un État qui est surendetté, on se permet de prioriser l'étranger par rapport à des Français. On a voté trois fois pour être Français. Manifestement, ben, on n'est peut-être pas considéré par l'État et la représentation nationale comme Français. Les gens qui nous ont mis dans cette situation, les commanditaires des émeutes, sont traités avec plus d'égards que les honnêtes gens. C'est profondément scandaleux. Et donc, je suis assez d'accord avec faire le député Metzdorf, même si je lui reproche d'avoir signé Bougival, mais ça, c'est un autre sujet. Je suis d'accord avec faire le député Metzdorf quand il veut interpeller la représentation nationale pour savoir si il nous considère comme des Français à part entière ou comme des demi-Français, quoi. Parce que c'est quand même profondément scandaleux ce qui nous arrive. Et comme je dis, comme je répète, hein, des milliers d'honnêtes gens qui n'ont rien demandé, eux, ils se retrouvent aujourd'hui dans des situations catastrophiques. Alors que ceux qui les ont mis là, eux, ne payent pas, et que l'État, qui a quand même une responsabilité pour pas avoir anticipé, on me fera pas croire qu'il n'y a pas des services de renseignement qui étaient parfaitement au courant de ce qui allait se passer. Donc voilà, j'aurais voulu avoir une enquête parlementaire pour savoir avoir les tenants, les aboutissants, et où ça a fauté, parce qu'on a le droit à la vérité et on nous doit un minimum de respect par rapport à ça. Voilà.
0: Merci Jérôme pour votre avis ce matin.
18: Merci. Au revoir.
0: On vous souhaite une bonne journée. Jacques est avec nous. Bonjour Jacques.
1: Bonjour. Voilà, ben moi j'ai bien apprécié votre billet d'humeur. Hein, et vous avez parlé en particulier des enfants. Et moi par rapport aux enfants, j'ai une pensée pour les parents qui travaillent, dans le couple travail, et qui ont les enfants à garder. Parce qu'en plus de ces jours-là, on leur a rajouté une petite matinée pédagogique très sympathique. Alors comme ça, ça leur fait une journée de plus à s'occuper des enfants. Alors ils sont obligés de payer des garderies qui coûtent relativement cher ou prendre des jours de congé, etc. Alors il n'y avait pas assez de jours, on a rajouté une petite journée pédagogique. Bonne journée et courage aux parents. Merci.
0: Bonne journée Jacques, merci d'avoir été avec nous ce matin pour votre avis au 25 46 46. Il est 7h09, on devait avoir Théo en ligne, mais je crois que ça a raccroché. On va donc marquer une courte pause publicitaire et on se retrouve juste après avec la suite de vos appels. C'est donc le moment de composer le numéro du standard, c'est le 25 46 46.
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1: Bonjour.
2: Je suis d'accord.
3: Vous écoutez Radio Rythme Bleu, on est ensemble pendant encore une dizaine de minutes avec vos appels au 25 46 46. Si vous aussi vous souhaitez vous exprimer sur l'actualité ou sur un sujet du quotidien, vous êtes les bienvenus. Et je rappelle également que vous pouvez vous exprimer par SMS puisque chaque jour, eh bien, nous vous posons une question sur l'antenne de Radio Rythme Bleu. Et cette question SMS, il n'y en a pas aujourd'hui puisque c'est un pont. Et donc on se retrouvera lundi avec une nouvelle question. C'était pour vous annoncer qu'il n'y avait pas de question opinion aujourd'hui, exceptionnellement, même si on vous l'avait annoncé dès hier. Le 25 46 46, ça continue sur l'antenne de Radio Rythme Bleu. Le standard est libre. Vous pouvez nous appeler comme Jérôme ou Jacques qui l'ont fait donc précédemment au 25 46 deux fois.

0: Vous écoutez Radio Rythme Bleu et Ghislaine est avec nous. Bonjour Ghislaine.
1: Bonjour, je voudrais savoir, c'est au sujet, je viens d'entendre le monsieur au sujet des journées pédagogiques. Il paraît qu'en France ça n'existe plus, parce que ça c'est bien joli, je suis une mamie, mais les enfants ne savent tout juste si ça, lire, écrire, compter, quand on est à la maison, on leur apprend la conjugaison, ils ne savent plus rien maintenant. Et donc les journées pédagogiques, bien gentilles, mais combien d'heures en moins à la fin de l'année pour les enfants? Bah, c'est tout ce que je voulais vous dire.
0: Eh bien, merci.
1: À réfléchir, les parents d'élèves, s'il vous plaît.
0: Merci d'avoir été avec nous ce matin sur l'antenne de Radio Rythme Bleu.
1: Je vous en prie.
0: On vous souhaite une bonne journée. On va donc poursuivre au 25-46-46 sur ce sujet ou sur un autre. Hein. N'hésitez pas, il n'y a pas de thème imposé dans cette émission. Vous pouvez parler de l'actualité, vous pouvez parler des sujets du quotidien. N'hésitez pas à le faire. 25-46 deux fois.

0: Vous écoutez Radio Rythme Bleu, merci d'être avec nous. Et selon le site de la DANC, chaque année, il y a 10 demi-journées, principalement les mercredis, exceptionnellement d'autres jours de la semaine qui sont consacrés à des réunions pédagogiques. Les élèves ne sont pas accueillis, donc il y a le conseil de cycle, 5 demi-journées par an, où les enseignants se concertent pour élaborer ensemble des outils pédagogiques communs. Et puis il y a des animations pédagogiques, et là c'est 5 demi-journées par an, donc 10 en tout, où les enseignants reçoivent des formations en lien avec la mise en œuvre des priorités pédagogiques. On accueille sans plus tarder Nadège. Bonjour Nadège.
1: Bonjour monsieur. Je voulais simplement émettre un avis. Mmh. La question serait, est-ce que c'est le moment de constituer plusieurs listes alors qu'il faudrait surtout tous nous rassembler, que les gens réfléchissent. C'est tout.
0: Merci Nadège. Merci d'avoir été avec nous ce matin sur l'antenne de Radio Rythme Bleu. On vous souhaite une bonne journée. 7h14, on continue donc au 25-46-46. Le standard est toujours libre pour vous accueillir et que vous puissiez passer donc en direct dans cette émission. Rendez-vous également tout à l'heure entre 7h45 et 8h pour la deuxième partie de Vous avez un avis. Je rappelle la suite du programme, il y aura le regard international de Vincent Hervouet d'Europe 1. Ce sera d'ici quelques minutes, on reviendra sur cette visite du président américain Donald Trump en Chine. On parlera également de l'actualité plus globalement avec le mini-journal présenté par Léo Fichou, ce sera à 7h30. Et ensuite, on va recevoir nos invités du matin, Edouard Naouya, professeur des universités en chimie et responsable pédagogique d'une nouvelle formation proposée par l'UNC en ethnomédecine et en ethnobotanique. Et puis, on va recevoir François Chassagne, également docteur en chimie et chargé de recherche à l'IRD. Théo est avec nous. Bonjour Théo.
2: Oui, bonjour. J'ai vu qu'ils veulent... Ils disent que à cause des brochettes, tout ça, à cause des brochettes et puis les petits marchés au bord de la route, là, ça nuit à l'économie du pays. Je sais pas. Allô?
0: Oui, on vous écoute.
2: Oui. Non, mais c'est tous les petits, c'est tous les mamans, tout ça, qui vendent les brochettes pour donner la main un peu à la maison. Je sais pas pourquoi ils veulent taxer encore tout ça, là. Ah, c'est tout, j'ai vu sur la dépêche.
0: Pour vous, il faut laisser les gens s'installer.
2: Ah oui, il faut pour le corps d'ici, quoi. Les brochettes, les grillettes, tout ça au bord du route. Ça fait partie de la vie calédonienne, quoi. Avec les petits marches au bord de la route. Voilà.
0: Eh bien, merci Théo.
2: Merci.
0: Merci d'avoir exprimé votre avis sur ce sujet. On en a parlé d'ailleurs de toutes les activités et tout le travail dissimulé qui peut représenter donc une forme de concurrence déloyale. C'est ce que dit la présidente de la Chambre des métiers de l'artisanat qu'on a reçue cette semaine, Elisabeth Rivière, qui était notre invitée du matin pour faire part des propositions de la CMA, notamment pour relancer l'économie pour les artisans. Une interview à retrouver sur notre site internet rrb.nc. Le 25-46-46, le standard est toujours ouvert.

0: Vous écoutez Radio Rythme Bleu et c'était donc en featuring avec Kikul Kagou, il me semble, mon cher Thierry, c'est bien
1: exactement.
0: Ça.
1: Exactement.
0: Alors quel était le titre que vous nous avez proposé?
1: DJ Kekou and Love.
0: Ah bravo, merveilleux. Merci beaucoup Thierry pour bien la technique de cette émission. Vous nous aiderez également tout à l'heure à mettre les auditeurs en ligne. Ce sera entre 7h45 et 8h pour la deuxième partie de Vous avez un avis. La suite sur Radio Rythme Bleu, je vous ai déjà donné le programme, mais je le refais. Le regard international de Vincent Hervouette d'Europe 1 au sujet de cette visite du président des États-Unis Donald Trump à Pékin. Et puis, le mini-journal sera présenté à 7h30 par Léo Fichou avant de nous intéresser à une nouvelle formation dispensée à l'UNC. Elle concerne l'ethnomédecine et l'ethnobotanique. Et on va recevoir deux invités ce matin. Edouard Naouya, professeur des universités en chimie et responsable pédagogique de la formation. Et François Chassagne, qui est chargé de recherche à l'IRD, docteur en chimie. Ils seront nos invités pour nous parler de cette formation destinée aux professionnels de santé.
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3: Bonjour Vincent Hervouette.
4: Bonjour Dimitri, bonjour à tous.
3: Vincent, Donald Trump est à Pékin. Il a été reçu au Palais du Peuple, place Tiananmen, par Xi Jinping, qui l'a convié à un grand banquet. Il a été choyé, tout comme ses ministres et les géants de la tech qui l'accompagnent. Alors cette visite en Chine est au fait aussi fastueuse que la précédente, il y a 9 ans. Et elle est, à vos yeux, Vincent, aussi importante que celle de Richard Nixon en 1972.
4: Oui, en 1972, Richard Nixon débarquait à Pékin. Il passait une semaine. Il marquait un point décisif dans la guerre froide avec les Soviétiques. Il changeait l'ordre du monde, toute une semaine à négocier la normalisation avec le Premier ministre Chou Enlai. En tête-à-tête face à Mao qui resta impavide, Nixon souriait de toutes ses dents. Comme ce matin, Donald Trump, ravi, et répétant « Wonderful, wonderful » face à Xi Jinping, placide, l'opportunisme américain face à l'opacité chinoise. À Pékin, l'empereur est toujours un mystère, une cité interdite. Les présidents américains peuvent aussi être imprévisibles. La preuve, Nixon était le champion de l'anticommunisme et l'électeur républicain croit que seul Donald Trump peut le protéger de l'impérialisme chinois. Et pourtant, Nixon et Trump font le voyage à Pékin où ils sont reçus avec tous les honneurs. Ça démontre au moins que Chinois et Américains partagent le même pragmatisme et qu'il faut se méfier de la propagande officielle. Aujourd'hui, comme en 1972, l'histoire est au rendez-vous. Ce qui se joue ce matin à Pékin, ce n'est pas de la diplomatie spectacle, c'est le monde qui bascule.
3: Alors, ce duo, en effet, domine la scène internationale, Vincent. Est-ce qu'on peut dire que les deux empires sont désormais à armes égales ?
4: Bien, à Pékin, Donald Trump cherche un accord sur les tarifs douaniers. Les tribunaux américains viennent de torpiller tous ceux qu'il avait imposés. Il attend aussi de Xi Jinping qu'il torde le bras des Iraniens pour mettre fin à la guerre. Il en a les moyens, il est le seul à acheter le pétrole et il y a intérêt. La fermeture du détroit d'Hormuz lui coûte beaucoup trop cher. Enfin, il faudrait que Donald Trump, il lui faudrait de quoi sauver la face. La guerre qui tourne mal annonce une bérésina électorale. Le baril est à plus de 100 dollars, le gallon à 4,50. Les géants de la tech l'accompagnent dans son voyage parce qu'ils espèrent bien obtenir un meilleur accès au marché chinois. Et il faudrait à tout ce beau monde de quoi sabrer le champagne californien à bord du vol retour d'Air Force One.
3: Alors, vous nous avez bien exposé l'enjeu pour les Américains. Vincent, côté chinois, qu'est-ce qu'on a à gagner ?
4: Ben on gagne bien davantage. On peut même dire qu'il rafle la mise parce que tous les problèmes à régler sont conjoncturels en fait. Pas plus grave que ceux qui se posaient en 1972. À l'époque, la Chine était beaucoup plus engagée dans la guerre au Vietnam qu'elle ne l'est aujourd'hui dans le soutien aux gardiens de la révolution. Xi Jinping, comme Mao, a une vision à long terme. Il réclame la reconnaissance. Il y a deux systèmes à traiter sur un pied d'égalité, deux grandes puissances, et l'une est plus efficace que l'autre. Simple. Que l'Amérique abandonne toute ambiguïté stratégique sur Taïwan, qu'elle s'oppose à l'indépendance, qu'elle laisse Pékin les mains libres. Et les conséquences sont considérables. Des pays comme le Japon ou l'Australie doivent s'y résigner, comme l'Europe peine à le réaliser, l'Amérique va changer de cap. L'enjeu pour Xi, c'est d'imposer cette évidence, de démontrer que c'est désormais à Pékin que les choses se règlent, que les accords se concluent. Le monde d'après 1945 a vécu.
3: Signature Europe 1, ainsi va le monde, Vincent Hervouette. Plus que jamais, votre devise est bien à propos ce matin, mon cher Vincent. Bon week-end.

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4: Radio Rythme Bleu, 7h30.
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0: Bonjour à tous et à la une, l'actualité calédonienne. Il y a 181 151 électeurs inscrits sur la liste électorale spéciale provinciale de 2026, en attendant évidemment une éventuelle modification par la loi organique.
1: Et c'est 16 596 électeurs de plus que sur la liste électorale spéciale des dernières élections, un différentiel qui s'explique par l'évolution démographique, par des situations de double inscription, d'incapacité électorale ou de décisions prises par les commissions administratives spéciales. Mais il n'y a pas eu de radiation intempestive, comme le prétendent certaines rumeurs.
0: À 45 jours maintenant de ces élections provinciales, la ville de Nouméa fait évoluer son dispositif de regroupement des bureaux de vote.
1: Et pour les provinciales du 28 juin, l'ensemble des bureaux de vote de Rivière-Salée seront regroupés dans la salle omnisport Ernest Véré et les quatre bureaux de vote de Ducos seront réunis dans l'enceinte du collège de Caméré. Il s'agit de mieux coller aux réalités du terrain.
0: À l'actualité internationale, et Pékin s'engage à acheter 200 gros avions du constructeur Boeing. C'est une annonce ce matin de Donald Trump lors d'une visite d'État en Chine.
1: Un succès en demi-teinte. Les marchés s'attendaient à une commande plus conséquente. Le président américain était reçu aujourd'hui par son homologue chinois Xi Jinping. Aurait proposé son aide pour ouvrir le détroit d'Ormuz et se serait engagé à ne pas livrer d'armes à l'Iran.
0: Une mission scientifique argentine est attendue la semaine prochaine à Ushuaia.
1: Il s'agit de la ville de départ du navire de croisière MV Onduos au cœur d'une alerte sanitaire mondiale. L'objectif des scientifiques est de traquer d'éventuels rongeurs vecteurs de l'antivirus. En France, les 26 cas contacts de passagers contaminés ont été testés négatifs. Ils restent à l'isolement à l'hôpital et subiront 3 tests par semaine.
0: L'actualité judiciaire en métropole, 4 personnes sont en garde à vue à Nice après la fusillade dans le quartier des Moulins.
1: Le tireur présumé figure parmi les individus placés en garde à vue. Les faits se sont déroulés il y a 3 jours. 2 personnes sont mortes, 2 pères de famille sans aucun lien avec le narcotrafic. 6 autres personnes ont été blessées.
0: L'actualité sportive avec du football à la une ce matin, Léo, puisqu'on connaît désormais les 26 joueurs français convoqués pour la Coupe du Monde.
1: Avec notamment Romain Rissert, le gardien du RC Lens, mais aussi Jean-Philippe Mateta, l'attaquant de Crystal Palace. On retrouve bien évidemment le ballon d'or Ousmane Dembélé, le capitaine Kylian Mbappé, une liste dévoilée par Didier Deschamps ce matin pour nous. Le sélectionneur sait que son équipe fait partie des favoris du mondial, mais pas de pression pour le sélectionneur.
2: La pression, non, je n'ai jamais de pression. Il y a une attente, une exigence, bien évidemment, mais c'est de notre faute aussi. Si on en est là, c'est parce qu'on a gagné beaucoup de matchs, plus que nos adversaires. Après, que l'équipe de France fasse partie des favoris, bien évidemment, mais il y a d'autres équipes. Je pourrais en citer 6-7. Voilà, c'est une Coupe du Monde, c'est la plus grande compétition. Donc, bien évidemment, il y a les meilleures équipes mondiales qui sont là.
1: La Coupe du Monde au Canada, aux États-Unis, au Mexique aura lieu du 12 juin au 20 juillet prochain.
0: Et puis le sport côté calédonien enfin avec Nicolas Brignone et Pierre Ferbank qui brillent en Europe.
1: Les deux athlètes en e-sport sont en Suisse. Ils participent à plusieurs compétitions internationales et lors de la première course, le 400 mètres en fauteuil, Nicolas Brignone s'est imposé juste devant son coéquipier Pierre Ferbank.
0: Merci beaucoup Léo Fichou pour ce point complet sur l'actualité de ce vendredi matin. On vous retrouve tout à l'heure à 8h pour le Flash.
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0: Et ce matin, nous allons parler d'une nouvelle formation proposée par l'UNC. Et pour en parler, nous recevons Edouard Naouya, professeur des universités en chimie et responsable pédagogique de la formation. Bonjour.
4: Bonjour.
0: Merci d'être avec nous. Et à côté de vous, François Chassagne, qui est docteur en chimie et chargé de recherche à l'IRD. Bonjour.
5: Bonjour.
0: Merci à tous les deux d'être avec nous ce matin. Avant de parler plus en avant de cette formation, il est peut-être intéressant de rappeler pour nos auditeurs ce qu'est l'ethnomédecine et l'ethnobotanique.
4: Alors, l'ethnomédecine, alors c'est quoi ? En fait, c'est une branche de l'anthropologie qui s'intéresse aux pratiques médicales et thérapeutiques liées à une société particulière donnée. C'est quoi une société particulière ? C'est une société qui a sa propre langue, sa propre culture, etc. Et l'ethnomédecine va viser donc à analyser et à comprendre ces systèmes de santé traditionnels et leur, comment on appelle ça, leur fondement historique.
0: Donc l'idée, c'est de se dire qu'en Nouvelle-Calédonie, comme dans beaucoup de domaines, dans le domaine de la santé, il y a deux systèmes qui cohabitent, le système océanien et le système plus européen, et qu'il faut que ces systèmes se connaissent, c'est ça ?
5: Oui, tout à fait. En fait, l'idée de ce DU, c'est de faire un lien, de créer un lien en fait entre les deux systèmes, un dialogue, et puis aussi essayer de mieux voilà intégrer les et faire marcher les deux ensemble. Donc dans le cadre de cette formation et donc voilà c'est vraiment ça l'objectif.
0: C'est une formation qui est destinée aux professionnels de santé justement pour qu'ils puissent connaître les particularités culturelles du territoire davantage peut-être.
4: Alors, ce qu'il faut savoir, c'est que la majorité des professionnels

0: de santé qui viennent en Nouvelle-Calédonie sont des gens de l'extérieur, en fait. Ils viennent et ils ne comprennent pas forcément les systèmes de santé, enfin la société traditionnelle kanak et océanienne. Et ça peut mener parfois à des incompréhensions, notamment dans le système de soins, quand même.
1: C'est-à-dire que si par exemple, des patients prennent des traitements à côté, peut-être plus traditionnels, c'est ça l'idée?
2: Oui, exactement, c'est ça. En fait, souvent, les personnes donc vont utiliser des remèdes traditionnels et ne pas le dire en fait à leur médecin, de peur d'être jugé ou voilà, ou tout simplement parce que pour eux, c'est pas quelque chose qu'on fait, c'est pas quelque chose qu'on partage. Et donc voilà, donc c'est ça. Il faut sensibiliser en fait ces professionnels de santé à ce genre de pratique pour ne pas qu'ils soient surpris et puis qu'ils puissent réagir aussi en fonction de ce qui est utilisé.
1: Donc c'est mieux connaître finalement les pratiques traditionnelles.
0: Oui, c'est mieux connaître. Et puis aussi, l'objectif, c'est de favoriser le dialogue, en fait, entre les deux médecines pour que les gens se comprennent mieux, quoi.
1: Alors justement, il y a la question aussi au cœur de la formation de l'esprit critique autour de ces pratiques et de la transmission des savoirs scientifiques, notamment sur la pharmacopée. C'est important que ce soit un lien aussi entre les deux et que les soignants puissent aussi expliquer à ceux qui se soignent de cette manière ce qu'il en est réellement.
2: Oui, voilà. Donc c'est aussi ça. Donc il y a plusieurs modules hein, dans cette formation. Hein. On parle de beaucoup de choses. On parle des plantes médicinales et on fait un point sur les plantes médicinales et sur ce qu'on connaît des plantes médicinales. Donc de la pharmacologie, de la phytochimie, c'est-à-dire la composition chimique des plantes. Donc quel est l'état des connaissances en fait sur les différentes plantes qui sont les plus utilisées en Nouvelle-Calédonie. Donc ça c'est quelque chose c'est un cours en fait qu'on développe et ça fait partie d'ailleurs du certificat d'université numéro 4 pour ceux qui s'y intéressent et veulent s'inscrire. Et donc là-dedans, on donne effectivement toutes les données, voilà, les données scientifiques sur l'usage des plantes et sur leurs indications, les activités, etc.
1: Est-ce que c'est un moyen aussi de préserver les savoirs traditionnels?
0: Ben oui, tout à fait, c'est un moyen de préserver les arbres. Plus vous en parlez, mieux c'est, et puis les gens vont s'approprier davantage de ces savoirs, quoi. Donc, en plus, c'est une volonté de notre gouvernement, hein, le gouvernement de la Nouvelle-Calédonie, depuis les Assises de la Santé, de monter ce diplôme aussi, hein, et aussi de mettre en place une pharmacopée calédonienne.
1: On a tendance à penser que c'est méconnu parfois ces savoirs traditionnels qui sont gardés dans les familles, dans les différentes communes, et qu'au final, on n'a pas peut-être de recherche scientifique précise là-dessus. Est-ce que c'est vrai? Est-ce que c'est une idée reçue? Ou est-ce que ça participe aussi de mieux connaître tout cela?
2: Oui, alors le sujet de la pharmacopée, de l'étude de la pharmacopée est assez vaste en fait. Vous avez beaucoup de pratiques, vous avez beaucoup de plantes qui sont utilisées. Et évidemment, on ne connaît pas tout, c'est sûr. On connaît les plantes les plus utilisées parce que c'est des choses qui sont déjà référencées depuis plusieurs années. Donc ça, c'est ce dont on parle en fait dans le DU. Mais après, il y a beaucoup de détails qu'on ne connaît pas. Et d'ailleurs, la recherche scientifique sur une plante, hein, il faut bien comprendre que c'est assez lent. Une plante, en fait, on l'étudie pas en quelques semaines ou quelques mois. Il nous faut plusieurs années pour une seule plante, pour vraiment. Et encore, même après plusieurs années, on ne connaît pas tout d'une plante.
1: Donc, est-ce que les soignants sont demandeurs de ce type de formation, de mieux connaître justement ces pratiques traditionnelles, qu'elles soient liées aux plantes ou autres?
0: Enfin, les soignants, oui, ils ont demandé. Et puis surtout, nous, ce qu'on veut faire à travers de ce DU, c'est les sensibiliser. Sensibiliser à ces pratiques. Alors, ici, il y a la médecine traditionnelle kanak, mais il y a d'autres médecines traditionnelles. Il y a la médecine traditionnelle futunienne, walisienne et toutes les communautés qui sont venues avec l'histoire. Donc, il y a toutes ces médecines qui cohabitent. Donc, nous, l'idée, c'est vraiment de sensibiliser les soignants sur cette problématique.
1: Il y a des ponts entre toutes ces médecines traditionnelles? Il y a des points communs importants?
2: Oui, il y a des points communs, il y a des spécificités. Les points communs, c'est souvent les plantes, hein, on retrouve hein, les mêmes plantes, mais on retrouve aussi souvent une catégorie de personnes qui utilisent la médecine traditionnelle qui est souvent la même, généralement, donc c'est plus les femmes que les hommes qui détiennent ce savoir-là, sont des personnes qui sont un peu plus âgées. Donc ça, c'est quelque chose qu'on retrouve un peu partout. Et puis, il y a des spécificités aussi, notamment certaines maladies, en fait, qui sont traitées dans certaines cultures, qui ne le sont pas dans d'autres, parce qu'elles ont des traductions vraiment très spécifiques, en fait, et propres, en fait, à la culture dans laquelle elles existent.
1: Alors, ce diplôme universitaire a été lancé il y a quelques années, mais c'est assez récent. C'est une formation qui est relativement nouvelle. Les inscriptions sont ouvertes jusqu'au 21 mai. Comment ça se passe pour le moment? Elle va commencer quand, cette formation?
2: Oui, alors, donc, il y a trois. Donc, ce qu'il faut comprendre, c'est qu'il y a trois certificats d'université. En tout, le DU, en fait, en lui-même, donc le diplôme universitaire, contient cinq certificat d'université, donc cinq modules, on va dire, dans lesquels vous avez différents enseignements, et chacun des modules peut être pris séparément. Là, cette année, on commence donc effectivement, donc c'est bien de rappeler que les inscriptions finissent le 21 mai, donc surtout si ça vous intéresse, n'hésitez pas, alors ne serait-ce que de contacter en fait le service de la formation pour avoir des informations là-dessus. L'idée, en fait, après, donc il y a trois certificats d'université. Le premier, donc qui traite plutôt de l'ethnobotanique des traditions médicales, donc océanienne, kanak évidemment, et puis aussi on traitera d'autres médecines traditionnelles, notamment en Guyane et à La Réunion. On a un autre certificat d'université qui est plus sur les plantes médicinales du Pacifique, donc où là, comme vous disiez tout à l'heure, donc on va vraiment creuser sur les activités pharmacologiques, sur la phytochimie, sur les usages, sur la toxicité aussi des plantes, et puis un dernier certificat d'université qui est plus lié au droit et à l'éthique et la législation. Donc chacun des certificats d'université donc vont être réalisés au fur et à mesure de l'année, de juin à septembre. Donc ça commence en juin, les premiers cours pour le premier certificat d'université.
1: C'est aussi distinguer ce qui relève, parfois on a l'impression, dans certaines médecines douces, traditionnelles, qu'il y a une part de charlatanisme et une part de choses qui sont des savoirs réels scientifiques. C'est de faire la distinction entre tout cela.
2: Oui. Alors, il faut savoir aussi que c'est important aussi de respecter la culture des personnes et aussi de bien comprendre en fait ce que font les gens. Il y a des personnes en fait qui peuvent être considérées comme des experts vraiment dans leur domaine et en médecine traditionnelle, qu'on appelle les tradipraticiens. Et après, évidemment, donc le charlatanisme, bon, il reste quand même rare, mais il se rencontre effectivement dans certaines îles. Et donc nous aussi, on est là aussi pour remettre un peu les faits et puis parler des données scientifiques sur tout ça.
1: On parlait du public visé par cette formation. On sait que le monde médical et paramédical, les soignants en particulier aujourd'hui sont à bout. On manque de soignants sur le territoire. Est-ce qu'ils ont encore le temps de se former sur ces questions-là?
0: Ah, ça, c'est une bonne question.
1: C'est difficile aussi pour eux, j'imagine, de s'engager dans un parcours universitaire alors qu'ils sont déjà sous l'eau.
0: Alors, en fait, comme disait mon collègue François, c'est un peu aussi pour ça qu'on a réduit le nombre de certificats. Donc, au départ, on était parti sur 5. Là, pour cette promotion, on en reste sur 3. Si vous voulez, ça permet aux soignants, et surtout, s'ils veulent suivre la formation, de les suivre. Et puis, surtout, c'est regroupé de juin à septembre. Donc, c'est dans le temps, ça permet aussi aux gens de voir avec leurs emplois du temps s'ils peuvent venir suivre la formation.
2: Et évidemment, c'est pas tous les jours.
1: Et puis c'est pas tous les jours. Justement, comment ça s'organise?
2: C'est organisé. Donc, il y a deux jours à peu près par mois, si je me trompe, par CU, 2 à 3 jours par mois par CU. Donc, des fois, on a privilégié les cours plutôt du soir, et des fois, on a fait des journées entières. Mais globalement, en fait, ça peut se caler dans un emploi du temps qui est chargé. On a par exemple une infirmière qui a justement la possibilité, qui nous a contacté, qui a la possibilité en fait d'obtenir des congés spécifiques pour assister à des formations, et donc elle va prendre ces congés-là. Donc ça rentre parfaitement en fait dans ce cadre-là. Donc c'est un planning qui est adapté quand même aux professionnels de santé et à leurs emplois du temps.
0: Je voulais vous préciser également que c'est une formation qui se fait en présentiel, mais il y a aussi cette formation, il y a une partie de la formation qui se fait en distanciel. Donc, si vous voulez, il y a des intervenants extérieurs, puisqu'il n'y a pas que des intervenants d'ici pour ce DU qui vont dispenser les cours en distanciel. Et puis là, également, on réfléchit aussi à un système de cours hybride. Donc, ce sont des cours qui vont être enregistrés. Et donc, les gens qui seraient intéressés pourront suivre ces cours-là. Donc, mais pour l'instant, on y réfléchit, on n'est pas encore là.
1: Est-ce que les autres universités, notamment de métropole, regardent avec intérêt ce qu'on fait ici, Parce que j'imagine que ce sont des formations innovantes.
2: Oui, alors c'est une formation qui... Alors innovante, oui, pour la Nouvelle-Calédonie, oui, pour le Pacifique, pour d'autres territoires. En fait, la première formation, le premier DUIT No Médecine a été créé en 2008, je crois, à La Réunion. Et c'est Laurence Pourchaise, qui est professeur en anthropologie à Paris, qui, à l'INALCO, qui avait démarré cette formation et qui a voulu la continuer, la pérenniser après à Paris. Le DU n'a pas duré très longtemps, je crois.
0: Et après... Et qui va reprendre, d'ailleurs.
2: Et qui va reprendre, oui, c'est vrai, et on en fait partie.
0: On en fait partie.
2: Et donc là, nous, suite à ça aussi, on voulait le transmettre, le donner, en fait, le partager à la population calédonienne et aux personnes donc, qui habitent sur le territoire.
1: Donc, inscription possible jusqu'à jeudi de la semaine prochaine, le 21 mai. Comment on fait si on est intéressé par cette formation ? Quelle est la marche à suivre aujourd'hui ?
2: Alors, c'est très simple. Donc, il y a un mail, un numéro de téléphone. Numéro de téléphone, si vous êtes intéressé, vous pouvez contacter directement l'Université de la Nouvelle-Calédonie au 290-491. Donc, je répète, 290-491. Et puis, vous avez un mail, si vous préférez. Donc, c'est SFC. Donc, S comme Sarah, F comme François. C'est comme Charlotte @unc.nc.
1: Ok, et eh bien en tout cas le message est passé. Le 290-491 pour le téléphone, on le répète. Merci à tous les deux d'être venus nous en parler ce matin.
2: Merci beaucoup.
0: Merci à vous.
1: Une interview que vous pourrez retrouver en podcast audio et vidéo sur notre site internet, le www.rrb.nc. Il est 7h passé de 48 minutes. Merci d'être avec nous. On va marquer une courte pause publicitaire et on se retrouve juste après pour la deuxième et dernière partie de Vous avez un avis. Vous nous appelez au 25 46 46.
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0: Vous avez un avis?
1: Bonjour.
2: Je suis d'accord.
3: Il est 7h50, vous écoutez RRB, on a donc 10 minutes à passer ensemble au 25 46 46, c'est le numéro de téléphone du standard. Vous pouvez nous appeler pour réagir à l'actualité ou au sujet du quotidien, vous êtes les bienvenus pendant une dizaine de minutes. On remercie Jérôme, Jacques, Ghislaine, Nadège et Théo qui se sont exprimés tout à l'heure lors de la première partie. Vous pouvez faire comme eux en nous appelant au 25 46 deux fois. Beaucoup de sujets dans l'actualité. On a notamment parlé de la préparation de la liste électorale spéciale pour les provinciales avec ces chiffres qui ont été rendus publics par le Haut Commissariat, 181 151 électeurs inscrits donc sur cette LESP d'au 2026 en attendant évidemment une éventuelle modification par la loi organique. On a parlé de la réorganisation également des bureaux de vote à Nouméa, la ville qui modifie notamment son dispositif de regroupement des bureaux de vote à Rivière-Salée et à Ducos pour mieux coller au terrain. Et puis l'actualité internationale avec une mission scientifique qui est attendue la semaine prochaine dans la ville de départ du navire de croisière MV Ondus qui est au cœur de cette alerte sanitaire autour de l'antivirus. En France, tous les cas contacts se sont révélés négatifs. Ils restent tout de même à l'isolement à l'hôpital. Et 3 tests par semaine sont prévus pour eux. On a parlé aussi de l'actualité sportive et cette liste dévoilée par Didier Deschamps ce matin pour nous. C'était aux 20h de TF1. On connaît les 26 joueurs qui sont convoqués pour la Coupe du Monde avec des petits nouveaux, mais aussi évidemment les cadres, notamment le Ballon d'Or Ousmane Dembélé et le capitaine Kylian Mbappé. On en parlera tout à l'heure dans le journal, dans le Flash à 8h avec Léo Fichou. Peut-être des sujets pour vous inspirer ce matin au 25 46 46.

0: Ah, ça nous ramène quelques années en arrière, Thierry, le choix de votre musique. Nous étions jeunes et de toutes les soirées électro, tous les deux. Voilà, ça le fait rire. Bonjour Josué.
1: Bonjour.
0: On vous écoute.
1: J'aimerais juste reprendre votre sujet juste avant, si vous, vous parlez sur le sur la médecine traditionnelle et la médecine moderne, quoi.
0: Oui, on vous écoute.
1: S'il faut vous disiez que vous il faudrait les rejoindre quoi. Pour s'enrichir de plus et mieux guérir les patients, les malades. Moi, je pense que c'est très, très bien.
0: Pour vous, parce il faut que les deux médecines, elles se connaissent mieux.
1: Ok. Du coup, si je prends un exemple sur un malade qui est à l'hôpital, au Medipôle, qui s'est fait soigner par un guérisseur kanak mélanésien et en même temps par un métropolitain, un docteur, quoi. Et ben, vous lui poserez quoi comme question sur, sur sa maladie, sur son traitement médicinal traditionnel, par exemple.
0: Allô? Oui, oui, on vous écoute, mais on suit votre raisonnement jusqu'au bout, Josué.
1: Ce qui m'intrigue un peu, c'est que faut pas que le malade puisse, dévoiler ouvertement au médecin que les plantes qui lui permettent de guérir viennent de chez lui, viennent de sa terre et tout ça, parce que ben chez nous les kanaks c'est sacré, donc du coup ça reste tabou. Ça veut pas dire que on garde pour nous tout seul, mais je veux dire que ça reste dans notre héritage traditionnel, quoi, familial, et entre guillemets on ne peut pas, tu vois, le dire, enfin voilà, le dire ouvertement, voilà, à la télé, au docteur, tout ça là, parce que j'ai peur si vous les médecins métropolitains, vous pourriez tirer des connaissances et puis améliorer vos connaissances, quoi.
0: C'est parce que vous disiez au début qu'il fallait s'enrichir mutuellement.
1: C'est vrai, vous avez raison, mais sauf que l'avantage serait plus de votre côté, vu que vous avez plus de matériel, de connaissances pour plus améliorer votre médecine, alors que nous on reste à notre base, notre médecine générale, quoi. On ne peut pas l'améliorer. Par contre, vous, si vous pouvez, parce que vous avez plus de matériel, de connaissances, quoi, de richesse intellectuelle, quoi.
0: Merci pour votre avis, Josué, ce matin au 25 46 46. Et puis, pour ceux qui n'étaient pas avec nous il y a quelques minutes, je les invite à se rendre sur notre site internet pour consulter le podcast avec nos deux invités du matin qui proposent cette formation avec l'UNC. Merci d'avoir été avec nous. À bientôt.
1: Merci à vous. À bientôt.
0: On accueille Maryse. Bonjour Maryse.
2: Oui, bonjour. Bonjour à toute l'équipe. Voilà, moi je vous appelle, je suis un petit peu énervée, excusez-moi, parce que j'ai encore vu sur Facebook qu'on a retrouvé un pauvre chien attaché à un bosquet, parce que la famille ne voulait plus de lui, c'était le chien du papa, et la famille n'en voulait plus, et on l'attache, et on l'abandonne. Et c'est vraiment révoltant, et il faut que les gens prennent conscience, c'est un être vivant, quoi, c'est pas un meuble. Et personne n'en parle, c'est l'indifférence générale. Il n'y a que les associations qui essaient, alors petit moyen de faire quelque chose, mais c'est révoltant tous ces gens-là, mais il faut les afficher, mettre les photos, mettre les noms, et puis leur refuser n'importe quelle adoption, même les gosses, on n'adopte plus rien, on les laisse. Il faut que les gens ils bougent, c'est tout.
0: Merci Maryse pour votre témoignage et votre message.
2: Je vous remercie. Au revoir. Bonne journée à tous.
0: Bonne journée, merci d'avoir été avec nous et on sent évidemment votre émotion. Le 25-46-46, ça continue. Il est 7h57, on va prendre certainement le dernier appel. RRB, bonjour, qui est à l'appareil?
3: C'est Job, là, s'il vous plaît.
0: On vous écoute, Job.
3: Voilà, non, moi je voudrais m'adresser à tous les chasseurs, tous ceux qui ont des fusils à pompe. Alors, on ne nous délivre plus de cartouches, soi-disant, c'est des fusils d'assaut. Je ne sais pas qui fait ces lois, mais il y a quelques années de ça déjà, on avait détruit les 30-06, les 260, les comment 7-64, plusieurs fusils, soi-disant c'était des armes de guerre. Alors maintenant, ils avaient interdit, il a fallu les détruire, ça a revenu à je ne sais pas combien pour changer les canons. Et après, on a interdit les chevrotines, on les a remis en vente, les 30-06, les 7-64, ils les ont remis en vente comme des petits pains, et maintenant on nous emmerde avec les fusils à pompe, calibre 20, calibre 16, tous fusils à pompe, on ne délivre plus de cartouches, soi-disant que c'est des fusils d'assaut. Mais c'est du n'importe quoi, là. Alors, je voudrais que tous les chasseurs se manifestent et puis qui revendent plus peut-être les fusils à pompe, des nouveaux, mais qui délivrent les cartouches à ceux qui ont des fusils déjà en règle. Voilà, c'est tout ce que je voulais dire.
0: Eh bien, merci d'avoir partagé avec nous ce matin. Merci d'avoir évoqué ce sujet. On vous souhaite une bonne journée.
3: Ok, merci. Allez, bonne journée et bon week-end.
0: Bon week-end, à très bientôt. C'est donc la fin de cette émission au 25-46-46. Merci à tous d'avoir été avec nous. C'est toujours un plaisir de vous accueillir et bien pour savoir un petit peu ce qui vous préoccupe, connaître votre avis aussi sur l'actualité ou sur les sujets du quotidien. Vous êtes les bienvenus du lundi au vendredi et la semaine prochaine, on aura donc une semaine complète au 25-46-46. Dans un instant, après la publicité, on va retrouver Léo Fichou pour un point sur l'actualité.
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10: Il est 8h, Info Express, on retrouve Nicolas Legrand et Léo Fichou.
0: Bonjour à tous, et à la une de l'actualité, il y a donc 181 151 électeurs inscrits sur la liste électorale spéciale provinciale de 2026, en attendant une éventuelle modification par la loi organique.
11: Et c'est donc 16 596 électeurs de plus que sur la liste électorale spéciale des dernières élections, un différentiel qui s'explique par l'évolution démographique, par des situations de double inscription, mais aussi d'incapacité électorale ou de décisions prises par les commissions administratives spéciales. Mais il n'y a pas eu de radiation intempestive, comme le prétendent certaines rumeurs.
0: Et à 45 jours maintenant de ces élections provinciales, la ville de Nouméa fait évoluer son dispositif de regroupement des bureaux de vote.
11: Élection prévue, je le rappelle, le 28 juin. L'ensemble des bureaux de vote de Rivière-Salée seront regroupés dans la salle Omnisport Ernest Véret et les quatre bureaux de vote de Ducos seront réunis dans l'enceinte du collège de Caméré. Il s'agit de mieux coller aux réalités du terrain.
0: L'actualité internationale à présent est Pékin s'engage à acheter 200 gros avions du constructeur Boeing. C'est une annonce ce matin de Donald Trump alors qu'il est en visite d'État en Chine.
11: Un succès en demi-teinte. Les marchés s'attendaient à une commande plus conséquente. Le président américain était reçu aujourd'hui par son homologue chinois, Xi Jinping, qui aurait proposé son aide pour ouvrir le détroit d'Ormuz et se serait engagé à ne pas livrer d'armes à l'Iran.
0: Plutôt des bonnes nouvelles dans l'actualité sanitaire, Léo. Il y a une mission scientifique argentine qui est attendue la semaine prochaine à Ushuaia.
11: Il s'agit de la ville de départ du navire de croisière MV Ondus, au cœur d'une alerte sanitaire mondiale. L'objectif pour ces scientifiques, c'est de traquer d'éventuels rongeurs vecteurs de l'antivirus. En France, les 26 cas contacts de passagers contaminés ont été testés négatifs. Ils restent tout de même à l'isolement à l'hôpital et vont subir 3 tests par semaine.
0: Toujours dans l'actualité en métropole, 4 personnes en garde à vue à Nice après la fusillade mortelle dans le quartier des Moulins.
11: Le tireur présumé figure parmi les individus placés en garde à vue. Les faits se sont déroulés il y a 3 jours. 2 personnes sont mortes, 2 pères de famille sans aucun lien avec le narcotrafic. 6 autres personnes ont été blessées.
0: Dans l'actualité également du sport ce matin, Léo, puisqu'on connaît désormais les 26 joueurs français convoqués pour la Coupe du Monde de football.
11: Avec notamment Robin Risser, le gardien du RC Lens, élu meilleur gardien de Ligue 1 dans la semaine, mais aussi les joueurs de Crystal Palace, Jean-Philippe Mateta et Maxence Lacroix. On retrouve bien sûr le Ballon d'Or, meilleur joueur de Ligue 1, Ousmane Dembélé, mais aussi le capitaine Kylian Mbappé. Une liste dévoilée par Didier Deschamps, c'était ce matin pour nous, la Coupe du Monde au Canada, aux États-Unis et au Mexique. C'est dans moins d'un mois, du 12 juin au 20 juin.
0: Et puis le sport côté calédonien avec Nicolas Brignone et Pierre Ferbank qui brillent en Europe.
11: Oui, les deux athlètes en e-sport sont en Suisse. Ils participent à plusieurs compétitions internationales et lors de la première course, c'était le 400 mètres fauteuil. C'est Nicolas Brignone qui s'est imposé juste devant Pierre Ferbank.
0: Merci beaucoup Léo Fichou pour ce point complet sur l'actualité de ce vendredi matin. Bonjour Mouna.
12: Bonjour Nicolas.
0: Oh, j'avais peur de vous prendre par surprise.
12: Non, ça va, j'écoute.
0: Bonjour.
12: Bonjour Léo, comment allez-vous?
0: Je
12: ne vous aurais pas oublié, rassurez-vous.
0: Ah non.
12: Surtout pas, jamais.
0: Ah, surtout pas, non, il aurait été vexé.
12: Comment allez-vous?
0: Ça va bien et vous?
12: Ça va.
0: On est ravis de vous retrouver.
12: Je salue la prononciation de Léo sur Mbappé, parce que c'est vrai qu'on a tendance
11: avec
12: à...
11: Avec tous ces noms de joueurs, il faut...
12: Il faut être...
0: Bah oui.
12: Bon, mais écoutez, je ne sais pas si ça va être d'actualité. J'ai du monde devant la régie, ça me fait bizarre.
0: Oui, vous avez des spectateurs aujourd'hui aux 4 rues de Sébastopol.
12: C'est perturbant, voilà, pour prendre l'antenne. En tout cas, j'ai...
0: Nous, il n'y a pas autant de spectateurs quand on est là.
12: Oh, c'est pour vous qui sont là,
0: je suis pas sûr.
12: Nicolas
11: si,
12: et Léo.
11: Pour Nicolas, si. Pour...
12: Vous aimez Zebda, Léo?
11: Zebda?
12: Oui. Tomber la chemise, vous connaissez?
11: Ah oui, bien sûr.
12: Voilà, ça va être...
0: Ça, c'est typiquement le genre de chanson pour faire plaisir à Léo.
12: Voilà, back to basic, ça. Bonne journée.
0: Allez.
12: Nicolas.
11: Bonne journée.
12: C'est vendredi, youpi.
0: Oui,
12: on
0: exactement.
12: A le droit d'avoir un petit peu de folie ce matin.
0: Ah oui.
12: À tout à l'heure, Nicolas.
0: À tout à l'heure.

0: Et bonjour à tous, Zebda a tombé la chemise sur Radio Rythme Bleu. Ça faisait quand même un petit moment qu'on ne l'avait pas entendu celui-ci. J'espère en tout cas que ça va vous a... que ça... bah, bah, bah, je vais recommencer et ça va bien se passer. J'espère que ça vous a rappelé de bons souvenirs ce matin. Maintenant, retour dans le présent. Il est 8h08 sur Radio Rythme Bleu. Vous êtes bien dans Plus la peine de zapper. C'est Mouna avec vous, toujours un bonheur pour démarrer cette journée ensemble. Aujourd'hui, c'est vendredi et on compte bien le passer dans la bonne humeur. En tout cas, ça tombe bien parce que nous, on est ravis de vous accompagner tout au long de cette belle matinée. Au programme, vos rendez-vous habituels, bien sûr, avec l'éphéméride, l'horoscope dans quelques instants. Vous aurez également vos anniversaires. D'ailleurs, n'hésitez pas à nous envoyer vos messages et dédicaces au 3146. Il y aura aussi votre point météo à 8h30, les petites annonces à 8h45, le flash info européen à 9h, votre big quiz à 9h30, à 10h30, votre totem en direct. Et toujours le même bonheur de vous retrouver chaque matin sur RRB. On est parti ensemble sur cette belle journée. Tout de suite, on commence avec une bonne nouvelle. Bienvenue à vous si vous nous rejoignez et on retrouve Régis tout de suite. Bonjour Régis.
1: Bonjour.
0: Bonjour, c'est Mouna de Radio Rythme Bleu. Comment allez-vous en ce vendredi ensoleillé?
1: Bien, très bien.
0: Bon.
1: C'est à la mer, hein, il y a des vagues.
0: Ah, vous êtes à la mer, Régis. Ouais. La chance, il fait beau.
1: Oui, il fait beau. Un peu couvert, mais bon.
0: Bon, on fait avec.
1: Ouais.
0: Est-ce que vous avez une idée de la raison pour laquelle vous êtes sur RRB de bon matin, Régis?
1: Non. Je ne sais pas.
0: Est-ce que vous êtes client des stations Shell et Pacifique?
1: Oui.
0: Notamment la station Shell de Wailou.
1: Oui,
0: voilà. Bon, Régis, j'arrête de tourner autour du pot. J'ai le bonheur ce matin de vous annoncer que vous avez gagné 15 000 francs de bon essence. Bravo, Régis.
1: Oui, merci.
0: Avec grand plaisir, vous habitez Wailou?
1: Oui.
0: Est-ce que vous pourriez retourner à cette même station Shell à partir de lundi, comme ça, avec votre pièce d'identité? Comme ça, vous récupérez votre cadeau, Régis.
1: Ok, c'est bon. Oui, je peux. C'est bon.
0: Ah, parfait. Et toutes nos félicitations. Et Régis, je dois vous avertir, je pense que vous le savez, il y a un Toyota Hilux à gagner avec les stations Shell. D'ailleurs, il y en a 4 par an.
1: Ah, ok.
0: Le bulletin qu'on a tiré au sort, Régis, votre bulletin, on le remet dans l'urne. Je croise les doigts en disant ça. Mais vous pouvez être tiré au sort encore, cette fois-ci pour le jackpot. Je vous le souhaite, Régis.
1: Ok, merci.
0: Je vous en prie, est-ce que vous souhaitez profiter de l'antenne d'RRB? C'est comme vous voulez, c'est pas une obligation.
1: Bonjour à toute la Calédonie.
0: Eh bien, vous saviez ce que j'allais dire. Merci Régis, félicitations à vous, profitez bien de votre week-end.
1: Merci.
0: Au revoir, merci beaucoup.
1: Au revoir.
0: Voilà notre gagnant du jour, Régis, que l'on applaudit bien fort. Bravo Régis, 15 000 francs de bon essence. Ça fait du bien pour démarrer ce beau long week-end. Un grand merci à nos partenaires, les stations Shell et Pacifique. Merci à vous qui nous écoutez. N'hésitez pas, quand vous y passez, à remplir les bulletins, à les déposer dans l'urne. Vous le voyez, nous, on fait un heureux chaque matin sur Radio Rythme Bleu. On continue en musique tout de suite. Olivia Dean avec Man I Need. Il est 8h11, ne bougez pas. Juste après, on se fait l'éphéméride avec Marion.

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1: Bonjour à tous, ce vendredi et pour certains en plein pont, l'éphéméride nous parle d'Antoine Comboiré, d'une clinique et de bar à cava. Bonne fête aux Denise et un joyeux anniversaire à Patrice Evra, 45 ans aujourd'hui. Né à Dakar, arrivé en France à un an, ancien capitaine de Manchester United et de l'équipe de France, quintuple champion d'Angleterre et surtout star absolue des réseaux sociaux depuis sa retraite en 2019. Son I Love This Game est devenu un hymne. Le 15 mai 1768, la République de Gênes vendait la Corse à la France. Mais depuis 30 ans à l'époque, la Corse s'était déjà déclarée indépendante. L'île de Beauté sera donc conquise militairement par le Royaume de France l'année suivante. Sur le caillou, l'éphéméride du jour, 1970, parution du premier bulletin de la Société d'études historiques. Et puis 1984, la banque Indosuez rachète 27% des parts de la Société Balande. Nous sommes le 15 mai 1987, inauguration de la clinique de la Baie des Citrons, dans les locaux de l'ancien hôtel Résidence. Les travaux de transformation de l'hôtel en clinique ont démarré en novembre 86, suite au départ des gendarmes mobiles qui y avaient été installés pendant les événements. Sans transition, c'était en 1990, Antoine Comboiré quitte le FC Nantes après 7 ans de service en tant que défenseur central. C'était son premier club après avoir quitté la Calédonie. Il a signé avec le FC Toulon pour 5 ans. Deux ans plus tard, 92, le plan de redressement économique d'Hercal est approuvé par l'administration et les syndicats. Et en 1995, le Théâtre de Lille va se refaire une beauté. Des tailleurs de pierre vont lui permettre de retrouver l'esprit de l'architecture initiale. Un an plus tard, en 96, une conférence réservée au corps médical s'inquiète de la progression des ouvertures de bars à Cava, à Nouméa. Et enfin, le mot de la fin, 1997, Michel Bougenat présente son dernier spectacle, Petit Génie. Ainsi va la vie sur le caillou un 15 mai. Passez une excellente journée à l'écoute de Radio Rythme Bleu.
2: Merci beaucoup Marion. Et bien encore une fois, il s'en est passé des choses. Un 15 mai, vendredi, je sais pas. Et nous, tout de suite, on passe à l'éphéméride avec Lana en croisant les doigts pour que les astres nous réservent de belles choses.
3: Bonne fin de semaine tout le monde. On commence avec les béliers. Vous avez avancé vite cette semaine et ça se voit. Votre efficacité est réelle. Taureau. Aujourd'hui, vous pouvez relâcher un peu sans culpabiliser. Vous avez mérité le ralentissement. Gémeaux, vous avez été présent, communicatif et agréable toute la semaine et cela renforce vos relations amicales. Cancer, vous avez mieux géré vos émotions que d'habitude. C'est une vraie évolution. Toutefois, pensez à contrôler vos larmes. Lion, votre présence a compté cette semaine, même si vous ne l'avez pas toujours réalisée. Vierge, aujourd'hui, acceptez de clôturer sans chercher à perfectionner encore. Vous avez déjà fait plus que nécessaire. Balance. Vous avez réussi à prendre des décisions là où vous hésitiez habituellement. Scorpion. Vous avez observé, compris et pris du recul sur certaines relations. Et votre analyse est juste. Sagittaire. Aujourd'hui, faites quelque chose qui vous fait vraiment plaisir. Capricorne. Votre constance a payé. Vous êtes resté sérieux quand d'autres lâchaient. Verseau, vous avez apporté des idées différentes et certaines ont réellement fait avancer les choses. Et pour finir, les poissons, vous avez mieux respecté votre rythme cette semaine et ça change tout.

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4: Et oui, il est l'heure, sur Radio Rythme Bleu de célébrer celles et ceux qui sont à l'honneur aujourd'hui. Anniversaire, petit message, dédicace, comme chaque matin. On prend quelques instants pour partager ensemble de la bonne humeur. Commencez cette journée avec le sourire. C'est parti pour vos dédicaces du jour. Un joyeux anniversaire à mon mari Guy Yves, de gros bisous. Et c'est de la part de sa femme Clémence qu'il l'aime et qui lui souhaite une belle journée au travail. Une bonne fête à Denise, dit Minette, à Népouy. Bisous de la tricoteuse à Népouy. Un joyeux anniversaire à Ambrime, alias Bouboune, pour tes 4 ans. Ça, c'est de la part de papa, maman et de son frère, qui l'aiment tous les trois à l'infini. Un joyeux anniversaire à Ninon Duperron, pour ses 19 ans, de la part de la famille Nati et Télotte, à Pointe-d'Imier. Et enfin, un joyeux anniversaire à ma nièce Olwen Poigny à Conné. De gros bisous, une belle journée. Et ça, c'est de la part de Émile et de Roland Gossard, un été à Païta. Et voilà, pour les anniversaires du jour, encore un très joyeux anniversaire à vous. Oui, vous, les natifs du 15 mai. Si vous écoutez, on vous envoie plein de jolies ondes tout droit venues d'RRB, du soleil. Et on vous souhaite surtout des cadeaux et du gâteau. Voilà, on va parler français. Merci pour toutes vos dédicaces et vos petits messages. Ça fait toujours plaisir de vous lire et partager ces moments avec vous chaque matin. La suite de votre matinée, vous vous en doutez, c'est la musique, c'est du n'importe quoi ce vendredi. Tout de suite, Charlotte Cardin avec Tant pis pour elle. Et attention, juste après, on fait le point sur la météo. Ce sera à 8h30.

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3: Ce matin, sur l'ouest, le temps est souvent lumineux, même si le soleil est nappé d'un léger voile de nuages d'altitude. Ailleurs, des paquets nuageux remontent dans le flux d'Alizé et viennent déposer des averses isolées, principalement sur le nord-est et Bélep. Le vent s'oriente est-sud-est et s'établit proche de 15 nœuds en général, voire un peu plus sur la pointe nord. Sur le nord-ouest, il est plus faible, avec 5 à 10 nœuds. Cet après-midi, le ciel restera passagèrement nuageux, souvent bien dégagé sur le

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1: 8h45 sur Radio Rythme Bleu, l'heure pour nous de se retrouver en direct pour vos petites annonces. Vous avez quelque chose à vendre, à donner, vous recherchez quelque chose peut-être. Un seul numéro pour passer à l'antenne, c'est le 25 46 46 ou encore par SMS au 31 46. Dans ce cas, on se charge de diffuser vos petites annonces pour vous. Petit rappel des règles pour que tout se passe au mieux. On ne diffuse pas d'annonces concernant les bijoux, les armes ou la nourriture. Et cette rubrique, vous le savez, est 100% dédiée aux particuliers. Ceci étant dit, nous pouvons commencer. Il est à vendre un jet ski Yamaha, 180 chevaux, 60 heures de navigation, 3 places, 1,6 million à débattre. Au 78 09 20, le 78 09 20. À ce même numéro, on propose également un vélo tout suspendu de la marque Lapierre, très bon état, 190 000 francs à débattre, 78 09 20. Une machine à laver de 6 kilos de marque Océan est à vendre. Elle s'allume mais elle ne fonctionne pas. 10 000 francs au 77 88 71, le 77 88 71. Il est à vendre une Peugeot 208 série 442 000, série 342 000 et 83 000 km au compteur. Contrôle technique effectué, révision à jour, boîte manuelle 900 000 francs à débattre au 89 13 69, le 89 13 69. Bonjour à vous, nous sommes à l'antenne de Radio Rythme Bleu.
2: Oui.
1: Bonjour madame.
2: Oui, bonjour madame, je suis à d'une télé,
1: Madame, on vous entend très très mal. Alors, j'ai entendu que vous êtes à la recherche d'une télé, mais le reste, ça assure, on n'a pas bien entendu les...
2: Pour le budget à 15 000.
1: Ah, très bien. Donc, une télé, vous recherchez pour un budget maximal de 15 000 francs.
2: Oui.
1: Vous êtes surnomméa, madame.
2: Oui.
1: Très bien. À quel numéro on peut vous appeler pour vous faire des propositions de télé dans ce budget?
2: 89.
1: Oui.
2: 15. 66.
1: 66. 89, 15, 66. Est-ce que vous aviez une autre annonce, madame, également?
2: Oui, pour un budget aussi.
1: Oui.
2: Le même budget.
1: Vous recherchez un buffet aussi en bois pour un budget de 15 000 francs.
2: Oui, c'est ça.
1: Parfait. Et le numéro, c'est le même. Est-ce que vous pouvez nous le rappeler?
2: 89.
1: Oui.
2: 15.
1: 15.
2: Oui, 66.
1: 89, 15, 66. Vous êtes dans quel secteur, madame?
2: À Yahweh, au jardin de Yahweh.
1: Ah, très bien. Merci beaucoup pour votre appel. Est-ce que je peux vous demander votre prénom avant de vous laisser?
2: Oui, Marie-Françoise.
1: Marie-Françoise, c'était ça. Merci Marie-Françoise pour votre appel du jour.
2: Merci.
1: Bonne journée, bon week-end.
2: Merci à vous de même.
1: Merci,
2: au revoir.
1: Marie-Françoise, à l'instant, qui a ouvert le bal de nos petites annonces. Bonjour à vous si vous êtes sur Yahweh et bonjour à vous qui nous appelez à l'instant. Nous sommes sur RRB. Allô? Vous êtes à l'antenne?
3: Bonjour
1: Winico, comment allez-vous?
3: Ça va, Mouna?
1: Ça fait plaisir de vous entendre, vous nous oubliez.
3: C'est parti. Alors moi, je recherche une bétonnière. Je recherche une bétonnière.
1: Oui.
3: C'est une bétonnière, propose un petit prix.
1: Très bien.
3: C'est pour ça. Après, je cherche une voiture. Budget de 100 000 francs.
1: Oui.
3: Pour faire un peu des soucis.
1: Alors, la voiture, pardon, Wenico, budget de 100 000 francs, vous avez d'autres caractéristiques, enfin d'autres critères?
3: On va dire berlingot.
1: Utilitaire.
3: C'est pas.
1: Ok, très bien.
3: 36, voilà. Et l'autre, c'est particulier, avion aujourd'hui, non, je propose toujours mes services de transport ou de déchetterie, c'est une ville sur Nouméa, 7 000 francs. Après, pour le nord de Nouméa, je pars le 22 sur Yengentour. Alors, c'est qu'il y a des choses à transporter. Voilà, qui m'appelle tout le monde au 83 94 42. Oh, bonne journée, bon week-end.
1: Merci à vous et Nico, bon week-end
3: et au plaisir.
1: Et la mienne.
3: Oui.
1: On passe tout de suite, c'était Wenico à l'appareil, on passe tout de suite à l'appel suivant. Bonjour à vous, nous sommes à l'antenne de Radio Rythme Bleu et si je décroche, c'est mieux. Bonjour.
4: Oui, c'est à moi.
1: Tout à fait madame, nous sommes à l'antenne.
4: Bonjour Mouna,
1: Bonjour, qui est à l'appareil?
4: C'est Hélène.
1: Bonjour Hélène, comment allez-vous?
4: Très bien.
1: Eh bien, on est ravis et tout ouïe pour vos petites annonces.
4: Alors, je vends deux petites tables basses gigognes, elles sont en métal. La plus haute et la plus grande, c'est-à-dire elle a 50 cm de hauteur, et la plus basse, elle a 40 cm de hauteur. Elles sont en métal, carrées, et il y a un joli motif tropical, vert, feuillage sur le plateau.
1: Très bien.
4: Donc 6000 francs à débattre, les deux, hein, l'ensemble.
1: Oui.
4: Et puis un plaid en coton couleur vieux rose à 1500 francs à débattre aussi.
1: Parfait, c'est visible.
4: Tout a été acheté à l'époque à Ambiance et Style.
1: Ah oui, oui, ça y est, ça me revient. Hélène, vous vendiez également, à moins que je me trompe. Non, c'était bien vous, je crois, l'échelle en bois, etc. qui a
4: oui,
1: dû partir.
4: Oui, elle est partie.
1: Parfait.
4: Elle est partie, tant mieux.
1: Bon, et à quel numéro on peut vous joindre pour
4: Alors,
1: le plaid du coup et...
4: Et les deux petites tables basses gigognes. Donc, on laisse le contact au 26 92 04. C'est sur Nouméa.
1: Très bien.
4: Et moi, je rappelle les personnes intéressées.
1: Parfait. 26, excusez-moi, je voulais le répéter, je ne l'ai pas fait.
4: 26 92 04.
1: 26 92 04. Un grand merci pour votre appel, Hélène.
4: Merci et bonne journée.
1: À vous aussi. Au revoir.
4: Au revoir.
1: Et on passe tout de suite à l'auditeur suivant. Bonjour, nous sommes à l'antenne de Radio Rythme Bleu. Bienvenue.
5: Bonjour.
1: Bonjour monsieur, quel est votre prénom?
5: C'est Marco Aboy.
1: Marco, bonjour, je ne vous ai pas reconnu. Comment allez-vous?
5: ça va bien, bonjour.
1: Du coup,
5: j'ai un bateau à vendre. Là. C'est un Ains Hunter. C'est un bateau de 5 mètres en fibre de verre. Là.
1: Oui.
5: Avec semi-cabine, là, avec un 100 chevaux Yamaha 4 temps qui a 780 heures.
1: Ouh, très bien.
5: La remorque, elle est comme neuve, elle a quelques mois seulement, elle est vraiment nickel. Il y a une direction hydraulique dessus aussi.
1: Oui.
5: Voilà, le tout est en très bon état de marche. Hein. Moi, je le suis toujours, je vends parce que j'ai besoin d'acheter un autre propulseur pour un autre bateau. Et j'en veux 1,3
1: million. Très bien.
5: Et le téléphone, 77 39 29.
1: 1,3 million au 77 39 29. Vous avez dit 100 chevaux 4 temps pour le moteur?
5: Voilà, c'est ça, Yamaha.
1: Ça déboîte, ça, non?
5: Oui, il va bien avec, ouais.
1: Merci beaucoup, Marco, pour votre annonce. Est-ce que vous en aviez d'autres éventuellement?
5: Non, là, c'est bon pour aujourd'hui.
1: Bon, parfait. Bah, bon week-end à vous. J'espère que vous avez du beau temps.
5: Oui, ça va, c'est frais, mais il fait beau, ça va.
1: Bon, tata, Marco.
5: Merci beaucoup, bon week-end à tout le monde, au revoir, merci,
1: merci
5: bisous.
1: Merci, au revoir. Marco de Bouraille, bonjour à vous, nous sommes à l'antenne de Radio Rythme Bleu.
6: Bonjour Ouna.
1: Bonjour, qui est à l'appareil?
6: C'est Violette.
1: Violette, ça faisait longtemps, comment allez-vous?
6: Oui, très bien et vous-même?
1: Écoutez, à ravir, on est...
6: Toujours un plaisir de vous entendre.
1: Oh, merci Violette, plaisir partagé.
6: Merci beaucoup. Alors aujourd'hui, j'ai un réchaud. Un réchaud plaque de cuisson de feu.
1: Oui.
6: Électrique.
1: Très bien.
6: Qui fonctionne très très bien.
1: Oui.
6: Il est à vendre au prix de 5000 francs à débattre.
1: Oui, Violette.
6: C'est pour une personne âgée.
1: Très bien.
6: Sur Nouméa.
1: Sur Nouméa.
6: Voilà. Et le numéro de téléphone est le 79.
1: Oui.
6: 84.
1: Oui.
6: 09.
1: 79 84 09.
6: C'est exact.
1: Merci Violette. Aviez-vous d'autres petites annonces à nous partager?
6: Non, pour aujourd'hui, ce sera la seule.
1: Bon, bien, merci beaucoup pour votre appel et bon long week-end si vous bénéficiez du vendredi en pont.
6: Merci beaucoup et malgré que vous soyez à l'antenne, je vous souhaite quand même une agréable journée et un bon week-end.
1: Oh, merci Violette. Au revoir.
6: Au revoir, merci beaucoup.
1: Merci. Violette, toujours un plaisir de vous avoir, comme vous tous les auditeurs de RRB. On a encore le temps. Il est 8h55 à l'horloge de votre radio préférée. On continue donc avec vos petites annonces. Vous le savez, c'est les dernières de la semaine. Bon, je fais ma dramaturge parce qu'on se retrouve lundi, mais que voulez-vous? Les bonnes affaires n'attendent pas, donc si vous avez quelque chose à vendre, à donner, si vous recherchez quelque chose, je me répète, mais ça peut être utile pour certains, vous composez le 25 46 46, RRB est là pour relayer vos annonces, vos recherches, etc. Et puis, quand on passe par RRB, en général, on vend, voilà. À vendre une machine à laver 6 kilos de marque, je l'ai déjà dit, bon bah je continue, de marque aussi. Elle s'allume mais ne fonctionne pas, 10 000 francs au 77 88 71. Il est à vendre des scènes d'occasion, des poteaux de Gaillac ainsi qu'un moteur pour un Land Cruiser Toyota. C'est un HJ75. C'est au 84 31 70 que vous obtiendrez plus de renseignements pour ces articles. Je répète, le 84 31 70. Bonjour à vous, nous sommes à l'antenne de Radio Rythme Bleu.
7: Bonjour.
1: Bonjour monsieur.
7: Bonjour Mona, c'est Jean-Luc.
1: Bonjour Jean-Luc, comment allez-vous ?
7: Ça va, merci, bien, j'espère que vous pareil.
1: Tout à fait, on vous écoute bon. Jean-Luc.
7: Voilà, c'est pour vendre un appartement à la Colline des Poètes, un F3.
1: Oui.
7: J'en veux 18 millions, il est libre de suite.
1: Très bien.
7: Il a un garage sécurisé et un parking, un parking sécurisé et un parking, deux places de parking en fait.
1: Toutes les deux fermées ?
7: Non, il n'y en a qu'une qui est fermée.
1: Ah, très bien. Bon, mais il y a deux places de parking sur le bien. F3, 18 millions à la Colline des Poètes. Vous dites qu'il est libre de suite, donc on peut le visiter. Enfin, on vous appelle directement et on peut faire une visite.
7: Tout à fait.
1: À quel numéro ?
7: Au 78 28 32.
1: 78 28 32.
7: Voilà. J'ai aussi une autre annonce.
1: Oui.
7: Pour une Subaru Outback.
1: Oui.
7: Série 347 piles.
1: Oui.
7: Boîte automatique.
1: Très bien.
7: 240 000 km, elle sort de révision.
1: Oui.
7: J'en veux 790 000 à débattre.
1: 790 000, 10 000 à débattre. Et le numéro, je suppose que c'est le même, je vous laisse le
7: répéter. C'est le même numéro.
1: Parfait, je vous laisse le répéter pour les auditeurs qui voudraient le noter.
7: 78 28 32.
1: 78 28 32. Bah écoutez, c'est parfait. Vous nous proposez dans la même annonce de nous loger et en plus de nous déplacer. Comme ça, on a la totale.
7: Merci bien.
1: Merci à vous. Bon week-end.
7: Passez une bonne journée. Bon week-end à vous. Au revoir.
1: Merci. Au revoir. Et il est très complet. Notre session du jour est très complète. On a de tout sur RRB et on va continuer de plus belle. Bonjour à vous. Nous sommes à l'antenne.
8: Bonjour.
1: Bonjour madame. Quel est votre prénom ?
8: Karine.
1: Karine, enchantée Karine, c'est Mouna. On vous écoute pour vos petites annonces.
8: Alors, j'ai deux petites annonces à faire. Une première, c'est pour vendre un petit aspirateur qui fonctionne très bien. On a un double emploi, donc on a acheté un nouvel aspirateur. On le vend à 5000 francs.
1: Très bien.
8: Et ensuite, j'ai un Range Rover Evoque de 2018. On a refait la distribution dessus. Il est impeccable, il est propre. 800 km.
1: Oui.
8: Et j'en veux 1 695
1: 000. Parfait. À quel numéro, s'il vous plaît ?
8: 79, 51, deux fois.
1: 79, 51, 51. Donc ça, c'est pour vos deux articles. Et c'est visible sur Nouméa ?
8: Oui, tout à fait.
1: Mais écoutez, parfait, Karine. 79, 51, 51.
8: Voilà.
1: Parfait. Merci d'avoir pensé à RRV pour vos petites annonces.
8: Merci, bonne journée.
1: Bonne journée, au revoir.
8: Au revoir.
1: Et on passe tout de suite à l'appel suivant qui sera, je pense, le dernier. Bonjour à vous, nous sommes à l'antenne d'RRD.
9: Allô, bonjour.
1: Bonjour monsieur, quel est votre prénom s'il vous plaît ?
9: Laurent.
1: Laurent, pardon. Comment allez-vous Laurent ?
9: Ça va bien.
1: Ça va, on vous écoute pour vos petites annonces Laurent.
9: Bah moi j'ai des pneus à vendre, donc deux pneus de taille 255-70 R18.
1: Oui.
9: Il y a un autre chiffre qui est, je ne sais pas trop, mais bon, c'est noté sur le pneu, c'est 113 T. Je pense que ceux qui cherchent ces pneus sauront ce que ça veut dire, 113 T. Ce sont des pneus de marque Kumho et le modèle, c'est le Road Adventure.
1: Très bien. Vous les vendez à combien ?
9: Bah, le prix est ouvert, quoi. Je sais que ça vaut 34 000 et ils sont presque neufs.
1: Okay.
9: Ils étaient montés sur un gros 4x4 Tundra. Donc ça doit aller à peu près sur ce type de véhicule, des gros 4x4 quoi.
1: Bon, et à quel numéro on peut vous appeler pour vous proposer un prix ?
9: Au 79 75 95.
1: 79 75 95. Est-ce que vous aviez d'autres annonces à nous partager aujourd'hui ?
9: Oui, j'ai aussi une débroussailleuse.
1: Oui.
9: Et donc 15 000 francs pour la débroussailleuse, elle fonctionne tout.
1: Parfait, au même numéro ?
9: Au même numéro.
1: Je vous laisse le répéter une dernière fois, s'il vous plaît.
9: Le 79 75 95.
1: 79 75 95. Merci beaucoup, monsieur.
9: Je vous remercie. Bon week-end.
1: À vous aussi. Au revoir.
9: Au revoir.
1: Et on continue. Bon, il y a de nombreux livres de partitions pour apprendre à jouer au piano. C'est au 78 48 46. On n'a pas le temps. On fonce vers Paris pour le Flash Info d'Europe 1.
10: Minuit sur sur Europe 1, l'heure de retrouver pour le dernier journal Maël Hassani. Rebonsoir Maël.
11: Bonsoir Roland, bonsoir à tous. Laurent Nunez, attendu ce vendredi à Nantes. Le ministre de l'Intérieur va se rendre sur les lieux de la fusillade perpétrée en début de soirée dans le quartier sensible de Port-Boyer. Un adolescent de 14 ans tué, deux autres mineurs de 13 et 14 ans blessés. Les tireurs circulaient à deux roues, ils ont immédiatement pris la fuite. Les faits sont très probablement liés au narcotrafic, précise la mairie. À Nice, des coups de feu ont retenti lundi dernier en plein après-midi dans le quartier des Moulins. Deux pères de famille inconnus de la justice avaient perdu la vie. Un premier coup de filet ce jeudi, quatre suspects interpellés, tous placés en garde à vue. Parmi eux, le tireur présumé. L'origine du foyer de hantavirus détecté à bord d'un navire de croisière se situe-t-elle vraiment en Argentine? Pour répondre à cette question, une mission scientifique va se rendre la semaine prochaine à Ushuaia, ville de départ du MV Hondus. Objectif, traquer d'éventuels rongeurs, vecteurs de la maladie. Les premiers résultats d'analyse sont attendus dans un délai d'un mois. Cette alerte sanitaire pousse les autorités françaises à faire preuve de la plus grande vigilance. Les 26 cas contacts identifiés restent placés à l'isolement en milieu hospitalier, même si tous ces patients ont été testés négatifs. Annonce de la ministre de la Santé ce jeudi. Ces cas contacts subiront 3 tests par semaine durant leur quarantaine, précise Stéphanie Rist. Une première journée de négociations positives entre Israël et le Liban. Déclaration d'un responsable américain, médiateur dans ce nouveau cycle de pourparlers organisé à Washington. Discussion autour d'un règlement du conflit au sud Liban où le cessez-le-feu censé s'achever dimanche est toujours très fragile. Le Hezbollah revendique ce jeudi une nouvelle attaque de drones contre des soldats dans le nord d'Israël. L'organisation terroriste frappée dans 8 villages par l'armée israélienne après un ordre d'évacuation. En pleine visite d'État de Donald Trump en Chine, Pékin s'engage à acheter 200 gros avions Boeing. Légère déception sur les marchés qui anticipaient une commande plus conséquente. Le président américain reçu en grande pompe ce jeudi par son homologue chinois. Sur le dossier iranien, Xi Jinping propose son aide pour ouvrir le détroit d'Ormuz et s'engage à ne pas livrer d'équipement militaire à l'Iran, selon la Maison Blanche. À la conquête de l'Amérique avec nos bleus, le message d'Emmanuel Macron sur les réseaux sociaux après la présentation ce jeudi soir de la liste des 26 joueurs français sélectionnés par Didier Deschamps pour la prochaine Coupe du Monde de football aux États-Unis, au Canada et au Mexique. Les cadres Mbappé, Dembélé, Maignan, Kanté, Rabiot sont bien là. Parmi les surprises, le gardien lensois Romain Rissert et les deux joueurs de Crystal Palace, Jean-Philippe Mateta et Maxence Lacroix. Quelques grands absents comme le milieu du Real, Eduardo Camavinga et le gardien du PSG, Lucas Chevalier. Et puis ce sauvetage miraculeux au large de la Floride. 11 passagers d'un petit avion à hélice secourus au beau milieu de l'Atlantique après une panne moteur de l'appareil contraint d'amerrir de toute urgence. Ces ressortissants des Bahamas sont restés plusieurs heures accrochés à un radeau avant d'être localisés grâce au signal de détresse envoyé par l'avion accidenté et pris en charge par les gardes-côtes américains. Vous écoutez Europe 1, il est minuit 3 et on retrouve Roland Pérez pour la libre antenne jusqu'à 1h.
1: Et voilà, merci à nos partenaires d'Europe 1 pour ce flash info. Il est 9h passé de bientôt 4 minutes sur Radio Rythme Bleu. On continue en musique tout de suite. Mano Negra avec Malavida. Vous êtes bien là sur RRB.

9h15 sur Radio Rythme Bleu, à l'instant les Maroon 5 avec All Night. 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
3: Et oui, 9h30 sur Radio Rythme Bleu, bienvenue dans votre Big Quiz. Culture générale aujourd'hui, mais version accessible à tous. On va parler un peu de tout, du coup, c'est non exhaustif hein, ce que je vous dis. Musique, culture pop, actualité, histoire, géographie, il va falloir être curieux et surtout bien réveillé. 6 questions au total, 3 par participant, avec à chaque fois 4 propositions pour vous aider à trouver la bonne réponse. Évidemment, le gagnant repart avec ses 2 places de cinéma offertes par le Ciné City. En cas d'égalité, vous le savez, on départagera nos candidats avec une question supplémentaire chacun parce qu'ici on aime le suspense jusqu'au bout. On a déjà un candidat prêt à jouer ce matin, on va le découvrir tout de suite et on attend le deuxième ou la deuxième participante. Alors pour tenter votre chance, c'est maintenant, excusez-moi, la prononciation est compliquée, c'est maintenant qu'il faut nous appeler. Le numéro c'est le 25 46 46, on joue sur RRB et on découvre tout de suite le premier ou la première candidate. Bonjour à vous, nous sommes à l'écoute de Radio Rythme Bleu.
4: Bonjour.
3: Bonjour monsieur, comment vous appelez-vous ?
4: Gilles.
3: Gilles, bonjour Gilles, comment allez-vous ?
4: Très bien et vous ?
3: Ben écoutez, à ravir, vous êtes prêt à jouer ?
4: Ben oui, on va essayer.
3: Vous êtes prêt à gagner Gilles ?

0: Ah, parfait. Je voulais m'assurer que tout le monde nous entende bien. Gilles est d'un côté, Dominique de l'autre. Messieurs, Dominique, je suppose que vous connaissez les règles du Big Quiz également.
1: Oui, je connais parfaitement.
0: Bon, parfait. Gilles, de même.
2: Oui, oui, parfaitement aussi.
0: Bah, écoutez, messieurs, je ne vais pas vous faire perdre plus de votre temps. Lequel de vous deux se sent le cœur de commencer avec Cuba, la Jamaïque, Porto Rico ou la République dominicaine?
2: Avec
0: quel pays Haïti partage sa seule frontière terrestre? Souhaitez-vous que je répète les quatre propositions?
2: Oui, ce serait mieux pour moi, oui.
0: Alors, il y a Cuba, la Jamaïque, Porto Rico ou la République dominicaine?
2: La République dominicaine.
0: Bravo, Gilles. Première question, première bonne réponse, c'est tout à fait. Haïti partage sa seule frontière terrestre avec la République dominicaine. Frontière terrestre qui s'étend sur environ 376 km et qui divise l'île d'Hispaniola entre les deux pays. Bravo Gilles. Dominique, c'est à vous. On passe à la seconde question.
1: Oui, je félicite Gilles parce que la question n'était pas facile.
0: Oui, oui, oui, je vous l'accorde, elle n'était pas facile.
2: Oui, mais... elle n'était pas facile du tout.
0: Bah écoutez... Vous avez passé le test, le baptême du feu, Gilles. Non, je plaisante, on va voir si les prochaines sont un peu plus simples. Je vous laisse en juger. Dominique, c'est à vous pour la seconde avec celle-ci. Dans quelle ville française trouve-t-on le stade de foot du Roudourou? Quatre propositions. Reims, Guingamp, Clermont-Ferrand ou Auxerre?
1: Pas très, très bien compris. Le sac...
0: Bougez pas, je vous répète le tout. Dans quelle ville française trouve-t-on le stade de foot du Roudourou? Reims, Guingamp,
1: oui, Roudourou. Oui.
0: Clermont-Ferrand, pardon, ou Auxerre?
1: Alors là, aucune idée. Je vais vous juger. Je pense que ça doit être Auxerre.
0: Elle n'était pas simple non plus. Si je vous dis l'équipe
2: Guingamp.
0: De foot en avant, Guingamp, oui, tout à fait.
1: Ah oui, d'accord.
0: C'était Guingamp, mais bon, ce ne sont que les premières questions, messieurs. Rien n'est joué, vous vous en doutez pour le moment. Et retour à Gilles pour la troisième question. On change complètement de registre cette fois-ci, Gilles. Attention. Quel animal ne représente pas une des quatre maisons à Poudlard dans les livres Harry Potter? Quatre propositions, toujours. Serpent, hibou, le lion ou le blaireau?
2: J'irai le blaireau.
0: Alors, aussi étonnant que cela puisse paraître, c'est le hibou. Puisqu'il y a bien la maison Serpentard, la maison Serre d'Aigle, donc pour l'aigle, la maison Griffon d'Or pour le lion et la maison Pouf-Souffle qui représente le blaireau.
2: Non, j'aurais pas trouvé.
0: Bon, bah,
1: moi non plus, hein.
0: Messieurs, je commence à me sentir... Non, ça va bien se passer. Quatrième question, Dominique. Depuis quelle année le Canada est-il un État indépendant au sein du Commonwealth britannique des Nations? Quatre propositions, toujours. 1898, 1831, 1966 ou 1993?
1: Vous pouvez me répéter les dates, s'il vous plaît?
0: Oui, ça va pour la question ou je vous répète le tout?
1: Oui.
0: Donc, les dates, c'est 1898, 1931, 1966 ou 1993.
1: Je pense que ça doit être 1931.
0: Joli, Dominique. Tout à fait. Alors, avant 1931, le Canada bénéficiait déjà d'une large autonomie, mais il restait soumis à la législation impériale britannique. Bonne, vous êtes à égalité pour l'instant, messieurs. Le jeu s'équilibre. Cinquième question pour vous, Gilles. Attention, quel accessoire rouge est porté par l'éléphant Babar, le personnage de la littérature jeunesse? Une cravate, un chapeau, un nœud papillon ou des lunettes?
2: L'éléphant Babar?
0: Oui, vous vous en souvenez de Babar?
2: Ouh, Babar, c'est loin, Babar.
0: Tout à fait. Il avait un accessoire rouge, Babar, qu'il portait sur lui. Qu'était cet accessoire? Tout à fait, Gilles. Il y avait soit une cravate, soit un chapeau, soit un nœud papillon, ou soit des lunettes. Attention, il faut que l'accessoire soit rouge.
2: Non, sur la tête, ça sera pas... Sur la tête, je crois qu'il avait une couronne, je crois. Je dirais une cravate.
0: Presque. C'était pas loin. C'était un nœud papillon. Un nœud papillon rouge. Alors, c'est facile pour moi. J'ai l'image de Babar sous les yeux.

0: Effectivement, avec son petit chapeau melon et sa cravate rouge. Babar, l'éléphant de fiction, a apparu pour la première fois en 1931 dans le livre Histoire de Babar. On passe à la dernière question. Sauf.
1: Mais Mona, vous avez été chercher vos questions où ce jour aujourd'hui?
0: Je sais que ça.
1: C'est dans vos
0: Écoutez.
1: rêves ou quoi?
0: Oui, bah écoutez, c'est vrai que bon, c'est pas facile, facile hein, aujourd'hui.
1: Non, parce que hier, je les ai trouvées très très très belles, très très chouettes, mais alors aujourd'hui.
0: Oui, je vous l'accorde. Hier, c'était un niveau un petit peu plus simple. Et encore, parce que hier, on était sur des questions qui sont accessibles aux enfants également.
1: Ah, d'accord.
0: Donc,
1: Ouais, bon.
0: mais voilà. Attendez, Dominique, attendez. Vous ne savez pas. Peut-être que celle-ci va plus vous parler. Et puis, si vous n'avez pas le point, on part sur une égalité. Donc, on continue le jeu, ce qui m'arrangerait. Je vous embête. Dominique, c'est parti. Vous êtes prêts?
1: C'est prêt.
0: Quel pays était associé à l'armée spartiate, Dominique? La France, l'Italie, la Suisse ou la Grèce?
1: Quel est le pays qui... Oh là là.
0: Le pays, vous n'allez pas m'aimer aujourd'hui, attendez. Quel pays était associé à l'armée spartiate? La France,
1: Spartiate.
0: l'Italie, la Suisse ou la Grèce?
1: Je dirais la Grèce.
0: Eh bien, vous dites très bien, et je crois que j'ai entendu que Gilles l'avait également.
2: Non, pas du tout.
0: Ah, c'était pas bon.
2: Non, non, non, non, non, on a non, l'armée spartiate.
0: Bon, alors pour la petite explication pour les auditeurs qui seraient curieux, Sparte était donc l'une des cités-États les plus importantes de la Grèce antique, réputée bien sûr pour son armée et son système politique unique, et elle était
1: Oui,
0: située dans
1: bien
0: la
1: sûr.
0: plaine de Laconie, au Péloponnèse. Voilà, pour la petite explication, c'est grâce à l'armée spartiate, Dominique, que vous remportez ce beau duel que vous nous avez fait vivre, messieurs. Félicitations, Dominique, et félicitations, Gilles, car vous n'avez pas démérité.
2: Merci
0: Dominique,
2: beaucoup.
0: avec grand plaisir, messieurs,
1: Oui,
0: merci
1: oui.
0: à vous.
2: Félicitations,
1: Je félicite
2: Dominique.
1: parce que c'était pas facile, franchement. Hein.
0: Dominique, je sens que vous m'en voulez un petit peu, petit
1: Ah
0: chouïa.
1: oui, moi je vous en veux, mais bon, quand je vais venir chercher mes billets, je veux absolument vous voir pour vous embrasser, parce que vous êtes quelqu'un exceptionnel.
0: Oh, c'est
1: Hier,
0: adorable.
1: j'ai rigolé avec vous parce que vous étiez avec votre copine dans le
0: Le
1: jeu
0: totem?
1: suivant, là, le totem. J'ai jamais vu une équipe aussi hilarante et aussi joyeuse.
0: Oh, merci Dominique, c'est un compliment qui vaut de l'or. Merci beaucoup, ça me va droit au cœur, Dominique. Merci. Bon, bah, vous nous en voulez pas trop alors pour ce quiz un peu
1: Non, non, non,
0: difficile.
1: pas du tout. Et puis je félicite Gilles quand même parce que il n'avait
0: Oui.
1: pas des questions faciles.
0: Pas du tout. Félicitations. Gilles, vous savez, quand on joue avec RRB, on ne perd jamais. Vous êtes chaleureusement invité. Si vous passez à nos studios, à venir choisir un cadeau dans notre corbeille fidélité, Gilles.
2: Merci beaucoup.
0: Merci à vous. Et Dominique, Gilles, vous le savez, si vous jouez avec RRB, si vous souhaitez profiter de l'antenne pour une dédicace un peu particulière, un message, le micro est tout à vous, messieurs.
1: Bah écoutez, moi je dirais, allez, que Gilles il fasse son annonce.
2: Ben, déjà, félicitations à Dominique.
1: Ben, merci.
2: Merci beaucoup RRB et à vous Mouna. Vous animez très bien.
0: Oh, merci.
2: Une bonne journée à tous les auditeurs de RRB et à tous ceux que je connais sur la Calédonie.
0: Oh, merci Gilles pour cette belle dédicace et merci à vous d'avoir participé. Dominique, on vous écoute également si vous le souhaitez.
1: Ben, moi, non pas par fainéantise, mais je dirais exactement la même chose que Gilles.
0: Ah, parce que pas par fainéantise, parce que Gilles a bien parlé. C'est bien
1: Oui,
0: évident
1: tout
0: ça.
1: à fait. Je reprends les mêmes termes que Gilles parce qu'il a bien dit les choses et je l'approuve totalement.
0: Oh, eh bien, un grand merci à vous deux, un grand bravo Dominique, et félicitations également Gilles. Au plaisir de vous entendre de nouveau à l'antenne d'RRB en direct pour participer à n'importe quel jeu ou autre d'ailleurs.
2: D'accord, il n'y a pas de souci.
1: Vous, Mouna, vous n'allez pas, comment dirais-je, me faire le coup de ne pas venir me voir. Hein. Je vous embrasse la prochaine fois que je viens chercher mes tickets. Hein.
0: Avec grand plaisir, Dominique. Voilà, promis. Bonne journée, messieurs.
1: Bonne
0: Excellent
1: journée à
0: week-end
1: tous.
0: à vous.
2: Bonne journée à tous aussi. Au revoir.
0: Au revoir, Gilles. Au
1: Au
0: revoir,
1: revoir.
0: Dominique. Et voilà pour notre big quiz du jour sur Radio Rythme Bleu. Encore un grand bravo, vous le savez, à Dominique qui repart avec ses deux places de cinéma. 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Une belle victoire en tout cas pour attaquer ce week-end. Et félicitations encore, Gilles, pour notre participant qui n'a pas démérité du tout entre le stress du direct, les questions qui étaient parfois très difficiles et soudainement encore plus quand on doit y répondre. Merci à vous de jouer chaque jour avec nous, que ce soit à travers les postes de radio ou en direct sur RRB. Votre bonne humeur, votre fidélité et votre présence chaque matin sont plus qu'appréciés. Et maintenant, changement immédiat d'ambiance sur RRB, enfin plutôt prolongement de cette bonne ambiance, puisqu'on part sur la fin des années 90 avec un titre devenu incontournable dès sa sortie en 99. Attendez, vous savez quoi ? Voilà, là ça parle plus. Oui, Lou Béga qui reprend un classique instrumental de Pérez Prado, version mambo ultra festive. C'est ce tube mondial sur lequel on va danser Mambo Number 5.

0: Il est 9h50 sur Radio Rythme Bleu et tout de suite, on fait place à T'es qui toi, le rendez-vous où l'on découvre la personne derrière le titre, derrière la fonction. Aujourd'hui, Christophe Dabin, président du CTOS, a accepté de se prêter au fameux questionnaire de Proust version RRB. Qualité, défaut, souvenir, inspiration, petite confidence, on va apprendre à le découvrir autrement pendant quelques minutes. T'es qui toi, c'est tout de suite sur Radio Rythme Bleu. T'es qui, toi ? Bienvenue dans T'es qui, toi ? Comme chaque vendredi, on prend le temps de découvrir l'homme derrière le parcours. Notre invité du jour évolue justement dans l'univers du sport et de l'engagement. Président du comité territorial olympique et sportif de Nouvelle-Calédonie, Monsieur Christophe Dabin est avec nous aujourd'hui. Bonjour, Monsieur Dabin.
1: Bonjour.
0: Merci beaucoup d'avoir accepté notre invitation. Prêt à jouer le jeu ?
1: Tout à fait.
0: Si je vous demande quelle est votre principale qualité, que me répondez-vous ?
1: La qualité que j'ai, je pense que c'est cette disponibilité que je peux avoir, cet engagement qui fait que j'occupe aujourd'hui les fonctions que j'ai au niveau du CTOS.
0: À l'inverse, quel serait votre principal défaut ?
1: Le principal défaut que j'ai, je me suis rendu compte, c'est que je passe tellement de temps à droite et à gauche que d'un côté, j'ai souvent du mal à garder le contact avec des gens qui me sont chers ou que je peux côtoyer, et automatiquement ce qui fait que je me dis ah tiens, j'ai oublié de l'appeler, j'ai oublié de prendre recontact avec eux, et ça m'amène automatiquement à avoir des personnes que je côtoyais que je ne côtoie plus parce que je n'ai pas pris le temps de passer du temps et de les rappeler.
0: Chez les autres, quelle est la qualité que vous préférez le plus?
1: La qualité que je préfère chez les autres, moi, je dirais, c'est le respect. Le respect que l'on peut avoir de soi-même, le respect qu'on peut avoir des autres, et surtout, le respect dans tous les moments de la vie que l'on a, nous. Parce que je pense qu'aujourd'hui, le respect se perd, et je préfère avoir des gens en face de moi où on a vraiment cet échange et que les choses soient respectées.
0: Vous vous doutez de ma prochaine question. À l'inverse, quel est le défaut que vous ne supportez pas chez les autres ?
1: Que les gens ne soient pas attentifs par rapport à des temps qu'on peut avoir ensemble, et que les gens ne soient jamais à l'heure. Ou se disent ah ben c'est pas grave, je vais arriver 10 minutes, un quart d'heure en retard. Moi, je pars sur le principe que quand on a des engagements, on doit être, et même à partir du moment où on est présent à l'heure fixe, on pourrait dire que déjà on est en retard.
0: Quel serait le personnage historique, contemporain peut-être, que vous admirez le plus ou que vous auriez aimé être?
1: Alors, je ne dirais pas que j'aimerais l'être, ok, mais il y a un personnage qui m'a toujours interpellé et que je n'irai pas admirer, mais je trouve qu'il a fait énormément de choses. C'est Général de Gaulle, parce que avec sa stature, il a pris la France à un moment ou à un autre où on avait vraiment besoin. Et ensuite, il a su apporter des choses nouvelles. Et je trouve que dans sa façon d'être, même si c'était quelqu'un de très rigoureux, je crois qu'il a laissé énormément de choses. Et donc, c'est pour ça que pour moi, c'est vraiment un personnage particulier.
0: À notre époque, qu'est-ce que vous aimez ? Enfin, s'il y a une chose en particulier que vous appréciez dans l'époque actuelle ?
1: Alors, ce que j'aime dans l'époque actuelle, c'est cette possibilité que nous avons de communiquer. Mais en même temps, cette communication, elle peut être parfois pas véritablement, juste, parce que les réseaux sociaux, même si aujourd'hui on peut vraiment communiquer, on s'aperçoit qu'il y a tellement de choses qui circulent, que des informations qui sont fausses, et que souvent les gens prennent comme argent comptant.
0: Je ne sais pas si du coup vous y avez répondu, parce que vous avez donné les deux versants un petit peu de cette réponse, mais j'allais vous poser la question suivante: qu'est-ce que vous n'aimez pas du tout dans notre époque?
1: Vous l'avez vous-même posé dans cette question, c'est ça, c'est que c'est très bien cette communication, qu'on puisse être au courant de tout, mais à un moment ou à un autre, les gens n'ont plus cet esprit critique qu'ils pouvaient avoir, et automatiquement tout ce qu'on lit, on prend ça comme si c'était la vérité.
0: Quel serait l'endroit de la planète que vous rêveriez de découvrir?
1: Alors, l'endroit de la planète, et je le ferai, et je me suis engagé à le faire quand je serai à la retraite, c'est que j'ai envie à tout prix de faire le chemin de Compostelle.
0: Donc ça, vous allez le faire?
1: Je vais le faire, tout à fait.
0: Votre devise, votre proverbe ou votre citation préférée, ce serait quoi?
1: C'est ne regarde pas la paille qui y a dans l'œil de ton voisin si tu ne regardes pas la poutre qui est dans le tien. On ne peut pas regarder les gens en face et leur dire que tout va mal si, de notre côté, on n'est pas capable, nous, de voir ce qui ne va pas chez nous.
0: Est-ce qu'il y a un mot en particulier que vous aimez plus que les autres?
1: Il n'y a pas un mot que j'aime. On me dit souvent, c'est un mot que j'utilise souvent dans tous les termes, dans tout ce que je fais, c'est tranquille. Alors, tranquille, ça veut dire que pour moi, il ne faut pas se prendre la tête. Mais d'un côté, moi-même, je me dis, je ne suis jamais tranquille. Mais c'est le terme que j'utilise très, très souvent.
0: Est-ce qu'il y en a un, peut-être, que vous détestez? Deux mots.
1: La violence. Ce terme de violence, je veux dire, c'est quelque chose que je déteste au-delà du mot. Et c'est pour ça qu'au niveau du CTOS, on a mis un gros travail en place sur tout ce qui concerne la prévention de la violence.
0: Quelle est, si vous en avez rien, votre plus grand regret?
1: Je me suis engagé dans le bénévolat. Ça a toujours été quelque chose qui est lié à mon éducation. Mais c'est vrai que sans doute au niveau d'un métier, je suis enseignant. Mais je pense que si j'avais eu la possibilité, l'opportunité de faire autre chose, je pense que je l'aurais fait.
0: Et à l'inverse, quelle serait votre plus grande satisfaction?
1: Ma satisfaction, elle est simple. Je crois que c'est la famille. Parce que pour moi, la famille, c'est la base de tout. J'ai la chance d'avoir 3 filles, d'avoir maintenant 4 petits-fils qui nous donnent, à mon sens, en tout cas pour moi, la plus grande satisfaction.
0: Pour finir, quel serait votre plus grand rêve, si vous en avez un?
1: Aujourd'hui, dans le monde que l'on vit, et moi dans le monde sportif, je me dis que aujourd'hui, si on pouvait permettre à ce que tous les enfants de Nouvelle-Calédonie puissent pratiquer une activité sportive tous les jours, régulièrement, sans que ça soit un handicap au niveau financier et transport, ça permettrait vraiment aujourd'hui de régler les maux de notre société.
0: Merci beaucoup, Christophe Dabin, d'avoir partagé ce moment avec nous.
1: En tout cas, ça a été un plaisir et ça m'a permis de dire des choses que je n'aurais peut-être pas dites. Mais en tout cas, c'est un plaisir de pouvoir à un moment ou à un autre se revenir sur soi et se dire mais qu'est-ce qu'on peut répondre? Ce petit exercice, parce que pour moi, ça reste un petit exercice, il est très enrichissant pour moi.
0: Et ça l'était pour nous aussi et ça nous a permis de découvrir l'homme derrière la fonction.
1: Merci en tout cas.
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0: Merci encore à Christophe Dabin d'avoir accepté de se prêter au questionneur de Proust version RRB. Et merci à vous surtout de nous suivre et de nous avoir suivis pour ce nouveau numéro de T'es qui toi. 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On continue en musique maintenant, cette fois-ci direction Londres en 1966, un immense classique écrit par Ray Davies, devenu l'un des titres emblématiques de la pop britannique des années 60, avec son ambiance, vous allez voir, faussement détendue et son humour très anglais. Sunny Afternoon, tout de suite, The Kinks.

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2: Et maintenant, place au rendez-vous qui vous replonge dans les moments marquants entendus cette semaine sur les ondes de Radio Rythme Bleu, que ce soit des petites phrases, des séquences, des séquences marquantes de la musique, qui sait, en tout cas tout ce qu'il ne fallait pas manquer ces derniers jours, on vous l'a condensé, place à votre zapping radio sur RRB. 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
2: Vous gagnez 15 000 francs de beau essence.
8: Ah là, là, c'est super.
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10: En fait, je voulais donner aussi un petit bonjour à un jeune garçon, Zach, parce qu'il joue au Totem et il joue aussi au Big Quiz, tu as entendu ce matin?
11: Oui, il est
10: voilà.
11: Très mignon.
12: Bonjour la Calédonie et bon week-end.
11: Désolée si vous entendez des claquements, il y a un moustique qui rôde autour de moi.
13: Dis-moi, c'est quoi la biodiversité?
14: En fait, biodiversité, c'est les gens qui vivent, c'est les animaux qui vivent, c'est la forêt, la ville, c'est la terre, tout entière.
15: Si dans la question, il y a deux propositions, tu peux me dire laquelle c'est?
11: Je vous dirai de reformuler.
16: Aujourd'hui, il y a trop de désunions, trop de choses qui vont pas. Et j'aimerais qu'on soit mieux en Calédonie. On a tout ce qu'il faut pour être heureux. Et je trouve dommage tout ce qui se passe et ceux qui veulent la détruire, tous ceux qui veulent nous empêcher de vivre en démocratie, en paix. Voilà. J'aimerais bien qu'on ait cette belle Calédonie, qu'on la retrouve celle un peu d'avant. Voilà.
17: C'est un véritable vecteur de cohésion sociale, de vivre ensemble. C'est le sport dans les clubs, c'est aussi un apprentissage des règles, une transmission des valeurs qui permet de rassembler les jeunes, qui permet, de faire passer des messages.
18: Et on va faire un petit bisou en passant à Robert Canal. Voilà, ça fait 4 ans qu'il nous a quittés. C'était le 10 mai 2022. On voulait lui faire un petit bisou en passant. Roro, tu nous écoutes? On te fait un gros bisou et on en parlera un peu plus tard dans l'émission.
19: Et

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2: Et voilà pour votre Zapping Radio sur Radio Rythme Bleu. Il est 10h passé de 5 minutes. J'espère que vous êtes en forme. On continue en musique. Prochain rendez-vous par ici, les sorties avec Kélène Dabouakou. Et bien sûr, vous le savez, mais je vais vous le répéter, votre totem à 10h30. Jennifer sera là, prête à entendre vos questions. Mais pour l'instant, place à la musique avec Diana Ross, Love Hangover. Belle matinée à toutes et à tous. Restez bien à l'écoute de votre radio préférée.

0: l'avez reconnu, c'était la voix de Miley Cyrus à l'instant, accompagnée par Mark Ronson pour Nothing Breaks Like a Heart. Et maintenant, si vous vous demandiez justement quoi faire ces prochains jours en Nouvelle-Calédonie, bonne nouvelle, Kélinda Bouakou a fait toutes les recherches pour vous et vous livre ça sur un plateau d'argent. Concerts, peut-être, sorties, événements, idées week-end, en tout cas par ici les sorties, c'est tout de suite sur Radio Rythme Bleu.
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2: Bonjour, aujourd'hui on va commencer ce Par ici les sorties avec l'aquarium des Lagans qui met à l'honneur les requins et les tortues durant ce deuxième trimestre de l'année. Parents et enfants pourront découvrir de nouvelles activités sur le thème des tortues, l'occasion pour vous de découvrir ou de redécouvrir les animations dédiées aux requins et aux raymontas et d'en apprendre davantage sur ces espèces fascinantes et souvent méconnues. Au programme à 13h30, le nourrissage des poissons, sauf le lundi. À 15h, une animation sur les requins. À 15h45, le nourrissage des tortues, sauf le lundi. Puis à 16h15, des animations sur les raymontas. Et notez que les week-ends et les vacances scolaires est proposé un bonus avec à 10h une animation sur les requins. L'aquarium des Lagans qui est donc passé depuis le 1er mai dernier à l'heure d'hiver et ferme ses portes à 17h avec les dernières entrées à 16h30. Et donc notez que les horaires d'ouverture sont de 13h à 17h du lundi au vendredi, puis de 9h à 17h les week-ends et les jours fériés, les vacances scolaires, les mercredis pédagogiques et quand un bateau de croisière est en escale à Nouméa. Pour plus de renseignements, le 26-27-31, le 26-27-31. Et direction le Centre culturel du Mont d'Or, qui accueillera à partir de ce soir la 9e édition du Festival international burlesque Nouméa. Karine Richer-Aguin présentera ce rendez-vous artistique qui célèbre la liberté, le glamour avec l'humour, l'élégance, la séduction et l'extravagance au travers des costumes ou encore de la danse. Comme à son habitude, le festival accueille 3 artistes internationaux et la troupe burlesque de Nouméa avec comme maîtresse de cérémonie Laura NC. La première représentation de ce Festival international burlesque Nouméa aura lieu ce soir, mais victime de son succès, elle affiche déjà complet. Par contre, demain, il reste encore quelques places. La représentation sera donnée à 19h, c'est donc au Centre culturel du Mont d'Or. Les réservations se font sur ticket.nc. Je vous emmène en direction de la ville de Dimbéa où la médiathèque municipale accueillera demain de 10h à 17h des ateliers de cosplay proposés dans le cadre du festival Go Manga prévu le 30 mai prochain. Les précisions de Marie-Yvonne Raguet, la responsable de la médiathèque et de la microfolie de Dimbéa.
3: Nous avons 4 séances de réalisation de cosplay avec une couturière qui sera là. C'est pareil, c'est un petit peu accompagner ceux qui veulent faire du cosplay, qui ne savent pas comment s'y prendre. C'est les accompagner pour réaliser soi-même le cosplay, puisque c'est le principe même du cosplay, c'est de réaliser le costume d'un personnage de manga. Quand on invite les gens à venir avec leur costume et puis de voir un petit peu les difficultés qu'ils peuvent avoir ou s'ils ont besoin de conseils de la part de la couturière pour peaufiner. Est-ce que ils ont besoin qu'on les accompagne aussi dans la réalisation peut-être de certains accessoires? Donc trouver le matériau qui soit le moins cher possible mais qui soit le plus adapté aux accessoires qu'ils souhaitent réaliser.
2: Le rendez-vous c'est donc demain de 10h à 17h à la médiathèque municipale. L'entrée sera gratuite à partir de l'âge de 7 ans sur inscription au 41 43 10, le 41 43 10. La ville de Dimbéa qui proposera aussi demain en partenariat avec l'association Adamic au Big Up Spot du parc de Coutiou un nouveau rendez-vous du Big Up. Ce sera de 13h à 17h avec une scène rap underground. Les précisions de Nadège Lagneau, déléguée générale de l'association Adamic.
4: Alors en fait, on fait évoluer un petit peu le concept pour cette deuxième édition, puisque on va proposer là un véritable parcours pour les rappeurs et les beatmakers. Ça veut dire que là, samedi, on invite tous les rappeurs et les beatmakers à se joindre à nous pour cette séance, et à l'issue de laquelle il y aura un jury qui va sélectionner 6 rappeurs qui vont être entraînés dans un parcours tout au long de l'année jusqu'au 28 novembre où il y aura la grande finale. Et en fait, durant ce parcours, ils vont avoir l'opportunité de se faire coacher par des artistes locaux, mais aussi internationaux, voilà, dont on dévoile le nom le jour J. Et puis, les beatmakers pourront aussi gagner des money prize, des capsules vidéo. On va essayer de tourner des capsules vidéo pro pour vraiment mettre en avant tous ces talents. Et puis, tout au long de ce parcours, voilà, des coachings, la possibilité de gagner des enregistrements de titres en studio professionnel. Ça va nous emmener jusqu'à la finale qui aura lieu le 28 novembre, à l'issue duquel le grand gagnant aura son titre enregistré et un clip.
2: La vie de Dambia et l'association Adami qui vous donne donc rendez-vous demain de 13h à 17h. C'est au Big Spot du parc de Koutio à Dambia. Pour terminer ce Paris C'est sorti, on va parler de la reprise du Fun Car prévue demain à Boulou Paris avec l'association sportive mécanique de Boulou Paris qui organise donc une démonstration de Fun Car. Les contrôles des véhicules débuteront à 7h et le début du Fun Car est prévu à 8h jusqu'à midi puis reprendra de 13h à 16h30. Le public présent pourra aussi profiter des différents stands proposés à cette occasion avec plusieurs produits frais ou transformés, de l'artisanat mais aussi un mini vide-grenier. Les précisions de Charles Chetta, le président de l'association sportive mécanique de Boulou Paris.
1: C'est une simple démonstration avec les pilotes fun car. Il y aura des cartes, plusieurs petites cartes, et puis même les voitures de rallye étaient invitées aussi. Au programme, il y aura briefing le matin, après début de la démonstration à 8h jusqu'à midi, après on a une pause de midi à 1h. On prend encore à 1h jusqu'à 4h. Il y a un circuit fermé dédié à cette pratique. C'est un peu comme un circuit de rallye dans la terre et que tu tournes en rond, quoi. Il y a plusieurs passages dedans. On a invité les petits artisans du coin à faire un petit mini-marché, disposer les arbres et les petits trucs faits maison pour que ça gagne un peu de pièces. Venez nombreux.
2: Le rendez-vous est donc donné demain à partir de 7h au terrain de Fun Car dans le village de Boulou Paris, au niveau de la déchetterie du village. C'est terminé pour ce Paris C'est sorti. Le prochain rendez-vous, c'est à 15h30 cet après-midi.
0: Merci beaucoup, Kelinda Boko, pour toutes ces idées sorties, de quoi s'occuper les prochains jours et voilà, peut-être même donner quelques idées de dernière minute à ceux qui n'avaient rien prévu. On continue en musique, Florent Pagny et Kenji Girac tout de suite avec Encore. Et n'oubliez pas, 10h30, ce sera le totem sur RRB.

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1: Il est 10h30, vous êtes à l'écoute de Radio Rythme Bleu et vous faites très très bien. Jennifer est là, vous savez pourquoi, c'est l'heure de...
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3: Il est 10h30, ravie d'être avec vous ce matin. J'espère que vous allez bien, Mouna.
1: Ça va très bien, je vous ai surprise parce que j'ai fait court aujourd'hui.
3: Oui, j'ai voulu boire un peu d'eau, ça s'est vite arrêté. De toute façon, il n'y en avait plus. Bonjour chers auditeurs, chers auditeurs, bonjour chères auditrices, c'est la fin de semaine et on est ravis de jouer avec vous ce matin. Ça y est, on y est. Dernier jour, on est synchro, Mouna. Vous allez bien, vous avez passé une belle semaine.
1: Très bien, à vos côtés, tous les jours pour le totem. Ah, que arrêtez. Demander de mieux, Jennifer?
3: Ou de plus,
1: il n'y a rien.
3: Plaisir partagé. On commence ce jeu du totem avec une cagnotte ce matin à...
1: 9000 francs.
3: Oh, vous suivez bien, Mouna, je suis tellement fière de vous. Oh. Et avec nos partenaires...
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3: ce matin... Vous y allez, vous?
1: Oui, j'y vais. C'est ma boutique.
3: Ah, et voilà, c'est dit.
1: C'est dit.
3: Bureau Vallée, on y va? On y va tranquillement. On a déjà un appel. Et 25 46, j'ai cru entendre le petit tic, tic, tic, tic. 25 46 46, un seul numéro pour les questions ce matin. Je vous rappelle qu'on ne jouera pas cet après-midi parce qu'on est vendredi. Bonjour. Oh. Bienvenue sur l'antenne d'RRB.
4: Bonjour.
3: Bonjour Lily Jo, comment allez-vous?
4: On reconnaît toujours ma voix.
1: Ah, bonjour. Très bien. Mais quelle voix Lily Jo, on ne peut que la reconnaître.
4: Il faut que je m'entende, je me mette un casque parce que je n'entends pas ma voix, je ne sais pas comment elle est.
1: Elle est douce comme vous Lily Jo.
3: Vous pourrez vous entendre dans le...
4: Alors je vous ai...
3: Lily Jo, vous pourrez vous entendre dans le zapping.
1: Joli.
3: Dans le zapping de cet après-midi à 15h50.
4: Ce que je vais faire, c'est que la semaine prochaine, je vais peut-être vous bluffer, je vais chanter du rap.
3: Ah, ah, ça m'intéresse fortement, Lily Jo.
4: C'est vrai?
3: J'étais dans un collectif
4: facile,
3: de rap.
4: Hein, c'est surtout pas collectif. D'avoir, on dirait qu'on va toujours bouffer quelqu'un. Hein,
1: vous avez dit quoi?
4: Ah, mais

0: voilà.
1: Ah, moi aussi.
0: Qu'est-ce que c'est ?
1: Bavarde.
0: Voilà. Bah, super, vous avez 10 sur 10.
1: Merci. Et quelle est votre question, Lydie ?
0: Alors, ma question, elle est, est-ce que votre totem se trouve en Angleterre ?
2: Je vous dis non, Lily Jo, pas en Angleterre.
0: Voilà. Eh bien, bisous et thank you.
2: Et
0: bon week-end.
2: Merci. Bon week-end, Lily Jo, merci.
0: Au revoir.
2: Pour votre joie.
1: Au revoir,
2: Lily Jo. Au revoir. Il est 10h34, vous nous accompagnez chaque matin pour ce jeu magnifique. Bonjour.
3: Bonjour, les reines du totem.
1: Oh. Bonjour, la reine mère du totem. Non, je rigole, qui est là, Agnès?
3: Oui, c'est Agnès.
1: Bonjour Agnès.
2: Elle est trop forte, Mona.
3: Oh, bah alors, Lijo, monopolise l'antenne, c'est quoi ça?
1: Mais non, c'est vrai que quand il n'y a personne, vous... Mais c'est vrai que là, je voyais que les appels s'enchaînent.
3: Non, mais c'est une plaisanterie, Mona, c'est juste une plaisanterie.
1: Je sais, Agnès, pardon. En plus, je sais l'amour que vous portez à Lily Jo.
3: C'était pour la taquiner, c'est tout.
1: Et Agnès, est-ce que vous avez réfléchi à ce totem qui nous cause bien des problèmes?
2: Moi, ça va, il ne cause pas de problème.
3: Mais non. Est-ce que le totem se situe en Belgique?
2: Je vous dis non, Agnès.
1: Oh, oh
3: bon.
1: Bon.
2: Je suis désolée, il y a trop de noms là depuis tout à l'heure. Ça...
1: Déjà pas Belgique, pas Angleterre.
3: Vous exagérez là.
2: Non, je suis désolée, Agnès.
3: Allez, à lundi, je vous embrasse.
2: À lundi, un excellent week-end à vous, passez une belle journée.
1: Tata Agnès.
2: Vous savez, maintenant, je ne me verrai pas sans le totem, parce qu'il nous apporte des bonnes ondes le matin. C'est-à-dire que même si on arrive un peu fatigué...
1: On en ressort réveillé.
2: Pas que je sois fatiguée aujourd'hui, mais en général, Mouna, vous voyez,
1: oui.
2: Quand les auditeurs, ils appellent, on ressort du totem, on a la bonne humeur
1: oui,
2: pour nous.
1: Oui, totalement.
2: C'est d'ailleurs, fou, ça.
1: Puisque vous en parlez, Jennifer... Je vous permets de relancer un petit peu nos auditeurs. Si vous souhaitez participer au totem, parce que Jennifer vous a prévenu, c'est le dernier de la semaine. Oui, déjà, pas de totem cet après-midi, puisque c'est vendredi. Donc nous, on est là, on vous attend et on est prêts à en découdre.
2: Et,
1: voilà.
2: Et à quel numéro?
1: Ah, eh bien, on va...
2: Ils ne le savent pas, peut-être.
1: C'est pas mal comme info, hein. 25 46 46.
2: Voilà, apportez-nous du bonheur ce matin sur les ondes, s'il vous plaît. Et à Jane aussi, elle attend vos appels.

0: Thierry qui nous soutient derrière la petite vitre de la radio. Bonjour Thierry. Vous allez
1: bien?
0: Oui. Bonjour et bienvenue sur notre antenne.
1: Bonjour.
0: Bonjour, qui est à l'appareil?
1: C'est Eric.
0: Eric. Bonjour. Bonjour Eric.
2: Eric ou Eric?
1: Eric.
2: Eric, pardon, bonjour Eric.
0: On vous écoute Eric, est-ce que vous avez une petite idée ce matin sur la question?
1: Est-ce que le totem se situe en Europe?
0: On a déjà posé cette question, non?
1: Me dites pas oui.
2: Il me semble qu'elle est tombée hier. Et c'est un oui, si je ne m'abuse, mais Jennifer va vous confirmer, j'ai un doute.
0: Mais je pense qu'il va falloir poser une autre question, parce qu'elle a vraiment été, posée hier, je vérifie. Oui, oui, il est en Europe, et ça a déjà été posé. Est-ce que vous auriez une autre question, Eric?
1: Ah!
2: Ah!
1: En Suisse, alors?
0: Non.
2: On a eu Belgique, Angleterre, Suisse, c'est ça?
0: On va faire tout le tour.
1: Bah oui, on va faire comment? C'est en Europe.
2: Bah oui. Merci, Eric.
0: Merci, Eric, pour votre question.
1: De rien, et puis bonne fin de journée, bonne journée, bon week-end, etc. etc.,
2: oh,
1: etc.
2: Merci à vous. Si vous nous appelez d'où, Eric, puisqu'on a un peu le temps, là?
1: De Vaud.
2: De Vaud?
0: Ah oui.
2: Il fait beau à Vaud, non, là?
1: Là?
2: Oui.
1: Magnifique.
2: Oh là là, comme d'hab.
0: Oh, vous savez, Eric, nous aussi, il fait beau. C'est plus rare, mais là, il fait beau.
1: Oh,
2: bon, profitez de votre week-end, Eric.
1: Oh, ben merci bien.
2: Bonne journée, au revoir.
1: À vous aussi.
2: Merci.
0: Merci.
1: Ben, allez.
0: Il est 10h38, on poursuit vos appels au 25 46 46. On compte sur vous pour cette belle matinée, fin de matinée. Et nous en avons un appel. Bonjour.
3: Oui, bonjour les Radio Sisters.
2: Bonjour Marc.
3: Absolument, absolument.
2: Comment va Marc?
3: Ben ça va, et vous, avec ce soleil?

0: Il y a le bleu.
1: Ça ne peut qu'aller. Un vendredi ensoleillé, c'est quand même de bon augure, surtout quand on écoute l'herbe.
0: Oui.
1: Allez.
0: Bon, dites-moi, il est éloigné, ce totem. Est-ce qu'il se trouve en Italie?
2: Je vous dis non.
0: Ah, oh, bah décidément.
2: Vous avez entendu le ton sur lequel je vous l'ai dit, Marc?
0: Oui, j'ai entendu. J'ai entendu.
1: Elle est déçue? C'était quoi? C'était un ton de déception?
2: Non.
1: Non?
0: Non, c'était un ton de gentillesse, mais il ne doit pas être loin. Oh. Il ne doit pas être loin de l'Italie.
1: Hein? Mais
0: voilà.
1: Vous la lisez comme...
0: Ben oui, mais bon.
1: Comme une bibliothèque ouverte.
0: Absolument, absolument. Bon.
2: Merci Marc, pas en Italie.
0: Merci.
2: Du coup.
0: Soyez sages, les Radio Sisters.
2: On va essayer. Jour, nous allons essayer. Oh, c'est plutôt à Mouna qu'il faut dire ça. Moi, je suis plus sage qu'elle, je trouve. Hein.
0: D'accord.
1: Bon week-end, Marc.
0: Allez, bon week-end. Je vous fais la bise.
2: Au revoir. Aussi, elle n'a pas dit non, Mouna.
1: D'accord. Non, c'est vrai que je suis très sage. Un petit peu débordée, peut-être. Je ne sais pas pourquoi débordée. Ça ne s'arrête pas. Ça
2: ne s'arrête plus. 10h39. Vous êtes dans votre totem. Bonjour.
3: Bonjour.
2: Bonjour, qui est à l'appareil?
3: Nicole.
2: Bonjour Nicole, comment
1: bonjour,
2: allez-vous?
1: Nicole.
3: Bien, merci, c'est très beau. Enfin, j'espère que c'est beau aussi.
1: Oui, nous vous aussi. Êtes surnommée Nicole?
3: Là, non, la foi. C'est toujours beau à la foi.
1: Ben oui, non mais c'est vrai en plus. Nicole, oui. Je croise les doigts pour vous.
3: Eh bien, je vais poser la question de savoir s'il se trouve à Berlin.
2: Je vous dis non, pas à Berlin.
3: Ah oui, il y en a 10. Donc, j'espère qu'ils vont trouver.
1: Oh, mais écoutez, merci.
3: Merci. Bon week-end à tout le monde.
2: Bon week-end.
3: Au revoir.
1: Et bonjour à tout le monde sur la foi et sur vous.
2: Bienvenue sur Radio Rythme Bleu. Bonjour.
4: Bonjour.
2: Bonjour, qui est à l'appareil?
4: C'est Michel.
2: Bonjour Michel.
1: Bonjour.
2: Vous allez bien?
4: Oui, beau temps.
1: Ah.
2: Ah mais il fait beau partout apparemment.
1: C'est
2: oui.
1: Trop bien.
4: Oui.
1: On est tous dosés
2: et enjaillés. Bonjour. Bonjour. Est-ce que vous avez une question pour nous ce matin?
4: Bon ben on va continuer le pays. Est-ce que ça se trouve aux Antilles?
2: Non.
4: Dans les Antilles.
2: Non, ce n'est pas aux Antilles.
4: Ok. Michel. Merci.
1: Merci Michel.
4: Allez à lundi.
1: À lundi. Est-ce que je peux faire un petit... Donc là, Jennifer, on a eu l'Angleterre, on a eu la Belgique, on a eu la Suisse, on a eu l'Italie, on a eu Berlin. Donc, pas forcément l'Allemagne au complet, mais au moins Berlin.
2: Mm-hmm.
1: Et les Antilles. Bon, les Antilles, voilà. De toute façon...
2: Et on a eu le Kenya aussi.
1: Ah oui, c'est vrai, hier, on a eu le Kenya. Mais bon, on nous a dit Europe, donc...
2: Je vais quand même faire un petit tour des indices qu'on a eu depuis mercredi après-midi. Il y a plusieurs mots dans l'intitulé du totem. Il ne peut pas être posté à la poste, du coup. Il n'est pas en Calédonie, pas sur pilotis. Il y a du fer, mais pas ordinaire dans ce totem. Il n'est pas au Kenya, il y a de l'acier dans cette structure. Oui, il est en Europe. Il est en Europe, il ne sais pas. Il n'est pas en Italie, pas en France, nous ne sommes pas proches du totem. Un seul exemplaire de ce totem.
1: Ah !
2: Un seul exemplaire.
1: Aha.
2: Il n'est pas en mer, il n'est pas aux États-Unis, pas en Angleterre, pas en Belgique, pas à Berlin et pas aux Antilles.
1: Eh ben dis donc.
2: Eh ben il est nulle part.
1: Il est nulle part ou quelque part où il faudra bien le chercher.
2: 25 que... 46 46 à l'écoute. Bonjour, vous êtes dans le totem.
5: Bonjour.
2: Bonjour, comment vous appelez-vous?
5: Françoise.
2: Enchantée Françoise.
1: Bonjour Françoise.
2: Est-ce que vous avez écouté?
5: Alors
2: un petit
5: moi je vais poser une question. Est-ce qu'il se trouve en bordure de deux pays, en bordure de deux pays frontaliers.
1: Très bien.
2: Alors je récapitule. Est-ce qu'il se trouve sur une frontière? On peut dire ça comme ça?
5: Ouais, sur une frontière, oui.
2: Sur une frontière. Je vérifie. Non. Non.
5: D'accord.
2: Pas sur une frontière non plus.
5: Merci beaucoup, bonne journée,
1: merci
5: au revoir.
1: À
2: c'est nous qui
1: Françoise,
2: vous souhaitons une bonne journée.
1: Au plaisir.
2: Est-ce qu'on continue avec nos appels, très chère Mouna?
1: Mais moi, j'attendrai bien une minute ou deux. Pour l'instant, pas d'appel. Qu'est-ce que vous en pensez, vu que c'est le dernier de la semaine?
2: On peut laisser couler l'instru. Moi, je suis très bien où je suis.

0: Mais il est temps de recevoir notre dernier appel ce matin dans ce totem. Bonjour.
1: Bonjour.
0: Bonjour, qui est à l'appareil ?
1: Sylvette de la Croix.
2: Bonjour.
0: Vous allez bien ?
1: Très bien.
2: Deuxième auditrice qui nous appelle de La Foy. Alors bienvenue La Foy sur Radio.
1: Merci.
0: Je vous écoute.
1: Ce totem se trouverait-il en Italie ?
0: Alors cette question a déjà été posée, j'ai dit non.
1: Oh mince.
2: C'est bon. Une chance pour vous d'en poser une deuxième.
0: Exactement.
1: Je sais pas.
2: Yvette,
1: j'avais une idée. Je sais pas. En Grèce. Allez.
0: En Grèce ?
1: Ah oui.
0: Non, je suis désolée, pas en Grèce.
1: Bon, tant pis.
2: Merci. C'était Yvette, votre prénom ?
1: Sylvette.
2: Sylvette. Merci de nous
0: encore
2: avoir appelé.
0: Encore plus mignon.
1: Oh, c'est gentil. Je l'aime pas du tout, mais bon.
2: Oh, bah vous avez tort.
0: Oh, oui. Très mignon.
2: Sylvette, au plaisir de vous entendre de nouveau dans le totem, j'espère.
0: À partir
1: de
0: lundi.
1: Oui, bien sûr. Dès l'instant où on a la ligne, il n'y a pas de problème. Ah.
3: Balle perdue pour Jane.
2: Bon week-end à vous, Sylvette.
1: Merci,
2: au plaisir.
1: Merci, bonne journée à vous aussi. Bye.
2: Merci, bye bye.
0: Il est 10h45 sur notre antenne. Encore ravi de voir que vous êtes à l'écoute et surtout sur vos téléphones pour jouer à notre grand jeu, le totem, chaque jour. On se retrouvera lundi, bien entendu, dans Plus la peine de zapper avec Mouna pour une nouvelle session et notre cagnotte sera à 10 000 francs avec les partenaires Bureau Vallée. Merci beaucoup Mouna, merci beaucoup chers auditeurs, je vous souhaite un très bon week-end et moi je vous retrouve cet après-midi, bisous.
2: Eh bien on a hâte, à tout à l'heure Jennifer.
0: À tout à l'heure.
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2: Bon, eh bien le mystère tient encore bon. Hein. Quelques nouveaux indices sont venus s'ajouter. En tout cas, on sait où il n'est pas, ce totem, pour l'instant. On n'a pas encore trouvé où il était. Mais merci à toutes et à tous pour vos appels, votre bonne humeur habituelle et vos tentatives très inspirées. En tout cas, le totem, vous le retrouvez bien sûr dès lundi avec Jennifer. Elle vous l'a rappelé, ce sera à la même heure, 10h30 et l'après-midi à 16h20. En tout cas, gardez bien les indices en tête parce qu'il suffit parfois d'un simple détail pour faire basculer toute l'enquête. En tout cas, c'était le totem. Nous, on continue en musique dans quelques instants. Vous êtes sur Radio Rythme Bleu. Belle matinée à toutes et à tous.
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0: est 10h50 sur Radio Rythme Bleu. On laisse la parole à la jeunesse tout de suite, puisque ce sont les enfants du groupe scolaire, Jacques Clavel, qui se sont prêtés au jeu des questions et des devinettes. Ça, c'est pour la rubrique Allons enfants. On les écoute tout de suite.
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3: La province Sud, agir pour l'avenir.
1: Les enfants, c'est à nous.
4: La devinette de la semaine.
5: Je porte un nom qui trompe les marins, car parfois je nage, parfois je suis dans les jardins. Dans l'océan, je glisse sans bruit, mais dans les airs, je vole dans la nuit. Qui suis-je?
6: Les poissons volants, parce qu'ils volent et on les entend pas.
7: C'est les pingouins parce qu'ils glissent sans faire de bruit.
8: C'est comme des sardines, ils sautent mais sans faire de bruit.
9: Les oiseaux, parce que la nuit, des fois, ils volent, mais ils font pas de bruit.
10: Les mouettes, parce qu'elles peuvent se poser sur l'eau et elles peuvent voler.
5: Je porte un nom qui trompe les marins, car parfois je nage, parfois je suis dans les jardins.
11: Ah, ben voilà, j'ai compris.
5: Attends, dans l'océan, je glisse sans un bruit, mais dans les airs, je vole dans la nuit. Ah. Qui suis-je?
12: Le martin des pêcheurs, parce qu'ils volent dans la nuit, et puis aussi, ils pêchent dans la mer pour attraper des poissons, comme ça il va manger.
13: Aussi les polices. Les polices, ils ont des hélicoptères, ils peuvent voler. Il y a aussi des perroquets qui volent.
12: Comme les perches d'ouvert, ils vont pêcher la nuit et puis ils volent. Ils savent faire de bruit, mais ils planchent sans faire de bruit.
5: La réponse était une roussette. Parce qu'une roussette, ça peut être un requin et ça peut être la chauve-souris qu'on connaît ici. Donc la réponse, c'était la roussette. Parce que la roussette, eh ben, elle peut nager quand c'est un requin. Elle est dans les jardins quand c'est notre chauve-souris.
14: Là, je crois que c'est un phoque.
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2: C'était Allons enfants avec la province Sud.
3: La province Sud, agir pour l'avenir.
1: Et puis c'est tout!
0: Et puis c'est tout, un grand merci aux enfants du groupe scolaire Jacques Clavel ainsi qu'à la directrice et aux enseignants pour leur accueil chaleureux. On repart en musique tout de suite, Enrique Iglesias avec Bailamos, 10h51 à l'horloge de votre radio préférée, ne bougez pas.

Et voilà, bientôt 11h sur Radio Rythme Bleu, vous le savez, il est déjà temps pour moi de vous laisser, mais entre de très bonnes mains, puisque Pierre reprend dans quelques instants les manettes en régie pour continuer à vous chouchouter. Et votre rendez-vous avec l'information ne bouge pas. Jean-François Baudin vous retrouve juste après Infomag, juste après pour Infomag, histoire de vous garder, vous le savez, les premiers et les mieux informés. Toujours le même bonheur de partager ces matinées avec vous, dans plus la peine de zapper, et j'aurai le même plaisir à vous retrouver lundi matin pour notre rendez-vous quotidien. Avant ça, on se retrouve demain après-midi pour lancer ce beau week-end ensemble. Je vous souhaite à toutes et à tous une excellente journée et excellent week-end.

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3: Bonjour à tous, bienvenue dans Infomag. Jusqu'à 13h, nous sommes ensemble en compagnie de Pierre également. Bonjour Pierre.
4: Bonjour Jean-François.
3: Et voici tout de suite les titres que nous développons dans le journal à 11h30. Il y a 181 151 électeurs inscrits sur la liste électorale spéciale provinciale de 2026. En attendant une éventuelle modification par la loi organique. Les chiffres ont été rendus publics par le Haut Commissariat. C'est 16 596 électeurs de plus que la liste électorale spéciale de 2018. Un différentiel qui s'explique par l'évolution démographique, par des situations de double inscription, d'incapacité électorale ou de décisions prises par les commissions administratives spéciales. Mais il n'y a pas eu de radiations intempestives comme le prétendent certaines rumeurs. Et puis cette information dont nous vous parlions aussi dès le journal de 6h30, la ville de Nouméa fait évoluer son dispositif de regroupement des bureaux de vote. Pour les provinciales du 28 juin, l'ensemble des bureaux de vote de Rivière-Salée seront regroupés dans la salle Omnisport Ernest Véret et les 6 bureaux de vote de Ducos seront réunis dans l'enceinte du collège de Caméré. Il s'agit de mieux coller aux réalités du terrain. La préparation des provinciales, il en sera aussi question dans le magazine Transparence. À retrouver à midi, juste après le journal, Elisabeth Noir recevra Philippe Dunoyer qui sera interrogé sur le nouveau mouvement politique qu'il vient de lancer et qui est intitulé « Nous ». En métropole, il n'y a aucun nouveau cas d'antavirus parmi les 26 cas contacts recensés, soit qu'ils aient voyagé à bord du MV Ondus, soit parce qu'ils sont voyagés dans le même avion que la néerlandaise décédée. Tous les tests pratiqués sur ces cas contacts se sont révélés négatifs. Toutefois, les personnes concernées restent à l'isolement à l'hôpital au moins 15 jours. À Lille, c'est la consternation après l'arrestation d'un babysitter accusé de viol et d'agression sexuelle sur 18 enfants qu'il a gardés entre 2023 et 2025. Cet homme était pourtant connu des services de police avant son arrivée dans la métropole lilloise. À l'étranger, le deuxième jour de la visite en Chine de Donald Trump, le président américain a rencontré son homologue chinois et il a bien sûr été question du conflit au Moyen-Orient. Xi Jinping aurait proposé son aide pour rouvrir le détroit d'Ormuz et assuré qu'il n'enverrait pas d'aide militaire à l'Iran. Le sport avec du football et l'annonce ce matin des 26 joueurs convoqués par Didier Deschamps pour la Coupe du Monde. 13 joueurs participeront à leur premier mondial. C'est le cas de Michael Olise, de Ryan Cherki notamment. Le sélectionneur des Bleus a aussi réservé quelques surprises. La présence de Robin Risser, le gardien du RC Lens, mais aussi des joueurs de Crystal Palace, Maxence Lacroix et Jean-Philippe Mateta. On retrouve évidemment dans cette liste le Ballon d'Or et meilleur joueur de Ligue 1, Ousmane Dembélé, et le capitaine Kylian Mbappé. Et puis sur le territoire, l'aquathlon de l'Olympique aura lieu demain, course organisée entre la plage du Château Royal et la promenade Pierre Vernier. Plusieurs dizaines de participants sont attendus, les meilleurs du territoire, mais aussi les amateurs de sport combiné. L'épreuve se fera au format S, 2,2 km.